Ma première prédication après mon ordination, c'était à la session des Béatitudes à Lourdes, il y a 25 ans, presque jour pour jour. J'avais été invité par la sœur Anastasia à prêcher ici, avec vous. On était plus jeunes, et moi j'étais plus mince. Il y a quelque temps, sur Internet, j'ai entendu un gars qui disait « La grâce d'être chrétien aujourd'hui, c'est le thème de notre, c'est ça, de notre conférence de ce matin. » Un gars qui disait « Mon père faisait 16 kilomètres pour aller à l'école, ou en moyenne, chaque jour, aller à l'école ou au travail. Mon grand-père faisait 16 kilomètres, mon père faisait 8 kilomètres, parce qu'il y avait des transports. Moi, j'ai une Mercedes, disait-il, et mon fils a une Ferrari. Mais mon petit-fils, lui, il va de nouveau aller à pied, à son travail. » Et il disait, parce que les temps difficiles font des hommes forts. Les hommes forts font des temps faciles. Les temps faciles font des hommes faibles. Et les hommes faibles font des temps difficiles. Et ce cycle n'est pas entièrement faux. Et je commence par le aujourd'hui, dans la grâce d'être chrétien. Et je vais finir par la grâce d'être chrétien aujourd'hui. Dans le aujourd'hui, il y a des temps, depuis vous avez senti, nous l'avons tous senti prophétiquement, frères et sœurs, l'Église l'a senti aussi, nous entrons, nous sommes entrés dans des temps difficiles et qui vont peut-être être beaucoup plus difficiles. C'est pas du pessimisme, à mon avis, c'est simplement être prophète, de se rendre compte que, et en plus, nous sommes convoqués à Lourdes, vous et moi, à la veille du moment où notre pays, la France, va voter une loi qui est un basculement terrible, puisqu'on va donner la permission de supprimer des êtres faibles. Donc on est vraiment dans des temps difficiles. Des hommes faibles, affaiblis par une certaine richesse, par un certain confort, dont ne rêvaient même pas nos parents, même pas nos grands-parents, mais peut-être nous-mêmes au début de notre existence. Un confort incroyable. Quand on a construit le couvent de Toulouse dans les années 60, on s'est demandé est-ce qu'il fallait mettre l'eau courante dans chaque chambre de frères. Aujourd'hui, on a l'eau courante, l'eau chaude, ça me paraît évident, hein. Donc on voit bien que les temps faciles font des hommes, des générations plus faibles, et ces gens plus faibles, les temps faciles plutôt, et ces générations plus faibles créent des temps difficiles. Plus de violence, plus de consommation de drogue, ou de produits pour stupéfiants, ou de produits tout court, même médicamenteux pour aller mieux, etc., etc. Et les chrétiens, au milieu de tout ça, sont dans une civilisation post-moderne, comme on dit, la société de consommation, vous la connaissez que trop. Voilà ce que disait un gars qui s'est converti il y a une vingtaine d'années dans un livre assez célèbre qui s'appelle « Catholique anonyme », comme « Alcoolique anonyme ». Il dit, c'est presque une honte, il s'appelle Thierry Bizot. C'est presque une honte aujourd'hui de s'avouer catholique. Cela semble plus difficile que de faire son coming out, de dire qu'on a pris des antidépresseurs, ou bien c'est encore plus difficile de dire qu'on ne fait pas autant l'amour que la moyenne des Français. En tout cas, dans le milieu dans lequel je vis, un catholique est ridicule, grotesque, risible, naïf, coincé. Il porte des slips kangourous. Il a des chemises à manches courtes. Sa femme a du poil aux pattes et le front luisant. Il vote en secret pour l'extrême droite. Il a des idées courtes et des ongles sales. Il mijote dans des bons sentiments qui agacent tout le monde. Il n'est jamais allé en boîte de nuit. Et il trimballe dans un Renault Espace délabré une tripotée de mioches au nez coulant. Je connais la citation par cœur. C'est pourquoi se revendiquer comme catholique, avec tout ce que cela véhicule de dépassé, de statique, paraît suicidaire. Et en fait, le monde d'aujourd'hui a remplacé la Trinité, le Père, le Fils et le Saint-Esprit, par une autre Trinité, qui n'est pas mauvaise, sauf qu'elle n'est pas divine et elle est humaine. Ce sont des artefacts faits par l'homme. C'est le projet franc-maçon. Le projet franc-maçon qui arrive un peu à son sommet, là, dans le 15 juillet qui arrive, sauf si la Vierge, le bon Dieu nous donne une grâce, on doit prier pour cela. Mais il y a un sommet d'un projet où l'homme remplace Dieu et ce que l'homme a fabriqué, les idoles. Alors, quelles sont les idoles? Le Père Tout-Puissant a été remplacé par la politique.
La providence du Père, c'est la politique qui va tout nous apporter. Alors nous, quand je dis ça, vous rigolez. Vous n'avez pas l'air de rigoler, mais c'est pas grave. Hein, la politique, on attend de chaque politicien, chaque président, vous verrez l'élection commence, qu'il va tout changer. Il va apporter le bonheur, il va apporter la joie, il va apporter, etc. Il va régler tous les problèmes des pauvres, des riches, des blessés, etc. La paix dans le monde, la paix dans notre rue, etc. Donc on attend de la politique, même si on a pas d'illusion, et puis en même temps il y a une sorte d'espoir, comment dirais-je, rempli d'amertume. On entend, mais il est où le bonheur? Je vais revenir là-dessus tout à l'heure. Et en plus, la politique elle-même s'est réduite dans des petits talk shows, des petites phrases, des punchlines à la télé, etc. Donc on a remplacé le Père éternel par un machin qu'on a fabriqué, qui serait l'intelligence humaine, l'intelligence des hommes qui vivent entre eux et qui vont arriver à trouver le bonheur. Et c'est un vrai projet. On a remplacé le Fils. Le Fils, c'est le Verbe de Dieu, la parole de vérité. On l'a remplacé par la science. La science, c'est très bien. Ça nous permet de faire plein de choses. Ça permet, c'est un don de Dieu. D'ailleurs, il y a même un don de l'Esprit Saint qui s'appelle le don de science. Alors, c'est pas exactement dans le même sens, mais c'est pas grave. C'est le fait de connaître des choses. La science des hommes. Et la science elle-même s'est réduite à un tout petit truc qui s'appelle la technique. C'est-à-dire ce qui nous aide à vivre. Donc c'est pas la recherche de la vérité dans les choses, dans le monde, c'est pas ça qui occupe les hommes aujourd'hui. Donc on a remplacé le Verbe de Dieu par des machines, qui nous aident à vivre et qui nous rendent de plus en plus paresseux, des intelligences artificielles, des machins, etc. J'ai rien contre tout ça, mais on voit bien qu'il y a un projet de remplacer la soumission de l'homme à Dieu le Père, au Fils, par des choses fabriquées de main d'homme. Troisièmement, l'Esprit Saint, le dynamisme de l'Esprit Saint a été remplacé par le dynamisme. Qu'est-ce qui fait tourner le monde? C'est l'amour qui fait tourner le monde. Bon, c'est vrai, c'est l'amour. Ben non, chez nous, c'est le commerce. Plutôt, c'est l'économie au départ, et l'économie qui s'est réduite au commerce. Donc la Trinité, Père, Fils et Esprit Saint, a été remplacée par les talk shows, la technique et le commerce. Ou si vous préférez, c'est plus noble, par la politique, la science et l'économie. Ce sont des artefacts, des choses que les hommes ont faites. Ce sont les nouvelles idoles faites de main d'homme et qui donnent l'illusion au monde. Il suffit de regarder n'importe quel journal télévisé. Voilà le monde d'aujourd'hui. Et on a organisé une panique. Parce qu'on sait que tout ça ne va pas nous apporter le bonheur. Donc, il y a une sorte de panique aux Antilles. Lorsque un cyclone, une petite dame martiniquaise qui est venue m'embrasser tout à l'heure, il y a dû avoir d'autres Antillais. Lorsqu'il y a un cyclone qui arrive, qu'est-ce qu'on fait? On se précipite au libre-service pour acheter du riz, de l'huile et des allumettes. Et du papier hygiénique, et des choses importantes. Donc voyez, la peur fait marcher le commerce. Donc on a organisé une sorte de panique. De panique pour faire tourner le monde. On a tout le temps peur, alors on consomme. On a peur de manquer. Mangeons et buvons, car demain nous mourrons. C'est le slogan de ce monde qui est inscrit dans 1 Corinthiens 15, je pense, 15-32. Mangeons et buvons, parce que demain nous mourrons. Il y a aucun autre espoir. Donc c'est la consommation, la société de consommation qui s'oppose à la civilisation de l'amour. Nous sommes dans le monde des trois petits cochons. Vous connaissez l'histoire des trois petits cochons? Voilà. Je m'étonne toujours de ce conte que l'on raconte aux enfants. Quel est le sens moral de ce conte? Vous connaissez l'histoire, il y a trois petits cochons, et leur maman leur fait signe de faire bien attention. Déjà, méfiez-vous de tout le monde. Et les cochons vont construire une maison en paille, une maison en pierre. Hier, d'ailleurs, j'étais dans les Pyrénées pour faire une messe pour les scouts, hier après-midi, et j'ai vu qu'on construisait des maisons en paille. J'ai dit que le grand méchant loup va arriver. Bon. Alors, les cochons, déjà, c'est pas mal pour un cochon d'avoir une maison en paille. C'est pas mal. Je veux dire, bon. Et donc, la maison, elle sert à quoi? Être protégée du grand méchant loup. Et le grand méchant loup va arriver, et il va détruire, vous connaissez l'histoire. Bon. Bref, à la fin, tout le monde se retrouve, et c'est déjà bien, dans la maison en pierre. C'est-à-dire que celui qui gagne, c'est le cochon qui est riche. Parce que pour un cochon, avoir une maison en pierre, c'est quand même la classe, vous êtes d'accord avec moi? Donc c'est celui qui est le plus riche. Donc c'est le fric qui va t'aider à vaincre. Déjà, ça veut dire que dans le monde, il y a le grand méchant loup qui peut t'attaquer. C'est ça l'idée.
Et il te faut te protéger en permanence. Et tu ne peux te protéger que si tu es beaucoup plus riche que les autres. Parce que si tu as une maison en paille, même quand tu es un cochon, ça ne te suffit pas. Même une maison en bois, il te faut une maison en pierre. Bien fermée. Et c'est pas fini. Quand le loup essaie d'entrer par la cheminée, qu'est-ce qui lui arrive? Il va s'ébouillanter dans l'huile chaude ou dans l'eau chaude, je sais pas, etc. C'est donc par la violence que tu vas gagner, mon gars. Non seulement parce que tu es riche, mais parce que tu es violent. Voilà le monde d'aujourd'hui. En fait, c'est, je suis pas du tout en train de faire, contrairement aux apparences, de critiquer ce monde. Je vais essayer de voir comment il est simplement avec vous. On va essayer d'être prophète. Mais le monde lui-même nous dit comment il est. Les trois petits cochons, même pour un cochon, il faut avoir une maison en pierre et il te faut gagner par la violence. Et c'est pas fini. C'est pas fini. L'histoire se poursuit. Elle se poursuit dans un autre conte qui s'appelle Jurassic Park. Vous connaissez Jurassic Park? Il faut voir, c'est obligatoire. Le maître de l'ordre de Père Timothy Ratcliffe, qui est maintenant cardinal, nous a obligés, nous les Dominicains, à voir Jurassic Park. Alors c'est très simple, Jurassic Park, vous arrivez dans un monde où on a recréé des dinosaures. Donc c'est le choc, etc. Et pendant tout le film, vous avez peur de dinosaures méchants. Le vélociraptor qui arrive et tout. Vous avez jamais vu un archevêque faire le vélociraptor? Ben ce sera la première fois. Alors, pendant tout le film, vous êtes comme ça, vous avez peur, vous bougez, etc. Et à la fin du film, le vélociraptor ou le méchant, il y en a 6 ou 7, hein. Le dinosaure dont vous avez peur pendant tout le film, gagne, il va vous manger. Et au moment où il vous mange, enfin, le héros du film, il y a un plus gros encore qui arrive et qui le bouffe. Quelle est la morale? C'est que même le grand méchant loup, il a peur lui aussi. Parce qu'il va tomber sur un tyrannosaure. Il y a toujours un plus gros pour bouffer l'autre. Donc j'ai intérêt à être friqué et à avoir beaucoup de violence. Voilà le monde moderne. Je vous dis tout ça pour qu'on s'approche de la grâce. La grâce. N'empêche que la méfiance envers le politique, l'inquiétude envers la technocratie. La technocratie, c'est le règne de la technique. Hein, c'est pas la technologie seulement, c'est le règne. Le fait que la technique règne. C'est vrai, regardez, on a des caméras, on a des micros, on a des machins, on a des montres connectées, on a, etc. C'est pas mauvais. C'est le règne de la technique, le pouvoir, la puissance, la frayeur devant l'économie, le libéralisme sauvage, les hyper-riches, l'angoisse devant le progrès, le réchauffement climatique. Y a pas, moi, j'aime beaucoup quand je vais voir ma maman, qui est toute seule maintenant. Je passe une matinée avec elle 2-3 fois par semaine et quand j'ai le temps et je regarde des reportages animaliers, tout en discutant avec maman, sur YouTube, etc. Et chaque reportage, on vous dit que l'homme est un cancer pour la planète. Vous regardez la reproduction des fourmis rouges en Papouasie-Nouvelle-Guinée, mais forcément, à un moment donné, le méchant être humain, hein, cette créature néfaste et détestée, qui est l'ennemi du genre humain, déjà? Attendez, ça me dit quelque chose. L'ennemi du genre humain. Ça vous dit quelque chose? Hein, qui est-ce qu'on décrit comme l'ennemi du genre humain? Alors l'homme lui-même, l'homme est un loup pour l'homme, disent les philosophes, un philosophe en tout cas, Hobbes. Mais on finit par se détester nous-mêmes. Et ce monde d'aujourd'hui qui a élevé l'homme, qui a fabriqué cet homme qui fabrique des idoles au-dessus de Dieu, finit par détester l'homme. Donc il y a une angoisse par rapport à l'être humain qui détruit la planète. Hein, il faut sauver la planète, etc. C'est pas faux. Mais derrière... il y a dans ce monde d'aujourd'hui une détestation de l'être humain. Et l'idée qu'il faut supprimer des êtres humains. Alors je vais très rapidement, mais c'est lié à la loi qui sera votée dans 2 jours. Hein. Moins il y a d'êtres humains, plus la planète ira mieux. C'est ce qu'on nous dit. Donc pas d'enfants, avortement, machin, etc. Et pas de vieux non plus, pas de malades, pas d'handicapés. Hop, on supprime au fur et à mesure. Bientôt, on va supprimer aussi tous ceux qui sont trop pauvres, puisqu'ils peuvent pas vivre. Donc il y a une sorte de déception profonde, donc j'ai dit angoisse, méfiance, inquiétude, frayeur, déception. On a l'impression que tout a échoué. Et donc la société rentre dans une sorte de tristesse, c'est le mal de l'époque. Hein. Quand le pape Benoît XVI est venu ici à Lourdes, Monseigneur Périer, l'ancien évêque, il faut le faire, s'appeler Périer, être évêque de Lourdes. Ouais. Dans l'eau, bravo pour moi. Bref, Monseigneur Périer, que j'aimais beaucoup, a dit une phrase prophétique, a dit « Très Saint-Père, comme je suis content que vous vous appeliez Benoît ». C'est une phrase qui m'a marqué.
C'était il y a 20 ans. Et il dit, parce que Benoît, ça veut dire béni.

L'acédie, c'est un démon, hein, le démon de l'acédie, vous avez entendu parler certainement, hein, qui a été découvert par les moines. C'est ce qu'on appelle le démon de midi. Alors, vous vous levez le matin, vous êtes moine, hein. Imaginez, vous êtes en train de prier, tous les matins, vous vous levez, vous priez, vous priez, vous priez. Le matin, vous êtes... Puis vers midi, vous commencez à piquer du nez, quoi. C'est bon, quoi. Ça fait 7 heures, 8 heures que vous priez. Vous avez envie de sortir, vous avez envie de vous distraire, vous avez envie de bavarder, vous avez envie de regarder une petite série Netflix. Enfin, bon, vous êtes moine, vous n'avez pas, mais c'est pas grave, vous avez envie quand même. Et ce monde est rempli d'acédie. Alors, petite parenthèse, très technique. Les moines d'Orient, les moines découvrent le démon, ils doivent lutter contre le démon de l'acédie. Les moines d'Orient disent qu'il faut lutter davantage, il faut redoubler d'ardeur. Alors que les moines d'Occident, ils ont trouvé une autre petite technique, ça s'appelle la sieste. Vous faites une petite sieste de 20 minutes, sans vous coucher, sur un bon fauteuil, etc. Et là, hop, un Mars, et ça repart. Alors, en parlant de Mars, le Père m'a promis de me donner mon poids en caramel. Non, parce qu'il m'a écrit, rendez-vous à Sainte-Bernadette, côté caramel. Ce à quoi j'ai répondu, moi, côté caramel, vous ne venez pas me donner l'excuse du correcteur orthographique. Ce qui est écrit. Donc je veux mon poids en caramel. Ça va ruiner les béatitudes. Bon, pardon, alors, nous parlions de la tristesse, justement. Alors, c'est dur. Donc, la tristesse, cette tiédeur, ce démon de midi, cette tristesse, c'est « Jérusalem, Jérusalem, quitte ta robe de tristesse ». Voilà, c'est ça, c'est celle-là, cette robe de tristesse qui est sur le monde. Il y a une robe de tristesse, et nous ne sommes pas indemnes, nous les chrétiens, de tout ce que je viens de dire. Il y a une robe de tristesse. La tristesse, dit saint Thomas d'Aquin, la tristesse du bien divin. C'est-à-dire, on ne croit plus que le bonheur existe puisqu'on a remplacé la Trinité par des choses que les hommes ont faites, par la politique, la science, le commerce, etc. C'était ça qui devait nous apporter le bonheur. Or, ça ne nous apporte pas le bonheur. Alors, il y a une tristesse. Je ne crois plus que le bonheur soit possible. Mangeons et buvons, car demain, nous mourrons. Il n'y a plus d'autre solution que cela. C'est cette opposition, ce dégoût. On n'a plus envie de faire les choses. Et lisez la culture moderne. Hein. Et vous connaissez ce chant. Je commence juste le couplet. Je vais chanter le refrain, mais vous allez le connaître, vous allez voir. Rue déserte, dernière cigarette. Plus rien ne bouge. Juste un bar qui éclaire le trottoir d'un néon rouge. J'ai besoin de trouver quelqu'un. Je veux pas dormir. Je cherche un peu de chaleur à remettre dans mon cœur. Ça vous dit quelque chose, non? Il m'entraîne au bout de la nuit. Les démons de minuit, il m'entraîne jusqu'à l'insomnie. Les fantômes de l'ennui, il y a tout dedans. Mais c'est prophétique, c'est dans les années 80, mais c'est exactement ça, en fait. Au bout de la nuit, c'est-à-dire le monde est arrivé au bout. Et on arrive à la grâce d'être chrétien, vous voyez. Vous me sentez venir avec mes gros sabots. Le monde est arrivé au bout de la nuit, au bout de sa nuit, au bout du tout est permis, vous voyez. Au bout de, j'ai tout fait, j'ai tous les moyens techniques, technologiques, j'ai tous les milliards qu'il faut pour être au bout de mon bonheur, et je ne le trouve pas. Je trouve que les démons de la nuit, de minuit et les fantômes de l'ennui. Et si vous regardez, j'ai regardé le nombre de vues sur YouTube, alors c'est un chant très ancien, c'est des années 80, mais il y a quand même près de 20 millions de vues sur YouTube avec un clip qui est assez sombre, enfin qui est un peu humoristique, mais c'est un clip plutôt qui reprend les codes des films d'horreur. Et donc c'est intéressant. Dernier élément de ce désespoir, je ne vais pas aller plus loin parce qu'il faut quand même que je passe à l'autre phase de ce que j'ai envie de vous dire. J'y suis presque. C'est aussi le trouble de l'Église. Notre Église, et je disais qu'il y a 25 ans je suis venu, je reviens aujourd'hui pour vous parler, c'est une joie pour moi. Entre-temps, ça avait déjà commencé un petit peu il y a 25 ans, mais on a vécu la crise des abus dans l'Église. On a vécu des choses qui nous ont bouleversés, on a entendu
des révélations qui nous ont écrabouillés. Donc du coup, nous, on ne la ramène pas non plus, quoi. Par rapport au monde, on pourrait se dire, nous, dans l'Église, on a

0: on est loin de tout ça, etc. On a la Sainte Trinité, on a la Vierge, on a les saints, on a la louange, etc. Et c'est vrai que je vais pas m'étendre là-dessus, mais c'est aussi bouleversant. Ça peut aussi faire peur. Ça fait aussi partie de ce monde d'aujourd'hui et même de l'Église d'aujourd'hui, d'avoir traversé une crise et d'avoir encore les stigmates de cette crise qui nous a rendus plus faibles. Alors d'une certaine façon, tant mieux, parce que lorsque Dieu nous sauve, frères et sœurs, il ne nous rend pas plus forts, il nous rend plus faibles, c'est-à-dire plus dépendants de lui. Nous avons envie que Dieu nous rende plus forts. Rappelez-vous la veuve de Sarepta. J'avais pas prévu de vous en parler, mais c'est pas grave. La veuve de Sarepta. Et à la famine qui arrive. Débarque le prophète. Vous souvenez de ce passage de la Bible? Hein? Le prophète arrive et lui dit, donne-moi à manger. Elle dit, j'ai rien. Il y a rien. Juste un peu de farine et d'huile pour mon fils et moi. Et puis après, demain matin, on meurt. Il dit, donne-moi d'abord à manger. Et le monde, nous sommes dans cette situation-là. La jarre de d'huile est épuisée. La réserve de farine est épuisée. Et nous avons envie que Dieu nous donne un stock de farine, un stock d'huile. Comme ça, on va gérer le stock. Mais c'est pas ça qu'il fait. Il ne nous rend pas plus riches. Cette femme, tous les matins, elle trouve juste assez de farine et juste assez d'huile pour faire du pain pour son fils, le prophète et elle. C'est-à-dire qu'elle est épuisée tous les jours. Elle est crevée, fatiguée, elle n'en peut plus chaque jour, mais chaque jour elle a la quantité de farine et d'huile. Un jour à la fois, oh mon Dieu, c'est tout ce que je le demande. Vous connaissez la chanson. Ou encore, donne-nous aujourd'hui de ce jour. Pas celui, le pain d'hier est rassis, le pain de demain n'est pas cuit. Merci Seigneur pour le pain d'aujourd'hui. Et si Dieu nous rend plus faibles, nous a rendus d'une certaine façon plus faibles, c'est vrai qu'elle est violente, elle a été violente cette crise, elle est toujours. Non, mais Dieu nous a rendus plus faibles, mais ça veut dire aussi plus dépendants de lui. Il a rendu les chrétiens et même le clergé, surtout le clergé finalement, peut-être plus humble, plus vrai, plus humilié. Ça aussi c'est un mystère. Il a renversé les vedettes ecclésiastiques de leur trône. Il nous a rendus sauvés. Quand on dit de Marie qu'elle est Immaculée Conception, vous savez qu'il y a eu une bataille, d'ailleurs c'est en 1854 que Marie a été déclarée Immaculée Conception, mais l'Église y a toujours cru. Mais il fallait bien comprendre ce que ça voulait dire. Certes, Marie a été toujours préservée du péché, mais ça ne veut pas dire qu'elle n'a pas été sauvée. C'était ça le combat. Certains disaient, Marie n'a pas péché, donc elle n'a pas besoin d'être sauvée. Quand tu ne pèches pas, tu n'as pas besoin d'être sauvée. Et c'est lorsque l'Église a pu comprendre avec les théologiens que Marie a reçu la même grâce que vous et moi, c'est-à-dire la grâce du salut, en avance, j'ai envie de dire, avant d'avoir péché, mais c'est bien cette grâce de salut. Donc elle est bien la première en chemin, la première des sauvés. Parce que sinon, elle n'aurait pas été graciée. Et peut-être que notre Église avait besoin de passer, peut-être certainement, par cette humiliation profonde pour être elle aussi sauvée dans un monde qui aura besoin d'être beaucoup plus sauvé que nous, parce que même les questions d'abus, on sait très bien que c'est encore pire dans le monde. Malheureusement, je ne m'en réjouis pas. Mais le fait que nous, on ait traversé cela, et qu'on ait encore les marques de cette humiliation, de ces horreurs. Une Église qui n'est pas pharisienne, mais plus publicaine. Ça aussi, c'est la première grâce peut-être d'être chrétien aujourd'hui. C'est paradoxal, hein. On a tellement aimé être fiers de nos fondateurs du XXe siècle, là, qui ont créé des communautés, des machins, etc. C'est pas simple, hein. On a eu plusieurs dizaines, hein, de révélations assez terribles. Et en même temps, justement, comme par hasard, c'est l'Église qui voit apparaître, surtout vous en France, nous en France, hein, des milliers de catéchumènes, même les vocations qui remontent. Je sais pas si c'est une tendance longue, mais cette année, j'ai trois propédotes qui veulent entrer en propédotique. Donc, j'ai cherché des propédotiques. Vous savez, c'est la première année avant de devenir prêtre. Avant d'entrer au séminaire, plutôt. J'ai cherché longtemps, hein, pour trouver de la place, hein. Enfin, pas moi, ceux qui sont responsables. Parce que c'était plein partout. Non, cette année, il y a du monde partout. On n'a plus de place. Donc cette Église est passée par une humiliation pour être plus petite, pour ressembler à la Vierge Marie. Marie, c'est pas la plus forte, c'est justement la plus faible. C'est au moment de sa conception, au moment où elle est la plus faible, que Dieu est venu lui donner la grâce d'être immaculée. C'est... Seigneur, nous aussi, on est très faibles. Ouh. Enfin, tard, je t'ai aimé. Beauté ancienne et si nouvelle, dit, voilà la première grâce d'être chrétien, la conversion. Nous sommes des convertis. Nous sommes une église qui est convertie, qui est passé là récemment encore par cette grâce. Quand on va accueillir les catéchumènes dans nos communautés, nous aussi finalement, nous avons un chemin de catéchumène à prendre. Même si on est comme vous, comme moi plutôt, je sais pas pour vous, mais pour moi, moi je suis tombé dedans quand j'étais petit. J'ai toujours été chrétien et grâce à mes parents, je crois que j'ai jamais raté la messe un dimanche. Et pourtant, il me faut passer aussi par la grâce d'être un catéchumène, d'être un converti. Écoutez ce que dit l'un des plus célèbres catéchumènes, Saint Augustin. Il dit « Tard je t'ai aimé, beauté ancienne et si nouvelle, tard je t'ai aimé, tu étais au-dedans de moi et j'étais au-dehors. Et c'est là que je t'ai cherché, au-dehors. Ma laideur occultait tout ce que tu as fait de beau. Tu étais avec moi, mais je n'étais pas avec toi. » Ce qui me tenait loin de toi, ce sont les créatures qui n'existent qu'en toi. Tu m'as appelé, tu as crié, tu as vaincu ma surdité. Tu as montré ta lumière et la clarté a chassé ma cécité. Tu as répandu ton parfum, je t'ai humé, je soupire après toi, je t'ai goûté, j'ai faim, j'ai soif de toi. Tu m'as touché, je brûle du désir de ta paix. Amen. Oui. J'étais loin de toi, tu étais avec moi, mais moi j'étais pas là. Je te cherchais ailleurs. Et ce monde cherche ailleurs. Et donc la grâce, la première grâce du chrétien, c'est finalement cette espérance profonde, même au cœur des ténèbres de ce monde, où les nôtres, nous aussi on a des problèmes de santé, d'argent, de relations, de péché, d'addiction. On a tout ça, on n'est pas protégé de cela. Mais même si on va au plus profond de la ténèbre, il y a une lumière. Cette lumière, je l'ai découverte le soir du 11 septembre 2001. C'était peu de temps après ma première prédication, justement ici aux Béatitudes, à Lourdes. Le 11 septembre 2001, vous vous souvenez tous, enfin les plus anciens en tout cas, de là où vous étiez à ce moment-là. Ce soir-là, moi j'étais allé cet après-midi-là à Arcachon, enfin toute la journée avec un de mes frères dominicains. On avait passé une très bonne journée. C'était mon arrivée au couvent de Bordeaux. Je venais d'être nommé comme père maître des étudiants. Donc j'en étais allé passer, discuter, etc. Et puis... un bon petit plateau de fruits de mer au passage, etc. Arcachon, il y a personne. 11 septembre, tout le monde, c'est la rentrée. Nous, c'était vacances. Une petite glace, tranquille. Et après cette journée rayonnante, vous rentrez au couvent à Bordeaux. Et là, vous tombez dans la Troisième Guerre mondiale, les tours qui s'effondrent, les gens qui se jettent. Enfin, vous voyez l'ambiance, etc. Et je n'avais pas encore dit la messe ce jour-là. Et c'est déjà la première grâce d'être chrétien, c'est cette espérance que nous avons dans l'Eucharistie. Donc je vais célébrer l'Eucharistie en tremblant, après avoir vu ces images terribles qui nous ont marqués pour toute notre vie. Et au moment où je célèbre l'Eucharistie, bon, alors c'était pas encore automatique, puisque je venais d'être ordonné prêtre, c'est toujours pas automatique au bout de 25 ans, merci Seigneur. Et il y a ce qu'on appelle l'embolisme, vous savez c'est cette prière après le Notre Père. Délivre-nous de tout mal Seigneur. Et déjà en disant ça, je m'arrête. J'ai les images des tours qui sont en train de s'effondrer pendant ce temps-là. Des avions qui s'écrasent, enfin de l'ambiance, délivre-nous, Seigneur, donne la paix à notre temps. Amen. Amen, Seigneur. Soutenu par ta miséricorde, nous serons libérés de tout péché, à l'abri de toute épreuve, soutenu par ta miséricorde. Et là, c'est plus seulement le 11 septembre, c'est toute ma vie, toute notre vie. Oui. C'est cet esprit de la conversion, c'est-à-dire de passer à travers les ténèbres. C'est toute la Bible. Prenez tous les personnages de la Bible, vous allez voir, ils ont tous dû passer par les ténèbres. Même Jésus a dû passer par le tombeau. Comme disait le père Anquin, un père de mon couvent, ne vous trompez pas de dimanche. Ne nous trompons pas de dimanche. Nous, nous voulons le dimanche des rameaux. C'est super le dimanche des rameaux. Hosanna, au fils de David, il a pris la rue, il a gagné la victoire. La ville est à lui. On met des manteaux sur son passage. On lève des palmes. Hosanna. Et d'ailleurs, les messes sont pleines le dimanche des rameaux. On rentre chez soi avec son petit rameau béni, comme disent les Martiniquais. Mais le vrai dimanche des chrétiens, c'est pas le dimanche des rameaux. C'est le dimanche de Pâques. Il y a un tombeau. Et entre les deux, il y a un vendredi saint. Entre les deux, il y a un Vendredi Saint. Et si notre monde est dans ce Vendredi Saint, aujourd'hui, la grâce d'être chrétien, c'est la grâce de savoir qu'il y a un dimanche de Pâques. Normalement, c'est à ce moment-là que vous dites Amen. Oui, c'est Je reprends. On fait comme si on n'a rien entendu, d'accord? On vient en arrière. Et si ce monde est dans son Vendredi Saint, la grâce d'être chrétien, c'est de savoir qu'il y a un dimanche de Pâques. Ah ben quand même, les enfants, ça va pas du tout. Hein. Le petit déjeuner, il manquait de café. Hein. Bon, mais il manque pas d'Esprit Saint. À l'abri de toute épreuve, attendez la fin. Nous qui attendons que se réalise cette bienheureuse espérance, l'avènement de Jésus-Christ, notre Sauveur. Qu'est-ce que tu attends en ce monde? Et voilà la question qui nous est posée dans ce monde d'aujourd'hui à nous chrétiens. Qu'est-ce que tu attends? Qu'est-ce que tu attends? Que le monde aille mieux, qu'on guérisse de telles maladies, qu'il y ait plus d'argent, plus de subventions, un nouveau empereur, un nouveau roi, un nouveau président de la République, etc. C'est ça ton espérance? Ou l'avènement de Jésus-Christ, notre Sauveur? Les chrétiens ont peur de la fin du monde? N'importe quoi, la fin du monde, c'est la fin de tout, de toutes les souffrances. Nous attendons que ça, on le dit, et c'est la grâce d'être à la messe, vous voyez. Timothy Ratcliffe, que j'ai cité tout à l'heure, a une image très belle que j'ai vécue il y a pas longtemps, ici même à Lourdes. Je devais arriver à Bordeaux parce que j'avais un train à prendre pour Paris. Et le seul train possible, c'était un train qui était à 8h30 à Bordeaux. Et le seul moyen de quitter Lourdes le matin pour aller à Bordeaux, c'était de prendre un bus qui partait à 3h du matin, 3h20 à la gare de Bordeaux. Moi, je suis de Martinique, je connais pas ce genre de choses. Enfin, je réserve quand même mon billet par Internet. 3h20, gare de Bordeaux. Vous vous levez, voilà, vous arrivez à la gare, il est 3h10, vous ne savez pas s'il y a un bus ou pas. Vous avez un billet, bien, c'est marqué sur Internet. Vous n'êtes pas sûr. Et là, miracle, à l'abribus, il y a 3 personnes qui attendent avec des bagages. Et ces 3 personnes qui sont là, elles ne savent pas si le bus arrive non plus, mais elles sont là. Et pour moi qui ne sais pas, ces 3 personnes sont des témoins, sont une espérance, voyez. Ce sont des je sais que le bus va arriver, parce que si j'étais tout seul, je continue à angoisser, je doute. Mais vu qu'il y a d'autres personnes qui attendent, ça me rassure. Et le père Radcliffe dit, les chrétiens, nous sommes à l'abribus. C'est nous qui sommes à l'abribus, en train d'attendre. Nous sommes des témoins, la grâce d'être chrétien, malgré et même grâce à nos faiblesses, puisqu'on n'est pas mieux que les autres. On n'a pas moins de problèmes que les autres. On n'est pas moins pécheurs que les autres. On n'a pas moins d'addictions, de combats, etc. que les autres. Et pourtant, nous sommes à l'abribus en train d'attendre. Et donc, c'est un témoignage. Écoutez cette autre chanson. Peut-être que vous ne la connaissez pas, mais celle-là, elle a fait près de 120 millions de vues sur YouTube. 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Je sais pas si vous connaissez ce chant de Christophe Maé, hein? Il est où le bonheur? Il est où? Il est où? Etc. Hein? Il est où le bonheur? 120 millions de vues. Si c'est le cri de toute une société, il est où le bonheur? Ils sont où? Il est où le bonheur? Et là, il y a les chrétiens qui sont à l'abribus, en train de dire, mais nous, le bonheur, on sait où il est. On n'est pas mieux que vous, mais on sait où il est, nous. Le bonheur, dit-il à la fin, c'est une bougie. C'est pas mal, hein, comme phrase. C'est une bougie. Ne ris pas trop, d'ailleurs, tu risques de l'éteindre. Donc ne fais pas trop la fête. Tu risques d'éteindre la bougie du bonheur. C'est un peu comme Saint-Augustin, il ne sait pas ce qu'il chante, le gars. Mais nous, on sait. Le bonheur, il ne fait pas de bruit. Non, il ne fait pas de bruit. Non, il n'en fait pas. Le bonheur, il est là. Il est où, le bonheur, il est où? La grâce d'être chrétien aujourd'hui, c'est la grâce d'incarner la joie. C'est une mission, frères et sœurs. C'est une mission. Et quand je dis incarner, c'est un mot très fort. Nous ne sommes pas forcément, ça dépend, les gens les plus joyeux, etc. Peut-être qu'il y en a d'autres qui manifestent beaucoup plus de joie. C'est vrai qu'une eucharistie, pour quelqu'un qui arrive, entre une eucharistie et une boîte de nuit, ça paraît beaucoup plus triste, une eucharistie. Mais c'est pas cette joie-là dont nous parlons, c'est une autre joie. La joie que cherche le monde, il est où le bonheur, justement? C'est une joie difficile et pas une joie facile. C'est pas la jouissance. C'est une joie qui est immédiate, c'est-à-dire il faut se mettre sur la pointe des pieds pour l'atteindre. C'est pas une joie qui est immédiate, elle ne s'achète pas. Le bonheur de ce monde, le plaisir, il s'achète. Avec de l'argent, tu achètes le plaisir, tu peux. Ce bonheur-là, vous le savez, c'est un bonheur spirituel qui demande un effort, et non pas charnel. Le bonheur dont nous parlons, la grâce d'être chrétien, d'incarner la joie, c'est une victoire sur la tristesse. C'est pas un médicament, ou plutôt une drogue. C'est pas un antidouleur que nous cherchons. Le monde cherche des antidouleurs. Mangeons, buvons, car demain nous mourrons. Mais la grâce d'être chrétien, c'est de ne pas nous tromper. Si j'avais le temps, je vous raconterais une histoire. Je vous la raconterais même. Je devais animer, il y a quelques années, un jubilé pour des jeunes et tout, avec 800 jeunes. Et on était venus me chercher, j'étais pas encore prêtre. Et tout le monde m'avait dit, David, c'est toi qui dois animer ce truc-là. C'est dans un diocèse en France, et tout. Alors, je me prépare pour animer, sauf que la veille, je sens un petit picotement là. Dedans. Je dis, oula, bon, je prends du miel, du citron, du rhum, enfin bref, les médicaments, quoi. Il n'empêche que je me réveille le matin, rien. Et je vais voir un de mes frères qui était un chanteur professionnel, je lui dis ça, il me dit, attends, je vais te donner un truc. Il me dit, tu dois chanter à quelle heure? Je lui dis, ben, à 18h et à 20h. Il me dit, prends ça à 17h et ça à 19h. Une petite pilule blanche. Je sais pas ce que c'est. Jusqu'à aujourd'hui, je sais pas ce que c'est. Donc, je vais pour les répétitions. Pendant toute la répétition, tout le monde me dit, mais tu pourras chanter ce soir? Mais vous inquiétez pas, ça ira. À 17h, je prends ma petite pilule blanche. À 18h, une voix de rossignol. Et tout, alors, ça va. Et puis, le soir, la veillée. Donc, les jeunes vont manger. À 19h, je repère un petit peu ma voix. À 19h, je reprends ma petite pilule blanche. Et là, le soir, mais j'étais dans une forme mais olympique. La veillée s'est transformée en un Madison à 700 jeunes, quoi. Là, et tout, à fond. Et le lendemain, je me réveille. Rien. Alors, je retourne voir mon frère. Est-ce que tu veux bien me redonner ta petite pilule blanche, là? Enfin,
1: redonne ma pilule blanche.
0: Il me dit, non, pas question. Maintenant, tu vas te soigner. Et là, j'ai compris la différence entre quelque chose qui vous soigne. Là, il m'a fallu un mois après pour retrouver ma voix. Et un antidouleur. L'antidouleur, c'est facile, c'est immédiat. Ça te guérit pas, mais ça fait passer la souffrance. La grâce d'être chrétien, c'est de ne pas se faire avoir par les antidouleurs. Parfois, on en a besoin, je le reconnais. Parfois, on a besoin de l'antidouleur. Mais la grâce d'être chrétien, c'est cette grâce-là, de connaître le cap, de chercher la guérison profonde, et non pas les faux semblants. Et la joie que nous devons incarner, précisément à travers nos souffrances. Je vois ici nos frères et sœurs qui sont en fauteuil. Ma vocation de prêtre, je l'ai eue grâce à des personnes comme vous. Quand j'étais jeune et que je venais ici à Lourdes, à 17 ans, comme brocardier, 18 ans, 19 ans, 20 ans, je suis venu chaque année depuis. Et la joie de frères et sœurs qui étaient parfois depuis leur jeunesse sur un fauteuil, à cause d'un handicap, à cause d'une naissance difficile, un accouchement difficile à cause, etc., plus les abandons, plus des vies parfois difficiles dans des maisons. Leur joie. Je pense à Marie, je lui dois tout, cette femme, parce que c'est elle qui m'a fait goûter le foie gras pour la première fois de ma vie, vous imaginez. Elle était toute petite, Marie, bossue sur son fauteuil et tout. Une joie, elle pétillait tout le temps. Et je me suis dit, si ces hommes et ces femmes-là ont la joie, ils ont quelque chose que j'ai envie d'avoir toute ma vie. Voilà le rôle du chrétien. C'est d'être dans son fauteuil roulant, finalement. Le fauteuil roulant de notre vie, c'est pas d'être prétentieux, d'être les meilleurs et les plus beaux. C'est de témoigner, d'incarner la joie de Dieu. La joie de l'évangile, dit le pape François, remplit le cœur de toute la vie de ceux qui rencontrent Jésus. Ceux qui se laissent sauver par lui sont libérés du péché, de la tristesse, du vide intérieur, de l'isolement. Avec Jésus-Christ, la joie naît et renaît. Le grand risque du monde d'aujourd'hui, au contraire, avec son offre de consommation multiple et écrasante, est une tristesse individualiste qui vient d'un cœur bien installé, avare, de la recherche malade des plaisirs superficiels, de la conscience absolue, isolée. C'est incroyable ce que dit le pape François. Il fait une sorte d'équation. Il dit, il y a d'un côté la joie de l'évangile et de l'autre côté la tristesse du monde. Et c'est tout. Il n'y a pas entre les deux. Et il a raison. Et notre grandeur aujourd'hui à nous chrétiens, c'est de comprendre que, comme dans Deutéronome 30, hein, vois aujourd'hui, je mets devant toi la mort ou la vie, le malheur ou le bonheur. La malédiction ou la bénédiction, choisis la vie. C'est d'avoir clairement cet enseignement où l'Église nous montre exactement et nous enseigne. Vous savez, je fais un peu de pub au passage. J'ai fait cette année une catéchèse sur les grandes questions de ce monde. Alors c'est des catéchèses sont sur YouTube. Le wokisme, les racismes, la radicalisation religieuse, l'occulte et les superstitions. Le règne de la sédie, de la tristesse, l'ombre de la mondialisation, la fin de vie, les hyperpuissances, l'ubérisation, les extrêmes politiques, etc., etc. Bon, les lobbies, la technocratie, le fascisme et l'antifascisme, les malédictions des super riches, les écrans, les algorithmes, etc. L'homme artificiel est fabriqué. Et je me suis amusé chaque semaine à dire, mais est-ce que l'Église a la réponse de cela? Et voilà une grâce d'être chrétien. C'est que notre Église a un enseignement, mais lumineux, non pas de condamnation, de dire ça c'est mal, ça c'est pas bien. C'est comme les cochonneries dans la sexualité, etc. Tout ça, on peut y aller comme chrétien en condamnant. C'est pas condamner le monde. C'est au contraire avoir un enseignement lumineux sur tous ces sujets. C'est pas condamner les ténèbres, ça sert à rien de chasser les ténèbres, il faut juste allumer la lumière. On peut pas prendre un balai et chasser les ténèbres, on allume. Et une fois qu'on a mis la lumière, on a mis le soleil en plus. À ce moment-là, on chasse les ténèbres. Et notre Église, et c'est ça la grâce d'être chrétien, c'est que l'enseignement de l'Église, notamment l'enseignement de Vatican II, mais un enseignement tellement prophétique sur tous ces sujets-là, qui n'existaient pas, dont certains n'existaient pas à l'époque. Le magistère de l'Église, l'Église a un enseignement mais lumineux qui apporte une espérance à l'intelligence. Déjà, dire mais on peut penser les choses autrement. Regardez vous avez peut-être pas encore lu. Moi, j'ai pas encore lu tout lu. J'ai pris des résumés, mais je suis en train d'analyser paragraphe par paragraphe l'encyclique du Saint-Père sur l'intelligence artificielle. On peut tout rejeter, dire « Ah, ça, attention, c'est l'ennemi, c'est le démon. » Mais notre Église a la capacité prophétique. L'Église, elle a toujours 10 ans de retard, frères et sœurs. Toujours, on a toujours 10 ans de retard, mais on a toujours 50 ans d'avance. C'est ça, le prophétisme. On a 10 ans de retard sur la société qui est déjà en avance sur tel truc, etc. On dit « Ah ben non, on n'est pas bon. On n'est pas bon sur 10 ans, mais sur 50 ans, relisez les textes du Concile, vous allez voir. » La puissance de compréhension dans ce monde d'aujourd'hui et la grâce que nous avons d'être chrétiens. Alors, nous avons une autre joie, je finis rapidement, je ne sais pas combien de temps il me reste. Donc j'ai parlé de la vraie joie, la joie de la connaissance. Il y a la joie mystique. Ah, ça, surtout dans une communauté comme les Béatitudes, mais ici à Lourdes, ici, dans toutes les communautés nouvelles, c'est une grâce qu'on a vraiment reçue au XXe siècle. Je ne sais pas si avant elle y était, moi je n'étais pas là, mais au XXe et XXIe siècle, cette grâce d'éprouver dans notre chair parfois des moments de joie mystique qui transcendent nos faiblesses, nos tristesses du moment. Quelque chose où tu te sens, je me rappelle une fois, on priait pour une fille qui était dans une tristesse terrible avec des frères et sœurs dans mon groupe de prière, et on priait pour cette fille. Elle avait une tristesse, mais qui était profonde, bon, pour des raisons psychologiques, etc. Puis à un moment donné, il y a une parole de connaissance sur la joie. Et cette fille a été envahie d'une joie. Elle-même, elle disait après, mais je ne comprends pas ma joie. Je ne sais pas d'où elle vient, c'est pas une joie. J'y ai pas réfléchi, j'ai pas décidé d'être dans la joie. C'est le don de l'Esprit-Saint, c'est un des fruits de l'Esprit-Saint. Cette joie mystique, là aussi c'est la grâce d'être chrétien. C'est-à-dire, à un moment donné, des personnes, je me rappelle cette fille aussi qui avait subi des violences et même des viols tout court dans son enfance, et qui était mais habité par un démon de tristesse et même de mort, et de suicide. Et je pense que c'est le cas jusqu'à aujourd'hui. Naturellement, une âme brisée, en plus avec la justice que subissent parfois les victimes, on ne reconnaît pas leur statut de victime dans le cadre familial en particulier. Et moi, c'est quelqu'un que j'emmenais en mission avec moi. Et cette fille, vous la lâchez dans un groupe de lycéens qui n'en ont rien à faire de Jésus, de la foi et tout, qui ne pensent qu'à autre chose. Vous revenez une demi-heure après, vous avez tous les jeunes qui sont comme ça, en train d'écouter, en train de dire, mais comment dit le chapelet, etc. Parce que la fille, elle avait une joie en elle, qui était mais surnaturelle. Et là aussi, la grâce d'être chrétien aujourd'hui, c'est de pouvoir, d'avoir des lieux comme cette session, comme d'autres endroits, des groupes de prière, etc., où on peut, ou des moments de prière, même tout seul chez soi, dans sa chambre la plus secrète, comme dit Jésus, où on peut expérimenter une joie, la joie des élus, la joie des sauvés, de faire l'expérience de la grâce. La grâce d'être chrétien, c'est aussi une chose que j'aime beaucoup dans notre église, frères et sœurs. Ce qu'on appelle la joie de l'eutrapélie. Je sais pas si vous connaissez ce que l'eutrapélie. C'est une joie qui a disparu dans le monde. Enfin, qui disparaît. Aujourd'hui, pour rendre heureux un enfant, vous êtes obligé de lui acheter à peu près 15 ou 20 cadeaux à Noël. Et encore des cadeaux, il faut mettre le prix, quoi, hein. Avec de la technologie, etc. Le camion de pompier, il doit faire pimpompe, il doit diriger tout seul, il doit faire, etc. C'est plus la petite planche avec trois roues qui avance, hein. C'est fini, ça. Quoi, c'est voilà. Mes neveux et nièces, etc., ils reçoivent 20 cadeaux. Moi, je me rappelle une fois, mes parents, ils m'avaient offert à Noël un pistolet avec des fléchettes, qui fait, choup, les fléchettes qui se collent, là. Ben, jusqu'à aujourd'hui, j'ai jamais oublié ce cadeau. Moi, je l'ai trouvé absolument génial. C'était formidable. Alors que moi, j'attendais ce Noël-là, j'attendais un beau vélo cross. Mais bon, ils m'ont offert ce pistolet. Bon, ben, pourquoi pas? L'eutrapélie, c'est le fait de savoir se réjouir de choses simples. Une petite plaisanterie, une fleur. Quand vous allez chez les moines bénédictins, le jour de la fête de moines, on lui met une fleur à sa place à table. C'est tout simple. Je sais pas si c'est notamment dans la vie religieuse, ou dans la vie commune, mais normalement toutes les familles chrétiennes, tous les chrétiens devraient vivre ça. Ces moments où des petits riens nous apportent un grand bonheur. On n'a pas besoin du camion de pompier qui fait pimpompe, qui fait machin, qui monte tout seul dans l'arbre, qui redescend et qui dit bienvenue, etc. Avec plein d'objets électroniques, ouais. Le monde s'est compliqué sa joie. Et du coup, il n'arrive plus à trouver la joie simple. Passer un bon moment, je m'appelle, avec des scouts, vous montez au sommet d'une montagne. Moi surtout, Et vous arrivez au sommet, et là, vous avez un scout qui est déjà arrivé depuis une demi-heure, qui est en train de découper des fines lamelles de concombre. En fait, moi, du concombre, bon. Donc, hop, il vous mélange ça avec une petite huile d'olive, avec une petite moutarde, etc. Et vous êtes au sommet de votre montagne, et vous mangez votre salade de concombre à la moutarde, et vous dites, mais finalement, je suis le roi du monde. Et ça, dans l'église, nous savons vivre ces moments-là. Ça, c'est un trésor, une grâce d'être chrétien. De rendre grâce pour les petites choses. C'est ce que Mère Teresa vivait avec ses pauvres. C'est la joie des pauvres. C'est la joie que personne ne peut nous enlever. Vous voyez, parce qu'elle ne dépend pas de moyens extraordinaires où il faut déployer, comme dans des émissions de télé, des paillettes, etc. On dit, ça, c'est de la joie. Mais non, c'est pas de la joie. Avec des artifices, avec des pilules blanches, etc. pour trouver la joie. Alors que nous, voilà, on passe des moments. Et savoir fabriquer cette joie dans les petites choses, hein, ou dans des moments simples. Moi, jamais je n'ai eu autant de joie, frères et sœurs, en allant... Je sais pas si vous faites ça toujours, j'espère que vous le faites. Aller danser dans Israël samedi soir dans une communauté. Mais on sort de là, mais pff, on n'a plus besoin. Non, moi je me trompais tout le temps. Mais c'est pas grave, c'est encore... Voilà. Et c'est ça, en fait, la grâce d'être chrétien. Avoir ces petits moments-là, c'est ce que les familles chrétiennes n'arrivent plus à faire. Parce qu'on s'est laissé envahir par le monde. On a remplacé l'église au milieu du village par un commerce. Évidemment. Mais les chrétiens, la grâce d'être chrétien, c'est de savoir que le commerce, il est au centre du village. Je finirai par une dernière joie. C'est la joie dont j'ai un petit peu déjà parlé, qui est cette grâce-là, cette grâce d'être chrétien. Mais j'en ai parlé à travers le 11 septembre tout à l'heure, je reviens là-dessus. C'est parfois une joie que l'on éprouve devant les moments les plus ténébreux, voyez, les moments les plus ténébreux de l'existence ou du monde. C'est peut-être la joie que j'aurai, j'espère que non, mais que j'aurai jeudi soir, ce 15 juillet, où dans ce pays, le Mordor, hein, les ténèbres vont avancer. Le Mordor, c'est dans Le Seigneur des Anneaux, vous savez, ce roman de Tolkien où il y a ce pays des ténèbres. Et les ténèbres avancent. Et la sensation qu'on ne peut pas arrêter les ténèbres, parfois dans notre propre vie, parfois lorsque nous sommes prisonniers dans un péché où on voit notre fils, notre fille, nos enfants, nos petits-enfants qui ne sont pas baptisés, on voit descendre des réalités dans l'Église, plutôt entrer en décadence, ou en tout cas, on a une sorte de tristesse qui peut nous envahir, une tristesse de ce monde. Et là, le Seigneur donne une joie eschatologique. Et la joie de se tourner vers les fins dernières, vers l'éternité. Et ça, c'est la vraie joie des chrétiens. On est encore au dimanche de Pâques, là. On est à nouveau au dimanche de Pâques. En disant, mais qu'est-ce que tu attends? Qu'est-ce que tu attends vraiment? Tu attends que le père Martin Prévert soit président de l'Assemblée nationale? C'est ça qui va te rendre heureux? Oui, ça me rendrait heureux, moi, je pense. Mais ce n'est pas cette joie-là. Ce que j'attends, c'est que le Christ règne. Que le Christ soit le roi de ma vie, déjà, le roi de ma communauté, de mes frères et sœurs, de ma famille, de mes proches, de mes amis. Que la nouvelle Jérusalem descende du ciel. Et vous savez, face au mystère, à la croissance du mystère d'iniquité, du mystère du mal qui montre, la grâce d'être chrétien. Il n'y a pas que des mauvaises choses dans le monde d'aujourd'hui, justement. Il y a aussi de belles choses. La grâce d'être chrétien, c'est d'avoir grâce à cette lumière qui vient, cette lumière surnaturelle qui vient du Christ ressuscité, qui vient du Christ qui reviendra, ce qu'on chante à l'ananèse, à la messe. Vous voyez, la puissance de l'Eucharistie, j'ai pas eu le temps de développer pendant ce temps d'enseignement, mais l'Eucharistie, c'est le lieu même de l'espérance, si on comprend bien ce que nous sommes en train de faire. L'Eucharistie, c'est la manif de la joie au cœur d'un monde en tristesse. C'est la manif de Dieu lui-même, l'épiphanie de Dieu dans un monde qui est tourné vers sa propre trinité et vers ses idoles, qui n'apporte que de la tristesse. J'aurais aimé que les idoles de ce monde apportent de la joie au monde. J'aurais tellement aimé que nos jeunes soient heureux. J'aurais tellement heureux, mais que nos familles, que la façon de pratiquer la sexualité aujourd'hui, ou le couple, etc., que la télé, que les fêtes de ce monde apportent de la joie, que Dubaï soit le lieu de la joie et de la nouvelle vie. Mais c'est pas le cas. Je le regrette d'une certaine façon, parce que on n'aime pas, Dieu lui-même n'aime pas voir ses enfants souffrir. Et la grâce d'être chrétien, c'est la grâce, oui, d'être à cet abribus, d'être aussi dans les ténèbres et dans le froid à 3 heures du matin, comme les autres, mais de savoir que le bus va arriver. Et cette joie-là donne, cette joie future, donne une joie présente. Non seulement elle est un témoignage pour ceux qui ne savent pas, mais elle est une joie présente, elle nous fait vivre, elle nous fait avancer, elle nous relève la tête, elle nous bénit. Notre secours est dans le nom du Seigneur qui a fait le ciel et la terre. Le dernier mot qui t'a écrit ici, c'est la joie de la fille de Sion. La fille de Sion, c'est cette pauvrette qui est dans un quartier. Elle n'est pas dans les murs, elle n'est pas dans les palais de Jérusalem. Elle est dans un quartier à l'extérieur. Et tout peut lui tomber dessus. Les armées, les rebelles, les ennemis, tout. Mais quand la joie de la fille de Sion manifeste, elle manifeste à tout Jérusalem, à tout le pays, si elle est dans la joie, et c'est le cas de Marie, bien sûr, c'est Marie. Réjouis-toi, fille de Sion, réjouis-toi, Marie. Et là aussi, c'est pour ça que nous avons bien de la chance d'être les fils de Marie.

La grâce d'être chrétien aujourd'hui, c'était le thème de l'enseignement proposé par Mgr David Macaire. Enseignement enregistré lors des sessions proposées par la communauté des Béatitudes cet été à Lourdes. Ce qui...

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0: La Transfiguration. Six jours après, Jésus prend avec lui Pierre, Jacques et Jean et les emmène seuls à l'écart sur une haute montagne. Et il fut transfiguré devant eux, et ses vêtements devinrent resplendissants, d'une telle blancheur qu'aucun foulon sur terre ne peut blanchir de la sorte. Élie leur apparut avec Moïse, et ils s'entretenaient avec Jésus. Alors Pierre, prenant la parole, dit à Jésus,
1: « Rabbi, il est heureux que nous soyons ici. Faisons donc trois tentes, une pour toi, une pour Moïse et une pour Élie. »
0: C'est qu'ils ne savaient que répondre, car ils étaient saisis de frayeur. Et une nuée survint qui les prit sous son ombre, et une voix partit de la nuée.
2: « Celui-ci est mon fils bien-aimé. Écoutez-le. »
0: Soudain, regardant autour d'eux, ils ne virent plus personne que Jésus seul avec eux.

0: Comme ils descendaient de la montagne, il leur ordonna de ne raconter à personne ce qu'ils avaient vu, si ce n'est quand le Fils de l'homme serait ressuscité d'entre les morts. Ils gardèrent la recommandation, tout en se demandant entre eux ce que signifiait « ressuscité d'entre les morts ». Et ils lui posaient cette question.
1: « Pourquoi les scribes, disent-ils, qu'Élie doit d'abord venir ?»
0: Il leur dit
2: « Oui, Élie doit venir d'abord et tout remettre en ordre. Et comment est-il écrit du Fils de l'homme qu'il doit beaucoup souffrir et être méprisé ? Mais je vous le dis, Élie est bien déjà venu, et ils l'ont traité à leur guise, comme il est écrit de lui. »

0: Le démoniaque épileptique. En rejoignant les disciples, ils virent une foule nombreuse qui les entourait et des scribes qui discutaient avec eux. Et aussitôt qu'elle l'aperçut, toute la foule fut très surprise et ils accoururent pour le saluer. Il leur demanda :
1: De quoi disputez-vous avec eux ?
0: Quelqu'un de la foule lui dit :
2: Maître, je t'ai apporté mon fils qui est un esprit muet. Quand il le saisit, il le jette à terre et il écume, grince des dents et devient raide. Et j'ai dit à tes disciples de l'expulser et ils n'en ont pas été capables.
1: En gens incrédules,
0: leur répond-il,
1: jusqu'à quand serai-je auprès de vous ? Jusqu'à quand vous supporterai-je ? Apporte-les-moi.
0: Et ils lui apportèrent. Sitôt qu'il vit Jésus, l'esprit secoua violemment l'enfant qui tomba à terre et il s'y roulait en écumant. Et Jésus demanda au Père :
1: Combien de temps y a-t-il que cela lui arrive ?
2: Depuis son enfance. Et souvent, il l'a jeté soit dans le feu, soit dans l'eau pour le faire périr. Mais si tu peux quelque chose, viens à notre aide, par pitié pour nous.
1: Si tu peux, tout est possible à celui qui croit.
0: Aussitôt, le père de l'enfant de s'écrier
2: « Je crois, viens en aide à mon peu de foi. »
0: Jésus, voyant qu'une foule affluait, menaça l'esprit impur en lui disant
1: « Esprit muet et sourd, je te l'ordonne, sors de lui et n'y entre plus. »
0: Après avoir crié et l'avoir violemment secoué, il sortit, et l'enfant devint comme mort, si bien que la plupart disaient
2: « Il a trépassé. »
0: Mais Jésus, le prenant par la main, le releva et il se tint debout. Quand il fut rentré à la maison, ses disciples lui demandaient dans le privé
2: « Pourquoi nous autres n'avons pu l'expulser ?»
0: Il leur dit
1: « Cette espèce-là ne peut sortir que par la prière. »

0: Deuxième annonce de la Passion. Étant parti de là, il faisait route à travers la Galilée et il ne voulait pas qu'on le sût. Car il instruisait ses disciples et il leur disait
1: « Le Fils de l'homme est livré aux mains des hommes et ils le tueront. Et quand il aura été tué, après 3 jours, il ressuscitera. »
0: Mais il ne comprenait pas cette parole et il craignait de l'interroger.

0: Qui est le plus grand ? Ils vinrent à Capharnaüm, et une fois à la maison, il leur demandait :
1: De quoi discutiez-vous en chemin ?
0: Eux se taisaient, car en chemin, ils avaient discuté entre eux qui était le plus grand. Alors, s'étant assis, il appela les 12 et leur dit :
1: Si quelqu'un veut être le premier, il sera le dernier de tous et le serviteur de tous.
0: Puis, prenant un petit enfant, il le plaça au milieu d'eux, et l'ayant embrassé, il leur dit :
1: Quiconque accueille un enfant comme celui-ci à cause de mon nom, c'est moi qui l'accueille. Et quiconque m'accueille, ce n'est pas moi qui l'accueille, mais celui qui m'a envoyé.

0: Usage du nom de Jésus. Jean lui dit :
1: Maître, nous avons vu quelqu'un expulser des démons en ton nom, quelqu'un qui ne nous suit pas, et nous voulions l'empêcher, parce qu'il ne nous suivait pas.
0: Mais Jésus dit :
2: Ne l'en empêchez pas, car il n'est personne qui puisse faire un miracle en invoquant mon nom et sitôt après parler mal de moi, qui n'est pas contre nous et pour nous. Quiconque vous donnera à boire un verre d'eau pour ce motif que vous êtes au Christ, en vérité, je vous le dis, il ne perdra pas sa récompense. »

Mais si quelqu'un doit scandaliser l'un de ses petits qui croit, il serait mieux pour lui de se voir passer autour du cou une de ces meules que tournent les ânes et d'être jeté à la mer. Et si ta main droite est pour toi une occasion de péché, coupe-la. Mieux vaut pour toi entrer manchot dans la vie que de t'en aller avec tes deux mains dans la géhenne, dans le feu qui ne s'éteint pas. Et si ton pied est pour toi une occasion de péché, coupe-le. Mieux vaut pour toi entrer estropié dans la vie que d'être jeté avec tes deux pieds dans la géhenne. Et si ton œil est pour toi une occasion de péché, arrache-le. Mieux vaut pour toi entrer borgne dans le royaume de Dieu que d'être jeté avec tes deux yeux dans la géhenne, où leur ver ne meurt point et où le feu ne s'éteint point. Car tous seront salés par le feu. C'est une bonne chose que le sel, mais si le sel devient insipide, avec quoi l'assaisonnerez-vous ? Ayez du sel en vous-même, et vivez en paix les uns avec les autres.

0: Question sur le divorce. Partant de là, il vient dans le territoire de la Judée et au-delà du Jourdain. Et de nouveau, les foules se rassemblent auprès de lui, et selon sa coutume, de nouveau, il les enseignait. S'approchant, des pharisiens lui demandaient
1: « Est-il permis à un mari de répudier sa femme ?»
0: C'était pour le mettre à l'épreuve. Il leur répondit
2: « Qu'est-ce que Moïse vous a prescrit ?»
1: Moïse a permis de rédiger un acte des divorces et de répudier.
0: Alors Jésus leur dit
2: « C'est en raison de votre dureté de cœur qu'il a écrit pour vous cette prescription. Mais dès l'origine de la création, il les fit homme et femme. Ainsi donc, l'homme quittera son père et sa mère, et les deux ne feront qu'une seule chair. Ainsi, ils ne sont plus deux, mais une seule chair. Eh bien, ce que Dieu a uni, l'homme ne doit point le séparer. »
0: Rentrés à la maison, les disciples l'interrogeaient de nouveau sur ce point.
2: Quiconque répudie sa femme et en épouse une autre, commet un adultère à son égard. Et si une femme répudie son mari et en épouse un autre, elle commet un adultère.

0: Jésus et les petits-enfants. On lui présentait des petits-enfants pour qu'il les touchât, mais les disciples les rabrouèrent. Ce que voyant, Jésus se fâcha et leur dit
1: « Laissez les petits-enfants venir à moi, ne les empêchez pas, car c'est à leur pareil qu'appartient le royaume de Dieu. En vérité, je vous le dis, quiconque n'accueille pas le royaume de Dieu en petit-enfant n'y entrera pas. »
0: Puis il les embrassa et les bénit en leur imposant les mains.

0: L'homme riche. Il se mettait en route quand un homme accourut et s'agenouillant devant lui, il l'interrogeait.
1: « Bon maître, que dois-je faire pour avoir en héritage la vie éternelle ?»
0: Jésus lui dit
2: « Pourquoi m'appelles-tu bon ? Nul n'est bon que Dieu seul. Tu connais les commandements ? Ne tue pas, ne commets pas l'adultère, ne vole pas, ne porte pas de faux témoignages, ne fais pas de tort, honore ton père et ta mère. »
1: Maître, tout cela, je l'ai observé dès ma jeunesse.
0: Alors Jésus fixa sur lui son regard et l'aima. Et il lui dit,
2: « Une seule chose te manque. Va, ce que tu as, vends-le et donne-le aux pauvres, et tu auras un trésor dans le ciel. Puis, viens et suis-moi. »
0: Mais lui, à ces mots, s'assombrit, et il s'en alla contristé, car il avait de grands biens.

0: Le danger des richesses. Alors Jésus, regardant autour de lui, dit à ses disciples :
1: Comme il sera difficile à ceux qui ont des richesses d'entrer dans le royaume de Dieu.
0: Les disciples étaient stupéfaits de ces paroles, mais Jésus reprit et leur dit :
1: Mes enfants, comme il est difficile d'entrer dans le royaume de Dieu, il est plus facile à un chameau de passer par le trou de l'aiguille qu'à un riche d'entrer dans le royaume de Dieu.
0: Ils restèrent interdits à l'excès et se disaient les uns aux autres :
2: Et qui peut être sauvé ?
0: Fixant sur eux son regard, Jésus dit :
1: Pour les hommes, impossible, mais non pour Dieu, car tout est possible pour Dieu.

0: Pierre se mit à lui dire :
1: Voici que nous, nous avons tout laissé et nous t'avons suivi.
0: Jésus déclara :
2: En vérité, je vous le dis, nul n'aura laissé maison, frère, sœur, mère, père, enfant ou champ à cause de moi et à cause de l'Évangile, qui ne reçoive le centuple dès maintenant, au temps présent, en maison, frère, sœur, mère, enfant et champ, avec des persécutions, et dans le monde à venir, la vie éternelle. Beaucoup de premiers seront derniers, et les derniers seront premiers.

0: troisième annonce de la Passion. Ils étaient en route, montant à Jérusalem, et Jésus marchait devant eux, et ils étaient dans la stupeur, et ceux qui suivaient étaient effrayés. Prenant de nouveau les 12 avec lui, il se mit à leur dire ce qui allait lui arriver.
1: « Voici que nous montons à Jérusalem, et le Fils de l'homme sera livré aux grands prêtres et aux scribes. Ils le condamneront à mort et le livreront aux païens. Ils le bafoueront, cracheront sur lui, le flagelleront et le tueront. Et après 3 jours, il ressuscitera. »

0: La demande des fils de Zébédée. Jacques et Jean, les fils de Zébédée, avancent vers lui et lui disent
1: « Maître, nous voulons que tu fasses pour nous ce que nous allons te demander. »
0: Il leur dit
2: « Que voulez-vous que je fasse pour vous ? »
1: « Accorde-nous de siéger l'un à ta droite et l'autre à ta gauche dans ta gloire. »
0: Jésus leur dit
2: « Vous ne savez pas ce que vous demandez ? Pouvez-vous boire la coupe que je vais boire et être baptisé du baptême dont je vais être baptisé ?»
0: Ils lui dirent
1: « Nous le pouvons. »
0: Jésus leur dit
2: « La coupe que je vais boire, vous la boirez. Et le baptême dont je vais être baptisé, vous en serez baptisé. Quant à siéger à ma droite ou à ma gauche, il ne m'appartient pas de l'accorder, mais c'est pour ceux à qui cela a été destiné. »

0: Les 10 autres qui avaient entendu se mirent à s'indigner contre Jacques et Jean. Les ayant appelés près de lui, Jésus leur dit
1: « Vous savez que ceux qu'on regarde comme les chefs des nations dominent sur elles en maîtres et que les grands leur font sentir leur pouvoir. Il ne doit pas en être ainsi parmi vous. Au contraire, celui qui voudra devenir grand parmi vous sera votre serviteur. Et celui qui voudra être le premier parmi vous sera l'esclave de tous. Aussi bien, le Fils de l'homme lui-même n'est pas venu pour être servi, mais pour servir et donner sa vie en rançon pour une multitude. »

0: L'aveugle de la sortie de Jéricho. Ils arrivent à Jéricho. Et comme ils sortaient de Jéricho, avec ses disciples et une foule considérable, le fils de Timée, Bartimée, un mendiant aveugle, était assis au bord du chemin. Quand il apprit que c'était Jésus le Nazarénien, il se mit à crier.
1: « Fils de David, Jésus, aie pitié de moi !»
0: Et beaucoup le rabrouaient pour lui imposer le silence, mais lui criait de plus belle
1: « Fils de David, aie pitié de moi !»
0: Jésus s'arrêta et dit
1: « Appelez-le !»
0: On appelle l'aveugle en lui disant
1: « Aie confiance, lève-toi, il t'appelle !»
0: Et lui, rejetant son manteau, bondit et vint à Jésus. Alors Jésus lui adressa la parole
1: « Que veux-tu que je fasse pour toi ?»
0: L'aveugle lui répondit
1: « Rabboni, que je recouvre la vue. »
0: Jésus lui dit
1: « Va, ta foi t'a sauvé. »
0: Et aussitôt, il recouvra la vue et il cheminait à sa suite.

Si quelqu'un insulte son frère, il devra passer devant le tribunal. Si quelqu'un le traite de fou, il sera passible de la géhenne de feu. Matthieu 5, 22.

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Voilà, je suis très heureux d'être là ce matin pour expliquer ce thème, retenir ou diffuser la grâce. Comment, hein, quand on a vécu une session, eh bien, qu'est-ce qu'on va retenir? Comment on va retenir les choses et comment on va diffuser ce qu'on a reçu? Et j'ai voulu vraiment coller au thème de la session, au thème des pèlerinages de Lourdes, qui est vraiment la grâce cette année. Donc, j'essaierai d'être fidèle et de pas parler d'autre chose, vous voyez. Bon, j'espère. Alors, je me disais peut-être en introduction qu'il faut prendre conscience, chacun d'entre nous, que grâce à notre baptême, nous sommes d'une certaine manière aussi comblés de grâce. Hein, nous ne sommes pas l'Immaculée Conception, c'est certain. Nous avons une inclination au péché qu'on appelle la concupiscence, dont parle le catéchisme, hein, au numéro 1264. Mais en préparant cet enseignement, me venait le saint Paul, vous savez, dans sa première aux Corinthiens, quand il parle aux Corinthiens, voilà ce qu'il leur dit. « Je rends grâce à Dieu sans cesse à votre sujet pour la grâce de Dieu qui vous a été accordée dans le Christ Jésus, car vous avez été comblés en lui de toutes les richesses, toutes celles de la parole, toutes celles de la science. Aussi ne manquez-vous d'aucun don de la grâce dans l'attente où vous êtes de la révélation de notre Seigneur Jésus-Christ. » C'est lui qui vous affermira jusqu'au bout pour que vous soyez irréprochables au jour de notre Seigneur Jésus-Christ. Il est fidèle, le Dieu par qui vous avez été appelés à la communion de son Fils Jésus-Christ. Vous manquez d'aucun don. Vous êtes comblés de toutes les richesses, celles de la parole, etc. Oui. Enfin, nous sommes sauvés. Nous sommes ressuscités avec le Christ. Nous avons reçu le Saint-Esprit. Nous sommes temple de Dieu. Et donc c'est important, vous voyez, de pas être dans un tempérament un peu de victime, mais de prendre conscience de ce don-là. La sainteté est à la fois un don qui nous est fait à notre baptême, aussi un cadeau à ouvrir, mais il est là. Dieu ne nous demande pas quelque chose d'impossible. Nous pouvons être des saints. Il n'y a pas de souci. Il n'est pas méchant, Dieu. Hein? Bon, alors... Je me disais, d'accord, nous pouvons être des saints du côté de l'émetteur. D'ailleurs, du côté de Dieu lui-même, il n'y a pas de souci. Hein, c'était l'évangile de dimanche dernier, la parabole du semeur, enfin plus exactement la parabole des terrains plutôt, parce que on parle pas beaucoup du semeur. En tout cas, on parle de plein de terrains. Mais au niveau du semeur, ça sème là, ça descend là. Il n'y a pas de problème. La question, c'est comment accueillir cette grâce, comment être un bon terrain, comment être un réceptacle et faire que ça porte du fruit, 50, 100, etc. Et je voudrais le voir à la fois au niveau spirituel et aussi au niveau humain. Il y aura deux parties, d'accord? Et une conclusion sur la mission. Comment, au niveau spirituel, eh bien, accueillir cette grâce? Au niveau spirituel, comment ne rien perdre de tout ce qu'on a reçu? Eh bien, il me semble qu'il y a un mot, c'est faire la différence entre la générosité et le don de soi. La générosité et le don de soi, le don indéterminé de soi. Si je suis dans l'offrande de moi-même, eh bien, à ce moment-là, je ne perds rien de ce que j'ai reçu. Si je suis simplement dans la générosité, eh bien, je vais perdre au fur et à mesure ce que j'ai reçu. Hein. Ce qui permet la diffusion de la grâce, la diffusion, le rayonnement, les fruits, c'est ce don de soi. Alors, je dis ce que dit Thérèse d'Avila, hein, dans le chemin de la perfection, au chapitre 30, elle dit ceci, Dieu prend ce que nous lui donnons, Dieu prend ce que nous lui donnons, mais il ne se donne pas complètement tant que nous ne nous sommes pas donnés à lui d'une façon absolue. Il ne se donne pas complètement tant que nous ne nous sommes pas donnés à lui d'une façon absolue. C'est exactement l'itinéraire de Pierre.
connaissez pour la plupart les évangiles, l'évangile de Jean, vous savez, où Pierre va passer de la générosité au don de soi. Au chapitre 21, Jésus lui dit « En vérité, je te le dis, quand tu étais jeune, tu allais où tu voulais, quand tu auras vieilli, tu étendras les mains et un autre te ceindra et te mènera où tu ne voudrais pas aller. » Au départ, Pierre, il est un peu dans la générosité. Il dit « Seigneur, moi, tu vas voir, je vais me battre pour toi, je vais te défendre, etc. » Enfin, il se fait le super guide spirituel de Jésus. Il le dit, chapitre 13. Pierre lui dit « Pourquoi ne puis-je pas te suivre à présent ? Je donnerai ma vie pour toi. » Jésus répond « Tu donneras ta vie pour moi ? En vérité, je te le dis, le coq ne chantera pas que tu m'aies renié trois fois. » Donc, en fait, tu veux donner ta vie, etc. Tu veux te battre, tu vas sortir l'épée, tu vas faire ceci, tu vas faire cela. Oui, enfin, très bien. Mais il va falloir que tu découvres, en fait, profondément ta misère, que tu as besoin d'un sauveur, et à un moment donné, tu vas vraiment me suivre. C'est intéressant parce que le mot « suis-moi », « suis-moi », hein, pour Pierre, il est présent dans l'évangile de Jean à partir du chapitre 21. Avant le chapitre 21, il n'y a pas de « suis-moi » pour Pierre. Bien sûr que Pierre l'a suivi, mais le mot, vous voyez, « suis-moi », vous l'avez au chapitre 21. Donc, vous voyez, c'est ça le point de basculement dans la vie spirituelle, hein, ce que Thérèse d'Avila, pour ceux qui sont fans de vie spirituelle, hein, dit que c'est le passage de la troisième à la quatrième demeure. Troisième demeure, c'est un peu le jardin anglais. C'est qu'on gère les choses, tout est bien réglo, etc. La quatrième demeure, c'est, ça y est. Il y a les voiles là qui sont ouvertes et le Seigneur nous mène là où on ne penserait pas forcément aller. Et donc c'est, vous voyez, ce point de basculement entre la générosité et le don de soi qui suppose le renoncement à sa volonté propre. D'accord ? Alors, vous allez me dire, mais c'est quoi concrètement les différences entre la générosité et le don de soi ? Alors, vous l'avez exactement, je cite un peu l'Écriture parce que j'aime bien, ça illustre, et puis c'est, l'Évangile, c'est assez connu. Vous l'avez avec le jeune homme riche en Matthieu 19. Il lui dit « Bon maître, que dois-je faire pour avoir la vie éternelle ?» Il est très réglo, le gars. Tous les commandements, je les fais, moi. Le jardin anglais, ok ? Et Jésus lui dit « Va, ce que tu as, vends-le, donne-le aux pauvres, et tu auras un trésor dans les cieux, puis viens et suis-moi. » Et là, il s'en alla tout triste. En fait, il n'arrive pas à passer de la générosité au don soi. Son problème à lui, c'était ses richesses. C'est pas le problème de tous, hein. Le disciple, on s'aperçoit qu'ils ont d'autres problèmes. Peut-être la question de l'orgueil, avec leur question, qui est le plus grand? Lui, c'est la richesse. Et Jésus lui dit, mais va! Allez, ouvre, là, largue les amarres, vas-y, quitte, là. Fais rentrer, là, du vent, du souffle, de la vie, retrouve ta liberté, quitte ton pays. Va dans un endroit, je t'indiquerai, mais fais confiance. Et il cale. Il est dans la maîtrise. Alors, dans la générosité, vous voyez, parfois, alors sachez que mon propos se veut bienveillant, hein, je règle pas mes comptes avec mes paroissiens qui vous regardent ça en replay, je sais pas où, peu importe. En général, dans la générosité, les gens généreux, peuvent être généreux pour des œuvres qu'ils choisissent. Je choisis mon œuvre. En fait, moi j'aime bien faire ceci comme mission, cela. Je fais des œuvres pour Dieu. Est-ce que je fais l'œuvre de Dieu? C'est pas sûr. En fait, en tout cas, je fais des choses religieuses, voyez. Et parfois, chez certaines personnes, en fait, vous regardez de plus près, mais vous apercevez, et ça peut être nous, enfin, on est tous un peu comme ça, à différents degrés, évidemment. Hein. En fait, on s'aperçoit que la personne n'aime pas forcément Dieu, finalement. Ce qu'elle aime, c'est les choses de Dieu.
En fait, vous avez la personne qui aime les choses de Dieu. Alors, par exemple, vous avez la personne, ce qu'elle aime, c'est le Christ, les sessions, les groupes de prière, etc., parce que ça me donne un certain état. Moi, j'aime, là. Allez, donc, quand je vais dans ce groupe de prière, il y a de l'onction, là. Saint-Esprit, tu descends. Waouh, ça souffle, tu descends. Je suis transporté, là, j'ai des larmes. Vous vous rendez pas compte, là. Mais dans ce groupe-là, pas dans l'autre, mais dans ce groupe-là, c'est... Et je vais de session de groupe en groupe pour ressentir une émotion. J'adore les émotions. Là, moi, j'aime bien l'abbaye romane, là, ou cistercienne, je sais pas quoi, avec le granit froid, le grand salvé, là, le soir au compli. Salvé, la petite lumière, là, j'ai la chair de poule. Ah, j'ai la chair de poule. Pour ce monastère, ça me donne la chair de poule et j'y retourne chaque année pour retrouver la chair de poule. Vous voyez? Donc, vous aimez les états. Bon. Là, vous avez d'autres, par exemple. Ce qu'ils aiment, c'est, en fait, j'aime bien travailler pour l'église parce que ça me conduit à des relations. Moi, j'aime, en fait, le Christ, mais surtout l'église, parce qu'il y a des réunions, il y a des réseaux, il y a des discussions, il y a des groupes de partage, il y a des débriefs. J'aime, en fait, les relations. Dans mon travail, c'était pas très sympa, mais alors, là, avec mon groupe, là, de prière, c'est vraiment sympa. Et on refait le monde, on explique, etc. Voilà. Je suis valorisé, en plus, parce que je suis responsable du groupe. Et donc, j'aime bien, et ça fait 23 ans que je suis responsable. Bon, voilà, hein. On change pas une équipe qui gagne, hein. Voilà. Bon. Vous voyez, en fait, j'aime les relations. Ah, il y en a d'autres. En fait, vous apercevez que vous savez pas s'ils aiment le Christ ou s'ils aiment les connaissances. Tout ça, c'est ce que dit le pape François, hein. J'invente rien, c'est dans la joie de l'évangile, hein. Je fais que du copier-coller, hein. Les numéros 89 et suivants, hein. Bon, voilà, on l'a peut-être pas dit comme ça jusqu'à maintenant, je sais pas. Donc j'aime les connaissances, j'aime les cours. Il y en a qui se vont à la catho de ceci, l'auto Bernardin. J'aime, voilà. Le père machin, alors, c'est hyper intéressant. D'ailleurs, j'ai fait le cours sur Saint-Marc, sur Saint-Mathieu, sur Saint-Luc. Alors, il y a un nouveau prêtre, là, qui fait un cours sur Saint-Marc. J'ai déjà fait Saint-Marc, mais je vais le refaire quand même avec un nouveau, parce que c'est intéressant. C'est un autre regard, tu comprends? Voilà. Et donc, ce que j'aime, c'est me former. Alors, on dit à la personne, mais tu pourrais peut-être t'occuper des catéchumènes. Ou... Non, je suis pas assez formé. Vous vous rendez pas compte? Catéchumène, c'est sérieux, hein. Donc, bon, là, voilà, ça fait 12 ans que je prends des cours, mais... Je pense que je pourrais continuer. Alors, il y en a d'autres, ils aiment le Christ parce que ça leur donne un cadre, une norme. Top. Alors, moi, j'aime les valeurs. Au moins, c'est carré. Hein, la religion, c'est ça, c'est péché, ça, c'est pas péché, ça, c'est droit, etc. En fait, ce que j'aime, c'est la loi. Mais est-ce que tu aimes le Christ ou est-ce que tu aimes la loi, les normes, vous voyez? Donc, je vous donne ces petits exemples, hein. Mais faut être honnête. Mais même moi, je vais vous le dire, on est entre nous. Parce que ma maman, elle habite à Pau. Et donc, je vais la voir à Noël, jusqu'au 31 décembre. Et je dis, maman, veux-tu aller à Naï, aux Béatitudes, pour qu'on fasse le 31 décembre aux Béatitudes? Elle me dit, oh non, mais vas-y tout seul. Moi, je suis à 89 ans, elle se trouve très peu, elle aime pas trop veiller. Mais elle était très, très, très, très heureuse que j'aille aux Béatitudes à Naï le 31 décembre. Très heureuse! Mais je suis honnête avec vous, hein. Pourquoi je suis allé le 31 décembre à Naï? Pour passer un bon temps, c'est tout. Parce que je me suis dit, je vais retrouver des frères que je vais voir à la session de l'été, comme ils m'ont demandé de prêcher, je vais pouvoir comme ça faire mon business. Je vais passer un bon repas. Voilà, on va s'occuper de moi. Je suis pas du tout allé pour me convertir. Je suis allé pour passer un bon temps. On a le droit de passer des bons temps. La question, c'est quand toute notre vie, nos activités religieuses, voyez, je force le trait, je suis caricaturiste, évidemment, ne servent qu'à passer un bon temps. Voyez, vous comprenez. Alors, l'objet, c'est la question, hein. Bon. Alors, une des clés, voyez, pour voir si la personne choisit les œuvres de Dieu, choisit Dieu, c'est la question de l'obéissance. C'est que quand on demande quelque chose, enfin, la question de l'obéissance, parfois. Parce que moi, vous savez, je ne sais pas.
Comme si bon, est-ce que Paul, tu pourrais prêcher une retraite en Martinique? Oh, ben si vraiment vous voulez, je peux faire un effort, hein, je laisserai la paroisse à mes confrères et puis j'irai en Martinique. Oui, je peux, à la limite. Bon. Vous voyez, donc ça, c'est obéir, ça va. Hein, obéir pour aller en Martinique, prêcher une retraite, c'est bon. Non, mais donc c'est pour ça que c'est parfois l'obéissance est un critère, mais pas toujours. Et parfois, c'est quand l'obéissance nous déplace. Je pense, moi, je suis de l'Emmanuel, mais je pense à mon responsable, le responsable des prêtres de l'Emmanuel, qui était prof de Bible. Et du jour au lendemain, il a arrêté tout cours de Bible. Et je lui ai dit, écoute, chapeau. Parce que s'occuper des prêtres, c'est joyeux, puis c'est un peu douloureux aussi, vous savez, parce que y a les prêtres qui vont bien, les prêtres qui vont moins bien et tout. Je lui ai dit, t'as fait l'offrande, quoi, voyez, d'une certaine manière, et il le reconnaît, bon. Puis il a reconnu cet appel, bien sûr. Hein, l'obéissance, en général, va pas totalement contre notre nature. Mais la question de l'obéissance est intéressante. Alors, ensuite, il y a la question après l'objet, la question du temps, hein, c'est pour bien différencier générosité, don de soi. Le temps,

Voyez? Ou alors, il leur dit, les disciples disent, mais alors, écoute, il y a un enfant là, il est en train de nous embêter là. Écoutez, déplacez-vous là. On va accueillir l'enfant, on va le mettre au centre, on va s'en occuper. Ou alors il dit, venez là, on va se reposer là. Venez à l'écart, Marc chapitre 6. Allez, on se repose. Et quand ils arrivent, il y a une foule qui débarque. Et là, Jésus dit, écoutez, on va faire l'inverse de ce que je vous ai proposé, on va s'occuper des gens. Et les gars, ils disent, on ferme pas boutique, on s'occupe des personnes. Donc régulièrement, Jésus, il fait passer les disciples de la générosité au don de soi. Vous saisissez, hein? Alors, c'est quoi le fruit du don de soi? Et là, je vais demander à Anne-Emmanuel de mettre un texte du père Marie-Eugène. Elle va nous le mettre en grand, super. Donc, c'est dans un texte qui s'appelle le don indéterminé. Est-ce que tout le monde arrive à voir? Peut-être qu'on peut encore grossir, parce que l'écran est grand, non? Grossir un peu, là, voilà. Et je lis et je commente en même temps. Hein. Donc, la Vierge Marie, c'est vraiment dans le thème, et je me suis dit, il faut pas que je loupe ce texte. La Vierge Marie, parce que comblée de grâce par l'Esprit Saint et perdue dans la lumière simple de Dieu, avait toutes ses énergies paisiblement tendues vers la réalisation de la volonté divine. Comme elle est comblée de grâce, elle a tout son être qui est tendu vers la réalisation de la volonté divine. Elle ne cherche que la volonté de Dieu. Voici que l'archange paraît et la salue. La Vierge, est un instant, troublée par cette présence et cette louange. Mais son sens spirituel affiné a promptement reconnu la qualité surnaturelle de son messager. Elle écoute maintenant le message. Donc je le redis avec mes mots à moi. Et la Vierge Marie, ce que dit le Père Marie-Eugène de l'Enfant Jésus dans « Je veux voir Dieu », dans son chapitre sur le don indéterminé, elle dit en fait, elle est comblée de grâce, elle a toutes ses énergies qui sont vraiment tendues, et du coup, la Vierge Marie, elle est troublée un instant. C'est-à-dire qu'elle passe pas 3 semaines à vous répondre. Que les gens, c'est ça, vous leur envoyez une demande, et vous dites, mais c'est bizarre, ils ont pas de connexion ou quoi là? Vous voyez? Ils répondent pas. Il faut qu'on discerne, on va réfléchir, etc. Elle est troublée un instant. Et ensuite, son sens spirituel a promptement reconnu la qualité du messager. C'est-à-dire que si nous sommes dans le don total de nous-mêmes, on va reconnaître les passages de Dieu. Si on n'est pas dans le don de nous-mêmes, si on recherche les choses de Dieu, on va pas reconnaître le passage de Dieu. Parce que Dieu, parfois, il passe par la joie. Mais parfois, il passe par la croix. Des fois, il passe par nos amis, des fois, il passe par nos ennemis. Vous voyez, plus nous sommes dans l'offrande de nous-mêmes, plus nous sommes attentifs, comment dire, purifiés pour une écoute saine. Et donc, c'est quoi le message? Vous allez concevoir et enfanter un fils à qui vous donnerez le nom de Jésus. Il sera grand et sera appelé fils du Très-Haut. Le Seigneur Dieu lui donnera le trône de David son père, il régnera éternellement sur la maison de Jacob, son règne n'aura pas de fin. Alors on continue. Marie a compris. C'est bien le Messie dont l'ange lui propose de devenir la mère. Elle n'y avait point songé, car elle s'ignorait elle-même. La simplicité de sa grâce lui en voilait l'immensité. Elle ne connaissait que Dieu et sa volonté. Devant ces perspectives qui s'ouvrent soudainement devant elle, elle ne posera qu'une question, car elle est préoccupée de sa virginité. Comment cela se fera-t-il, puisque je ne connais point d'homme ? Rassurée par l'ange qui lui répond, le Saint-Esprit descendra sur vous, et la vertu du Très-Haut vous couvrira de son ombre. La Vierge Marie, sans hésitation, sans demander quelques jours pour réfléchir et consulter, ou même quelques instants pour se préparer, donne pour elle-même et pour toute l'humanité son adhésion au plus sublime et au plus terrible des contrats, à l'union en son sein de l'humanité à la divinité, au calvaire et au mystère de l'Église. Et le Verbe se fit chair, grâce au fiat de la Vierge,
qu'une disposition d'offrir

offrande complète et indéterminée avait depuis longtemps préparé en son âme souple et docile. Hyper importante cette dernière phrase. Le Père Marie-Eugène m'informe que la Vierge avait, à un moment donné de sa vie, quand, on ne sait pas très bien, il ne dit pas quand, mais à un moment donné de sa vie, la Vierge, qu'est-ce qu'elle a fait? Elle a fait une disposition d'elle-même, une offrande d'elle-même, complète, indéterminée. Et cette offrande complète, indéterminée, au sens un peu de l'indifférence ignatienne, avait depuis longtemps préparé en son âme, souple et docile. C'est-à-dire que son âme, pourquoi elle a dit oui? Elle n'a pas dit oui à une chose. Elle a dit oui à une personne. Elle n'a pas dit oui à un projet. Elle a dit oui à une aventure dont elle ignore le déroulement. On lui dit pas comment ça va se faire d'ailleurs. L'Esprit Saint te couvrira de son nom, mais qu'est-ce qui se passe entre l'Esprit Saint te couvrira, il sera grand, il sera fils du Très-Haut. Mais qu'est-ce qu'elle voit Marie quand même? Elle voit quelqu'un qui est insulté, traité de Belzéboul, qui finit sur une croix. Qu'entre la promesse et la réalisation, waouh, il y a une certaine distance. Mais c'est pas grave. Marie, elle a tout donné dans un don absolu, indéterminé. Et voilà. Mais voilà, elle n'aurait pas pu dire oui à l'ange si elle n'avait pas eu cette attitude de fond. Voilà ce que dit le Père Marie-Eugène. Cette attitude de fond, évidemment, donne une souplesse avant l'action, en quelque sorte, hein. Il le dit aussi, le Père Marie-Eugène, c'est que les gens, vous voyez, sont ouverts. Quelqu'un qui est dans le don de soi total, il est ouvert. Et puis, au moment de l'action, après l'action, vous avez une énergie. Quand vous avez donné votre vie, vous avez une énergie. Quand vous subissez les ordres des autres, de la communauté, de mon curé, le truc, faut faire des choses. Si je suis tout le temps à subir, j'ai pas d'idée. Et puis, évidemment, ça donne une fécondité, et évidemment, ça donne une communion entre nous. Vous comprenez que moi, je suis très sensible comme ça en paroisse. Si j'ai des paroissiens, et c'est valable aussi pour nous ce matin, qui sont dans l'offrande totale d'eux-mêmes, dans ce don absolu, pas dans la générosité. La générosité, c'est « Mon père, on peut vous aider vendredi soir une fois par mois si vous voulez. » Bah oui, mais j'ai pas besoin de vendredi soir, moi j'ai besoin du jeudi soir. Parce que jeudi soir, c'est là où il y a les jeunes, pas le vendredi soir. Ah bah oui, mais jeudi soir, c'est notre soirée, machin. Bon, ok, ça va être compliqué alors. Donc, si, vous voyez, je suis face à une communauté qui est dans l'offrande, ça ressource un prêtre. Et vous, laïcs, c'est pareil, ou consacrés, nous sommes ressourcés par des gens qui font l'offrande de vous-même. Et vous-même, quand vous avez un saint curé ou un saint curé d'Ars, vous savez... Le curé d'Ars, au départ, il a dit « Mes paroissiens, ils sont un peu comme des bêtes. Hein. » C'est comme ça qu'il a dit. Hein. À la fin, il a dit « Il y a des saints dans mon cimetière. » Donc, vous voyez, on a besoin de la sainteté des autres. Donc ça, c'est pour le don indéterminé. Ça va? Alors, le Père Marie-Eugène, il dit que ce don, il doit être absolu. C'est-à-dire qu'en fait, on donne tout. Ensuite... Il doit être indéterminé, c'est-à-dire, ok, Seigneur, tu peux aller dans toutes les pièces de mon appartement, tout, enfin, je te donne tout. Ouais, c'est comme la personne qui discerne une vocation en disant, je veux surtout pas cette vocation. Et c'est pas indéterminé, ça. Voilà. Et puis, il dit, le Père Marie-Eugène, il dit, ça doit être renouvelé. Et c'est pour ça que je vais vous proposer, pendant la messe, de donner votre vie, avec la prière de Saint-Louis Marie Grillon de Montfort. Voilà, je vous choisis aujourd'hui au Marie, en disant, mais Seigneur, on a reçu, eh bien, en fait, fais de moi ce qu'il te plaira, quoi que tu fasses, je te remercie, etc. D'accord? Donc là, c'est au niveau spirituel. Qu'est-ce qui fait que la grâce passe? Ben, c'est qu'on a des gens qui s'ouvrent, comme dit le Père Marie-Eugène, ou comme la Vierge Marie, qui s'ouvrent totalement à la grâce. Elle est comblée de grâce. Il n'y a pas d'obstacle. Et donc, puissance de Marie. Puissance de Marie. Hein.
Après, je vais en arriver maintenant au niveau humain. C'est que je pense que la grâce de Dieu est comme comprimée, empêchée par des maladresses humaines. C'est-à-dire que vous avez beau aimer le Seigneur, si vous ne savez pas gérer un conflit, eh bien c'est la catastrophe. Vous avez beau prier, ça marche pas. Alors, pour cela, comme je suis pas présenté, du coup, je me présente au milieu. Si, j'ai pas dit grand-chose sur moi, donc oui, je me suis même pas présenté, je crois pas. Donc, je suis curé d'une paroisse, voilà, à Paris, et avec les béatitudes, j'ai fait un petit livre qui s'appelle « Vive nos relations dans la paix ». Pourquoi je vous présente ce petit livre? Parce que je me suis aperçu que, en fait, nos relations entre nous, c'était compliqué. Et j'ai voulu que ce livre soit un assemblage de trois disciplines qui sont l'exégèse, les sciences humaines en quelque sorte, psychologie, etc. Et puis la vie spirituelle. Pourquoi l'exégèse? Pourquoi la parole de Dieu? Parce que tout ce que je dis sur la relation à l'autre sort de l'épître de Jacques. Donc je suis pas dans un discours moralisant. Il faut faire ça, ça c'est péché, etc. J'ai jamais eu de gens qui m'ont dit, vous nous faites des sermons, tout est dans l'épître de Jacques. Donc ça sort de l'écriture. Ensuite, j'ai voulu mettre des éléments de management, de psychologie, de coaching, etc. Du bon sens, parce que aimer, ça s'apprend. Aimer quelqu'un, ça s'apprend. Éduquer, ça s'apprend. Donc on peut pas, vous voyez, tout le temps, en communauté, dans nos groupes, dire simplement, « Oh, t'as des difficultés avec un tel, faut s'abandonner, faut faire confiance. » Vous voyez, oui, tu peux t'abandonner, mais dans les actes des apôtres, quand il y a des conflits en acte 6, en acte 15, ils disent pas « on va prier hein ». Ils disent « bon, qu'est-ce qu'on fait ? On peut prier un peu, on va réfléchir, on va appeler des autorités, on va faire ça. » Vous voyez, il y a un savoir-faire. Et parfois, simplement dire « on va s'abandonner, on va faire confiance », c'est hyper manipulateur. Et en fait, je déserte le problème. Je dis à l'autre « écoute, c'est la croix. Voilà, qu'est-ce que tu veux ? Tu vois, ta difficulté avec ton patron, je sais pas quoi, ton collègue, ton épouse, c'est la croix. Non, oui, c'est la croix, mais enfin, quand t'es malade, tu vas chez un médecin. Voilà, bon. » Et puis j'ai mis des éléments spirituels, c'est en quoi tous ces éléments d'exégèse, de psychologie ont des répercussions spirituelles, c'est-à-dire qu'on s'aperçoit que, éléments de psychologie, la colère chez Jésus est hautement spirituelle. Hein, le premier geste de Jésus public dans l'évangile de Jean, c'est sa colère au temple, ce qui veut dire que la sainteté passe par la colère. Qu'est-ce que c'est qu'une juste colère? Ça, c'est encore, voilà, autre chose. Mais voilà. Donc ça, c'est les trois éléments. Alors, aujourd'hui, je voudrais simplement donner deux éléments humains qui me semblent compliqués entre nous. C'est la question du pardon. Je pense qu'on ne sait pas demander pardon à l'autre. C'est plus du vécu, voilà. Donc, vous savez que quand on demande pardon, quand on a fait quelque chose de mal, c'est important de rejoindre le langage de l'autre. Donc, le langage de l'autre, j'en ai parlé hier, je donnerai des exemples différents par rapport à hier. Arriver à dire « je suis désolé ». Je suis désolé. Vous voyez? Donc, ça veut dire arriver à passer de l'objet, tel ou tel vase que j'ai cassé, etc., à me dire « mais tiens, la personne, qu'est-ce que ça a fait en elle ?» Ben, elle, ce vase, c'était le vase qui avait été offert par une copine, etc. C'est très important, ce vase. Alors, tu lui dis, bon, je vais te racheter un vase, hein, vraiment, je te demande pardon. Mais c'est pas le même vase. C'est celui-là qui est cassé. Et je voudrais que tu sentir en toi, je sens pas en toi la tristesse, c'est la connaissance de ma tristesse. Comme c'est dommage. Ça, c'est le premier langage, arriver à dire, à exprimer des regrets. Le deuxième langage, c'est la responsabilité. Vous avez des gens qui n'arrivent pas à dire « j'ai eu tort ». Ils sortent la voiture. La voiture, elle se prend la barrière, là. Et la personne vous dit « ah, dis donc, là,
C'est mal foutu, ces sorties de parking, là. C'est vraiment, c'est du n'importe quoi. Hein. Vraiment, c'est, vous voyez? Le problème, c'est la sortie de parking. Donc ça, c'est la responsabilité. Arriver à dire, j'ai eu tort. Vous comprenez que la grâce, elle passe quand des gens arrivent à dire, j'ai eu tort. La grâce, elle passe pas quand les gens arrivent pas à se reconnaître responsables. Comme dans la Genèse, hein. La première conséquence du péché, c'est je suis pas responsable. C'est pas moi, c'est la femme. Mais c'est pas la femme, c'est le serpent. Et le serpent, il dit, c'est pas moi, c'est Dieu, il m'a créé, qu'est-ce que tu veux? Vous voyez, la conséquence du péché, c'est je ne suis pas responsable. Le troisième langage, c'est réparer. Vous voyez, on vous a, votre, je sais pas quoi, votre, vous êtes en communauté et puis votre frère de communauté a laissé la porte ouverte. Vous avez votre trottinette qui a été volée. La trottinette, elle coûte 349 euros. S'il peut la rembourser, ce serait sympa. Parce qu'il a les moyens. Je sais qu'il a les moyens. S'il me dit simplement, ah, oh, je sais, je suis désolé, Paul, vraiment, c'est, je te demande pardon, hein, c'est vraiment pas de bol, hein. Le quartier, c'est vraiment mal famé, hein. Alors, tout ça, ouais, mais j'ai plus de trottinette, là. Tu poses pas la question, tiens, peut-être réparer, quoi. Bon. Ensuite, il y a le repentir. Quatrième langage. Le repentir, c'est la capacité de changer pour que ça ne se reproduise pas. Vous êtes aux béatitudes, par exemple. Vous avez une sœur. Alors, c'est la sœur qui fait l'accueil. Alors, la sœur qui fait l'accueil du monastère, eh bien, elle oublie un truc sur sept. Un truc sur sept, c'est pas beaucoup, mais enfin, quand même, un sur sept fait beaucoup, en moyenne. Et alors, je lui dis, écoute, tu sais que tu nous as pas prévenu que le plombier venait, là, ce matin, là. Donc il a sonné, c'était les lodes. Ah, j'ai complètement oublié, je suis désolé. Ah, vraiment, je suis confus, je suis désolé. Bon, voilà, je vous demande pardon. Mais alors, elle vous dit pas comment elle va faire, qu'est-ce qu'elle va mettre en place pour que ça ne se reproduise pas. Et c'est ça que je voudrais entendre. Je suis désolé. Bon, il faut vraiment que je trouve un moyen pour pas oublier. Ah ben, je vais me faire un petit carnet que je vais poser là. Et puis, dès que j'ai une information, au lieu de tout noter, je vais juste mettre un mot. Plombier. Et puis, c'est des petits feuillets, là. Ça coûte 2,50€ les 100 feuillets. Et puis, je prendrai à chaque fois la petite feuille, je la mettrai dans ma poche, parce que j'ai un scapulaire avec une poche en dessous, là. Et comme le soir, je reprends toujours mes clés, eh ben, je vérifierai s'il n'y a pas un papier. Ah, ben voilà. Je suis content. Ah, ben là, je suis satisfait. Tu me rassures. Vous voyez? C'est-à-dire, le repentir, je mets les moyens que ça ne se reproduise pas. Puis, la dernière chose, c'est, demander pardon, c'est-à-dire le mot pardon, je te demande pardon. Il faut prononcer le mot, il n'a pas prononcé le mot. Donc, ça veut dire que je vais te demander pardon, tu peux me donner le pardon, comme tu peux ne pas me le donner, je suis mendiant, je suis dans l'attente. Je ne peux pas te pardonner pour le moment, je te pardonnerai plus tard, j'ai besoin. C'est compliqué, ce qu'on a vécu ensemble. C'est besoin de réfléchir. Ouais, voilà. Donc, la personne, faut qu'elle soit en position basse pour que elle reçoive de quelqu'un d'autre ce pardon. Ça veut dire perdre un peu de son autorité, remettre sa vie dans les mains d'un autre. C'est pas évident. Et parfois, on n'a pas cette humilité-là, on n'arrive pas à prononcer. Donc ça va, la question du pardon, ça me paraissait important. Par rapport à un deuxième thème humain, ça sera mon deuxième et mon deuxième, puis après il y aura encore un troisième, mais bon. Mon deuxième thème, c'est sortir de l'interprétation du réel. Sortir de l'interprétation du réel. Le réel qu'on interprète. Je donne un exemple que j'ai vécu il y a 3 mois dans mon presbytère. Il est 7h23, je suis à la cuisine, j'ai préparé mon bol de thé, un grand bol de thé avec 2 tartines, j'ai pas commencé à toucher, et tout d'un coup je me dis, à mon avis j'ai la messe, à 7h30. Je vérifie sur le téléphone, oui, messe à 7h30. Je laisse tout en plan, je fonce en bas, parce que le presbytère est au-dessus de l'église, donc je descends, j'enfile la chasuble, 7h30, la messe commence.
Et j'avais, pour la petite anecdote, un étudiant qui faisait la cloche. Un étudiant qui faisait la cloche, là. Bon, donc il a fait l'enfant de cœur, voilà. Donc la messe s'est bien déroulée. Elle a commencé à 7h30, elle a fini à 8h. Et à 8h, on est entré dans la sacristie et l'étudiant a fait un peu de bruit avec la cloche. Bon, parce qu'en la rangeant, ça fait du bruit. Qu'est-ce qui se passe au niveau de la tour de contrôle, à la cuisine? À la cuisine, j'ai 3 vicaires avec moi. Ils sont à la cuisine, il est 7h40, et ils disent, ils me l'ont dit, hein, tout ça, c'est pas l'interprétation. Vraiment, Paul, il a commencé la messe en retard. C'est quand même quelque chose, hein. Il oublie, quoi. C'est galère, quoi, ce curé qui oublie la messe dominicale. Puis à un moment donné, à 8h, ils descendent, comme ça, et puis ils entendent la cloche. Et ils disent, ah ben, il en est encore à la consécration. On remonte, c'est pas la peine de se déplacer. Donc ils remontent. Moi, je termine la messe, je commence les laudes. Il faut savoir, pour la petite histoire, que j'avais dit que je ne serais pas aux laudes, parce que j'avais un rendez-vous avec le diocèse, que donc je voulais prier de 8h à 9h, avant de partir au diocèse. Je voulais donc dire les laudes de manière privée, là. Et du coup, je ne vois pas arriver. Qu'est-ce que je fais? Ben, j'annule les laudes, parce qu'on a les laudes tous les matins en paroisse. Et je peste en disant, ils se foutent de moi. Je leur ai dit sur le WhatsApp que je ne serai pas là aux laudes. Ils sont pas là, mais c'est vraiment... J'en ai ras-le-bol de cette équipe, quoi. Vous avez compris? On était dans l'interprétation du réel. Ils voient un bol, des tartines, tout laissé en plan. Ils interprètent que je suis en retard. Je ne suis pas en retard. Ils entendent une cloche. Eh bien, je suis désolé, mais la cloche, elle est pas dans l'église, elle est dans la sacristie. Et moi, j'interprète de mon côté qu'ils se foutent de moi, pas du tout. Ils disent, on va pas descendre, la messe est pas terminée. On était dans l'interprétation du réel. Donc, on se blesse quotidiennement en interprétant. Hein. Vous avez ça dans la parabole du fils prodigue et du fils aîné, où le fils aîné, voilà que ton fils revient après avoir dévoré ton bien avec des prostituées. Et toutes les dames catées disent aux enfants, vous voyez, il a été voir des prostituées. Bon, c'est pas bien, hein, on va pas vous dire ce que c'est, hein, le mot, bon, allez. Mais qu'est-ce qu'il en sait, le fils aîné, qu'il a été voir des prostituées? Il n'est pas sorti de la maison. La petite Thérèse a vécu la même chose quand elle est donc au Carmel, et à un moment donné, il y a quelqu'un qui sonne à la porte. Et à ce moment-là, elle était à côté d'une autre sœur, c'est dans le manuscrit C, hein, pour la troisième partie de l'histoire d'une âme. Et il y a une autre sœur qui est à côté, et elle se dit, ah, dans un Carmel, vous n'avez pas beaucoup de distractions, hein. Donc c'est super, celui qui sonne à l'entrée, ça va faire un peu de gaieté, hein, un peu comme nous, on regarde notre téléphone quand on s'ennuie, c'est la même chose à l'époque. Je vais laisser l'autre religieuse aller ouvrir, comme ça elle va profiter d'une distraction. Moi, je vais simplement défaire mon tablier doucement, afin qu'elle ait le temps d'y aller, pour pas qu'on voit trop que je suis à lui laisser la place, quoi. Et là, elle entend la supérieure qui dit, en gros, je vous dis avec mes mots, dis donc, Thérèse, vous êtes vraiment la dernière à rendre service, là. Elle dit ceci, bien certainement, toute la communauté crut que j'avais agi par nature, et je ne saurais dire combien une aussi petite chose me fit de bien à l'âme et me rendit indulgente pour les faiblesses des autres. Elle, au lieu de rentrer dans la colère en disant, mais arrête, c'était... Voilà, je voulais que... Donc elle dit, ben tiens, je ne redresse pas. Et elle continue, cela m'empêche aussi d'avoir de la vanité lorsque je suis jugé favorablement, car je me dis ceci. Puisqu'on prend mes petits actes de vertu pour des imperfections, on peut tout aussi bien se tromper en prenant pour vertu ce qui n'est qu'imperfection. La personne qui fait une bonne œuvre, on croit qu'elle fait une bonne œuvre, exactement comme Judas. Tiens, Judas, il s'en va. Ah ben certainement qu'il va aider les pauvres. Jean chapitre 13, certainement. Et Jésus ne redresse pas. Arrêtons d'interpréter le réel. C'est exactement ce qu'a vécu Bernadette à Lourdes. Comment
C'est qui Bernadette ? Bernadette, c'est la fille du voleur. Pourquoi c'est la fille du voleur ? Ben parce que, il y a un moment donné, le boulanger, là, monsieur Maison Grosse, c'est son nom, a été volé d'un sac de blé. Et du coup, on cherche le coupable. Et apparemment, celui qui aurait besoin de blé, ben, c'est peut-être monsieur Soubirou. Regardez comme ils sont pauvres, la famille. Et voilà ce que dira monsieur Maison Grosse. Il dira, je l'ai accusé parce qu'il était le plus pauvre d'entre nous. Et du coup, voilà, il va faire 8 jours de prison, accusé faussement, ensuite il n'y a pas de fumée sans feu, et ensuite, heureusement, le cousin, monsieur Sajous, a un logement en dessous de chez lui, providentiel. Bon, ce logement est un petit peu humide, c'est sûr. Mais en fait, quand même, ça va aider la famille. Mais le problème, c'est que ce logement, c'est le cachot de Lourdes. C'est une prison. Donc, en fait, c'est super parce que... Enfin, je fais du second degré, là. Ça va renforcer la réputation de voleur. On a tous les signes extérieurs qui confirment bien que monsieur Soubirou est un voleur. Il est dans un cachot. C'est exactement comme ça qu'on va crucifier Jésus. Vous savez, quand on livre Jésus à Pilate, Pilate dit, mais alors, quelle accusation portez-vous contre cet homme ? Ils lui répondirent, si c'était pas un malfaiteur, nous ne te l'aurions pas livré. Si ce n'était pas un malfaiteur, nous ne te l'aurions pas livré. Tu n'as pas vu tous les gardes qu'il y a là ? On n'a pas sorti les gardes pour rien. Cet homme est dangereux. On ne travaille pas pour rien. Donc attends, ben, on n'est pas n'importe qui. On va s'appuyer sur ce qu'on voit. Donc on passe notre temps à interpréter des paroles sans se renseigner auprès de la personne. Mais est-ce que c'est vraiment ça que tu voulais dire ? Des signes, des gestes, des... En plus, à travers les journaux, après, il y a ceux qui interprètent. On m'a dit que... Enfin, vous avez plein d'interprétations. Non. Maintenant, allez, on va décider. J'ai un regard bienveillant sur les personnes, sur les communautés. J'arrête dans la surinterprétation. Et quand j'ai une question, je me renseigne à la personne elle-même. Et je fais pas un film, je fais pas le psychologue. D'accord ? Donc ça, c'est les deux points que je voulais dire. C'était le pardon et l'absence d'interprétation. Je l'ai intitulé... l'absence de l'interprétation du réel, sortir de l'interprétation du réel. Une dernière chose, je pense, pour garder la grâce, c'est un mot dans la vie chrétienne qui s'appelle la vertu. La vertu dans la vie chrétienne, c'est l'habitude. On ne devient pas saint en un instant. On devient saint en posant des petits actes habituels répétés. Je trouve très touchant que la Vierge à Lourdes demande un 18 février 58 à Bernadette de venir pendant 15 jours. Tu vas venir pendant 15 jours. La Vierge va apparaître sur les 15 jours 13 fois. C'est pas très grave, il y a deux fois elle se déplace, la Vierge n'est pas là, c'est pas gênant. Ce qui est intéressant, c'est l'habitude. Tu vas ancrer dans ta vie une habitude. Et donc, à la fin d'une session comme celle-ci, c'est quelles sont les habitudes que je dois mettre en place ? Les habitudes de prière. Je vais prier quand ? Combien de temps ? Où ? À quel moment de ma journée ? Les habitudes par rapport au sacrement du pardon. Quand on se confesse, on note dans son agenda quelle est la prochaine fois qu'on se confesse. Ah, mon père, oui, je me confesse, c'est habituel, moi, c'est tous les combien ? Bon, c'est à peu près tous les ans, hein. Tous les ans, on peut faire plus que tous les ans, comprenez ? Voyez ? Quelle est l'habitude ? L'habitude, je me dis, tiens, en fait, faut que je rencontre des gens. À la sortie de la messe, je suis dans une grande ville et je pars un peu vite. Non, mais décide de parler à quelqu'un. L'habitude du coucher. À quelle heure je vais m'endormir ? Et les gens, vous voyez, à partir de 22h, ils commencent à surfer sur Internet, à regarder un peu n'importe quoi, là. C'est pas le moment. Enfin, tu vas sur Internet, tu sais ce que tu vas regarder.
Puis tu sais que l'écran, en fait, il t'abîme les yeux, parce que ça te les réveille, c'est comme de la lumière. Donc ça empêche l'endormissement. Voilà, cette habitude, elle doit être, comment dire, comprise avec joie, je sais pas comment dire. C'est-à-dire, elle doit être reconnue comme quelque chose de bien pour moi. Si je mets en place une habitude sans que ça soit compris, intériorisé comme quelque chose de bon, je vais pas la tenir. Si je pense pas que prier c'est bon pour moi, je vais pas prier. Vous voyez ? On ne garde que ce qu'on aime. Je suis désolé, mais il faut aimer. Alors, je me dis que si, un, nous sommes dans ce don indéterminé de nous-mêmes, une sorte d'ouverture très large, si, deux, nous faisons attention à nos manières très humaines, en fait, d'aimer, si, trois, nous mettons en place des petites habitudes, forcément, le Seigneur va creuser en nous un cœur de compassion. Et je voudrais conclure avec ça. En fait, vous savez, ce passage que vous connaissez en Matthieu 9, hein, Jésus parcourait toutes les villes, les villages, enseignant dans leurs synagogues, proclamant la bonne nouvelle du royaume, guérissant toute maladie, toute langueur. Et à la vue des foules, il en eut pitié, car ces gens étaient las et prostrés comme des brebis qui n'ont pas de berger. Donc c'est saisissant, hein, Jésus qui voit ces foules, et ce qui le gêne pas, c'est pas la maladie qui les gêne, hein, Jésus, c'est pas ça, ce qui le gêne, Jésus, c'est qu'elles sont comme des brebis sans berger. Ce qui me gêne, c'est qu'elles savent pas où elles vont. Et là, il voit les foules, il voit dans les foules ce besoin des foules d'avoir un berger. Et il dit, mais priez le maître d'envoyer des ouvriers pour sa moisson. C'est intéressant parce que dès l'époque de Jésus, ça manque d'ouvriers. Donc Jésus, super apôtre, fils de Dieu, dès son époque, il s'est pas appelé suffisamment d'ouvriers. Bon, c'est assez curieux, mais peut-être que c'est simplement pour nous dire, priez, priez, priez, priez. Pourquoi ? Pour avoir un cœur de compassion. Un cœur de compassion, c'est un cœur qui, quand il rencontre des personnes, voit la détresse. Là, la détresse, c'est qu'elles n'ont pas de berger. Pour vous compreniez, je prends une petite parabole. J'étais donc prêtre à Paris. J'ai ensuite été curé à Vannes pendant 7 ans. Je n'avais pas de voiture. Parce qu'à Paris, on n'a pas de voiture la plupart du temps, parce qu'on peut pas la garer. J'ai dû acheter une voiture. Je me suis dit, qu'est-ce que je vais acheter comme voiture? Et je me suis dit, peut-être que je peux acheter une C3, peut-être une 208, peut-être une Fiat. Et j'ai commencé à regarder les voitures sur l'autoroute. Avant, je les voyais pas, les voitures. Ça m'intéressait absolument pas. Et tout d'un coup, je me suis aperçu que la C3, là, elle était un peu bondée, là, assez basse. La 208, elle était plus sport, que la Fiat, elle était plus comme ça, etc. Je devenais un spécialiste des petites voitures. Parce que j'avais le souci de trouver une voiture pour moi. Eh bien, c'est ça la compassion. C'est qu'à un moment donné, tout d'un coup, vous allez faire vos courses, vous allez aller dans votre maison de retraite, si vous êtes dans une maison de retraite, vous allez au travail, n'importe où, tout d'un coup, vous détectez les brebis qui n'ont pas de berger. Ça devient naturel. Et à ce moment-là, vous allez être inventif. Et vous allez vous dire, mais tiens, pour lui, pour elle, allez, je vais l'inviter pour un café, et on va faire ceci, on va faire cela. Vous voyez, c'est ça. La compassion, c'est comme ce qui est donné par surabondance quand les gens donnent leur vie. Alors que le Seigneur donne à chacun d'entre nous ce désir vraiment de s'offrir, et on a toute notre vie pour nous offrir, pour que enfin on soit cet outil, ce disciple qui détecte la détresse des hommes et transmette la grâce aux hommes. Amen.

C'était le père Paul Dollier sur les ondes de Radio Espérance. L'enseignement qu'il nous a proposé portait la question « Comment retenir ou diffuser la grâce ?» Enseignement extrait du pèlerinage organisé par la communauté des Béatitudes à Lourdes.

de Sainte Thérèse de l'Enfant Jésus. Ô Mère bien-aimée, malgré ma petitesse, comme toi, je possède en moi le Tout-Puissant. Mais je ne tremble pas en voyant ma faiblesse. Le trésor de la mère appartient à l'enfant, et je suis ton enfant, ô ma mère chérie.

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2: Gloire au Père et au Fils et au Saint-Esprit pour les siècles des siècles.

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2: Discours du pape Léon XIV aux participants à l'assemblée plénière de l'Académie pontificale pour la vie. Salle Clémentine, lundi 16 février 2026. Au nom du Père, du Fils et du Saint-Esprit, la paix soit avec vous. Bonjour à tous et bienvenue. Éminence, Excellence, illustres membres de l'Académie, chers frères et sœurs. C'est un plaisir pour moi de vous rencontrer pour la première fois avec votre nouveau président, Monseigneur Renzo Pegoraro. Je vous remercie pour vos recherches scientifiques au service de la vie humaine et pour le travail accompli par l'Académie pontificale. J'apprécie beaucoup le thème que vous avez choisi pour la rencontre de cette année. Healthcare for All, Sustainability and Equity. Ce sujet est très important, tant pour sa pertinence que pour sa signification symbolique. En effet, dans un monde marqué par les conflits qui consomment d'énormes ressources économiques, technologiques et organisationnelles, dans la production d'armes et d'autres types d'équipements militaires, consacrer du temps, des personnes et de l'expertise à la sauvegarde de la vie et de la santé n'a jamais été aussi important. Concernant la santé, le pape François affirmait que ce n'est pas un bien de consommation, mais un droit universel pour lequel l'accès aux services médicaux ne peut être un privilège. Je vous remercie donc d'avoir choisi ce thème. Le premier aspect que j'aimerais souligner est le lien entre la santé de tous et la santé de chacun. La pandémie de COVID-19 nous l'a démontré, parfois de manière brutale. En effet, il est désormais évident que notre santé et notre vie même reposent sur la réciprocité et l'interdépendance. Étudier cette interdépendance exige un dialogue entre différents domaines de savoir. Médecine, politique, éthique, management et d'autres. C'est comme une mosaïque dont le succès dépend aussi bien de choix des carreaux que de leur combinaison. En effet, en matière de système de santé et de santé publique, il s'agit d'une part de comprendre les phénomènes et d'autre part, d'identifier les actions politiques, sociales et technologiques spécifiques qui touchent la famille, le travail, l'environnement et la société dans son ensemble. Notre responsabilité consiste donc non seulement à prendre des mesures pour traiter les maladies et garantir un accès équitable aux soins de santé, mais aussi à reconnaître que la santé est influencée et favorisée par une combinaison de facteurs qui doivent être examinés et confrontés dans leur complexité. À cet égard, je voudrais réaffirmer que nous devons nous concentrer non pas sur le profit immédiat, mais sur ce qui sera le mieux pour tout le monde, en sachant être patient, généreux et solidaire, en tissant des liens et en jetant des ponts, en travaillant en réseau, en optimisant les ressources, afin que chacun puisse se sentir protagoniste et bénéficiaire du travail commun. Nous en arrivons ici au thème de la prévention, qui implique également une perspective large, car les situations dans lesquelles se trouvent les communautés sont le résultat de politiques sociales et environnementales et ont des conséquences sur la santé et la vie des personnes. Lorsque nous regardons l'espérance de vie et la qualité des soins de santé dans différents pays et groupes sociaux, nous découvrons d'énormes inégalités. Celles-ci dépendent de facteurs tels que le revenu, le niveau d'éducation et le lieu de résidence. Malheureusement, nous sommes également confrontés aujourd'hui à des guerres qui touchent des structures civiles, dont les hôpitaux, ce qui constitue les attaques les plus graves que l'homme puisse porter contre la vie et la santé publique. On dit souvent que la vie et la santé sont des valeurs tout aussi fondamentales pour tous, mais cette affirmation est hypocrite si dans le même temps nous ignorons les causes structurelles et les politiques qui déterminent les inégalités. En réalité, malgré les déclarations et les affirmations contraires, toutes les vies ne sont pas respectées de la même manière, et la santé n'est ni protégée ni promue de la même manière pour tous. Le principe « une seule santé » peut nous servir de base pour une approche globale, multidisciplinaire et intégrée des questions de santé. Il met l'accent sur la dimension environnementale et l'interdépendance des différentes formes de vie et des facteurs écologiques qui permettent leur développement équilibré. Il est donc important de prendre conscience que la vie humaine est incompréhensible et non durable sans les autres créatures. En effet, pour citer l'encyclique Laudato Si, nous sommes unis par des liens invisibles et formons une sorte de famille universelle, une communion sublime qui nous pousse à un respect sacré, tendre et humble. Cette approche s'inscrit tout à fait dans la bioéthique mondiale à laquelle notre Académie s'est intéressée à plusieurs reprises et que vous avez raison de continuer à cultiver. Entendu en termes d'action publique, le principe « une seule santé » préconise l'intégration des considérations sanitaires dans toutes les politiques – transport, logement, agriculture, emploi, éducation, etc. Étant donné que les questions de santé touchent tous les aspects de la vie. Nous devons donc renforcer notre compréhension et notre promotion du bien commun, afin qu'il ne soit pas bafoué sous la pression d'intérêts individuels ou nationaux spécifiques. Le bien commun, l'un des principes fondamentaux de l'enseignement social de l'Église, risque de rester une notion abstraite et sans importance si nous ne reconnaissons pas qu'il est enraciné dans la promotion de relations étroites entre les personnes et de liens entre les membres de la société. C'est sur cette base que peut se développer une culture démocratique qui encourage la participation et qui est capable d'allier l'efficacité, la solidarité et la justice. Nous devons redécouvrir l'attitude fondamentale des soins comme soutien et proximité envers les autres, pas seulement parce qu'ils sont dans le besoin ou malades, mais parce qu'ils font l'expérience de la vulnérabilité, cette vulnérabilité commune à tous les êtres humains. Ce n'est qu'ainsi que nous pourrons développer des systèmes de santé plus efficaces et durables, en mesure de répondre à tous les besoins en matière de santé dans un monde aux ressources limitées, ainsi que restaurer la confiance dans la médecine et les professionnels de santé, malgré la désinformation ou le scepticisme à l'égard de la science. Compte tenu de l'importance mondiale que revêt cette question, je réaffirme la nécessité de trouver des moyens efficaces pour renforcer les relations internationales et multilatérales afin qu'elles puissent retrouver la force nécessaire pour jouer son rôle de rencontre et de médiation, indispensable pour prévenir les conflits, et que personne ne soit tenté de dominer l'autre par la logique de la force, qu'elle soit verbale, physique ou militaire. Cette vision s'applique également à la coopération et à la coordination menées par les organisations supranationales engagées dans la protection et la promotion de la santé. Et donc, chers amis, je conclus en exprimant mon espoir que votre engagement sera un témoignage efficace de l'attention mutuelle qui exprime la manière dont Dieu nous traite, car il prend soin de tous ses enfants. Je bénis chaleureusement chacun d'entre vous, ainsi que vos proches, et le travail que vous accomplissez. Merci.

Message du pape Léon XIV pour la campagne de fraternité de la Conférence nationale des évêques du Brésil. Chers frères et sœurs du Brésil, voici l'époque solennelle qui nous avertit de nous appliquer à la prière et au jeûne plus qu'en tout autre temps de l'année, en humiliant nos âmes et en châtiant nos corps. Tel est ce qu'écrivit saint Augustin dans l'un de ses discours sur le temps liturgique que nous nous apprêtons à commencer, durant lequel nous recevons un appel spécial de Dieu à une conversion authentique, orientant nouvellement toute notre vie vers lui, suivant, à travers le jeûne et la pénitence, les pas de notre Seigneur qui se retira dans le désert pendant 40 jours. En ce temps d'intense prière, nous sommes également invités à pratiquer avec un engagement renouvelé la vertu de la charité envers les plus pauvres et nécessiteux, en lesquels le Christ même s'identifie. Que l'Esprit Saint, auteur de notre sanctification, nous guide tout au long de ce chemin. Avec l'intention d'animer le peuple fidèle dans chaque parcours quadragésimal, l'Église au Brésil réalise depuis plus de 60 ans la campagne de la fraternité, un moment où, comme communauté de foi, elle adresse son action pastorale et caritative aux pauvres, les véritables destinataires de notre amour préférentiel, comme j'ai voulu le rappeler dans l'exhortation apostolique Dilexiti, convaincu qu'il existe un lien inséparable entre notre foi et les pauvres. Nous devons nous engager davantage à résoudre les causes structurelles de la pauvreté. À l'instar de ce qui a été fait en 1993, cette année, inspirée par la devise « Il a habité parmi nous », la proposition présentée est de tourner le regard vers nos frères qui souffrent du manque d'un logement digne. Mon saint prédécesseur, saint Jean-Paul II, invité à porter l'attention sur les millions d'êtres humains privés d'une habitation convenable ou même de toute habitation, afin de réveiller toutes les consciences et de trouver une solution à ce grave problème qui a des conséquences négatives sur le plan individuel, familial et social, affirmant que le manque de logement, qui est un problème fort grave en lui-même, doit être considéré comme un signe et la synthèse de toute une série d'insuffisances économiques, sociales, culturelles ou simplement humaines. En ce sens, j'espère que la réflexion sur la dure réalité du manque de logements dignes qui touche tant de nos frères ne conduise pas seulement à des actions isolées, certes nécessaires, qui leur viennent en aide dans l'urgence, mais qu'elle engendre en chacun la conscience que le partage des dons que le Seigneur nous accorde généreusement ne peut se limiter à une période de l'année, à une campagne ou à quelques actions ponctuelles, mais doit être une attitude constante qui nous engage à aller à la rencontre du Christ présent dans ceux qui n'ont pas de logement. Je désire en outre, chers frères et sœurs, que les initiatives nées dans le cadre de la campagne de fraternité puissent inspirer les autorités gouvernantes à promouvoir des politiques publiques, afin que, œuvrant tous ensemble, il soit possible d'offrir à la population qui en a le plus besoin des améliorations significatives des conditions de logement. Je confie ces vœux aux soins de notre mère, qui ne trouva point demeure à Bethléem pour donner naissance au Rédempteur, mais qui à sa maison,
en tant que reine et patronne du Brésil dans le sanctuaire national d'Aparecida. Et comme gage d'abondante grâce, Jean partit avec plaisir aux fils et aux filles de la bien-aimée nation brésilienne, en particulier ceux qui s'engagent afin que tous aient un logement digne, la bénédiction apostolique.

si vous vivez selon la chair, vous allez mourir. Mais si, par l'esprit, vous tuez les agissements de l'homme pécheur, vous vivrez. Romains 8, 13.

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2: Chers amis de Radio Espérance, bonjour. Dans la précédente émission, nous avons vu qu'il existe effectivement un formatage, mais que certains aspects de ce formatage peuvent être bons. Par exemple, l'éducation, la culture, l'apprentissage, etc. Celui sur lequel nous revenons dans cette émission n'est donc pas nécessairement pour notre bien ou le bien de la société, et les médias contribuent largement à ce formatage. Il est, comme nous l'avons vu, multiforme et efficace. Les questions que cela pose, maintenant, pouvons-nous y résister et comment nous en préserver? Nous avons vu qu'une part importante de ce formatage passe par l'audiovisuel public. Examinons cette question. Mais une remarque préalable s'impose. Si l'honnêteté existe dans le monde du journalisme, de la politique, l'objectivité totale, elle, n'est pas possible. L'orientation politique, par exemple des journalistes qui traitent de l'information, influe forcément sur son contenu par le choix des sujets, l'approche hostile ou favorable, la priorisation des faits, etc. Or, l'audiovisuel public, financé par l'impôt, est censé être neutre, alors que la grande majorité des journalistes sont classés comme de sensibilité de gauche, c'est ce que nous avons vu dans la précédente émission. De hauts responsables des services publics n'hésitent pas à afficher des opinions, par exemple à classer des personnalités à l'extrême droite ou de très conservateurs, alors qu'on n'attend pas d'eux une prise de position sur des personnes, mais un minimum de neutralité. De même, l'influence de la franc-maçonnerie dans les directions pèse ne serait-ce que sur le recrutement. Nous avions vu cette question dans une précédente émission également. Les organismes de contrôle de l'audiovisuel, par le mode même de leur composition, n'échappent pas à ce risque d'influence. Le contrôle de la répartition des temps d'antenne entre les courants politiques qui existent est certes important, car il évite l'ostracisation totale des courants politiques jugés comme infréquentables par les chaînes. Mais il ne s'applique pas à tout le reste du contenu de la chaîne et il réduit fortement l'accès aux médias de minorités. Cela tend à renforcer les courants majoritaires. Un parti qui fait 25% de voix dans les élections aura 25% de temps d'antenne, alors qu'un qui fait 2% sera à 2% d'antenne, donc pratiquement invisible. Quant à un équilibre politique dans les embauches de journalistes sur les chaînes publiques, cela supposerait un tri politique et une sorte de fichage difficile à accepter et à mettre en œuvre. La prise en compte des opinions religieuses serait encore plus difficile. La solution se trouve donc plutôt du côté du pluralisme des chaînes. Cette émission n'a pas pour objectif de dire le comment, mais une solution suppose, comme je viens de le dire, une vraie pluralité et la vérité sur l'orientation des chaînes. la vérité est également nécessaire sur les propriétaires, les financeurs, même aussi, d'ailleurs, pour les autres formes comme la presse écrite. Une question se pose. Est-ce le rôle d'un service public, donc de l'État, de traiter et diffuser l'information? Et s'il délègue la mission en organisant un contrôle, quel intérêt y a-t-il de garder un statut de service public? Cela d'ailleurs interroge sur une subsidiarité où l'État délègue une responsabilité qui n'est pas vraiment la sienne. Cette question devient même centrale et elle a pris un relief important suite à la commission d'enquête parlementaire sur l'audiovisuel public. En s'interrogeant sur le rôle de l'audiovisuel public, on touche là à un acteur majeur du formatage. Mais en venant-en à la question que traite cette émission, résister au formatage, est-ce possible? Il faut d'abord prendre conscience que, quel que soit le média et la confiance qu'on peut lui accorder, il ne peut prétendre à une objectivité parfaite. Il applique nécessairement une grille de lecture, ne serait-ce que pour trier les éléments qu'il donne, ne donne pas, car il ne peut tout traiter, tout exposer, faute de temps. Par contre, il faut être conscient que certains médias communiquent plutôt sur ce qui peut nuire à ceux contre lesquels ils luttent. Certaines informations sont également tues par presque toutes les chaînes parce qu'elles gênent. Un exemple, très peu de gens ont su que le morceau que chantait le groupe Eagle of Death Metal au moment de l'attentat du Bataclan s'intitulait « Kiss the Devil, embrasse le diable ». Ce silence est-il vraiment innocent? Lutter contre ce formatage demande à chacun un effort et très important, celui de diversifier ses sources. Croiser les médias, presse internationale, podcasts, livres, etc., pour éviter les angles uniques, avec bien sûr une limite, une information suivie de l'information contraire ne permet pas nécessairement de savoir où est la vérité. Ne pas forcément se tenir à ce qui semble faire consensus. Si on s'en tient par exemple à la vérité historique de la libération de la France, on en reste à une version édulcorée, expurgée de bien des faits gênants, ne serait-ce que la réalité de l'épuration, le rôle de l'État et des Français dans la déportation des Juifs, etc. Et il est vrai que ce silence qui semble avoir fait l'objet d'un consensus pouvait, pour certains, permettre la reconstruction de la France sur des bases moins conflictuelles. La lecture officielle de la Révolution française, base de l'enseignement dans l'éducation nationale, est elle-même critiquée par beaucoup sur la place faible qu'elle accorde à des réalités embarrassantes. Par exemple, aux dérapages qui ont conduit à ce que certains nomment des génocides, comme le génocide vendéen, ou à une multiplication des guillotines sur les places publiques. La vérité publique, par le fait même qu'elle puisse sembler faire consensus, s'impose donc comme un élément du formatage historique. Là aussi, la diversification des sources d'informations peut aider à accéder à la vérité. Un autre élément est essentiel, développer l'esprit critique. Je parle bien sûr du bon esprit critique, celui qui consiste à ne pas en rester à un parti pris, mais à prendre un peu de recul et se demander si l'information est suffisamment fiable pour que j'y adhère. Voir ce que disent d'autres médias peut aider à discerner la qualité des infos dont on dispose. Ce n'est pas parce qu'une information va dans le sens de ce que j'ai envie de croire ou qu'elle paraît cohérente avec mes opinions qu'elle est réelle. L'affectivité peut être d'ailleurs mauvaise conseillère. Il est bon de questionner les titres accrocheurs, vérifier les sources, identifier les conflits d'intérêts, prendre du recul également, limiter le temps passé sur les réseaux sociaux, privilégier les formats longs, c'est-à-dire l'info la plus complète et non pas l'info brève et lapidaire. Pour les jeunes, sur lesquels se déverse une masse énorme d'informations, l'éducation aux médias est très très importante. Ce que l'éducation nationale appelle l'éducation aux médias et à l'information, l'EMI, est certes enseigné à l'école en France, pour entre autres apprendre à décrypter l'information. Mais dans le même temps, les matières qui peuvent aider à développer la réflexion et l'esprit critique, comme la philosophie, sont marginalisées. Il est bon de se méfier d'une tentation, prêter plus de crédit à ce qui va dans le sens de ce qu'on veut entendre. Une fake news contre une personne qu'on déteste nous paraît souvent plus crédible avec la propension à la divulguer. Cela peut d'ailleurs faire de nous des colporteurs d'accusations mensongères. Un paradoxe à souligner, les médias, outils donc de formatage, peuvent aussi être des outils d'émancipation. Les attaques que subissent certaines chaînes de TV ou de radio qui sortent de la pensée unique avec, par exemple, une orientation chrétienne, montrent la crainte des TV publiques d'être confrontées à une vraie pluralité de l'information. Si celle-ci n'est plus à sens unique, elle est plus difficilement perçue comme une vérité incontestable. Ce n'est pas un hasard si dans les pays totalitaires, à commencer par les pays communistes ou islamistes, l'État s'attribue le monopole de l'information et verrouille tous les systèmes d'information. En effet, c'est le pluralisme de l'information qui permet de donner la parole aux minorités, par exemple. On l'a vu avec les mouvements MeToo, Black Lives Matter aux États-Unis ou Alliance Vita, la manif pour tous en France, qui soulèvent des questions de société négligées ou combattues par les médias bien-pensants. Ce pluralisme permet de ne pas avoir qu'un point de vue du gouvernement et donc de bénéficier d'informations qui échappent au contrôle médiatique. Cela permet également de révéler des vérités qui resteraient cachées, à condition qu'elles soient bien sûr relayées de façon plurielle. Les médias peuvent d'ailleurs aussi favoriser la liberté de créer des communautés autour de causes communes. On vient de parler par exemple de la manif pour tous, on peut parler aussi des mouvements pour les droits des Noirs aux États-Unis. Les médias sont dans ce cas des outils de sortie du formatage. Mais le pluralisme dans les médias dominants, en particulier les chaînes publiques, est en cause. L'attribution des fréquences d'émission par un organisme dont l'impartialité et le manque de réel de pluralisme dans sa composition est souvent mise en cause, car elle limite la diversité dans les TV. En effet, si 9 médias sur 10 diffusent une information orientée et seulement une la vérité, celle-ci l'emportera-t-elle dans l'opinion publique ? L'idée de confier à l'État le soin d'assurer plus d'objectivité me semblerait une erreur et peut-être un pas plus important vers la pensée unique dictée par ceux qui ont le pouvoir. La commission d'enquête parlementaire sur l'audiovisuel public et son fonctionnement, et ses constats aussi sur l'ARCOM, l'autorité publique française de régulation de la communication, mettent en évidence des questions sur les compositions aussi bien de l'ARCOM que de l'audiovisuel public, mais aussi sur leur objectivité, voire leur honnêteté pour certaines chaînes censées être neutres. Quant à lutter contre les fake news, une news est vraiment fake, pardonnez-moi, c'est-à-dire fausse, avant d'être confirmée. Donner à l'État le pouvoir direct ou par délégation de faire un tri, c'est risquer de lui donner le pouvoir de formater encore plus l'information à son service en supprimant ce qui le gêne. Au mieux, c'est la majorité qui fera l'opinion exprimée. Toutes les dictatures s'attribuent la responsabilité de décider ce qui est vrai ou faux dans l'information, et elles coupent toute information extérieure qui peut apporter un éclairage sur la vérité. C'est d'ailleurs un des enjeux des réseaux sociaux et de leur liberté qui peuvent réduire ce risque de formatage par les télévisions d'État. Dans ce contexte, comment ne pas se laisser formater? La première chose et la première idée, c'est d'accepter d'avance qu'on peut se tromper ou être trompé, sans tomber non plus dans une méfiance extrême qui pourrait conduire à ne plus se faire d'opinion et à tomber dans une forme de relativisme absolu. Car même si elle peut être difficile à atteindre, nous savons que la vérité existe. Si nous avons un média privilégié, il est important de discerner si celui-ci est fiable. Un média chrétien fidèle aux valeurs auxquelles il se réfère, même s'il regarde l'information au travers d'un prisme religieux, sera probablement plus respectueux de la vérité qu'un média qui prétend à l'objectivité mais dissimule ses véritables orientations, par exemple anti-religieuses ou wokistes. Ne pas non plus nous enfermer dans une bulle où les seules informations que nous retenons sont celles qui nous confirment dans notre conviction. Ce risque est d'ailleurs amplifié par les réseaux sociaux qui, par les algorithmes dont nous parlions dans la précédente émission, des algorithmes sur nos connexions, nous proposent le contenu que nous privilégions. Si par exemple je crois que la Terre est un cube et que je me connecte régulièrement sur ce thème, le site me proposera plutôt des publications qui vont dans ce sens et me renforcent dans ma conviction. Cela est particulièrement vrai s'il s'agit d'une information qui est poussée par des mouvements puissants et organisés qui savent alimenter efficacement les réseaux sociaux. On a vu par exemple avec la mort du jeune Quentin de Ranque à Lyon, la capacité des mouvements d'extrême gauche à saturer les réseaux sociaux pour crédibiliser l'information de l'orientation fasciste du jeune homme. Exercer l'esprit critique ne veut pas pour autant dire qu'il faut systématiquement tout contester. Il faut exercer un discernement, même si l'information va dans le sens de ce que nous voulons entendre. Rappelons que le malin est aussi le prince du mensonge et qu'il ne peut ignorer ou ne pas utiliser un tel outil que l'audiovisuel pour répandre le mal. Le formatage s'attaque largement à des valeurs sensibles pour notre foi chrétienne. Lorsque bien des médias tentent de nous convaincre, par exemple, que l'euthanasie permet à la personne de garder sa dignité, cela est contraire au sens même de la création qui veut que toute personne soit créée à l'image de Dieu, ce qui leur confère une dignité qui peut être bafouée mais pas enlevée. Il ouvre d'ailleurs la porte à l'eugénisme, à la liquidation des personnes dont on décide qu'elles n'ont plus ou pas de dignité humaine. C'est bien ce que des régimes, à commencer par les nazis, les communistes, ont appliqué massivement aux juifs ou aux opposants. La négation du genre est elle-même contraire au sens de la création et à la morale naturelle. La remise en cause de la famille, de la parentalité, de l'appel à donner la vie, tout cela porte des fruits dont on commence à mesurer l'énorme toxicité, comme le rejet de la pudeur, de la fidélité. Il est interdit d'interdire est au centre d'une morale qui a été promue largement dans les événements de mai 68, mais bien avant, et qui continue à faire de terribles dégâts et à déstructurer la société. La liberté sans indication que l'on voit promouvoir conduit, comme on le mesure, à de terribles dépendances, par exemple au sexe, à la drogue, à l'écran, mais la contexte expose aussi à la vindicte. Et ce qui est censé libérer conduit à une aliénation, à un autre formatage lui-même tragique. L'enseignement de l'Église donne des pistes de réponse et de discernement. Nous pouvons trouver dans l'enseignement de l'Église donc des réponses très fortes, ancrées dans la vérité de la création. L'Église, experte en humanité, nous dit Saint Jean 23, apporte des éléments donc extrêmement utiles. Par exemple, la dignité de l'homme donnée par Dieu ne peut être remise en cause par le regard qu'on porte sur l'homme. Prendre prétexte d'une supposée perte de dignité pour justifier de donner la mort montre bien le mal que peut faire le discours qui instrumentalise la compassion. Le refus du genre trouve aussi son démenti dans la Genèse. Homme et femme, il les créa, nous dit la Bible. L'homme et la femme sont certes bien sûr d'une égale dignité, mais avec un rôle différent donné par Dieu. Ce rôle ne conduit pas à une inégalité, encore une fois, ni à une plus faible dignité de l'un par rapport à l'autre, il conduit simplement à des missions un peu différentes. La famille a une nature, une vocation également bien définie dans l'enseignement chrétien. Cela nous donne des critères de discernement par rapport aux attaques dont elle est l'objet pour déformater notre société. Autre exemple sur le social, l'Église a mis en évidence, par exemple, la grave erreur qu'est le marxisme au travers de l'encyclique Divini Redemptoris, dans laquelle le pape Pie XI, en 1937, montrait que le communisme athée était intrinsèquement pervers. Cela nous permet donc une prudence par rapport aux dérives marxisantes ou wokistes de la pensée majoritaire dans bien des médias. Attention toutefois de ne pas tomber dans une lecture formelle de ce que nous dit par exemple l'Église, qui nous enfermerait dans un formalisme religieux. C'est la raison aussi qui doit guider notre foi pour ne pas tomber dans un autre formatage. Certaines formes d'intégrisme, voire de dérives sectaires, s'apparentent aussi à un formatage qui nous prive de la liberté voulue par Dieu, la liberté des enfants de Dieu. En excluant la raison, il nous ôte toute forme de liberté. Savoir discerner les infos qu'on reçoit, c'est l'éthique qu'on attend tout particulièrement des chrétiens, nous dit le père Stella Bourdillon, qui dirige le service pour les professionnels de l'information. Nous disposons d'ailleurs d'outils de discernement, mais le plus puissant, c'est l'esprit de vérité. Pour trouver la vérité, il faut aussi la vouloir. Mais elle est difficile à atteindre dans un monde où le malin pèse sur l'information. C'est donc une recherche de nature également spirituelle pour laquelle nous disposons d'une aide, la sagesse. Celle-ci peut nous éclairer sur ce qui relève du mensonge et de la manipulation. L'Esprit-Saint est également indispensable pour nous aider au discernement, par exemple pour ne pas tomber dans le jugement et ne pas laisser notre affectif, par exemple la détestation d'une personne, prendre le dessus. Le formatage est assez à sens unique aujourd'hui. Comme nous l'avons vu, il est largement le résultat du combat contre la foi et contre la foi et les valeurs qu'elle porte. Et les armes de son combat sont donc d'abord spirituelles. Nous avons donc une source majeure de vérité, la parole et l'Esprit Saint. Lorsque le Christ nous dit « Je suis le chemin, la vérité et la vie », c'est bien la voie qu'il nous ouvre qui peut nous permettre de ne pas nous laisser formater. Chers amis, je vous remercie de votre attention et vous dis à bientôt sur les ondes de Radio Espérance.
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0: 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Très bonne journée sur les ondes de votre radio.
1: Bonjour, nous poursuivons notre parcours sur le thème de l'émerveillement. Après avoir vu celui de l'émerveillement comme vertu fondamentale dans notre monde d'aujourd'hui, puis l'émerveillement selon la parole de Dieu, notre troisième thème sera l'émerveillement comme un appel à connaître. Connaître, c'est naître avec, d'un point de vue étymologique. C'est s'approcher de la chose avec humilité, avec respect. C'est appréhender la chose comme une réalité mystérieuse. L'émerveillement sera ainsi une porte vers la connaissance. Dans l'encyclique « Foi et raison », Jean-Paul II dit au paragraphe 4 que les connaissances fondamentales découlent de l'émerveillement suscité par la contemplation de la création. Sans émerveillement, l'homme resterait passif. L'émerveillement apparaît ainsi comme une énergie, un moteur pour connaître. Pour nous qui sommes peut-être enseignants, professeurs ou éducateurs, ou encore évangélisateurs, il nous faut ainsi susciter l'émerveillement chez ceux que nous côtoyons pour leur donner envie de connaître davantage le Créateur. L'émerveillement n'est pas l'étonnement. Pour Platon, l'étonnement est le commencement de la philosophie, car il suscite le désir de connaître. Mais l'étonnement peut conduire à de la simple curiosité. L'émerveillement est quelque chose de plus profond, car il touche non seulement l'esprit, mais aussi le cœur. C'est un sentiment qui naît devant la grandeur du monde ou de la splendeur de la moindre petite créature. Il est un ravissement, si bien que l'on est épris, c'est-à-dire pris par la chose, et le cœur peut dire que c'est beau. Il nous sort de nous-mêmes pour nous rendre présents à la réalité qui s'impose à nous. L'émerveillement apparaît ainsi comme une certaine connaissance qui dit la grandeur de l'objet qui suscite chez nous l'admiration, sa dignité, puisqu'on est pris par lui. De plus, parce que tout le cœur est pris, parce qu'il est uni à la chose, alors l'esprit qui fait partie du cœur veut comprendre l'origine de la beauté contemplée. Alors l'émerveillement devient profond désir de connaître. Enfin, comme il a été ravi, le cœur se dispose encore à être ravi, il en veut plus. L'émerveillement produit, comme nous l'avons dit, le désir de connaître, mais met le cœur également dans une situation de réception, d'attente. Ainsi, celui qui gravit une montagne, qui contemple un paysage si beau de son sommet, veut monter toujours plus haut, si possible, pour le voir avec plus de profondeur. Dès lors, l'émerveillement qui est union à la chose devient également détachement, disposition, capacité d'accueil, attente. D'ailleurs, pour Simone Veil, l'attention produite par l'attente est à la base de la connaissance. Pour les trois raisons dites, l'émerveillement est ainsi à la base de la connaissance. Il dit en effet par le cœur la valeur de l'objet à connaître. Il pousse à le connaître parce qu'on est pris par lui. Il pousse à l'humilité car le cœur veut davantage connaître. Il est une sorte d'énergie pour connaître. comme enseignant ou éducateur, transmetteur, peut-être évangélisateur, l'émerveillement apparaît ainsi comme le moteur de tous nos apprentissages. Mais il faut que nous soyons les premiers des grands émerveillés, être des enthousiastes, entheos, être en Dieu. Nous sommes les interprètes de la création, en quelque sorte des chantres, hein, dont le but principal est de révéler les motifs d'émerveillement afin que le cœur de ceux que nous côtoyons, dans la transmission, soit dans le désir de recevoir, soit dans une attente de connaître. Alors nous les introduirons dans la grande aventure de la vérité, de la recherche de l'origine de Dieu.

Lecture du martyrologe du 2 septembre. À Nicomédie, en Bithynie, au IIIe siècle, Saint Zénon, martyr. À Nicée, également en Bithynie, au IVe siècle, la passion de Saint Théodote avec ses fils Évode, Hermogène et Calliste. À Édesse, en Osrène, en 322, Saint Habib, diacre et martyr. Sous l'empereur Licinius, il fut condamné par le préfet Lysanias à être brûlé vif, achevant ainsi un glorieux combat. À Apamée, en Syrie, au IVe siècle, Saint Antonin, martyr. Tailleur de pierre, il avait, dit-on, détruit des idoles, ce qui provoqua la vengeance des païens qui le tuèrent, à l'âge de 20 ans, victime de son zèle pour la foi. À Tarragone, en Espagne, au IVe ou Ve siècle, Saint Prosper, évêque. À Lyon, après 381, la mise au tombeau de Saint-Just, évêque. Après le concile d'Aquilée, il laissa la charge de l'épiscopat et se retira avec Saint-Viateur, lecteur, dans le désert d'Égypte, où il vécut plusieurs années, humblement associé aux moines. Son corps saint fut transféré plus tard à Lyon avec les ossements de Saint-Viateur. Commémoraison de Saint-Nonosus, prévôt du monastère au mont Sauracte, près de la voie flaminienne dans le Latium, au VIe siècle. Le pape Saint Grégoire le Grand loue son égalité d'âme, sa douceur dans le gouvernement des frères et la puissance de sa prière. À Autun, en 599 ou 600, Saint Siagre, évêque, qui brilla par sa science et son zèle dans les conciles auxquels il prit part, fonda le monastère Saint-Martin et l'hospice Saint-Andoche et accueillit tout un hiver Saint-Augustin et les moines qui l'accompagnaient pour prêcher l'évangile en Angleterre. À Avignon, vers 700, Saint Agricole, évêque. Après avoir mené la vie monastique à Lérins, il fut l'auxiliaire de son père, Saint Magne, et lui succéda dans l'épiscopat. Dans la marche d'Ancône, à une époque incertaine, Saint Elpide, qui a donné son nom à la ville qui conserve son corps. À Pontida, près de Bergame en Lombardie, vers 1096, Saint Albert et Saint Guy, moines. Le premier, préférant la milice du Christ aux armes et aux honneurs du monde, construisit dans sa propre cité un monastère que le second dirigea selon les coutumes de Cluny. Au mont Carmel,

près de la source d'Élie, vers 1231, le bienheureux Brocard, prieur des ermites, auquel saint Albert, évêque de Jérusalem, donna une règle de vie pour qu'il demeure jour et nuit dans la méditation de la loi du Seigneur et veillant dans la prière. À Skenage, en Suède, l'an 1282, la bienheureuse Ingrid, devenue veuve, elle donna ses biens pour la gloire de Dieu. Après un pèlerinage en Terre Sainte, prit l'habit des moniales de l'ordre des prêcheurs. À Paris, en 1792, la passion des bienheureux martyrs Jean-Marie Dulot d'Allemand, François-Joseph et son frère Pierre-Louis de la Rochefoucauld, évêques, respectivement d'Arles, de Beauvais et de Saintes, et 92 compagnons, pour la plupart prêtres ou religieux, qui, pour avoir refusé de prêter serment à la constitution civile du clergé sous la Révolution française, furent rassemblés au couvent des Carmes et massacrés en haine de la religion. À Paris encore, 21 bienheureux martyrs, massacrés le même jour à l'abbaye Saint-Germain-des-Prés. À Santa Lucia del Mela, en 1626, le bienheureux Antoine Franco religieux, prélat et abbé de Santa Lucia del Mela, totalement dédié aux soins des âmes, à la charité envers les pauvres et les malades, à la lutte contre l'usure et à la reconstruction de la cathédrale, pour laquelle il a utilisé son patrimoine personnel. À Paris, en 1792, Saint Salomon le Clair, né à Boulogne-sur-Mer le 14 novembre 1745, au diocèse d'Arras, Guillaume Louis Nicolas le Clair, en religion frère Salomon, entre au noviciat des frères des écoles chrétiennes le 25 mars 1767. Juste après la prise des Tuileries, il est arrêté le 15 août 1792, jour de la fête de l'Assomption, et emprisonné au couvent des Carmes à Paris. Mort en martyr à Paris lors des massacres de septembre, il est le premier saint de la Révolution française. À Casorio, en Italie, en 1886, Marie-Louise du Saint-Sacrement, religieuse.

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1: Il est 7h sur les ondes de Radio Espérance. Pierre et Dominique sont avec vous pour cette prière du matin. Bonjour à tous. Nous allons prier ensemble l'Angélus. L'ange du Seigneur apporta l'annonce à Marie.
2: Et elle conçut du Saint-Esprit.
1: Je vous salue, Marie, pleine de grâce. Le Seigneur est avec vous. Vous êtes bénie entre toutes les femmes, et Jésus, le fruit de vos entrailles, est béni.
2: Sainte Marie, Mère de Dieu, priez pour nous pauvres pécheurs, maintenant et à l'heure de notre mort. Amen.
1: Voici la servante du Seigneur.
2: Qu'il me soit fait selon votre parole.
1: Je vous salue, Marie, pleine de grâce. Le Seigneur est avec vous. Vous êtes bénie entre toutes les femmes, et Jésus, le fruit de vos entrailles, est béni.
2: Sainte Marie, Mère de Dieu, priez pour nous pauvres pécheurs, maintenant et à l'heure de notre mort. Amen.
1: Et le Verbe s'est fait chair.
2: Et il a habité parmi nous.
1: Je vous salue, Marie, pleine de grâce. Le Seigneur est avec vous. Vous êtes bénie entre toutes les femmes, et Jésus, le fruit de vos entrailles, est béni.
2: Sainte Marie, Mère de Dieu, priez pour nous, pauvres pécheurs, maintenant et à l'heure de notre mort. Amen.
1: Priez pour nous, Sainte Mère de Dieu.
2: Afin que nous soyons rendus dignes des promesses du Christ.
1: Prions. Que ta grâce, Seigneur notre Père, se répande dans nos cœurs. Par le message de l'ange, tu nous as fait connaître l'incarnation de ton Fils bien-aimé. Conduis-nous par sa passion et par sa croix, avec le secours de la Vierge Marie, jusqu'à la gloire de la résurrection. Par Jésus le Christ, notre Seigneur. Amen.

Ah, ce début de journée, après avoir salué Marie, reine des hommes, reine du ciel et de la terre, nous nous tournons vers le Seigneur, au nom du Père, et du Fils, et du Saint-Esprit. Amen.

0: Aujourd'hui, les lectures sont celles du mercredi de la 22e semaine du temps ordinaire.
1: Lecture de la première lettre de saint Paul apôtre aux Corinthiens, chapitre 3, versets 1 à 9. Frères, quand je me suis adressé à vous, je n'ai pas pu vous parler comme à des spirituels, mais comme à des êtres seulement charnels, comme à des petits-enfants dans le Christ. C'est du lait que je vous ai donné et non de la nourriture solide. Vous n'auriez pas pu en manger. Et encore maintenant, vous ne le pouvez pas, car vous êtes encore des êtres charnels. Puisqu'il y a entre vous des jalousies et des rivalités, n'êtes-vous pas toujours des êtres charnels et n'avez-vous pas une conduite toute humaine? Car l'un de vous dit « Moi, j'appartiens à Paul ». Et un autre, « Moi, j'appartiens à Apollos. » N'est-ce pas une façon d'agir toute humaine? Mais qui donc est Apollos? Qui est Paul? Des serviteurs par qui vous êtes devenus croyants et qui ont agi selon les dons du Seigneur à chacun d'eux. Moi, j'ai planté, Apollos a arrosé. Mais c'est Dieu qui donnait la croissance. Donc celui qui plante n'est pas important, ni celui qui arrose. Seul importe celui qui donne la croissance. Dieu. Celui qui plante et celui qui arrose ne font qu'un. Mais chacun recevra son propre salaire, suivant la peine qu'il se sera donnée. Nous sommes des collaborateurs de Dieu, et vous êtes un champ que Dieu cultive, une maison que Dieu construit. »

0: Heureux le peuple que le Seigneur s'est choisi pour domaine.
1: Heureux le peuple dont le Seigneur est le Dieu. Heureuse la nation qui s'est choisie pour domaine. Du haut des cieux, le Seigneur regarde. Il voit la race des hommes.
0: Heureux le peuple que le Seigneur s'est choisi pour domaine.
1: Du lieu qu'il habite, il observe tous les habitants de la terre. Lui qui forme le cœur de chacun, qui pénètre toutes leurs actions.
0: Heureux le peuple que le Seigneur s'est choisi pour domaine.
1: Nous attendons notre vie du Seigneur. Il est pour nous un appui, un bouclier. La joie de notre cœur vient de lui. Notre confiance est dans son nom très saint.
0: Heureux le peuple que le Seigneur s'est choisi pour domaine.

Évangile de Jésus-Christ selon saint Luc, chapitre 4, versets 38 à 44. En ce temps-là, Jésus quitta la synagogue de Capharnaüm et entra dans la maison de Simon. Or, la belle-mère de Simon était oppressée par une forte fièvre, et on demanda à Jésus de faire quelque chose pour elle. Il se pencha sur elle, menaça la fièvre et la fièvre la quitta. À l'instant même, la femme se leva et elle les servait. Au coucher du soleil, tous ceux qui avaient des malades atteints de diverses infirmités les lui amenèrent. Et Jésus, imposant les mains à chacun d'eux, les guérissait. Et même les démons sortaient de beaucoup d'entre eux en criant « C'est toi le Fils de Dieu ». Mais Jésus les menaçant et leur interdisait de parler parce qu'ils savaient, eux, que le Christ, c'était lui. Quand il fit jour, Jésus sortit et s'en alla dans un endroit désert. Les foules le cherchaient. Elles arrivèrent jusqu'à lui, et elles le retenaient pour l'empêcher de les quitter. Mais il leur dit, « Aux autres villes aussi, il faut que j'annonce la bonne nouvelle du règne de Dieu, car c'est pour cela que j'ai été envoyé. » Et il proclamait l'évangile dans les synagogues du pays des Juifs.

0: Père très saint, nous vous offrons nos actions, nos joies, nos peines, avec celles de tous nos frères dans le cœur de votre Fils Jésus, notre Seigneur. Par l'Esprit Saint, nous serons aujourd'hui les témoins de votre amour. Avec Notre-Dame en l'Église, nous vous prions pour que le monde accueille votre lumière. Nous vous prions pour le chef de l'État, qu'il remplisse sa mission comme un service pour le bien de tous. Je crois en Dieu le Père Tout-Puissant, Créateur du ciel et de la terre, et en Jésus-Christ, son Fils unique, notre Seigneur, qui a été conçu du Saint-Esprit, est né de la Vierge Marie, a souffert sous Ponce Pilate, a été crucifié, est mort et a été enseveli, est descendu aux enfers, le troisième jour est ressuscité des morts, est monté aux cieux, est assis à la droite de Dieu le Père Tout-Puissant, d'où il viendra juger les vivants et les morts.
1: Je crois en l'Esprit Saint, à la Sainte Église catholique, à la communion des saints, à la rémission des péchés, à la résurrection de la chair, à la vie éternelle. Amen.
0: Notre Père qui es aux cieux, que ton nom soit sanctifié, que ton règne vienne, que ta volonté soit faite sur la terre comme au ciel.
1: Donne-nous aujourd'hui notre pain de ce jour. Pardonne-nous nos offenses, comme nous pardonnons aussi à ceux qui nous ont offensés. Et ne nous laisse pas entrer en tentation, mais délivre-nous du mal. Amen.
0: Je vous salue, Marie, pleine de grâce. Le Seigneur est avec vous. Vous êtes bénie entre toutes les femmes, et Jésus, le fruit de vos entrailles, est béni.
1: Sainte Marie, Mère de Dieu, priez pour nous, pauvres pécheurs, maintenant et à l'heure de notre mort. Amen.
0: Et maintenant, nous nous unissons à Dieu dans la foi, l'espérance et la charité. Acte de foi. Mon Dieu, je crois fermement toutes les vérités que vous avez révélées et que vous nous enseignez par votre Sainte Église, parce que vous ne pouvez ni vous tromper ni nous tromper. Dans cette foi, puis-je vivre et mourir. Amen.
1: Acte d'espérance. Mon Dieu, j'espère avec une ferme confiance que vous me donnerez par les mérites de Jésus-Christ votre grâce en ce monde et le bonheur éternel dans l'autre. Parce que vous l'avez promis et que vous tenez toujours vos promesses. Dans cette foi, puis-je vivre et mourir. Amen.
0: Acte de charité. Mon Dieu, je vous aime de tout mon cœur et plus que tout, parce que vous êtes infiniment bon, et j'aime mon prochain comme moi-même pour l'amour de vous.

0: Chaque jour, il est bon de nous rappeler la loi du Seigneur. Tu adoreras le Seigneur ton Dieu et tu l'aimeras parfaitement.
1: Tu ne prononceras le nom de Dieu qu'avec respect, fuyant blasphème et faux serment.
0: Tu sanctifieras le jour du Seigneur.
1: Tu honoreras ton père et ta mère.
0: Tu ne tueras pas.
1: Tu ne commettras pas d'adultère.
0: Tu ne voleras pas.
1: Tu ne porteras pas de faux témoignages contre ton prochain.
0: Tu ne convoiteras pas la femme de ton prochain.
1: Tu ne désireras pas injustement le bien des autres.

Nous prions Saint Joseph. Je vous salue, Joseph, vous que la grâce divine a comblé. Le Sauveur a reposé dans vos bras et grandi sous vos yeux. Vous êtes béni entre tous les hommes, et Jésus, l'enfant divin de votre virginale épouse, est béni. Saint Joseph, donné pour Père au Fils de Dieu, priez pour nous dans nos soucis de famille, de santé et de travail, jusqu'à nos derniers jours, et daignez-nous secourir à l'heure de notre mort. Amen.

Aujourd'hui, 2 septembre, l'Église fait mémoire des bienheureux martyrs des Carmes. Nous nous souvenons ce jour d'une page tragique de notre histoire, les massacres perpétrés en septembre 1792. Près de 200 victimes ont été reconnues martyrs. Parmi eux, 3 évêques, 127 prêtres séculiers et 55 religieux. Tous avaient été arrêtés au cours des semaines précédentes dans la psychose du complot contre la patrie et dans la crainte d'une invasion ennemie. Leur seul crime fut de ne pas avoir prêté serment à la constitution civile du clergé. En cette période d'agitation, leur refus les rendait suspects, espions des troupes royalistes. Ils furent arrêtés et enfermés dans des prisons improvisées, une dans le monastère de Saint-Germain-des-Prés, une autre au séminaire des Carmes, et enfin une dernière au séminaire Saint-Firmin, situé rue des Écoles. Les massacres commencèrent le 2 septembre 1792 au matin. Quelques prêtres devaient être transférés à la prison de l'abbaye. Ils n'arrivèrent pas à destination. Ils furent transpercés à coups de baïonnette et de sabre. Le premier à trouver ainsi la mort fut le curé de Saint-Jean-en-Grève, Marc-Louis Royer. Il avait 72 ans. Dans l'après-midi, les révolutionnaires entrèrent dans les prisons, tuant tous les religieux qu'ils pouvaient trouver. À la prison des Carmes, les assaillants firent irruption dans leur jardin à 16 heures, au moment de la promenade des prisonniers. Les religieux marchaient en récitant le bréviaire, c'est ainsi que certains furent massacrés. Le commissaire de la section locale voulut faire respecter un semblant de légalité. Il rassembla les religieux encore en vie dans le cœur de l'Église et leur demanda s'ils voulaient prêter le serment constitutionnel. Ceux qui refusaient sortaient par un couloir conduisant au jardin. Arrivés au pied de l'escalier, ils étaient sauvagement tués. Cet endroit est encore visible de nos jours. Il garde le souvenir de ces instants tragiques. L'un des condamnés eut le temps d'exprimer le sentiment de toutes les victimes. J'appartiens à l'Église catholique, apostolique et romaine.

Dans quelques instants, vous allez retrouver l'enseignement religieux du matin donné par le père Olivier Nguyen, directeur de l'Institut Plantatio à Saint-Jeudard sur l'émerveillement. Voilà, Pierre et Dominique étaient avec vous pour cette prière du matin. Très bonne journée à tous. À très bientôt sur les ondes de Radio Espérance. Au revoir. Merci.

Bonjour, nous poursuivons notre parcours sur le thème de l'émerveillement. Après avoir vu celui de l'émerveillement comme vertu fondamentale dans notre monde d'aujourd'hui, puis l'émerveillement selon la parole de Dieu, notre troisième thème sera l'émerveillement comme un appel à connaître. Connaître, c'est naître avec, d'un point de vue étymologique. C'est s'approcher de la chose avec humilité, avec respect. C'est appréhender la chose comme une réalité mystérieuse. L'émerveillement sera ainsi une porte vers la connaissance. Dans l'encyclique Foi et raison, Jean-Paul II dit au paragraphe 4 que les connaissances fondamentales découlent de l'émerveillement suscité par la contemplation de la création. Sans émerveillement, l'homme resterait passif. L'émerveillement apparaît ainsi comme une énergie, un moteur pour connaître. Pour nous qui sommes peut-être enseignants, professeurs ou éducateurs, ou encore évangélisateurs, il nous faut ainsi susciter l'émerveillement chez ceux que nous côtoyons pour leur donner envie de connaître davantage le Créateur. L'émerveillement n'est pas l'étonnement. Pour Platon, l'étonnement est le commencement de la philosophie, car il suscite le désir de connaître. Mais l'étonnement peut conduire à de la simple curiosité. L'émerveillement est quelque chose de plus profond, car il touche non seulement l'esprit, mais aussi le cœur. C'est un sentiment qui naît devant la grandeur du monde ou de la splendeur de la moindre petite créature. Il est un ravissement, si bien que l'on est épris, c'est-à-dire pris par la chose, et le cœur peut dire que c'est beau. Il nous sort de nous-mêmes pour nous rendre présents à la réalité qui s'impose à nous. L'émerveillement apparaît ainsi comme une certaine connaissance qui dit la grandeur de l'objet qui suscite chez nous l'admiration, sa dignité, puisqu'on est pris par lui. De plus, parce que tout le cœur est pris, parce qu'il est uni à la chose, alors l'esprit qui fait partie du cœur veut comprendre l'origine de la beauté contemplée. Alors l'émerveillement devient profond désir de connaître. Enfin, comme il a été ravi, le cœur se dispose encore à être ravi, il en veut plus. L'émerveillement produit, comme nous l'avons dit, le désir de connaître, mais met le cœur également dans une situation de réception, d'attente. Ainsi, celui qui gravit une montagne, qui contemple un paysage si beau de son sommet, veut monter toujours plus haut, si possible, pour le voir avec plus de profondeur. Dès lors, l'émerveillement qui est union à la chose devient également détachement, disposition, capacité d'accueil, attente. D'ailleurs, pour Simone Veil, l'attention produite par l'attente est à la base de la connaissance. Pour les trois raisons dites, l'émerveillement est ainsi à la base de la connaissance. Il dit en effet par le cœur la valeur de l'objet à connaître. Il pousse à le connaître parce qu'on est pris par lui. Il pousse à l'humilité car le cœur veut davantage connaître. Il est une sorte d'énergie pour connaître. Comme enseignant ou éducateur, transmetteur, peut-être évangélisateur, l'émerveillement apparaît ainsi comme le moteur de tous nos apprentissages. Mais il faut que nous soyons les premiers
des grands émerveillés, être des enthousiastes, entheos, être en Dieu. Nous sommes les interprètes de la création, en quelque sorte des chantres, dont le but principal est de révéler les motifs d'émerveillement afin que le cœur de ceux que nous côtoyons, dans la transmission, soit dans le désir de recevoir, soit dans une attente de connaître. Alors nous les introduirons dans la grande aventure de la vérité, de la recherche de l'origine de Dieu.

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1: Nous avons vu la fois dernière que le mystique chrétien s'intéresse beaucoup à la beauté de Dieu présente dans son cœur. Cette beauté plus importante que toutes les beautés sensibles qu'il peut apercevoir lorsqu'il fait un petit tour de touristique dans un autre pays ou dans le sien propre. Eh bien, pour le chrétien, il y a une réalité mystique encore plus importante, c'est la réalité de Jésus ressuscité. Là, c'est vraiment une réalité qui en soi est visible, puisque il arrive que des chrétiens jouissent d'une apparition de Jésus, que ce soit Sainte Marguerite Marie à la Parémoniale, ou tous les autres saints qui ont bénéficié de ces apparitions. Mais il n'est pas nécessaire de voir Jésus pour être sûr qu'il est là et de vivre en sa présence. Le mystique chrétien est justement celui qui s'intéresse beaucoup à une réalité qu'il ne voit pas, qu'il verra un jour, mais qui est intimement présente dans sa vie. Lorsque Jésus dit à ses apôtres, le jour de l'Ascension, « Je suis avec vous tous les jours jusqu'à la fin des temps », il ne parle pas de sa présence eucharistique, de sa présence dans les tabernacles, il parle de sa présence de ressuscité. Où que nous soyons, Jésus est là. Saint Patrick, celui qui a évangélisé l'Irlande, aimait dire de Jésus qu'il était devant lui, derrière lui, au-dessus de lui, à côté de lui, en lui. On peut utiliser toutes ces prépositions, car elles sont toutes vraies, pour parler de cette présence intime de Jésus à notre vie. Il est plus proche de chacun d'entre nous que les membres de sa famille. Car Jésus échappe aux limitations de l'espace et du temps, et donc ça ne lui est pas difficile d'être partout à la fois. Alors, on ne peut pas se représenter, on ne peut pas dire avec des mots de notre vocabulaire cette présence intime de Jésus ressuscité au cosmos, mais il est là. D'autant que, en tant que fils de Dieu, il ne cesse de le créer, ce monde. Les milliards de tonnes et d'énergie qui sont dans le monde sont sans cesse créées par la Sainte Trinité. Et Jésus fait partie de la Sainte Trinité. Donc, sa présence est quelque chose d'intimement présent. Il est intimement présent, plus présent que notre voisin le plus proche. Et le mystique ne cherche pas à trouver des mots pour le dire. Il se contente de s'émerveiller, de s'intéresser à une réalité aussi concrète et totalement invisible. Et si l'on se moque de lui, si l'on se moque de sa vie mystique, si l'on se moque de l'intérêt qu'il porte à ces réalités, il ne s'en étonne pas, il ne s'en offusque pas, il ne méprise absolument pas ceux qui le ridiculisent, mais il s'émerveille d'avoir la foi en ces réalités, que notre foi peut en quelque sorte toucher, que notre foi peut contempler, même si elle est incapable de le dire avec des mots. Je rappelle que le mot mystique vient du verbe muo en grec qui veut dire être muet. Le mystique est celui qui se sent incapable de parler de ses réalités. Et donc, après avoir balbutié quelques mots sur ses réalités, il rentre dans son grand silence contemplatif, heureux de croire à cette présence de réalité dont il ne peut pas dire grand-chose, mais qui enchante son esprit et son cœur.

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1: C'est bien de le dire. En tant que maman, j'apprends à mon jeune garçon à exprimer les choses. À dire quand il a une petite envie, avant qu'il soit trop tard. À dire où il a mal. À m'expliquer sa frustration. À demander s'il veut quelque chose. Et il y a une expression qu'il a bien enregistrée, c'est que c'est bien de le dire. Même si par exemple, il fait dans son slip, mais qu'ensuite il le dit, il fait en sorte qu'on ne soit pas trop fâché en se félicitant de l'avoir dit. « C'est bien de l'avoir dit !» s'exclame-t-il avec son sourire malicieux. « Oui, c'est bien, mais c'était quand même trop tard !» répondis-je en allant faire tremper un slip, taille 3 ans, dans le lavabo, dans la joie et la bonne humeur. Tout ça pour dire que dès le plus jeune âge, on doit apprendre à dire les choses. En particulier quand il y a un problème. Et je veux qu'il retienne ça pour sa vie entière, mon petit garçon. Je ne m'attends pas à ce qu'il vienne m'avouer la moindre de ses bêtises. Mais s'il sait qu'il peut trouver en ses parents une oreille bienveillante, nous aurons réussi notre coup. As-tu pris, toi, l'habitude d'exprimer tes émotions depuis ton enfance? Si ce n'est pas le cas, il n'est pas trop tard pour l'apprendre. Cela fait toujours du bien de parler, à condition que ce soit une personne de confiance. Cela peut être quelqu'un de ta famille, ou justement pas, à un ami de longue date, ou tout simplement un professionnel de santé qui saura prendre le recul nécessaire sur ta situation.
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Bonjour chers amis auditeurs de Radio Espérance, voici l'écho du Saint-Siège du mardi 1er septembre. Débutons ce point d'actualité avec l'intention de prière du pape pour ce mois de septembre. Léon XIV demande aux fidèles de prier pour la protection de l'eau. Le Saint-Père invite à reconnaître l'eau comme un don de Dieu. Il rappelle qu'il s'agit d'un droit qui doit être respecté sans frontières. Cette intention mensuelle s'accompagne d'une vidéo diffusée par le Vatican. Elle rejoint aussi les préoccupations exprimées ce même jour à Assise. La ville de Saint-François d'Assise a en effet donné le coup d'envoi du temps de la création. Cette période s'étend du 1er septembre au 4 octobre, fête de Saint-François. Le thème choisi cette année est l'eau vive. Poursuivons avec une affaire judiciaire qui concerne un cardinal proche du Vatican. Le cardinal Ouellet a remporté son procès contre une femme qui l'accusait d'agression sexuelle. La Cour supérieure du Québec, au Canada, a rendu son jugement. Elle établit que le cardinal a été faussement accusé dans le cadre d'un recours collectif visant l'archidiocèse de Québec. Le cardinal recevra 100 000 $ de dommages et intérêts. Cette somme sera intégralement reversée à des organisations qui luttent contre les abus sexuels subis par les populations autochtones. Cette décision met fin à une longue procédure judiciaire qui avait fortement affecté le prélat canadien. Et enfin, nous terminons avec la vie de l'hôpital fondé par Padre Pio, dans le sud de l'Italie. Léon XIV a reçu ce lundi la commission de surveillance de cet établissement, la Casa del Sollievo. La rencontre s'est tenue à Castel Gandolfo. Elle a permis de faire le point sur les travaux de cette commission. Celle-ci avait été instituée par un chirographe du pape au mois de mai dernier. Léon XIV suit ce dossier de très près. Les échanges ont porté sur les axes d'intervention définis pour assurer la continuité de cet hôpital. Cet établissement, fondé par Padre Pio, reste un lieu essentiel au service des malades et de leurs familles. C'était l'écho du Saint-Siège du mardi 1er septembre. Retrouvez-nous pour un nouveau bulletin d'information du lundi au vendredi à la même heure sur les ondes de Radio Espérance.

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Amis auditeurs, bonjour, bienvenue sur Radio Espérance. Nous sommes aujourd'hui mardi 2 septembre 2026. Nous vous proposons de continuer à vivre les enseignements extraits de la session organisée à Lourdes par la communauté des Béatitudes avec aujourd'hui le Père Étienne Métainier qui nous propose un enseignement sur le nom de Jésus. Enseignement en deux parties. Vous pourrez retrouver la première ce matin à 9h30 et la seconde cet après-midi à 16h. Ce soir à 21h, le Père Michel Leclerc, un enseignement sur le thème « Nos communautés, lieux de grâce ». Nous retrouverons ce matin à 11h des extraits des discours du pape Léon XIV dans « À l'écoute de Pierre ». Nous retrouverons juste après 11h30 la messe. Cet après-midi, résister au formatage des médias, c'est le thème de Regard chrétien sur la société avec Michel Coquillon. Ce sera donc à 13h une émission également rediffusée à 19h30. Et nous vous proposerons de retrouver à 15h30 l'audience du pape de ce mercredi. Vous pourrez vous unir à la prière du chapelet comme tous les jours à 8h30, 14h30 et 20h30. Très bonne journée en notre compagnie.

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1: Mon Seigneur et mon Dieu, je crois fermement que tu es ici, que tu me vois, que tu m'entends. Je t'adore avec profonde révérence. Je te demande le pardon de mes fautes et la grâce de faire avec profit ces 10 minutes de prière avec toi, Seigneur. Marie, ma Mère Immaculée, Saint Joseph et mon ange gardien, intercédez pour moi. Le passage de l'évangile d'aujourd'hui se passe au début de la vie publique du Seigneur. Et il a prêché en Galilée, plus spécialement à la synagogue de Capharnaüm. Il allait souvent là pour prêcher, et même le jour du sabbat. Les femmes n'allaient pas à la synagogue pour écouter les prédications pratiquement, et donc elles restaient à la maison, en général en train de préparer le repas. Et un beau jour, vers l'heure du repas, Jésus, après avoir prêché longuement et avoir guéri toute une série de personnes, spécialement des démoniaques aussi, qu'il avait libérés de leurs maux, il décide d'aller avec Pierre et les autres apôtres, probablement, à la maison de Simon et d'André. Mais là, malheureusement, le repas n'est pas prêt, parce que la belle-mère de Pierre, qui avait voulu préparer le repas et avait préparé tous les ingrédients qu'il fallait, n'a plus pu continuer à cause d'une forte fièvre qui l'a vraiment terrassée. Et elle a dû s'aliter. Elle était abattue. Elle ne trouvait pas le moyen ni la force de les servir. Toute désolée, bien entendu. Pierre aussi était désolé. Et Jésus rentre. Il va jusqu'au pied du lit où la malade est étendue. Et Jésus s'approche d'elle, lui prend la main. Et probablement qu'il lui a dit quelque chose comme « Je suis venu pour te guérir ». Une chose qu'il veut répéter à chacun d'entre nous, dans le fond. On ne connaît pas le nom de la belle-mère de Pierre, parce que, justement, elle représente n'importe quelle personne, même les personnes les plus anonymes. Donc, toi et moi aussi, nous sommes représentés par cette belle-mère qui est malade. Et Jésus la prend par la main, la lève de son lit et la guérit de sa fièvre instantanément. Si bien qu'elle est toute contente pour les servir et qu'elle peut finalement accomplir cette tâche qu'elle voulait tellement faire pour Jésus. Elle avait vraiment envie de le servir. Plus tard, au coucher du soleil, Jésus va accueillir toute une série de personnes qui, peut-être parce que Jésus avait fait plusieurs guérisons là, tout près de la synagogue, et aussi dans la maison de Pierre finalement, eh bien Jésus va accueillir toute une série de personnes qui vont venir jusque tard dans la soirée. Et Jésus ne les rassemble pas tous sur la place publique, tous les malades et les démoniaques, et puis avec une grande bénédiction, les guérit tous instantanément. Non, non, non. Il veut parler avec chacun d'entre eux. Un petit peu comme un médecin où il y a une salle d'attente et alors on attend son tour parce que le Christ veut personnaliser sa guérison. Il veut nous guérir tous, mais pas de façon globale ainsi et générale, mais chacun personnellement. Il veut te guérir, il veut personnaliser sa thérapie. Chacun a ses mots personnels. Et Jésus, de le cœur plein de miséricorde, veut nous guérir tous. Jésus ne guérit pas seulement une personne privilégiée, parente des apôtres. Au coucher du soleil, il accueille tous ceux qui étaient malades et impose les mains sur chacun d'eux, un par un. Jésus ne traite jamais les personnes comme une foule anonyme. Il connaît chaque souffrance particulière et il donne une thérapie pour chacun. Il te dit aussi, comme ça, « Je suis venu pour te guérir. Rapproche-toi, laisse-moi agir dans ton âme. » Et puis, bon, comme il a guéri énormément de personnes, et peut-être qu'il a guéri tous les malades, et il n'y avait plus de boulot pour les autres médecins, mais il voulait le garder dans leur ville, comme ce protecteur de la ville, ce donneur de vie, pleine de santé et de vitalité. Jésus leur dit « Non, je dois aller dans d'autres villes et villages qui m'attendent. Ma mission ne fait que commencer. » Et ils parcouraient les villes et les villages en train de guérir les malades. Il y a une belle œuvre de charité ici parce que l'on voit qu'il y a des personnes qui viennent de leur propre chef, disons, voir Jésus, mais aussi toute une série de personnes qui sont amenées par d'autres, qui sont présentées à Jésus parce qu'ils ne peuvent pas venir avec leur propre force. Parfois, Jésus même va jusqu'à eux pour les voir, pour leur parler, pour les guérir. Jésus ne guérit pas à distance, mais aussi Jésus ne reste pas à distance de la souffrance. Il se rapproche de la souffrance. Et d'ailleurs, c'est pour ça qu'il est venu sur terre aussi. Il vient sur terre pour guérir la souffrance en la touchant, si je puis dire, en la prenant sur ses propres épaules, parmi les malades, les pauvres. Il s'agit de voir un petit peu ce que nous faisons aussi. Est-ce que nous avons les yeux ouverts pour voir ceux qui ont besoin de notre aide, qui sont dans le besoin, qui sont pauvres, qui sont malades, qui sont seuls? Que pouvons-nous faire? Il faut avoir la même démarche que Jésus. Si nous voulons aussi être fils ou filles de Dieu, ben nous devons aussi faire cette démarche de vouloir aller vers les malades. Les malades moraux, spirituels, les malades psychologiques, les malades physiques. Oui, c'est-à-dire tous les types de maladies. La maladie qui intéresse en premier lieu le Christ, c'est la maladie morale. C'est pour ça qu'il enseigne beaucoup sur la morale dans la synagogue. Et puis, il va trouver les malades pour les encourager à ne pas pécher, à ne pas s'éloigner de Dieu, qui est source de vie, de vitalité. Alors, apprenons à être d'autres Christ qui passent auprès des autres, parce que nous pouvons être un autre Christ, comme le voulait l'apôtre saint Paul. La guérison chrétienne comporte donc toujours une dimension missionnaire. Ayons ce cœur miséricordieux. Nous qui avons été guéris, ou qui sommes en phase de guérison, nous sommes appelés à aller vers les autres qui ont ces maladies typiques que l'on peut rencontrer, qui viennent de l'absence de la présence divine. Il y a certaines maladies qui sont dues à un manque de vitamines, un manque de minéraux, à un manque de certaines enzymes. Eh bien, nous manquons de Dieu aujourd'hui dans notre société. Et nous avons besoin de Dieu, pas seulement pour cette maladie spirituelle ou morale, mais aussi pour la vie éternelle que Dieu veut nous donner. Et c'est pour cela qu'il accueille chacun d'entre nous. C'est une guérison en vue d'une vie éternelle avec Dieu, sans plus aucune souffrance. Jésus veut réellement notre guérison, mais il veut surtout notre salut, la guérison de l'homme tout entier, qui ne peut pas arriver complètement dans cette vie, qui est toujours accompagné par la souffrance. Mais celui qui demeure malade n'est pas abandonné de Dieu. Il est rejoint par le Christ. Qu'est-ce que nous pouvons faire? Ben, pense un petit peu dans ta prière. Demande à Jésus pour voir si tu n'as pas toi aussi une belle-mère ou une personne de ta famille qui demande plus d'attention. Et visite ces personnes, des personnes malades ou âgées. Écoute sans interrompre ou ne juger les personnes. Pardonne et demande pardon aussi. Encourage une personne découragée. Soutiens matériellement une famille en difficulté. Accompagne avec prudence une souffrance psychologique. Instruis, éduque, transmets la vérité, spécialement la vérité chrétienne, mais aussi aux enfants, aux personnes dans l'ignorance. Console ceux qui pleurent. Partage tes joies comme tes peines. Et sache protéger les plus vulnérables. La miséricorde n'est pas une émotion vague, mais c'est vraiment quelque chose qui consiste à laisser la misère de l'autre entrer dans notre cœur, pour qu'elle soit comme nôtre, cette misère. Et c'est ce que fait Jésus. Il prend sur lui la misère des autres, afin que cette miséricorde suscite une réponse juste et concrète. Et demandons à Marie aussi de nous aider, parce qu'elle, elle a accompagné le Christ, elle a soigné le Christ quand il est petit, elle s'est occupée de lui, elle l'a éduqué, elle lui a appris énormément de choses. Marie est celle qui a entouré Jésus d'une sollicitude fidèle dès le départ, depuis sa conception et sa naissance, jusqu'à la croix, au tombeau et à la joie de la résurrection de son Fils. Marie, t'apprends que le soin véritable ne consiste pas à dominer la vie de l'autre, mais à l'accompagner avec présence, fidélité, disponibilité, générosité. Seigneur Jésus, donne-nous ta charité, ta tendresse, ton amour miséricordieux. Guéris en nous ce qui doit être guéri. Relève ceux qui sont accablés. Fais de nous des serviteurs de ta vie, Seigneur. Fais de nous des apôtres de la vie éternelle, du royaume de Dieu dans les cœurs, dans les âmes. Je te remercie, mon Dieu, des bonnes résolutions, des actes d'amour et des inspirations que tu m'as communiquées dans ces 10 minutes de prière. Je te demande ton aide pour les mettre en pratique. Marie, ma Mère Immaculée, Saint Joseph et mon ange gardien, intercédez pour moi.

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2: Année A, 23e dimanche du temps ordinaire. Psaume 94 ou 95. Venez, crions de joie pour le Seigneur. Acclamons notre rocher, notre salut. Allons jusqu'à lui en rendant grâce. Par nos hymnes de fête, acclamons-le. Entrez, inclinez-vous, prosternez-vous. Adorons le Seigneur qui nous a fait. Oui, il est notre Dieu. Nous sommes le peuple qu'il conduit. Aujourd'hui, écouterez-vous sa parole? Ne fermez pas votre cœur comme au désert, où vos pères m'ont tenté et provoqué, et pourtant ils avaient vu mon exploit. Alors, venez, crions de joie pour le Seigneur, acclamons notre rocher, notre salut. Allons jusqu'à lui en rendant grâce, par nos hymnes de fête, acclamons-le. Entrez, inclinez-vous, prosternez-vous, adorons le Seigneur qui nous a fait. L'adoration est la première attitude de l'homme qui se reconnaît créature devant son Créateur. Elle exalte la grandeur du Seigneur qui nous a fait et la toute-puissance du Sauveur. Ils avaient vu mon exploit. Deuxièmement, vos pères m'ont tenté et provoqué. L'action de tenter Dieu consiste en une mise à l'épreuve, en parole ou en acte, de sa bonté et de sa toute-puissance. C'est ainsi que Satan voulait obtenir de Jésus qu'il se jette du temple et force Dieu par ce geste à agir. Luc 4, verset 9. Jésus lui oppose la parole de Dieu. Tu ne tenteras pas le Seigneur ton Dieu. Livre du Deutéronome, chapitre 6, verset 16. Le défi que contient pareille tentation de Dieu blesse le respect et la confiance que nous devons à notre Créateur et Sauveur. Il inclut toujours un doute concernant son amour, sa providence et sa puissance. Les évangiles parlent d'un temps de solitude de Jésus au désert. À la fin de ce temps, Satan le tente par trois fois, cherchant à mettre en cause son attitude filiale envers Dieu. Jésus repousse ses attaques qui récapitulent les tentations d'Adam au paradis et d'Israël au désert, et le diable s'éloigne de lui pour revenir au temps marqué. Jésus est le nouvel Adam, resté fidèle là où le premier a succombé à la tentation. Jésus accomplit parfaitement la vocation d'Israël, contrairement à ceux qui provoquèrent jadis Dieu pendant 40 ans au désert. Troisièmement, aujourd'hui, écouterez-vous sa parole? Le temps est entre les mains du Père. C'est dans le présent que nous le rencontrons, ni hier, ni demain, mais aujourd'hui. Cet aujourd'hui du Dieu vivant, où l'homme est appelé à entrer. Et l'heure de la Pâque de Jésus qui traverse et porte toute l'histoire. Ce que ne dit pas l'extrait choisi dans le missel, c'est que ce psaume désigne le but qui est d'entrer dans le repos de Dieu. Dans l'Ancien Testament, le repos de Dieu, voir Genèse 2, verset 2, et le repos offert par lui au peuple de l'Exode avec l'entrée dans la terre promise. Par exemple, en quittant le Sinaï, Moïse dit au Seigneur « Vois, tu me dis, fais monter ce peuple, et tu ne me fais pas connaître qui tu enverras avec moi. Tu avais pourtant dit « Je te connais par ton nom, et tu as trouvé grâce à mes yeux. Si donc j'ai trouvé grâce à tes yeux, daigne me faire connaître tes voies, pour que je te connaisse et que je trouve grâce à tes yeux. Considère aussi que cette nation est ton peuple. » Le Seigneur dit, j'irai moi-même et je te donnerai le repos. Voilà, donc le repos, c'est la terre promise. La lettre aux Hébreux, au chapitre 3, reprend ce sens matériel. Dans cette parole du psaume, aujourd'hui, si vous entendez sa voix, n'endurcissez pas vos cœurs comme cela s'est produit dans la querelle. Quels sont ceux qui, après avoir entendu, ont querellé? Mais n'était-ce pas tous ceux qui sont sortis d'Égypte grâce à Moïse? Et contre qui s'irrita-t-il pendant 40 ans? N'est-ce pas contre ceux qui avaient péché, dont les cadavres tombèrent dans le désert? Et à qui jura-t-il? Donc c'est la suite de notre psaume, qui n'entrerait pas dans son repos, sinon à ceux qui avaient désobéi. Et nous voyons qu'ils ne purent entrer à cause de leur infidélité. Puis au chapitre 4, la lettre aux Hébreux continue. Craignons donc que l'un de vous n'estime arriver trop tard, alors qu'en fait la promesse d'entrer dans son repos, encore notre psaume 94 ou 95, reste en vigueur. Car nous aussi, nous avons reçu une bonne nouvelle absolument comme cela. Mais la parole qu'ils avaient entendue ne leur servit de rien parce qu'ils ne restèrent pas en communion par la foi avec ceux qui écoutèrent. Nous entrons, en effet, nous les croyants, dans un repos. Selon qu'il a dit, aussi ai-je juré dans ma colère, non, ils n'entreront pas dans mon repos. C'est encore la citation du psaume 94. Les œuvres de Dieu, certes, était achevé dès la fondation du monde, puisqu'il a dit quelque part au sujet du septième jour, « Et Dieu se reposa le septième jour de toutes ses œuvres. » Et de nouveau, en cet endroit, ils n'entreront pas dans mon repos. Ainsi donc, puisqu'il est acquis que certains doivent y entrer, et que ceux qui avaient reçu d'abord la bonne nouvelle n'y entrèrent pas à cause de leur désobéissance, de nouveau, Dieu fixe un jour, un aujourd'hui, disant en David, après si longtemps, comme il a été dit ci-dessus, « Aujourd'hui, si vous entendez sa voix, n'endurcissez pas votre cœur. » Si Josué avait introduit les Israélites dans ce repos, Dieu n'aurait pas, dans la suite, parlé d'un autre jour. C'est donc qu'un repos, écoutez bien, celui du septième jour, est réservé au peuple de Dieu. Car celui qui est entré dans ce repos, lui aussi se repose de ses œuvres, comme Dieu des siennes. Lettre de saint Paul aux Hébreux, chapitre 4, versets 1 à 10. La révélation du Nouveau Testament, qui enseigne qu'après Jésus, l'histoire est une lutte qui trouvera son paroxysme lors de la manifestation de l'Antichrist, que la venue glorieuse du Messie anéantira. Deuxième lettre aux Thessaloniciens, chapitre 2, versets 3 à 12. En apportant à ceux qui l'attendent le salut et la vie. Lettre aux Hébreux, chapitre 9, verset 28. La seconde venue, c'est la vivification des justes, permettant alors la réalisation du règne de Dieu sur la terre comme au ciel. Matthieu, chapitre 6, verset 10. L'étude de nombreux textes montre qu'il y a en effet un temps intermédiaire entre la venue glorieuse du Christ et l'assomption finale dans l'éternité. Saint Irénée

0: Au revoir, à bientôt.
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1: Bonjour amis auditeurs de Radio Espérance, il est 8h25. Nous sommes donc Joséphine et Martine sont heureuses de vous retrouver. Nous allons partager la prière du premier chapelet d'aujourd'hui, mercredi 2 septembre, fête des bienheureux martyrs des Carmes. Ce sont 191 chrétiens qui ont été massacrés à Paris le 2 septembre 1792. Nous méditerons les mystères lumineux. Pour nous y préparer, demandons à l'Esprit Saint de venir en nous.

0: Au nom du Père et du Fils et du Saint-Esprit.
1: Amen.
0: Je crois en Dieu, le Père Tout-Puissant, Créateur du ciel et de la terre, et en Jésus-Christ, son Fils unique, notre Seigneur, qui a été conçu du Saint-Esprit, est né de la Vierge Marie, a souffert sous Ponce Pilate, a été crucifié, est mort et a été enseveli, est descendu aux enfers. Le troisième jour est ressuscité des morts, est monté aux cieux, est assis à la droite de Dieu le Père Tout-Puissant, d'où il viendra juger les vivants et les morts.
1: Je crois en l'Esprit Saint, à la Sainte Église catholique, à la communion des saints, à la rémission des péchés, à la résurrection de la chair, à la vie éternelle. Amen. Avec vous, amis auditeurs de Radio Espérance, dans la simplicité et la profondeur du rosaire, nous contemplerons pendant cette prière, en compagnie de Marie, modèle de contemplation, les mystères de lumière de la vie apostolique de Jésus.
0: Pendant ce chapelet, nous allons prier pour le chef de l'État, Emmanuel, qu'il remplisse sa mission comme un service pour le bien de tous.
1: Premier mystère lumineux, le baptême du Seigneur au Jourdain. De l'Évangile selon saint Jean. Alors, Jean rendit ce témoignage. J'ai vu l'Esprit descendre du ciel comme une colombe, et il demeura sur lui. Mais celui qui m'a envoyé baptiser dans l'eau m'a dit, « Celui sur qui tu verras l'Esprit descendre et demeurer, celui-là baptise dans l'Esprit Saint. Moi j'ai vu et je rends ce témoignage. C'est lui, le Fils de Dieu. »
0: Notre Père qui es aux cieux, que ton nom soit sanctifié, que ton règne vienne, que ta volonté soit faite sur la terre comme au ciel.
1: Donne-nous aujourd'hui notre pain de ce jour. Pardonne-nous nos offenses, comme nous pardonnons aussi à ceux qui nous ont offensés. Et ne nous laisse pas entrer en tentation, mais délivre-nous du mal. Amen.
0: Je vous salue Marie, pleine de grâce. Le Seigneur est avec vous. Vous êtes bénie entre toutes les femmes, et Jésus, le fruit de vos entrailles, est béni.
1: Sainte Marie, Mère de Dieu, priez pour nous pauvres pécheurs, maintenant et à l'heure de notre mort. Amen.
0: Je vous salue Marie, pleine de grâce. Le Seigneur est avec vous. Vous êtes bénie entre toutes les femmes, et Jésus, le fruit de vos entrailles, est béni.
1: Sainte Marie, Mère de Dieu, priez pour nous, pauvres pécheurs, maintenant et à l'heure de notre mort. Amen.
0: Je vous salue Marie, pleine de grâce. Le Seigneur est avec vous. Vous êtes bénie entre toutes les femmes, et Jésus, le fruit de vos entrailles, est béni.
1: Sainte Marie, Mère de Dieu, priez pour nous, pauvres pécheurs, maintenant et à l'heure de notre mort. Amen.
0: Je vous salue Marie, pleine de grâce. Le Seigneur est avec vous. Vous êtes bénie entre toutes les femmes, et Jésus, le fruit de vos entrailles, est béni.
1: Sainte Marie, Mère de Dieu, priez pour nous, pauvres pécheurs, maintenant et à l'heure de notre mort. Amen.
0: Je vous salue, Marie, pleine de grâce. Le Seigneur est avec vous. Vous êtes bénie entre toutes les femmes, et Jésus, le fruit de vos entrailles, est béni.
1: Sainte Marie, Mère de Dieu, priez pour nous, pauvres pécheurs, maintenant et à l'heure de notre mort. Amen.
0: Je vous salue Marie, pleine de grâce. Le Seigneur est avec vous. Vous êtes bénie entre toutes les femmes, et Jésus, le fruit de vos entrailles, est béni.
1: Sainte Marie, Mère de Dieu, priez pour nous, pauvres pécheurs, maintenant et à l'heure de notre mort. Amen.
0: Je vous salue Marie, pleine de grâce. Le Seigneur est avec vous. Vous êtes bénie entre toutes les femmes, et Jésus, le fruit de vos entrailles, est béni.
1: Sainte Marie, Mère de Dieu, priez pour nous, pauvres pécheurs, maintenant et à l'heure de notre mort. Amen.
0: Je vous salue, Marie, pleine de grâce. Le Seigneur est avec vous. Vous êtes bénie entre toutes les femmes, et Jésus, le fruit de vos entrailles, est béni.
1: Sainte Marie, Mère de Dieu, Priez pour nous, pauvres pécheurs, maintenant et à l'heure de notre mort. Amen.
0: Je vous salue, Marie, pleine de grâce. Le Seigneur est avec vous. Vous êtes bénie entre toutes les femmes, et Jésus, le fruit de vos entrailles, est béni.
1: Sainte Marie, Mère de Dieu, priez pour nous, pauvres pécheurs, maintenant et à l'heure de notre mort. Amen.
0: Je vous salue, Marie, pleine de grâce. Le Seigneur est avec vous. Vous êtes bénie entre toutes les femmes, et Jésus, le fruit de vos entrailles, est béni.
1: Sainte Marie, Mère de Dieu, priez pour nous, pauvres pécheurs, maintenant et à l'heure de notre mort. Amen.
0: Gloire au Père, au Fils et au Saint-Esprit.
1: Comme il était au commencement, maintenant et toujours, et dans les siècles et des siècles. Amen. Nous te rendons grâce, Jésus, de nous renouveler dans l'Esprit Saint par le sacrement du baptême. Deuxième mystère lumineux de l'Évangile, les noces de Cana, de l'Évangile selon saint Jean. Le maître du repas goûta l'eau changée en vin. Il ne savait pas d'où venait ce vin, mais ceux qui servaient le savaient bien, eux qui avaient puisé l'eau. Alors le maître du repas appelle le marié et lui dit: tout le monde sert le bon vin en premier, et lorsque les gens ont bien bu, on apporte le moins bon. Mais toi, tu as gardé le bon vin jusqu'à maintenant.
0: Notre Père qui es aux cieux, que ton nom soit sanctifié, que ton règne vienne, que ta volonté soit faite sur la terre comme au ciel.
1: Donne-nous aujourd'hui notre pain de ce jour. Pardonne-nous nos offenses, comme nous pardonnons aussi à ceux qui nous ont offensés, et ne nous laisse pas entrer en tentation, mais délivre-nous du mal. Amen.
0: Je vous salue, Marie, pleine de grâce. Le Seigneur est avec vous. Vous êtes bénie entre toutes les femmes, et Jésus, le fruit de vos entrailles, est béni.
1: Sainte Marie, Mère de Dieu, priez pour nous, pauvres pécheurs, maintenant et à l'heure de notre mort. Amen.
0: Je vous salue, Marie, pleine de grâce. Le Seigneur est avec vous. Vous êtes bénie entre toutes les femmes, et Jésus, le fruit de vos entrailles, est béni.
1: Sainte Marie, Mère de Dieu, priez pour nous, pauvres pécheurs, maintenant et à l'heure de notre mort. Amen.
0: Je vous salue, Marie, pleine de grâce. Le Seigneur est avec vous. Vous êtes bénie entre toutes les femmes, et Jésus, le fruit de vos entrailles, est béni.
1: Sainte Marie, Mère de Dieu, priez pour nous pauvres pécheurs, maintenant et à l'heure de notre mort. Amen.
0: Je vous salue, Marie, pleine de grâce. Le Seigneur est avec vous. Vous êtes bénie entre toutes les femmes, et Jésus, le fruit de vos entrailles, est béni.
1: Sainte Marie, Mère de Dieu, priez pour nous pauvres pécheurs, maintenant et à l'heure de notre mort. Amen.
0: Je vous salue, Marie, pleine de grâce. Le Seigneur est avec vous. Vous êtes bénie entre toutes les femmes, et Jésus, le fruit de vos entrailles, est béni.
1: Sainte Marie, Mère de Dieu, priez pour nous pauvres pécheurs, maintenant et à l'heure de notre mort. Amen.
0: Je vous salue, Marie, pleine de grâce. Le Seigneur est avec vous. Vous êtes bénie entre toutes les femmes, et Jésus, le fruit de vos entrailles, est béni.
1: Sainte Marie, Mère de Dieu, priez pour nous pauvres pécheurs, maintenant et à l'heure de notre mort. Amen.
0: Je vous salue, Marie, pleine de grâce. Le Seigneur est avec vous. Vous êtes bénie entre toutes les femmes, et Jésus, le fruit de vos entrailles, est béni.
1: Sainte Marie, Mère de Dieu, priez pour nous pauvres pécheurs, maintenant et à l'heure de notre mort. Amen.
0: Je vous salue, Marie, pleine de grâce. Le Seigneur est avec vous. Vous êtes bénie entre toutes les femmes, et Jésus, le fruit de vos entrailles, est béni.
1: Sainte Marie, Mère de Dieu, priez pour nous pauvres pécheurs, maintenant et à l'heure de notre mort. Amen.
0: Je vous salue, Marie, pleine de grâce. Le Seigneur est avec vous. Vous êtes bénie entre toutes les femmes, et Jésus, le fruit de vos entrailles, est béni.
1: Sainte Marie, Mère de Dieu, priez pour nous pauvres pécheurs, maintenant et à l'heure de notre mort. Amen.
0: Je vous salue Marie, pleine de grâce. Le Seigneur est avec vous. Vous êtes bénie entre toutes les femmes, et Jésus, le fruit de vos entrailles, est béni.
1: Sainte Marie, Mère de Dieu, priez pour nous pauvres pécheurs, maintenant et à l'heure de notre mort. Amen.
0: Gloire au Père, au Fils et au Saint-Esprit.
1: Comme il était au commencement, maintenant et toujours, et dans les siècles des siècles. Amen. Avec toi, Jésus, c'est toujours le meilleur que tu nous donnes. Sois-en béni.
0: Pendant ce chapelet, nous prions pour le chef de l'État, Emmanuel, qu'il remplisse sa mission comme un service pour le bien de tous.
1: Troisième mystère lumineux, l'annonce du royaume de Dieu avec l'appel à la conversion. De l'Évangile selon saint Marc. Passant le long de la mer de Galilée, Jésus vit Simon et André, le frère de Simon, en train de jeter les filets dans la mer, car c'étaient des pêcheurs. Il leur dit « Venez à ma suite, je vous ferai devenir pêcheurs d'hommes. » Aussitôt, laissant leurs filets, ils le suivirent.
0: Notre Père qui es aux cieux, que ton nom soit sanctifié, que ton règne vienne, que ta volonté soit faite sur la terre comme au ciel.
1: Donne-nous aujourd'hui notre pain de ce jour. Pardonne-nous nos offenses, comme nous pardonnons aussi à ceux qui nous ont offensés. Et ne nous laisse pas entrer en tentation, mais délivre-nous du mal. Amen.
0: Je vous salue Marie, pleine de grâce. Le Seigneur est avec vous. Vous êtes bénie entre toutes les femmes, et Jésus, le fruit de vos entrailles, est béni.
1: Sainte Marie, Mère de Dieu, priez pour nous, pauvres pécheurs, maintenant et à l'heure de notre mort. Amen.
0: Je vous salue Marie, pleine de grâce. Le Seigneur est avec vous. Vous êtes bénie entre toutes les femmes, et Jésus, le fruit de vos entrailles, est béni.
1: Sainte Marie, Mère de Dieu, priez pour nous pauvres pécheurs, maintenant et à l'heure de notre mort. Amen.
0: Je vous salue Marie, pleine de grâce. Le Seigneur est avec vous. Vous êtes bénie entre toutes les femmes, et Jésus, le fruit de vos entrailles, est béni.
1: Sainte Marie, Mère de Dieu, priez pour nous pauvres pécheurs, maintenant et à l'heure de notre mort. Amen.
0: Je vous salue Marie, pleine de grâce. Le Seigneur est avec vous. Vous êtes bénie entre toutes les femmes, et Jésus, le fruit de vos entrailles, est béni.
1: Sainte Marie, Mère de Dieu, priez pour nous pauvres pécheurs, maintenant et à l'heure de notre mort. Amen.
0: Je vous salue Marie, pleine de grâce. Le Seigneur est avec vous. Vous êtes bénie entre toutes les femmes, et Jésus, le fruit de vos entrailles, est béni.
1: Sainte Marie, Mère de Dieu, priez pour nous pauvres pécheurs, maintenant et à l'heure de notre mort. Amen.
0: Je vous salue Marie, pleine de grâce. Le Seigneur est avec vous. Vous êtes bénie entre toutes les femmes, et Jésus, le fruit de vos entrailles, est béni.
1: Sainte Marie, Mère de Dieu, priez pour nous pauvres pécheurs, maintenant et à l'heure de notre mort. Amen.
0: Je vous salue Marie, pleine de grâce. Le Seigneur est avec vous. Vous êtes bénie entre toutes les femmes, et Jésus, le fruit de vos entrailles, est béni.
1: Sainte Marie, Mère de Dieu, priez pour nous pauvres pécheurs, maintenant et à l'heure de notre mort. Amen.
0: Je vous salue Marie, pleine de grâce. Le Seigneur est avec vous. Vous êtes bénie entre toutes les femmes, et Jésus, le fruit de vos entrailles, est béni.
1: Sainte Marie, Mère de Dieu, priez pour nous pauvres pécheurs, maintenant et à l'heure de notre mort. Amen.
0: Je vous salue Marie, pleine de grâce. Le Seigneur est avec vous. Vous êtes bénie entre toutes les femmes, et Jésus, le fruit de vos entrailles, est béni.
1: Sainte Marie, Mère de Dieu, priez pour nous pauvres pécheurs, maintenant et à l'heure de notre mort. Amen.
0: Je vous salue Marie, pleine de grâce. Le Seigneur est avec vous. Vous êtes bénie entre toutes les femmes, et Jésus, le fruit de vos entrailles, est béni.
1: Sainte Marie, Mère de Dieu, priez pour nous pauvres pécheurs, maintenant et à l'heure de notre mort. Amen.
0: Gloire au Père, au Fils et au Saint-Esprit.
1: Comme il était au commencement, maintenant et toujours, et dans les siècles des siècles. Amen. Seigneur Jésus, sois béni de nous appeler au bonheur et de nous conduire, par Marie, sur une voie de pauvreté et de douceur, à travers nos faiblesses, nos souffrances, nos détresses. Quatrième mystère lumineux, la transfiguration du Seigneur. De la première lettre de saint Jean. Bien-aimés, dès maintenant nous sommes enfants de Dieu, mais ce que nous serons n'a pas encore été manifesté. Nous le savons. Quand cela sera manifesté, nous lui serons semblables, car nous le verrons tel qu'il est.
0: Notre Père qui es aux cieux, que ton nom soit sanctifié, que ton règne vienne, que ta volonté soit faite sur la terre comme au ciel.
1: Donne-nous aujourd'hui notre pain de ce jour. Pardonne-nous nos offenses, comme nous pardonnons aussi à ceux qui nous ont offensés. Et ne nous laisse pas entrer en tentation, mais délivre-nous du mal. Amen.
0: Je vous salue Marie, pleine de grâce. Le Seigneur est avec vous. Vous êtes bénie entre toutes les femmes, et Jésus, le fruit de vos entrailles, est béni.
1: Sainte Marie, Mère de Dieu, priez pour nous pauvres pécheurs, maintenant et à l'heure de notre mort. Amen.
0: Je vous salue Marie, pleine de grâce. Le Seigneur est avec vous. Vous êtes bénie entre toutes les femmes, et Jésus, le fruit de vos entrailles, est béni.
1: Sainte Marie, Mère de Dieu, priez pour nous pauvres pécheurs, maintenant et à l'heure de notre mort. Amen.
0: Je vous salue Marie, pleine de grâce. Le Seigneur est avec vous. Vous êtes bénie entre toutes les femmes, et Jésus, le fruit de vos entrailles, est béni.
1: Sainte Marie, Mère de Dieu, priez pour nous pauvres pécheurs, maintenant et à l'heure de notre mort. Amen.
0: Je vous salue Marie, pleine de grâce. Le Seigneur est avec vous. Vous êtes bénie entre toutes les femmes, et Jésus, le fruit de vos entrailles, est béni.
1: Sainte Marie, Mère de Dieu, priez pour nous pauvres pécheurs, maintenant et à l'heure de notre mort. Amen.
0: Je vous salue Marie, pleine de grâce. Le Seigneur est avec vous. Vous êtes bénie entre toutes les femmes, et Jésus, le fruit de vos entrailles, est béni.
1: Sainte Marie, Mère de Dieu, priez pour nous pauvres pécheurs, maintenant et à l'heure de notre mort. Amen.
0: Je vous salue Marie, pleine de grâce. Le Seigneur est avec vous. Vous êtes bénie entre toutes les femmes, et Jésus, le fruit de vos entrailles, est béni.
1: Sainte Marie, Mère de Dieu, priez pour nous pauvres pécheurs, maintenant et à l'heure de notre mort. Amen.
0: Je vous salue Marie, pleine de grâce. Le Seigneur est avec vous. Vous êtes bénie entre toutes les femmes, et Jésus, le fruit de vos entrailles, est béni.
1: Sainte Marie, Mère de Dieu, priez pour nous pauvres pécheurs, maintenant et à l'heure de notre mort. Amen.
0: Je vous salue Marie, pleine de grâce. Le Seigneur est avec vous. Vous êtes bénie entre toutes les femmes, et Jésus, le fruit de vos entrailles, est béni.
1: Sainte Marie, Mère de Dieu, priez pour nous pauvres pécheurs, maintenant et à l'heure de notre mort. Amen.
0: Je vous salue Marie, pleine de grâce. Le Seigneur est avec vous. Vous êtes bénie entre toutes les femmes, et Jésus, le fruit de vos entrailles, est béni.
1: Sainte Marie, Mère de Dieu, priez pour nous pauvres pécheurs, maintenant et à l'heure de notre mort. Amen.
0: Je vous salue Marie, pleine de grâce. Le Seigneur est avec vous. Vous êtes bénie entre toutes les femmes, et Jésus, le fruit de vos entrailles, est béni.
1: Sainte Marie, Mère de Dieu, priez pour nous pauvres pécheurs, maintenant et à l'heure de notre mort. Amen.
0: Gloire au Père, au Fils et au Saint-Esprit.
1: Comme il était au commencement, maintenant et toujours, et dans les siècles des siècles. Amen. Seigneur Jésus, avec toi, emporte-nous dans la clarté et les hauteurs. Fais-nous rayonner de ta lumière et de ta sainteté. Cinquième mystère lumineux, l'institution de l'Eucharistie. Du livre des psaumes. Alléluia! De tout cœur je rendrai grâce au Seigneur. Grandes sont les œuvres du Seigneur, noblesse et beauté dans ses actions. De ses merveilles, il a laissé un mémorial. Le Seigneur est tendresse et pitié. Il a donné des vivres à ses fidèles, gardant toujours mémoire de son alliance.
0: Notre Père qui es aux cieux, que ton nom soit sanctifié, que ton règne vienne, que ta volonté soit faite sur la terre comme au ciel.
1: Donne-nous aujourd'hui notre pain de ce jour. Pardonne-nous nos offenses, comme nous pardonnons aussi à ceux qui nous ont offensés. Et ne nous laisse pas entrer en tentation, mais délivre-nous du mal. Amen.
0: Je vous salue Marie, pleine de grâce. Le Seigneur est avec vous. Vous êtes bénie entre toutes les femmes, et Jésus, le fruit de vos entrailles, est béni.
1: Sainte Marie, Mère de Dieu, priez pour nous pauvres pécheurs, maintenant et à l'heure de notre mort. Amen.
0: Je vous salue Marie, pleine de grâce. Le Seigneur est avec vous. Vous êtes bénie entre toutes les femmes, et Jésus, le fruit de vos entrailles, est béni.
1: Sainte Marie, Mère de Dieu, priez pour nous pauvres pécheurs, maintenant et à l'heure de notre mort. Amen.
0: Je vous salue Marie, pleine de grâce. Le Seigneur est avec vous. Vous êtes bénie entre toutes les femmes, et Jésus, le fruit de vos entrailles, est béni.
1: Sainte Marie, Mère de Dieu, priez pour nous pauvres pécheurs, maintenant et à l'heure de notre mort. Amen.
0: Je vous salue Marie, pleine de grâce. Le Seigneur est avec vous. Vous êtes bénie entre toutes les femmes, et Jésus, le fruit de vos entrailles, est béni.
1: Sainte Marie, Mère de Dieu, priez pour nous pauvres pécheurs, maintenant et à l'heure de notre mort. Amen.
0: Je vous salue Marie, pleine de grâce. Le Seigneur est avec vous. Vous êtes bénie entre toutes les femmes, et Jésus, le fruit de vos entrailles, est béni.
1: Sainte Marie, Mère de Dieu, priez pour nous pauvres pécheurs, maintenant et à l'heure de notre mort. Amen.
0: Je vous salue Marie, pleine de grâce. Le Seigneur est avec vous. Vous êtes bénie entre toutes les femmes, et Jésus, le fruit de vos entrailles, est béni.
1: Sainte Marie, Mère de Dieu, priez pour nous pauvres pécheurs, maintenant et à l'heure de notre mort. Amen.
0: Je vous salue Marie, pleine de grâce. Le Seigneur est avec vous. Vous êtes bénie entre toutes les femmes, et Jésus, le fruit de vos entrailles, est béni.
1: Sainte Marie, Mère de Dieu, priez pour nous pauvres pécheurs, maintenant et à l'heure de notre mort. Amen.
0: Je vous salue Marie, pleine de grâce. Le Seigneur est avec vous. Vous êtes bénie entre toutes les femmes, et Jésus, le fruit de vos entrailles, est béni.
1: Sainte Marie, Mère de Dieu, priez pour nous pauvres pécheurs, maintenant et à l'heure de notre mort. Amen.
0: Je vous salue Marie, pleine de grâce. Le Seigneur est avec vous. Vous êtes bénie entre toutes les femmes, et Jésus, le fruit de vos entrailles, est béni.
1: Sainte Marie, Mère de Dieu, priez pour nous pauvres pécheurs, maintenant et à l'heure de notre mort. Amen.
0: Je vous salue Marie, pleine de grâce. Le Seigneur est avec vous. Vous êtes bénie entre toutes les femmes, et Jésus, le fruit de vos entrailles, est béni.
1: Sainte Marie, Mère de Dieu, priez pour nous pauvres pécheurs, maintenant et à l'heure de notre mort. Amen.
0: Gloire au Père, au Fils et au Saint-Esprit.
1: Comme il était au commencement, maintenant et toujours, et dans les siècles des siècles. Amen. Ô Marie conçue sans péché,
0: priez pour nous qui avons recours à vous. Notre-Dame, refuge des pécheurs,
1: priez pour nous.
0: Marie, reine de la paix,
1: priez pour nous.
0: Prions le Seigneur. Seigneur Dieu, de qui relève toute autorité humaine, aide celui qui est à la tête de notre pays, ton serviteur Emmanuel, à remplir sa haute fonction, en te respectant toujours et en recherchant ce qui te plaît, qu'il puisse garantir au peuple dont il a la charge la liberté et la paix, par Jésus-Christ, ton Fils, notre Seigneur, qui vit et règne avec toi dans l'unité du Saint-Esprit, Dieu, pour les siècles des siècles. Amen. Notre-Dame de toute protection de la France,
1: priez pour la France.
0: Saint-Irénée,
1: priez pour la France.
0: Sainte-Blandine,
1: priez pour la France.
0: Saint-Martin,
1: priez pour la France.
0: Saint-Rémy,
1: priez pour la France.
0: Sainte Geneviève,
1: priez pour la France.
0: Sainte Clotilde,
1: priez pour la France.
0: Saint Bernard,
1: priez pour la France.
0: Saint Louis,
1: priez pour la France.
0: Saint François de Sales,
1: priez pour la France.
0: Sainte Jeanne d'Arc,
1: priez pour la France.
0: Saint Vincent de Paul,
1: priez pour la France.
0: Saint Jean-Baptiste de La Salle,
1: priez pour la France.
0: Saint Louis Grignon de Montfort,
1: priez pour la France.
0: Sainte Thérèse de l'Enfant Jésus,
1: priez pour la France.
0: Au nom du Père, et du Fils, et du Saint-Esprit.
1: Amen.

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Bonjour, nous poursuivons notre parcours sur le thème de l'émerveillement. Après avoir vu celui de l'émerveillement comme vertu fondamentale dans notre monde d'aujourd'hui, puis l'émerveillement selon la parole de Dieu, notre troisième thème sera l'émerveillement comme un appel à connaître. Connaître, c'est naître avec, d'un point de vue étymologique. C'est s'approcher de la chose avec humilité, avec respect. C'est appréhender la chose comme une réalité mystérieuse. L'émerveillement sera ainsi une porte vers la connaissance. Dans l'encyclique « Foi et raison », Jean-Paul II dit au paragraphe 4 que les connaissances fondamentales découlent de l'émerveillement suscité par la contemplation de la création. Sans émerveillement, l'homme resterait passif. L'émerveillement apparaît ainsi comme une énergie, un moteur pour connaître. Pour nous qui sommes peut-être enseignants, professeurs ou éducateurs, ou encore évangélisateurs, il nous faut ainsi susciter l'émerveillement chez ceux que nous côtoyons pour leur donner envie de connaître davantage le Créateur. L'émerveillement n'est pas l'étonnement. Pour Platon, l'étonnement est le commencement de la philosophie, car il suscite le désir de connaître. Mais l'étonnement peut conduire à de la simple curiosité. L'émerveillement est quelque chose de plus profond, car il touche non seulement l'esprit, mais aussi le cœur. C'est un sentiment qui naît devant la grandeur du monde ou de la splendeur de la moindre petite créature. Il est un ravissement, si bien que l'on est épris, c'est-à-dire pris par la chose, et le cœur peut dire que c'est beau. Il nous sort de nous-mêmes pour nous rendre présents à la réalité qui s'impose à nous. L'émerveillement apparaît ainsi comme une certaine connaissance qui dit la grandeur de l'objet qui suscite chez nous l'admiration, sa dignité, puisqu'on est pris par lui. De plus, parce que tout le cœur est pris, parce qu'il est uni à la chose, alors l'esprit qui fait partie du cœur veut comprendre l'origine de la beauté contemplée. Alors l'émerveillement devient profond désir de connaître. Enfin, comme il a été ravi, le cœur se dispose encore à être ravi, il en veut plus. L'émerveillement produit, comme nous l'avons dit, le désir de connaître, mais met le cœur également dans une situation de réception, d'attente. Ainsi, celui qui gravit une montagne, qui contemple un paysage si beau de son sommet, veut monter toujours plus haut, si possible, pour le voir avec plus de profondeur. Dès lors, l'émerveillement qui est union à la chose devient également détachement, disposition, capacité d'accueil, attente. D'ailleurs, pour Simone Veil, l'attention produite par l'attente est à la base de la connaissance. Pour les trois raisons dites, l'émerveillement est ainsi à la base de la connaissance. Il dit en effet par le cœur la valeur de l'objet à connaître. Il pousse à le connaître parce qu'on est pris par lui. Il pousse à l'humilité car le cœur veut davantage connaître. Il est une sorte d'énergie pour connaître. Comme enseignant ou éducateur, transmetteur, peut-être évangélisateur, l'émerveillement apparaît ainsi comme le moteur de tous nos apprentissages. Mais il faut que nous soyons les premiers
des grands émerveillés, être des enthousiastes, entheos, être en Dieu. Nous sommes les interprètes de la création, en quelque sorte des chantres, dont le but principal est de révéler les motifs d'émerveillement afin que le cœur de ceux que nous côtoyons, dans la transmission, soit dans le désir de recevoir, soit dans une attente de connaître. Alors nous les introduirons dans la grande aventure de la vérité, de la recherche de l'origine de Dieu.

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Faites-vous des trésors dans le ciel, là où il n'y a pas de mythes ni de vers qui dévorent, pas de voleurs qui percent les murs pour voler. Matthieu 6, 20.

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les noms de Jésus. Parce que nommer une personne, c'est une façon d'entrer en relation. En réalité, il y a trois manières révélées d'entrer en communion avec la personne du Christ. C'était disposé par Dieu, ses noms, son cœur et son visage. Et il est bien d'entretenir les trois, sinon on est comme avec un trépied. Qu'est-ce qui se passe si on coupe l'un des trois? Ben, notre édifice spirituel s'effondre. Or, les noms de Jésus, beaucoup sont dévitalisés, parce qu'on les a tellement répétés, Jésus, on pense même plus au sens profond du nom. Certains disent, par exemple, ça veut dire « Dieu sauve », ben non. Il faut de la précision dans la parole de Dieu. Pourquoi est-ce qu'on laisse le monde être précis dans les sciences profanes? C'est important d'être précis. Hein. Et nous, on serait approximatifs dans notre foi chrétienne, alors que la science de l'amour dont nous parle Thérèse de l'Enfant Jésus, celle-ci, elle demeure dans les cieux. Les autres savoirs, ben, c'est intéressant, mais ça dure, comme dit Matthieu 24, le ciel et la terre passeront, mes paroles ne passeront pas. Or, dans l'Écriture, il y a 120 noms révélés de Jésus. Souvent, on en connaît juste quelques-uns. Donc, il est essentiel, si on veut vraiment connaître notre Créateur, le sens de cette vie, de creuser ces noms-là. Et il n'y avait jamais eu vraiment d'études sur le sujet, sauf un début, une ébauche faite par le bienheureux Antoine Chevrier, le fondateur du Prado au XIXe siècle. Mais il n'en recense qu'une trentaine à peu près, sans les étudier. Alors que là, nous avons recensé les 120. Certains peut-être ont le livre pour le montrer aux autres. Sinon, il se trouve à la grande librairie du sanctuaire. 40 noms sont expliqués et 80 autres qui s'y rattachent sont mis à la fin, ainsi qu'une litanie inédite au doux nom de Jésus. C'est une litanie qui vient des saints du Mont Athos. Et donc, par ces noms de Jésus, c'est une manière d'entrer en relation. Si vous connaissez des médecins urgentistes ou des personnes qui s'occupent de sujets souffrant d'autisme, on le sait, c'est expérimenté que nommer une personne, lorsque la relation est bloquée pour un accident, elle est dans le coma ou parce qu'elle a une maladie psychique, l'autisme, eh bien, c'est l'ultime manière de la réveiller. C'est beaucoup plus efficace de se renseigner sur le nom de la personne alors qu'elle va mourir, de l'appeler par son vrai nom que de dire monsieur ou madame. Et donc, ça nous indique que nommer, c'est le cœur de la relation, mais en complément de la relation avec le cœur du Christ et du visage du Christ. Ça, on l'a dit en introduction. Alors, ça a été rappelé X fois dans l'histoire, mais tout ceci, ça vient des Écritures. Tout ce qui concerne le cœur de Jésus, c'est pas aujourd'hui l'occasion, mais ça vaudrait la peine une fois. Et pareil sur le visage du Christ, notamment l'icône fondatrice qui est celle qui est présente à Sainte-Catherine du Sinaï, qui n'est pas un pantocrator, c'est une mauvaise lecture. Alors, nommer, donc, c'est faire l'expérience de la personne, c'est commencer à s'engager envers elle. Et quelle que soit notre relation avec cette personne, même si c'est tendu, par exemple, ben, le nommer, c'est plus direct, c'est plus proche que juste de lui parler, par exemple. Et donc, s'il y a ainsi une multiplicité de noms, il y en a 120 avec tout le symbolisme de ce nom dans les Écritures, ben, c'est comme une multiplicité d'icônes pour la face du Christ. Chacune représente la même personne du Fils de Dieu, mais sous un aspect différent. Ils sont comme 120 touches de couleurs, ces noms, qui, au lieu de nous donner juste un portrait de Jésus en noir et blanc en deux dimensions, donnent une vue lumineuse, en couleurs, impressionniste, qui se rapproche plus de l'essence en relief de la personne de notre Seigneur, 120 dimensions. Vous avez expérimenté probablement que dans les relations humaines, il est impossible de vraiment aimer sans connaître d'abord. Et c'est le gros piège actuel des applications, des relations qu'on appelle virtuelles. Et parfois même, le soir même, ils commencent à coucher ensemble. Et c'est vraiment du suicide de l'âme. Ça ne peut pas fonctionner. Une relation de couple qui ne s'appuie pas sur une connaissance sincère, une vraie amitié, ne dure pas. C'est comme si notre maison la construisait en une journée ou quelques semaines. C'est de la camelote, c'est du carton. Combien plus est-ce important pour une relation de couple humaine et encore plus la relation avec la seule source de l'amour et la vérité qu'est le Christ
Fils de Dieu et la Trinité entière. Et donc, il est impossible d'aimer sans connaître d'abord. Et cela, on le voit dès le premier chapitre de la Genèse. Dieu fait d'abord la lumière, et ensuite seulement, il admire. Et donc, il commence à aimer en disant « cela est bon ». Et même pour l'être humain, le sixième jour, « cela est très bon ». Le grec, alors il faut s'appuyer sur les différentes langues bibliques pour entrer plus en profondeur dans le texte. On n'est pas obligé d'être champion du monde en langues anciennes, mais s'appuyer au moins sur les notes des Bibles d'études. Le verbe « aimer », agapein, vient de la racine de l'admiration, agamai. Parce que, de fait, on constate qu'on n'aime vraiment que ce que l'on admire. Il faut au moins voir le beau qu'il y a dans l'autre pour commencer à l'aimer. C'est pas toujours du tout une beauté extérieure. À la limite, presque, elle est là au début, la beauté extérieure pour attirer, mais ensuite, c'est tout l'être qu'on va aimer. Et ça, combien plus cela vaut avec Dieu? Dans les deux premiers dialogues personnels dans l'histoire sainte entre un être humain qui représentait le peuple de Dieu et le Seigneur lui-même, à chaque fois, ça a commencé par cette question-là, « Quel est ton nom ?» On voit ça avec Jacob en Exode 32, Genèse 32 et Exode 3, Moïse, « Quel est ton nom ?» Et ça, ça montre que toute l'humanité, on est comme des orphelins qui cherchons plus ou moins désespérément, selon les directions que nous prenons, quelle est notre origine, notre Père, notre Créateur, la vie, d'où l'ai-je reçu ? Ça, les philosophes l'avaient compris même 5 siècles avant l'incarnation, avant le Christ. Vous allez voir chez Platon, Aristote, ils se creusaient les méninges pour essayer de comprendre le sens de la vie. Et le seul motif rationnel de la création de l'univers, c'était une surabondance d'amour dans la divinité. Alors, c'est révélé pleinement en Jésus-Christ, évidemment, mais c'est pas du tout un motif d'orgueil, mais au contraire une responsabilité devant laquelle il a de quoi trembler. Nous avons la totalité de ce que Dieu a révélé dans les 73 livres de l'Écriture et toute l'interprétation de l'Église depuis 2000 ans. 2 Pierre 1:20 dit « Aucune Écriture n'est objet d'interprétation individuelle ». Alors, ça ne veut pas dire que le catholique ne doit pas lire la Bible tous les jours, au contraire. Et ça, ça a été rappelé clairement et explicitement par Benoît XVI, 2010, exhortation apostolique Verbum Domini. Vatican II n'allait pas assez loin. Dans Dei Verbum, il remet la parole de Dieu au centre du ministère, de la théologie, de la mission de l'Église. Mais la lecture personnelle, ça, c'est Benoît XVI qui invite explicitement en 2010. Donc, tout catho devrait se trimballer avec sa Bible de poche, voire une Bible d'étude à la messe. Ça ne me choque pas du tout. Au contraire, pourquoi est-ce qu'on laisserait les évangéliques nous éclater en connaissances bibliques, laisser les témoins de Jéhovah connaître une Bible transformée, donc appauvrie, mieux que nous laisser déstabiliser quand ils viennent sonner à notre porte, ou par manque de charité, les laisser dans l'erreur? Le plus grand service que nous puissions rendre à notre prochain, même si vous êtes parent, le plus grand service que vous puissiez faire pour vos enfants, c'est leur donner la vie éternelle. Encore plus que la santé, les études, le travail, la fringue, les voyages, tout ça, c'est peut-être très intéressant, mais c'est insuffisant. Nous avons été créés selon l'image de Dieu, et donc nous sommes faits pour Dieu. Et donc, on ne peut pas être indifférent, comme dit saint Paul dans l'Épître aux Corinthiens, la charité du Christ nous presse. Il faut demander ça devant la grotte ou devant le Saint-Sacrement, avoir cette soif des âmes qu'avaient les saints. Ce n'est pas réservé à une élite, un privilège pour eux. La sainteté, c'est pour tous. Il est impossible d'entrer au ciel sans être saint. Apocalypse 21-27, rien d'impur ne peut entrer dans les cieux. Donc soit on le fait ici-bas, soit on devra passer par le purgatoire, pas du tout comme une punition, mais comme un vestibule, un bestiaire où on est obligé de se changer parce qu'on est tombé dans la fosse à Purin avant, mais c'est pas agréable. Comme un enfant né prématuré, on doit le mettre dans un incubateur, c'est ça le purgatoire. C'est pas un lieu de torture, mais littéralement de purification. C'est révélé dans l'Écriture, même si le nom purgatoire n'est pas tel quel, comme beaucoup d'autres réalités. Il a fallu l'interprétation de l'Église, mais c'est dans les textes. Tous les mystères de la foi, ceux qui concernent Marie inclus, viennent de l'Écriture, Assomption et couronnement inclus. Jésus a plus de titres que n'importe quel roi, plus de noms aussi, et c'est normal, il a le CV absolu parce qu'il est Dieu. Donc faut pas essayer de le terminer par une définition.
En revanche, nous dit Thomas d'Aquin, il ne faut pas non plus limiter la raison humaine. Dieu a tout donné pour que nous puissions atteindre l'existence et l'amour de Dieu, le reconnaître. Ça ne veut pas dire qu'on va l'englober, le cerner, mais au moins on sait qu'il est et qu'il nous aime. Les saints, donc, recevaient la même parole de Dieu, la même hostie que nous. Ils nommaient Jésus aussi et ils se sont laissés transformer par la grâce. Donc, qu'attendons-nous pour vivre la même chose ? Soyez saints comme je suis saint. Et pour ça, il faut passer par les moyens humains, dont le fait de nommer. Le mot « nom », « nomen » en latin, « onoma » en grec, vient du verbe « ginosko » qui veut dire « connaître ». Et connaître, il y a une notion de co-naturalité, naître avec Dieu, donc entrer en communion avec Dieu. Nous sommes de la famille de Dieu. Quel est l'effet d'invoquer ainsi les noms de Dieu ? Alors principalement, il y en a cinq. Ça nous met en sa présence et nous maintient en relation personnelle avec lui. Pour ça, il y a un très beau verset magnifique du Cantique des Cantiques, souvent cité par l'école du Carmel. Son nom est une onction qui s'épanche. Les deux Thérèses ont abondamment cité ce verset et les autres mystiques du Carmel, nommés un des noms du Christ, eh bien, tout de suite, il y a son onction qui s'épanche comme une huile qui coule, qui vient pénétrer toutes les cellules de mon être. Prononcer les noms de Jésus, non plus à Mac 3, ou en faisant le signe de croix comme un ventilateur, mais avec intériorité et densité et profondeur, en laissant cette onction divine, donc l'Esprit Saint, couler en nous, nous vivifier, nous transformer. Deuxième effet, ça guérit les malades. On voit ça dans le livre des Actes. Ils guérissent pas en leur propre nom, mais au nom de Jésus. Par exemple, le paralytique de la Belle Porte, Acte 3-6, ou encore Acte 9-34. Et ils ressuscitent même les morts pour Tabitha Dorcas en Acte 9-40, au nom de Jésus. Troisième effet, ça nous protège des attaques de Satan. Léon XIII, aussi celui qui a eu une vision en 1878 de Satan à l'intérieur de l'Église qui attaquait la foi. Donc, faut pas s'étonner du tout s'il y a des apostasies qui sont prononcées par des évêques parfois, malheureusement. Ça s'est produit combien de fois dans l'histoire ? 80% à l'époque de l'arianisme, 80% des évêques sont tombés dans l'hérésie. 14 des 15 évêques de l'époque d'Henri VIII d'Angleterre ont fait un schisme. Alors, c'est pas du tout pour ne pas écouter nos évêques, mais nos évêques eux-mêmes prononcent la foi et participent à l'infaillibilité de l'Église quand ils sont en communion avec la foi une de l'Église. Très belle expression d'Éphésiens 4:5. La foi n'est pas un supermarché, il n'y a seulement une foi, c'est pas une conviction psychologique subjective, c'est notre participation personnelle de tous, le plus possible, à la foi de Pierre et ses 266 successeurs en communion et tous les évêques autour, jusqu'à Léon XIV inclus. Et aucun être humain n'a l'autorité pour changer le contenu de ce qui a été cru par tous, partout et depuis toujours. Très belle définition aussi de la foi par un très grand saint français, Vincent de Lérins, en 425. Alors, donc, dans la foi, Léon XIII a eu cette vision de Satan qui faisait du mal à l'intérieur, qui attaquait la foi, la morale, la discipline, la pédophilie, les abus. Et donc, il a écrit le grand exorcisme qui est toujours utilisé en latin, si on sait un peu comment ça fonctionne, seulement par l'évêque du lieu, s'il a la foi, et par l'exorciste, le prêtre qu'il nomme comme assistant. Les autres n'ont pas le droit de prononcer cette prière. Le démon, il aime beaucoup la désobéissance. Si d'autres s'en emparent en prétendant faire un exorcisme, méfiance, le démon revient avec 100 fois plus d'acolytes. Et donc c'est une prière qui se dit en latin parce que le diable est très légaliste. Et c'est truffé de noms du Seigneur et de versets de la parole de Dieu, le Créateur, parce que le diable, comme créature, est totalement soumis à la parole du Créateur. Nous, comme laïcs et petits prêtres, ce que nous pouvons faire, c'est des prières de libération ou de délivrance, mais jamais dialoguer avec le diable ou lui dire « tu », sauf si c'est une parole, une citation de l'Écriture. Là, c'est pas nous qui parlons en notre nom et ça fonctionne. Donc ça nous protège de Satan, invoquer les noms du Seigneur. C'est le troisième effet. Quatrième effet de l'invocation des noms du Seigneur, ça nous sauve peu à peu. En particulier le nom révélé par l'archange Gabriel à la fois à Joseph et à Marie, Yeshua,
qui veut dire « le Seigneur sauve ». Qu'il est Seigneur, je confesse sa seigneurie à chaque fois, donc je lui rends les honneurs qui sont dus avec la sainte crainte de Dieu, le couronnement des sept dons de l'Esprit-Saint, qui définissent qui est le Messie, oint par l'Esprit, et qui est le chrétien, un autre Christ, aussi oint par les sept dons de l'Esprit, la crainte de Dieu. Ça nous sauve petit à petit. Acte 4, 12, un verset fondamental sur le sujet, dit « Il n'y a pas d'autre nom sous le ciel par lequel nous devions être sauvés ». Donc il y a un unique sauveur, Jésus-Christ, avec ses 120 noms. Et ensuite, il y a des participations au salut, notamment, de manière éminente, la Vierge Marie. Parce qu'elle ne fait qu'un seul cœur avec Jésus, avec Joseph aussi. Hein, souvent, on oublie le troisième cœur, alors qu'il ne faut jamais séparer ce que Dieu a uni. Et c'est prophétisé et révélé, et c'est par décision souveraine de Dieu, exprimée au Golgotha. Elle est notre mère, pas pour nous regarder à distance et nous laisser dans le besoin, mais pour nous secourir et pour tout obtenir. Elle est la toute-puissance suppliante, dit-on dans l'Église. Comme créature, mais prévue dans le plan de Dieu. Donc le nom de Marie non plus doit pas être séparé du nom de Jésus, pas plus que le nom de Joseph. Joseph est terreur des démons. Marie est celle qui écrase la tête du serpent, Genèse 3.15 dans la version latine. Et pas le père Jean-Marie Vianney, saint curé d'Ars, quand il avait des tentations, parce qu'il s'est récupéré les tentations de ses pénitents par charité, comme le padre Pio. Son invocation, quand il avait ainsi ses tentations d'impureté ou de colère, c'était « Béni soit le saint nom de Marie ». Et là, le démon supporte pas, ça le brûle. Nous avons autorité en prononçant ces noms inspirés, révélés. Le cinquième effet, pour résumer, c'est le dernier aujourd'hui, invoquer les noms du Christ, ça nous obtient toutes les bénédictions et grâces. Le Christ dit dans l'évangile de Jean, « Tout ce que vous demanderez au Père en mon nom, il vous l'accordera. » Tout, il dit pas certaines grâces. Tout, mais à son heure et à sa manière. Donc on va pas faire un caprice de préadolescent en trépignant, en se roulant par terre, en disant « mais tu me donnes pas ce que j'ai augmenté, donc désormais je t'ignore, voire je te rejette ». Malheureusement, c'est une réaction immature de beaucoup de gens dans le monde. Alors ça peut être compréhensible quand il y a une désespérance, une dépression, mais c'est pas du tout rationnel, ni chrétien, c'est ignorer les Écritures aussi. Notre secours est dans le nom du Seigneur qui a fait le ciel et la terre. Psaume 124, verset 8. Des versets puissants comme ça, il faut les intérioriser. Notre secours est dans le nom du Seigneur. Donc si intérieurement, on prononce avec intention un des noms du Christ, eh bien le secours est là. Et le Seigneur est mon berger, je ne manque de rien quand j'invoque les noms du Seigneur. Ça ne veut pas dire que je ne vais pas souffrir immédiatement. Nulle part, Jésus a dit « Suivez-moi, vous n'aurez plus de croix ». Il dit « Si tu veux être mon disciple, prends ta croix et suis-moi ». Et le verbe employé par Jérôme pour traduire ce « prends ta croix », c'est « accipere », « accepte ta croix ». Ça veut dire « elle ne se choisit pas, on l'accepte comme elle vient ». Comme le Christ, il n'a pas choisi d'être supplicié, cloué sur une planche, plutôt que guillotiné. Ça, c'est les hommes qui l'ont tué. Notre secours est dans le nom du Seigneur, qui a fait le ciel et la terre, donc qui est créateur. Quand il y a des versets comme ça, il y a 35 527 versets dans l'Écriture, il est bon d'employer la méthode de la mère du Verbe elle-même. Jésus lui dit une phrase quand il a 12 ans, et après grand silence jusqu'au début de son nouveau job quand il a 30 ans, Luc chapitre 3. Quelle a été cette phrase qu'elle a entendue? Et après le texte dit « Marie méditait cette parole en son cœur ». Jésus lui dit « Je dois être aux affaires de mon Père ». Et après, c'est le grand silence pendant 18 ans. Il y a certainement eu d'autres conversations, évidemment, mais dans la relation qui nous en est faite dans l'Évangile, Marie médite une phrase de Jésus. Ben nous, c'est pareil, nous laisser visiter, sanctifier par la parole de Dieu. Travailler la parole pour qu'elle nous travaille. Arrêter de lire la Bible juste pour s'informer le cerveau, alors qu'elle est là pour transformer toute notre vie, et pas uniquement notre petite vie à nous et notre nombril, mais la vie du monde. Et si nous, les cathos, on le fait pas, personne d'autre ne fera ce travail à notre place. Et le monde crève parce qu'il n'y a pas assez de cathos qui le font avec fidélité, humilité, attention. Donc les catholiques, on a quand même un gros problème d'analphabétisme biblique.
Il n'y a aucun texte du magistère en 2000 ans qui interdit de lire quoi que ce soit de la parole de Dieu. Il faut arrêter ça. C'est un mensonge monté par les Anglicans et d'autres à partir de la Réforme. Il y a eu uniquement quelques petites interdictions locales de traduction hérétique qui dédivinisaient Jésus ou qui réduisaient ou ignoraient le rôle de Marie. Il y a un gros problème quand on fait ça, c'est que ignorer ou réduire ce que l'on dit de Marie dans l'Écriture, ça se termine en ignorant et réduisant ce qu'on dit de Jésus. Et donc ces sectes se divisent successivement et ils finissent par s'éloigner de plus en plus de Jésus lui-même. Pas du tout pour critiquer nos frères protestants, on a beaucoup à apprendre d'eux sur l'importance du Verbe divin et le remettre au cœur de notre vie. Mais arrêter d'opposer ou de séparer le Verbe consommé, Jésus, Eucharistie et les sacrements, et le Verbe proclamé, la parole de Dieu. Donc les catholiques, on devrait les revoir, venir avec leur Bible d'étude à la messe et ne pas lâcher Jésus, ne pas cesser de le tanner, Jésus. Je connais déjà par cœur ces passages-là, mais enseigne-moi quelque chose de nouveau sur toi aujourd'hui, sur tes noms, sur telle parabole. Et si on le fait pas, ben le problème, il est de notre côté. Et une petite paresse. Mais la parole de Dieu, elle se travaille pas de manière distraite auprès du radiateur au fond de la classe qu'est l'Église. Mais un peu devant, en mettant notre intellect et notre cœur en position active et non passive. Si on y va en écoutant passivement, ça nous ennuie, ça nous rase. Mais même si l'homélie du prêtre est inintéressante et répétitive avec tous ses défauts, ses incapacités, c'est pas le problème. Le problème, il est, moi aussi, hein, comme prêtre, parfois, si c'est un autre qui prêche, je peux m'ennuyer. Mais dans ce cas-là, notre boulot, c'est de chercher par nous-mêmes, de nous rappeler sur le texte de l'Évangile. Qu'est-ce que j'ai entendu une fois là-dessus? Qu'est-ce que je peux découvrir de nouveau sur Dieu infini, sur sa miséricorde, sur tout ce qu'il révèle de lui-même? Le mot mystère, c'est pas une énigme comme dans un roman policier ou une série. Mystère, ça vient du grec muéo, qui veut dire faire silence. Parce que notre intellect, notre intelligence de fourmi, elle peut pas saisir tout ce qu'est Dieu, ça, le temps de la vision, ça sera pour la vie éternelle. Ici, c'est le temps de la foi et de la confiance. Donc, il y a suffisamment, comme dit Pascal dans l'introduction des Principes et Fondements, il dit, il y a assez de lumière pour croire et assez d'obscurité pour ne pas croire. Donc, il y a assez pour nous nourrir à chaque fois qu'on entend un passage, même si on l'a déjà entendu 1000 fois. Simplement, il faut creuser, aller au fond de la mine d'or pour trouver le filon. Et ça, c'est une démarche active où le recommencer à zéro comme un élève qui redoublerait sa classe de 11e CP toute sa vie, on a noté là où on en était la dernière fois et ça nous permet d'aller plus loin. Sinon, ben, vos enfants, s'ils n'ont rien noté en classe de CP, ben, ils vont rester en CP toute leur vie, ils n'iront jamais à l'université. Pourquoi est-ce qu'on ne permet pas ça pour un petit job du monde qui va durer 40 ans et on se permettrait pour la vie éternelle? C'est un petit peu plus important, le salut éternel. Et donc, faut y aller pas pour scruter cérébralement, apprendre du contenu, mais ne pas opposer la bonne connaissance, la sainte gnose, et l'amour. L'amour se nourrit de la vérité. Amour et vérité se rencontrent, dit le psaume 85, verset 11. Il faut travailler les deux. Si à un moment ça dépasse un peu, ben, il y a un déséquilibre. La foi, enfin, l'amour sans la raison, je suis sujet à beaucoup de conditionnements psychologiques et je suis très influençable, ma psychologie est blessée et je peux me planter en beauté. Inversement, la connaissance qui enfle, selon saint Paul, la première aux Corinthiens, sans l'amour, ça conduit à une dureté et quasiment tous les hérétiques étaient aussi des grands théologiens, voire des biblistes. Donc il faut travailler les deux parallèlement, nourrir l'un et l'autre, la connaissance et l'amour. Donc, c'est ce que nous allons faire un petit peu maintenant, en creusant ces noms de Dieu. Quand on les prononce, prononcer, c'est prier. Quand on les dit ou qu'on les lit, en français, ça vient du latin, c'est le verbe legere, qui est aussi utilisé pour la collecte, par exemple, ou la récolte. C'est une manière de cueillir les fleurs du jardin divin. Et dans la Bible, le jardin, c'est le substitut poétique c'est le lieu de la rencontre entre notre âme et notre bien-aimé qui est Dieu. Pour terminer sur cette introduction, avant d'attaquer quelques-uns des noms du Seigneur,
On voit dans l'Écriture, à chaque fois qu'un nom est révélé, il est donné le sens juste après. Un tel s'appelle comme ça parce que ceci. Dans les quatre évangiles de la Vétusira, les quatre évangiles d'après le syriaque ancien, donc l'araméen, la langue même, la religion, la culture de Jésus, manuscrit du deuxième siècle, on a mis des tableaux qui donnent le sens de tous les noms propres et noms de lieux présents dans les évangiles. Et donc c'est important de les noter parce que malheureusement jusqu'à aujourd'hui, il n'y a pas de Bible d'étude qui les donne. Or, c'est vraiment une technique juive sémitique de comprendre les Écritures. On voit ça avec Moïse. Il sera nommé Moïse parce qu'il est sauvé des eaux. Nabal aussi, le premier époux d'Abigaïl, la femme du roi David en 2 Samuel 25, il s'appelait Nabal parce que c'était un vaurien qui n'écoute pas les critiques qu'on lui fait, dit le texte. Et de fait, son péché conduit, il finit par se trucider. Enfin, ça ne termine pas bien pour lui. Donc, tout nom, une personne bonne ou mauvaise, c'est une vocation. Et pour cela, l'Occident l'avait perçu aussi, même loin de l'Orient sémite. Il y a un adage latin antique qui dit « nomen est omen ». Ça veut dire « un nom est une vocation ». Alors, vous pouvez songer à votre nom, c'est pas magique, hein. Mais parfois, il y a vraiment une vocation qui est cachée dans votre nom de baptême. Ça peut être éclairant. C'est pas tout, hein, du tout. Faut pas du tout s'appuyer seulement là-dessus. Mais dans l'Écriture, en tout cas, et dans la sagesse de Dieu qui nous connaissait dès avant la fondation du monde, c'est présent. Le catéchisme le confirme. Hein, vous pouvez vérifier dans le Magistère ordinaire universel de l'Église, paragraphe 2158. Le nom est sacré et à l'image de la personne. Donc, faut pas mépriser le nom d'une personne même qui est tombée dans des péchés horribles. Il y a une vocation là-dedans et elle est beaucoup plus que son péché qui est une défiguration de sa personne. Les noms de Jésus, donc, c'est comme une expression de son visage. On peut pas se contenter de connaître quelqu'un seulement par quelques pourcentages de ce qu'il est, de ses qualités, mais essayer d'accueillir tout ce qu'il a prévu pour que nous le connaissions. Dieu a soif d'être connu par chacun d'entre nous. Et ça commence par ces noms-là. On va voir déjà quelques-uns des noms du Seigneur. Pierre lui-même, lorsqu'il a prononcé la première confession de foi de l'Église à Césarée de Philippe, « Tu es le Messie, le Fils du Dieu vivant », que lui répond Jésus pour l'encourager et l'accréditer, confirmer la justesse de ce nom. Bienheureux es-tu. C'est-à-dire que c'est une des 120 béatitudes de l'Écriture. C'est pas un hasard, il y a 120 noms, il y a aussi 120 béatitudes. Parfois, il y a un mythe, on dit à 365 béatitudes, pardon, mais c'est complètement faux. Il faut de la précision aussi dans la connaissance biblique. Il y en a 120. Mais c'est très beau aussi comme nom, hein. C'est 10, c'est-à-dire la plénitude de la loi par 12, c'est-à-dire la plénitude du peuple de Dieu. 120 béatitudes, dont celle-ci, le prononcer les noms du Seigneur, un des noms. Parmi les noms, nous allons voir une partie aujourd'hui, il n'y a pas d'ordre systématique, mais on va suivre un petit peu l'ordre de révélation dans les livres bibliques successifs. En commençant par Jésus, Yeshua, le Seigneur sauve, on connaît dans l'Écriture un personnage de la Nouvelle Alliance par le premier personnage qui a le même nom dans la première. Ça, c'est la technique de base juive, donc de Jésus, de Paul lui-même en particulier, dans tous les Midrashim, les commentaires rabbiniques de l'Écriture. Ils appellent cela la Gezera Shava, répétition de racine. Parce que l'inspirateur divin, Dieu, l'Esprit Saint, est passé par des auteurs humains pour se révéler aux hommes. Et l'Écriture est une, c'est un tout. Faut jamais séparer les 73 livres, sinon on tombe dans l'hérésie. Hérésis veut dire sélectionner. C'est la même racine que le mot pharisien, les séparer, ou que le mot paracha, la section de la Torah que les rabbins lisent chaque Shabbat. Et c'est une grosse erreur, l'hérésie. On prend la parole de Dieu comme un tout, et donc on la lit comme un ensemble, en éclairant les mots, si possible, nous disent les rabbins, par le premier emploi du même mot, donc le plus tôt possible, si possible dans le Pentateuque. Et donc il y a un premier Jésus dans l'Écriture. Mais pour cela, il faut la polyphonie des sources, ou avoir une Bible d'études qui nous l'indique. Jésus, c'est Josué, c'est le même nom en grec, Jésus, sauf que Yehoshua,
c'est l'hébreu, et Yeshua, c'est l'araméen. Mais c'est le même nom, avec des glissements de consonnes, des petits changements. Mais c'est la même personne. Or, qui est Josué dans l'Écriture ? Il est l'héritier de Moïse, le médiateur de la première alliance. Il est celui qui fait passer par les eaux de la mort du Jourdain pour entrer dans la terre de la promesse. Et le nouveau Jésus est celui qui nous fait entrer au paradis, si on le suit, comme les Hébreux avaient suivi Josué. Il est celui qui est vainqueur des ennemis, les Cananéens, comme Jésus éclate la mort et Satan le vendredi saint et termine le boulot le samedi saint. Donc, il est essentiel de connaître ainsi Jésus comme le nouveau Josué, ce que Paul appelle en 1 Corinthiens 10:6 les types ou les figures des événements de la première alliance qui servent pour comprendre les mystères de la nouvelle alliance. Donc mystère, on l'a dit, ça veut dire faire silence devant un mystère divin infini que l'on peut toucher mais pas englober. De la même façon, Marie de la nouvelle alliance, on la connaît mieux en s'appuyant sur la première Marie, la sœur de Moïse, qui danse de joie après avoir traversé la mer Rouge et après que le peuple d'Israël ait échappé à l'armée de la superpuissance mondiale de l'époque, les 600 chars des Égyptiens. Et Marie est celle qui se réjouit parce que le Sauveur vient. Pour Joseph, c'est pareil, on connaît le nouveau Joseph, notamment par tout ce qu'a vécu Joseph, le patriarche, fils de Jacob. Ce nom, révélé à Marie puis à Joseph, est présent plus de 940 fois dans le Nouveau Testament. Et on peut l'appeler Jésus avec la même tendresse que Marie et Joseph dans la crèche de Bethléem, ensuite à Nazareth, lorsqu'ils font toute l'éducation du bébé Jésus, en Égypte d'abord et ensuite à Nazareth, appeler Jésus avec la même tendresse. Il est important de prier Jésus pas uniquement à son âge adulte, mais à tous les âges de son existence. Ça nous rapproche de lui. Chaque fois que nous prononçons ainsi le Christ, nous entrons dans l'adoption. Nous sommes faits co-héritiers, c'est-à-dire sans aucun mérite de notre part, co-héritiers de la Sainte Famille et de la Famille de Dieu, Éphésiens 2:19. C'est un autre nom de la Trinité. Et nous entrons dans notre vocation, une des manières de décrire le ciel, c'est 2 Pierre 1:4 qui dit « Nous serons rendus participants de la nature divine ». C'est vertigineux comme expression par le premier pape de l'Église dans sa dernière encyclique, juste avant son martyre, 2 Pierre 1:4. C'est ce nom de Jésus qui a forgé la prière du cœur dans l'Ancien Orient. Quel est le grand livre de prière dans la Bible ? C'est le livre des psaumes, le plus long livre de l'Écriture, 150 chapitres. Et le verset conclusif donne la clé de toute la prière juive et chrétienne en disant littéralement, d'après l'hébreu, que toute respiration, kol en shama, donc c'est pas que tout être vivant, si c'est écrit ainsi dans ta Bible, tu peux raturer en disant mauvaise traduction, c'est que toute respiration loue le Seigneur. Donc la prière continuelle, il n'y a pas besoin de faire des stages de méditation transcendantale à 3000 balles, il y a tout dans le judo-christianisme, même le Dalai Lama avait l'honnêteté de le reconnaître. Vous allez chez Jean de la Croix et chez les Pères du Désert, chez tous les chrétiens d'Orient, l'invocation du nom de Jésus, avec le shodki, la corde de prière, l'évolution moderne de cette corde de prière avec le nom de Jésus. Souvent nos frères orientaux ont extrait des petites phrases, c'est ce qu'on appelle la prière monologistos, ça veut dire en une seule parole courte, phrase biblique hein, parce qu'elle est inspirée. Alors souvent ils prennent la version complète, c'est celle du publicain transformé « Jésus-Christ Seigneur et miséricorde de moi pécheur ». Moi par exemple je fais la course de fond et quand je cours, quand l'air entre, je dis la première moitié de la phrase, quand l'air sort, la deuxième partie, en rythme avec le souffle. Que toute respiration loue le Seigneur. Ça aide. Et dans l'Église occidentale, ça a été bien développé et transformé, mais c'est le même principe exactement dans le chapelet. Sauf que le chapelet, c'est tardif. C'est 15e siècle, hein, grâce à l'ordre des Chartreux. Et ça ne veut pas dire que les latins y priaient pas avant. Mais avant, on avait la même prière que dans l'Église indivise, avec le nom de Jésus au cœur de la phrase, parce que c'est ce nom par lequel nous sommes sauvés. Et donc l'Église a rajouté à cette prière 100% biblique qu'est le rosaire, il n'y a pas plus biblique que le rosaire, le chapelet, en additionnant le nom de Jésus à la parole d'Élisabeth. Alors on dit parfois, ouais, la deuxième partie, enfin la fin du « Je vous salue Marie », c'est pas dans la Bible, donc c'est inventé, c'est du rabâchage, ben non.
ce sont des différents morceaux de l'écriture qui ont été mis ensemble, mais c'est vraiment biblique. Et de toute façon, ce qui fait du chapelet un fouet contre le démon et nos propres péchés, la bombe atomique du chrétien plus puissante pour construire que les bombes atomiques des hommes pour détruire, c'est le nom de Jésus qui est au cœur. Si Marie apparaît à Lourdes et ailleurs avec un chapelet dans la main, c'est pas qu'elle est malade mentale, narcissique, en se priant elle-même. Et elle prie avec nous et on passe par elle pour s'adresser à Jésus, l'unique sauveur. Marie, selon saint Irénée, causa salutis, cause du salut. Et donc elle s'adresse à l'unique Yeshua, Jésus sauveur, en participant de son unique médiation, 1 Timothée 2:4. Donc il est important de ne plus prononcer ces noms avec distraction, mais de le faire amoureusement. Dieu veut ainsi que tout homme soit sauvé. 2 Timothée 2:4, c'est le verset qui a le plus touché un très grand saint, Dorothée de Gaza, au 5e siècle. Il veut que tout homme soit sauvé parce que c'est son essence. Yeshua, le Seigneur sauve. Et quand on le prononce, ça se réalise, parce que c'est une parole divine, non créatrice. Les témoins contemporains de Thérèse d'Avila ont rapporté qu'en 1563, si vous avez visité le Convento de la Incarnación à Avila, elle a eu une apparition en bas des escaliers, donc c'est l'enfant Jésus qui lui est apparu. Elle lui a demandé « Comment t'appelles-tu ?» Le Christ, enfant, lui a répondu, l'enfant a demandé à Thérèse, comment t'appelles-tu? Elle répond, je suis Teresa de Jesús, Thérèse de Jésus. Et donc, Jésus lui a répondu, je suis Jésus de Thérèse. Donc, quand tu appelles, Jésus, il faut essayer d'entrer dans cette même amitié, intimité que les grands saints, Thérèse d'Avila par exemple, avec le Christ, et lui-même nous nomme. Il nous a nommés pour nous appeler à l'existence. Et en retour, comme il a soif de communion, il ne veut pas rester indifférent ou distant de ses enfants. Si vous êtes des parents ou grands-parents saints d'esprit, la plus grande joie, sans doute, que vous ayez, c'est de vous retrouver avec votre famille, qu'il y ait une harmonie entre tous dans la famille. Combien plus Dieu, la source de la famille et de l'amour, veut la même chose avec nous. Il veut cette relation. Un des plus grands historiens de l'Église, Eusèbe de Césarée, un très grand saint, de Césarée en Terre Sainte, sur la côte méditerranéenne, rapporte l'histoire de Constantin, cet empereur d'origine païenne qui s'est converti avec cette vision dans le ciel du nom de Jésus apparaissant peu avant la grande bataille du pont Milvius. Et le pont Milvius, c'est un pont au-dessus du Tibre dans le nord-est de la Rome actuelle. Ces noms-là, Jésus notre Sauveur. Bon, et alors il y a toute cette dévotion ensuite dans l'histoire du christianisme. Nous sommes assis sur des épaules de géants. Représentez-vous qu'il y a 80 générations depuis Jésus-Christ. Donc, s'imaginer qu'on va faire des nouveautés intéressantes ou pouvoir se passer d'eux après, c'est pas très humble et pas très sage non plus. Et en même temps, si on interrompt cette transmission envers les générations futures, c'est une trahison de 80 de nos pères qui nous ont précédés, pas eux forcément par génération selon la chair de père en fils ou de mère en fils ou fille, mais aussi de façon spirituelle. C'est pas toujours les parents selon la chair qui transmettent la foi, mais au moins 80 générations de chrétiens qui nous ont transmis la foi. Donc il faut transmettre cela, dont la dévotion au nom du Christ. Et donc Ignace d'Antioche, par exemple, disciple de Polycarpe, disciple même de saint Jean, il me semble, prononçait le nom de Jésus et se l'est fait graver sur le cœur. On l'a retrouvé après son martyre. De même, saint Bernardin de Sienne, au 15e siècle, a développé cette dévotion au trigramme, les trois lettres du nom de Jésus. Maintenant, on peut voir un autre nom important, évidemment, c'est Christ ou Messie. C'est exactement le même nom, mais en hébreu araméen d'une part, en grec d'autre part, et donc ça serait à Antioche qu'ils auraient trouvé ce nom-là
parce que les messies, ça n'existe que dans la religion juive ou dans certaines religions sémitiques, mais pas dans la culture indo-européenne comme les Grecs. Et donc Christos, c'est pas un nom choisi au hasard, parce que c'est un jeu de mots avec Christos, qui a un très beau nom, qui veut dire le bon, le doux, le aisé. Donc ça exprime toute la bonté qu'il y a dans le Fils de Dieu qui vient sur la terre pour nous sauver, pour assumer humainement tout ce que nous vivons et pour sauver divinement aussi tout ce qui a besoin d'être sauvé. Autrement, il n'aurait pas la puissance pour le faire. Et quand on dit Christ, faut pas le dire trop vite parce que là aussi, c'est un abîme de contemplation. Thérèse d'Avila, par exemple, quand elle dit le Notre Père, elle dit, mais parfois, elle n'arrive pas à continuer, elle s'arrête pendant une heure, tellement elle est bouleversée, renversée par le vertige de cette expression, Notre Père. Je méritais pas d'être adopté, mais je suis adopté dans le peuple de Dieu depuis que le Christ est venu par mon baptême. Eh bien, avec le Christ, c'est pareil. Les attentes messianiques au temps du Nouveau Testament, il y a 2000 ans, le Messie devait pas uniquement être descendant de David, la tribu de Juda. C'est une composante importante, mais c'est qu'une des trois composantes. Donc, le roi d'Israël, David, c'est le roi triomphant, victorieux de ses ennemis, glorieux. Il y a ça dans le Messie. Mais tribu de Juda, Yehuda, ça veut dire Eucharistie au Seigneur. Yé, c'est le début du tétragramme, le nom du Seigneur qu'on ne doit pas prononcer. Et Huda, si vous allez en Israël, quand on dit merci, on dit Toda. C'est la même racine déclinée. Ça veut dire merci, action de grâce, Eucharistie. Et donc la vocation du peuple, des disciples du Christ, c'est d'entrer dans l'Eucharistie du Messie. En étant dans la lignée royale, nous sommes fils du roi des rois si nous sommes chrétiens. Ça implique d'immenses responsabilités, de grands droits aussi, droits à la paix du cœur et à la joie, et des grands devoirs. Le deuxième sens de Messie, au temps de Jésus, chez les Juifs, c'est fils d'Aaron, c'est-à-dire le grand prêtre, offrant le sacrifice pour la rédemption des péchés du peuple. Aaron était chargé de garder la présence, l'arche d'alliance de Dieu au milieu du peuple, de bénir le peuple et d'offrir la prière, comme tous les prêtres, pour le pardon des péchés. Et ça, c'est ce que le Christ réalise à la fois comme fils d'Aaron et avec son sacerdoce nouveau, non selon la chair de façon héréditaire, mais selon l'ordre de Melchizedek, dit aussi Hébreux chapitre 7, le grand prêtre souverain éternel. Et le Messie, la troisième composante des attentes messianiques au temps de Jésus, il est aussi descendant de la tribu de Joseph, le patriarche souffrant, parce qu'il est quasiment tué par ses propres frères, et vendu en esclave à des Nabatéens, et à la fin, il leur pardonne et il les sauve en les nourrissant. Et ça, c'est Jésus, Messie, pain de vie, tué aussi par ses frères, nous, et il ne répond pas par le châtiment, mais en nous bénissant et en se donnant lui-même, en prenant sur ses épaules les conséquences de nos péchés. Donc, pour résumer, pour récapituler, Christ, c'est fils de Judas, fils d'Aaron, fils de Joseph. À chaque fois qu'on dit Christ, on doit penser à ses composantes, ses mystères infinis. Ça faisait, depuis Jacob, 1600 ans entre Jacob, ses 12 fils et Jésus. Et donc, les tribus, c'était pas du mariage endogamique. Ils se mariaient évidemment entre eux. Alors, ils savaient à quelle tribu ils appartenaient par leur patronyme, mais ils restaient descendants de plusieurs d'entre ces 12 tribus. Les principales missions annoncées du Messie dans l'Écriture, c'est de rassembler les tribus dispersées. Ça, c'est dans le nouveau peuple de Dieu, c'est Israël selon la chair et Israël selon l'Esprit Saint, l'Église. Il n'y a pas du tout à opposer les deux, nous sommes co-héritiers désormais. Donc, rassembler les tribus dispersées. Deuxième mission, aussi clairement révélée chez les prophètes du Messie, c'était de purifier le sanctuaire. Et ça, Jésus le fait en purifiant le culte et en instituant le culte renouvelé qui ne remplace pas le culte ancien. C'est pas l'Église qui a détruit le temple de Jérusalem et interrompu les sacrifices, ce sont les gros païens romains. C'est pas l'Église.
Et donc, Jésus a quand même purifié pour l'annoncer 40 ans avant les événements, la terrible guerre civile de l'an 70, le temple incendié. Jésus annonce cela en purifiant le sanctuaire, mais il le détruit pas, hein. C'est pas les prêtres qui renversent non plus. Et les apôtres, après la résurrection, continuent d'aller au temple, même dans la joie, dit Luc 24. Et cette première alliance reste valide, dit Benoît XVI, sur le mystère d'Israël. Ils sont comme témoins de la première alliance jusqu'à la parousie. Ils seront les derniers à reconnaître Jésus de Nazareth comme Messie. Donc purifier le sanctuaire en instituant le sacrifice de l'Eucharistie, non plus avec le sang des animaux, mais en s'offrant lui-même, en sa personne, pour qu'on commence un petit peu à croire jusqu'à où il nous aime. Troisième mission du Messie révélé, c'est de protéger le peuple contre tous ses ennemis et établir la paix. Psaume 110. Alors vous allez dire, mais depuis 2000 ans, ce sont des guerres incessantes. C'est vrai. Et parce que le serpent, quand on lui coupe la tête, ben la queue continue de bouger. Et Dieu nous laisse libres. Et donc le temps que ce salut se déploie, eh bien, il y a encore des souffrances et du mal. Et leurs conséquences, le cancer des innocents, des tremblements de terre, des tsunamis. Et Dieu cherche des coopérateurs pour que ce salut soit annoncé et se déploie. Après 2000 ans, il n'y a que 25% de l'humanité qui est chrétienne. C'est énorme, hein, 2 milliards. Mais c'est insuffisant. Et pourquoi? Ben peut-être parce que nous ne sommes pas suffisamment fidèles, on fait pas assez notre job. De quelle manière est-ce que je réponds à la grande mission de Jésus? Matthieu 28, 19, faire des disciples. Non pas en imposant ce que nous connaissons, mais en le proposant. Si on le fait pas, personne d'autre le fera à notre place. Et Jésus a voulu qu'on ne se repose pas. Le repos, c'est pour le ciel, ici-bas. Il cherche des ouvriers. C'est même une des seules trois intentions de prière du Christ dans l'Écriture. Prier pour pas entrer en tentation, prier pour nos persécuteurs et prier pour que Dieu envoie des ouvriers à sa moisson. Et qui sont ces ouvriers? C'est nous. Ça correspond au troisième commandement de Dieu au Sinaï, dans le Décalogue. 6 jours tu travailleras, le septième tu te reposeras. Alors on l'a platement résumé, tu sanctifieras le jour du Seigneur. C'est pas faux, mais c'est quand même réducteur. 6 jours, au boulot les chrétiens, tous. C'est pas réservé à certains missionnaires seulement, tous les baptisés, chacun avec nos petits moyens, mais juste témoigner, répandre la bonté de Jésus. C'est ce que disait le Père Lacordaire, immense prédicateur dominicain. Le seul témoignage véridique et crédible, c'est la bonté. Et Charles de Foucault développe qu'en voyant le disciple si bon, les témoins se disent « Mais combien encore meilleur doit être leur maître, Jésus ?» Donc, protéger le peuple et établir la paix, ça commence. Hein. Un chrétien, il n'a pas vraiment le droit d'être inquiet. Hein. Philippiens 4, 6, « N'entretenez aucune inquiétude. » Il dit pas « N'en ayez pas ». Mais l'épître de Pierre précise « Déchargez-vous sur lui le Christ de toutes vos inquiétudes, car il prend soin de vous. » La paix, c'est le nom même du Seigneur. C'est savoir qu'il nous aime. Christ est notre paix. C'est son essence. Éphésiens 2, 14, l'Ancien Testament, déjà en justice, disait « Adonai Shalom ». C'est un des noms du Seigneur. Le Seigneur est paix. Mais une paix, pas la meilleure du monde. C'est pas forcément une absence de guerre. Même à Auschwitz, il y avait des gens qui étaient dans la paix. Dieu veille sur moi. Qu'est-ce qu'ils pourront dire, est-il soum? Ils auront beau mettre autant de barbelés qu'ils veulent autour de nous, mais rien ne m'empêchera de me laisser aimer par Dieu. Alors, ça veut pas dire que ça va être facile humainement, mais cette certitude qu'il nous aime, ça doit nous remplir de paix. Psaume 34, 15, recherche la paix. Et pour celui-là, c'est un peu la priorité du chrétien. Si on le fait, Séraphim de Sarov dit, acquiert la paix, des milliers autour de toi se convertiront. C'est ça la technique de la mission. Le critère de fécondité de la mission aussi, c'est un petit sacrifice personnel. Si ça ne coûte pas un petit peu, c'est que je suis dans le confort, que je me recherche un peu. Et alors la quatrième mission principale du Messie, je récapitule, rassembler les tribus dispersées, purifier le sanctuaire, protéger le peuple et établir la paix. La quatrième, c'est régner comme roi universel et éternel. Alors ça, il y a des prophéties explicites de Zacharie, d'Isaïe, des psaumes là-dessus. Un roi universel et éternel. Est-ce qu'un simple être humain peut être roi universel et éternel? Jamais de la vie, parce qu'ils sont tous mortels. Ils terminent tous au cimetière. Et ils sont pas universels non plus, parce que si on me dit de vénérer le président Poutine ou le président Trump, je dis, pardon, il est pas de mon pays. Et donc, pour qu'il soit universel, il faut qu'il soit Dieu. Et donc, si 30% des Juifs de Jérusalem, selon les historiens, d'après Flavius Joseph,
ont reconnu Jésus de Nazareth comme Messie, c'est parce qu'ils ont vu les accomplissements de ses attentes du Messie. Fils de Judas, fils de Joseph, fils d'Aaron, et il a accompli ces quatre missions-là, et s'est proclamé une dernière fois sur la croix, tout est accompli. Donc, frères et sœurs, il y a plus de 300 prophéties dans l'Ancien Testament de ce que Jésus réalise dans le Nouveau. Pour fortifier notre foi, il est indispensable de les connaître un petit peu, sinon notre foi, elle est comme un édifice construit sur le sable. L'Ancien Testament, c'est combien de pourcents de la Bible à vue de nez? 78%. Si vous allez voir un film, vous regardez juste la conclusion. Vous allez comprendre quoi à l'histoire? Pas grand-chose. Et les catholiques, souvent, malheureusement, connaissent très peu l'Ancien Testament. C'est dommage, parce que ça rend notre foi fragile et on n'est pas capable de répondre à un musulman ou un témoin de Jéhovah ou un évangélique un peu fondamentaliste qui vient nous interpeller. Et ça, c'est un manque de charité. Alors, quand on dit Christ, Jésus, il baigne dans l'Esprit Saint, hein, éternellement dans la Trinité, c'est pas pour lui qu'il est Christ, c'est pour nous. Donc à chaque fois que tu dis Christ, en fait, c'est une épiclèse, une invocation de l'Esprit Saint sur toi-même. Fais-toi capacité, je me ferai torrent. Quand on dit Christ, il faut vraiment s'ouvrir le cœur en grand, comme les saints. Ils n'avaient aucun autre moyen en plus que nous d'être saints. Alors, qu'est-ce qu'on attend? Il faut vraiment que l'onction de Jésus soit une onction qui s'épanche, qui s'écoule, comme entre des galets jusqu'aux ongles de mes doigts de pied et à l'intérieur de toutes les cellules de mon cœur. Son nom est une onction qui s'épanche. Ça vaut notamment pour ce nom de Mashiach. En hébreu, il y a le son shin, c'est comme le glissement d'une huile apaisante, une huile de douceur. Christ. Il y avait beaucoup de faux messies, et encore aujourd'hui en Israël, il y en a plein des faux messies. Hein. Ceux qui ont fait un pèlerinage en Terre Sainte, derrière les panneaux de circulation, on voit une photo en jaune, enfin le fond est jaune, mais le gars est en couleur. C'est un faux messie qui s'appelle Rav Schneerson Lubavitch, qui vivait aux États-Unis, donc il était même pas né à Bethléem en plus, donc comment il va être le Messie, le gars? En plus, il est mort, il est pas sorti du tombeau. Mais enfin bon, il le confesse comme Messie. Et il y en a eu plein dans l'histoire, malheureusement. Shabbatai Tzvi, qui a fini par se convertir à l'islam, parce que sinon on lui coupait la tête à Istanbul, et d'autres. Et c'était donc aujourd'hui, il y a à la fois assez ambivalent par rapport au concept de Messie. Il y a certains juifs qui sont très ouverts, même trop, en continuant d'accueillir des faux Messies comme il y en avait avant. Il y a les juifs messianiques, hein, ça grandit comme mouvement de plus en plus, qu'ils reconnaissent comme le messie annoncé par les prophètes. Souvent, ils ne font pas le pas du baptême à cause des siècles de persécution et malheureusement de tout l'antisémitisme et certaines paroles quasiment hitlériennes qu'on retrouve sur les réseaux sociaux à propos de la situation à Gaza ou au Liban. Mais c'est un des signes annonciateurs de la fin des temps. Selon l'évangile lui-même, il est dit que avant la parousie, le Messie sera annoncé dans toutes les villes d'Israël. Sans cet esprit du Christ créateur et sauveur, immédiatement, à la place de notre chaise, maintenant, il y aurait un tas de poussière. Cet esprit, l'araméen l'appelle vivifiant. C'est lui qui, en permanence, ce que Dieu a insufflé dans la poussière en Genèse 2:9, et c'est le même verbe insufflé qui est employé pour l'Église en Jean 20-22. Jésus n'a pas soufflé sur la tête en leur bougeant les cheveux de ses apôtres. Mauvaise traduction, tu peux rayer aussi toutes les traductions francophones qui existent jusqu'aujourd'hui aussi là-dessus. Il a insufflé son esprit avec le même verbe que la création. Il a fait une création nouvelle en formant l'Église au Cénacle en Jean 20-22. Donc c'est cet esprit vivifiant. Nous sommes fils de cette Église, enfants de cette Église, et on est appelés à en vivre. Ce sont des paroles créatrices. Il ne faut pas les laisser passer sur nous comme de l'eau sur des plumes d'oie, mais les laisser entrer et nous transformer. Et ça dépend vraiment de l'adhésion de notre cœur. C'est le sens du mot foi, émouna. C'est un appui sur un roc. C'est pas savoir des choses sur Dieu, émouna. C'est appuyer toutes nos existences, nos décisions sur le roc de la foi qu'est Jésus-Christ.

avec notre âme dans les cieux. Bienheureux les invités aux noces de l'agneau, dit-on avant chaque communion. Et c'est scellé quand nous communions avec un cœur ouvert à la messe. C'est la confession de foi des aveugles, les mages qui l'ont adoré comme ça, l'ange qui l'a révélé ainsi, le fils de David, au berger, et Pilate qui le proclame ainsi le roi des Juifs. Donc ça implique pour nous les chrétiens en 2026 de reconnaître son origine historique dans le peuple d'Israël et de rendre à Jésus comme roi donc de la dynastie davidique toute l'obéissance et l'honneur qu'il mérite. Fils de David, donc prononçons ces noms avec foi, ça implique un petit peu de connaître tout ce qui s'est passé depuis le roi David. Pour résumer, hein, David c'est de moins 1010 lorsqu'il est sacré roi à Hébron, 1003 il conquiert Jérusalem, et 1970, donc 40 ans après, hein, les trois premiers rois d'Israël ont régné 40 ans, il meurt et laisse la place à Salomon, qui est une autre figure de Jésus que nous verrons plus tard. Bénédiction sur vous.

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Ne soyez jamais intrigant ni vaniteux, mais ayez assez d'humilité pour estimer les autres supérieurs à vous-même. Philippiens 2:3.

Tu es pierre, et sur cette pierre je bâtirai mon église, et la puissance de la mort ne l'emportera pas sur elle. Matthieu 16, 18.

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2: Discours du pape Léon XIV aux participants à l'assemblée plénière de l'Académie pontificale pour la vie. Salle Clémentine, lundi 16 février 2026. Au nom du Père, du Fils et du Saint-Esprit, la paix soit avec vous. Bonjour à tous et bienvenue. Éminence, Excellence, illustres membres de l'Académie, chers frères et sœurs, c'est un plaisir pour moi de vous rencontrer pour la première fois avec votre nouveau président, Monseigneur Renzo Pegoraro. Je vous remercie pour vos recherches scientifiques au service de la vie humaine et pour le travail accompli par l'Académie pontificale. J'apprécie beaucoup le thème que vous avez choisi pour la rencontre de cette année. Healthcare for All, Sustainability and Equity. Ce sujet est très important, tant pour sa pertinence que pour sa signification symbolique. En effet, dans un monde marqué par les conflits qui consomment d'énormes ressources économiques, technologiques et organisationnelles, dans la production d'armes et d'autres types d'équipements militaires, consacrer du temps, des personnes et de l'expertise à la sauvegarde de la vie et de la santé n'a jamais été aussi important. Concernant la santé, le pape François affirmait que ce n'est pas un bien de consommation, mais un droit universel pour lequel l'accès aux services médicaux ne peut être un privilège. Je vous remercie donc d'avoir choisi ce thème. Le premier aspect que j'aimerais souligner est le lien entre la santé de tous et la santé de chacun. La pandémie de COVID-19 nous l'a démontré, parfois de manière brutale. En effet, il est désormais évident que notre santé et notre vie même reposent sur la réciprocité et l'interdépendance. Étudier cette interdépendance exige un dialogue entre différents domaines de savoir. Médecine, politique, éthique, management et d'autres. C'est comme une mosaïque dont le succès dépend aussi bien de choix des carreaux que de leur combinaison. En effet, en matière de système de santé et de santé publique, il s'agit d'une part de comprendre les phénomènes et d'autre part, d'identifier les actions politiques, sociales et technologiques spécifiques qui touchent la famille, le travail, l'environnement et la société dans son ensemble. Notre responsabilité consiste donc non seulement à prendre des mesures pour traiter les maladies et garantir un accès équitable aux soins de santé, mais aussi à reconnaître que la santé est influencée et favorisée par une combinaison de facteurs qui doivent être examinés et confrontés dans leur complexité. À cet égard, je voudrais réaffirmer que nous devons nous concentrer non pas sur le profit immédiat, mais sur ce qui sera le mieux pour tout le monde, en sachant être patient, généreux et solidaire, en tissant des liens et en jetant des ponts, en travaillant en réseau, en optimisant les ressources, afin que chacun puisse se sentir protagoniste et bénéficiaire du travail commun. Nous en arrivons ici au thème de la prévention, qui implique également une perspective large, car les situations dans lesquelles se trouvent les communautés sont le résultat de politiques sociales et environnementales et ont des conséquences sur la santé et la vie des personnes. Lorsque nous regardons l'espérance de vie et la qualité des soins de santé dans différents pays et groupes sociaux, nous découvrons d'énormes inégalités. Celles-ci dépendent de facteurs tels que le revenu, le niveau d'éducation et le lieu de résidence. Malheureusement, nous sommes également confrontés aujourd'hui à des guerres qui touchent des structures civiles, dont les hôpitaux, ce qui constitue les attaques les plus graves que l'homme puisse porter contre la vie et la santé publique. On dit souvent que la vie et la santé sont des valeurs tout aussi fondamentales pour tous, mais cette affirmation est hypocrite si dans le même temps nous ignorons les causes structurelles et les politiques qui déterminent les inégalités. En réalité, malgré les déclarations et les affirmations contraires, toutes les vies ne sont pas respectées de la même manière, et la santé n'est ni protégée ni promue de la même manière pour tous. Le principe « une seule santé » peut nous servir de base pour une approche globale, multidisciplinaire et intégrée des questions de santé. Il met l'accent sur la dimension environnementale et l'interdépendance des différentes formes de vie et des facteurs écologiques qui permettent leur développement équilibré. Il est donc important de prendre conscience que la vie humaine est incompréhensible et non durable sans les autres créatures. En effet, pour citer l'encyclique Laudato Si, nous sommes unis par des liens invisibles et formons une sorte de famille universelle, une communion sublime qui nous pousse à un respect sacré, tendre et humble. Cette approche s'inscrit tout à fait dans la bioéthique mondiale à laquelle notre Académie s'est intéressée à plusieurs reprises et que vous avez raison de continuer à cultiver. Entendu en termes d'action publique, le principe « une seule santé » préconise l'intégration des considérations sanitaires dans toutes les politiques – transport, logement, agriculture, emploi, éducation, etc. Étant donné que les questions de santé touchent tous les aspects de la vie. Nous devons donc renforcer notre compréhension et notre promotion du bien commun, afin qu'il ne soit pas bafoué sous la pression d'intérêts individuels ou nationaux spécifiques. Le bien commun, l'un des principes fondamentaux de l'enseignement social de l'Église, risque de rester une notion abstraite et sans importance si nous ne reconnaissons pas qu'il est enraciné dans la promotion de relations étroites entre les personnes et de liens entre les membres de la société. C'est sur cette base que peut se développer une culture démocratique qui encourage la participation et qui est capable d'allier l'efficacité, la solidarité et la justice. Nous devons redécouvrir l'attitude fondamentale des soins comme soutien et proximité envers les autres. Pas seulement parce qu'ils sont dans le besoin ou malades, mais parce qu'ils font l'expérience de la vulnérabilité, cette vulnérabilité commune à tous les êtres humains. Ce n'est qu'ainsi que nous pourrons développer des systèmes de santé plus efficaces et durables, en mesure de répondre à tous les besoins en matière de santé dans un monde aux ressources limitées, ainsi que restaurer la confiance dans la médecine et les professionnels de santé, malgré la désinformation ou le scepticisme à l'égard de la science. Compte tenu de l'importance mondiale que revêt cette question, je réaffirme la nécessité de trouver des moyens efficaces pour renforcer les relations internationales et multilatérales afin qu'elles puissent retrouver la force nécessaire pour jouer son rôle de rencontre et de médiation, indispensable pour prévenir les conflits, et que personne ne soit tenté de dominer l'autre par la logique de la force, qu'elle soit verbale, physique ou militaire. Cette vision s'applique également à la coopération et à la coordination menée par les organisations supranationales engagées dans la protection et la promotion de la santé. Et donc, chers amis, je conclus en exprimant mon espoir que votre engagement sera un témoignage efficace de l'attention mutuelle qui exprime la manière dont Dieu nous traite, car il prend soin de tous ses enfants. Je bénis chaleureusement chacun d'entre vous, ainsi que vos proches, et le travail que vous accomplissez. Merci.

Message du pape Léon XIV pour la campagne de fraternité de la Conférence nationale des évêques du Brésil. Chers frères et sœurs du Brésil, voici l'époque solennelle qui nous avertit de nous appliquer à la prière et au jeûne plus qu'en tout autre temps de l'année, en humiliant nos âmes et en châtiant nos corps. Tel est ce qu'écrivit saint Augustin dans l'un de ses discours sur le temps liturgique que nous nous apprêtons à commencer, durant lequel nous recevons un appel spécial de Dieu à une conversion authentique, orientant nouvellement toute notre vie vers lui, suivant, à travers le jeûne et la pénitence, les pas de notre Seigneur qui se retira dans le désert pendant 40 jours. En ce temps d'intense prière, nous sommes également invités à pratiquer avec un engagement renouvelé la vertu de la charité envers les plus pauvres et nécessiteux, en lesquels le Christ même s'identifie. Que l'Esprit Saint, auteur de notre sanctification, nous guide tout au long de ce chemin. Avec l'intention d'animer le peuple fidèle dans chaque parcours quadragésimal, l'Église au Brésil réalise depuis plus de 60 ans la campagne de la fraternité, un moment où, comme communauté de foi, elle adresse son action pastorale et caritative aux pauvres, les véritables destinataires de notre amour préférentiel, comme j'ai voulu le rappeler dans l'exhortation apostolique Dilexiti, convaincu qu'il existe un lien inséparable entre notre foi et les pauvres. Nous devons nous engager davantage à résoudre les causes structurelles de la pauvreté. À l'instar de ce qui a été fait en 1993, cette année, inspirée par la devise Il a habité parmi nous, la proposition présentée est de tourner le regard vers nos frères qui souffrent du manque d'un logement digne. Mon saint prédécesseur, saint Jean-Paul II, invité à porter l'attention sur les millions d'êtres humains privés d'une habitation convenable ou même de toute habitation, afin de réveiller toutes les consciences et de trouver une solution à ce grave problème qui a des conséquences négatives sur le plan individuel, familial et social. Affirmant que le manque de logement, qui est un problème fort grave en lui-même, doit être considéré comme un signe et la synthèse de toute une série d'insuffisances économiques, sociales, culturelles ou simplement humaines. En ce sens, j'espère que la réflexion sur la dure réalité du manque de logement digne qui touche tant de nos frères ne conduise pas seulement à des actions isolées, certes nécessaires, qui leur viennent en aide dans l'urgence, mais qu'elles engendrent en chacun la conscience que le partage des dons que le Seigneur nous accorde généreusement ne peut se limiter à une période de l'année, à une campagne ou à quelques actions ponctuelles, mais doit être une attitude constante qui nous engage à aller à la rencontre du Christ présent dans ceux qui n'ont pas de logement. Je désire en outre, chers frères et sœurs, que les initiatives nées dans le cadre de la campagne de fraternité puissent inspirer les autorités gouvernantes à promouvoir des politiques publiques, afin que, œuvrant tous ensemble, il soit possible d'offrir à la population qui en a le plus besoin des améliorations significatives des conditions de logement. Je confie ces vœux aux soins de notre mère, qui ne trouva point demeure à Bethléem pour donner naissance au Rédempteur, mais qui à sa maison,
en tant que reine et patronne du Brésil dans le sanctuaire national d'Aparecida. Et comme gage d'abondante grâce, Jean partit avec plaisir aux fils et aux filles de la bien-aimée nation brésilienne, en particulier ceux qui s'engagent afin que tous aient un logement digne, la bénédiction apostolique.

Amis auditeurs de Radio Espérance, il est 11h29 et à présent, nous allons vivre la messe célébrée depuis la crypte du patronage Saint-Joseph à Saint-Étienne.

Je m'occuperai de mes brebis, je veillerai sur elles, dit le Seigneur. Je susciterai à leur tête un seul berger. Moi, le Seigneur, je

0: serait leur Dieu. Au nom du Père et du Fils et du Saint-Esprit.
1: Amen.
0: Le Seigneur soit avec vous.
1: Et avec votre esprit.
0: En ce jour où nous reprenons le patronage pour les jeunes et ceux qui les encadrent, nous faisons mémoire d'un saint vénéré dans la région, saint Jus, voilà, qui était diacre dans son église, puis est devenu évêque de Lyon, ami avec saint Ambroise de Milan. Il est allé rejoindre les ermites en Égypte, et puis ses reliques ont été ramenées à Lyon. Il est prié, donc nous lui confions notre région, et puis ce début d'œuvre. Frères et sœurs, au début de cette Eucharistie, humblement reconnaissons que nous avons péché. Je confesse à Dieu Tout-Puissant, je reconnais devant vous, frères et sœurs, que j'ai péché en pensée, en parole, par action et par omission. Oui, j'ai vraiment péché. C'est pourquoi je supplie la bienheureuse Vierge Marie, les anges et tous les saints, et vous aussi, frères et sœurs, de prier pour moi, le Seigneur notre Dieu. Que Dieu Tout-Puissant nous fasse miséricorde, qu'il nous pardonne nos péchés et nous conduise à la vie éternelle.
1: Amen.

prions le Seigneur. Dieu très bon, tu as appelé Saint Jules à la charge de pasteur de ton Église, puis à se donner à toi dans la solitude. Accorde-nous de savoir, comme lui, entendre ta voix au milieu des changements de ce monde, afin de ne jamais nous écarter de ta volonté. Par Jésus-Christ, ton Fils, notre Seigneur et notre Dieu, qui vit et règne avec toi dans l'unité du Saint-Esprit, Dieu pour les siècles des siècles. Amen.

0: Lecture de la première lettre de Saint Paul apôtre aux Corinthiens. Frères, quand je me suis adressé à vous, je n'ai pas pu vous parler comme à des spirituels, mais comme à des êtres seulement charnels, comme à des petits enfants dans le Christ. C'est du lait que je vous ai donné et non de la nourriture solide. Vous n'aurez pas pu en manger et encore maintenant, vous le pouvez pas, car vous êtes encore des êtres charnels. Puisqu'il y a entre vous des jalousies et des rivalités, n'êtes-vous pas toujours des êtres charnels? Et n'avez-vous pas une conduite toute humaine? Quand l'un de vous dit « Moi j'appartiens à Paul » et un autre « Moi j'appartiens à Apollos », n'est-ce pas une façon d'agir toute humaine? Mais qui donc est Apollos? Qui est Paul? Des serviteurs par qui vous êtes devenus croyants et qui ont agi selon les dons du Seigneur à chacun d'eux. Moi, j'ai planté et Apollos a arrosé, mais c'est Dieu qui donne la croissance. Donc celui qui plante n'est pas important, ni celui qui arrose. Seul important, celui qui donne la croissance, Dieu. Celui qui plante et celui qui arrose ne font qu'un. Mais chacun recevra son propre salaire suivant la peine qu'il se sera donnée. Nous sommes des collaborateurs de Dieu et vous êtes un champ que Dieu cultive, une maison que Dieu construit. Parole du Seigneur. Heureux le peuple que le Seigneur s'est choisi pour domaine.
1: Heureux le peuple que le Seigneur s'est choisi pour domaine.
0: Heureux le peuple dont le Seigneur est le Dieu. Heureuse la nation qu'il s'est choisie pour domaine. Du haut des cieux, le Seigneur regarde, il voit la race des hommes.
1: Heureux le peuple que le Seigneur s'est choisi pour domaine.
0: Du lieu qu'il habite, il observe tous les habitants de la terre, lui qui forme le cœur de chacun, qui pénètre toutes leurs actions.
1: Heureux le peuple que le Seigneur s'est choisi pour domaine.
0: Nous attendons notre vie du Seigneur, il est pour nous un appui, un bouclier. La joie de notre cœur vient de lui, notre confiance est dans son nom très saint.
1: Heureux le peuple que le Seigneur s'est choisi pour domaine.

0: Le Seigneur soit avec vous.
1: Et avec votre esprit.
0: Évangile de Jésus-Christ selon saint Luc.
1: Gloire à toi, Seigneur.
0: En ce temps-là, Jésus quitta la synagogue de Capharnaüm et entra dans la maison de Simon. Or, la belle-mère de Simon était oppressée par une forte fièvre, et on demanda à Jésus de faire quelque chose pour elle. Il se pencha sur elle, menaça la fièvre, et la fièvre la quitta. À l'instant même, la femme se leva et elle les servait. Au coucher du soleil, tous ceux qui avaient des malades atteints de diverses infirmités les lui amenèrent. Et Jésus, imposant les mains à chacun d'eux, les guérissait. Et même des démons sortaient de beaucoup d'entre eux en criant « C'est toi le Fils de Dieu !» Mais Jésus les menaçait et leur interdisait de parler parce qu'ils savaient, eux, que le Christ c'était lui. Quand il fit jour, Jésus sortit et s'en alla dans un endroit désert. Les foules le cherchaient. Elles arrivèrent jusqu'à lui et elles le retenaient pour l'empêcher de les quitter. Mais il leur dit « Aux autres villes aussi, il faut que j'annonce la bonne nouvelle du règne de Dieu, car c'est pour cela que j'ai été envoyé. » Et il proclamait l'Évangile dans les synagogues du pays des Juifs. Acclamons la parole de Dieu.
1: Louange à toi, Seigneur Jésus.
0: On voit Jésus qui commence sa mission par une belle journée finalement bien remplie. Voilà, du début du matin avec l'enseignement à la synagogue de Capharnaüm, cet exorcisme sur un démon que nous avons entendu hier, et puis cette série de guérisons qui va jusque au coucher du soleil où Jésus se donne. Il fait ce qu'il est annoncé par le prophète Isaïe. Il annonce cette bonne nouvelle. Il vient la réaliser en sa personne. Il est la bonne nouvelle qui vient dans notre monde. Alors il pourrait y avoir un empêchement que nous voyons finalement à la fin de l'évangile et que nous entendons également parler par Paul. C'est un peu cet esprit de faction, de vouloir retenir le Christ ou retenir l'annonce de la bonne nouvelle à un petit groupe, un petit élément finalement, alors que le projet de Dieu est que cette bonne nouvelle se répande. Même le Christ, il le dit lui-même, est envoyé. Même le Christ se fait serviteur de son Père pour annoncer au monde cette bonne nouvelle. Alors nous aussi, eh bien, nous devons servir le Christ et peut-être passer au-delà justement de ces factions, de ces divisions. Même si dans l'histoire des hommes, alors ça pourrait être plus simple de se dire ben, « moi je sers le Christ » directement. Mais le projet de Dieu, ça a été que non seulement on serve le Christ, mais on le serve aussi par des hommes dans son Église. Des hommes qui ne sont pas parfaits, hein, ni Paul, ni Apollos, ni Képhas, ni chacun d'entre nous, ni aucun de ceux qui sont envoyés comme pasteurs n'est parfait. Et pourtant, c'est ceux que le Seigneur a choisis pour que nous puissions servir le Christ et pour que la bonne nouvelle se répande. Alors en ce jour de reprise des œuvres, demandons eh bien, de faire la volonté de celui qui nous envoie pour que se répande cette bonne nouvelle aux petits, aux pauvres, aux malades, à ceux qui sont désespérés et qui manquent de la lumière de Dieu. Amen.

Tu es béni, Seigneur, Dieu de l'univers. Nous avons reçu de ta bonté le pain que nous te présentons. Fruit de la terre et du travail des hommes, il deviendra pour nous le pain de la vie. Les

Tu es béni, Seigneur Dieu de l'univers. Nous avons reçu de ta bonté le vin que nous te présentons. Fruit de la vigne et du travail des hommes, il deviendra pour nous le vin du royaume éternel.

0: Priez, frères et sœurs, que mon sacrifice, qui est aussi le vôtre, soit agréable à Dieu le Père Tout-Puissant.
1: Que le Seigneur reçoive de vos mains ce sacrifice à la louange et à la gloire de son nom, pour notre bien et celui de toute l'Église.
0: En cette fête de Saint-Just, Seigneur, nous t'en prions. Regarde avec bonté les offrandes que nous déposons sur l'autel qui t'est consacré, en nous procurant ton pardon, qu'elles servent à la gloire de ton nom. Par le Christ, notre Seigneur.
1: Amen.
0: Le Seigneur soit avec vous.
1: Et avec votre esprit.
0: Élevons notre cœur.
1: Nous levons
0: rendons grâce au Seigneur, notre Dieu.
1: Cela est juste et bon.
0: Vraiment, il est juste et bon pour ta gloire et notre salut de t'offrir notre action de grâce toujours et en tout lieu. Seigneur, Père très saint, Dieu éternel et tout-puissant, par le Christ notre Seigneur. Tu donnes à ton Église de se réjouir en la fête de Saint-Just. Par l'exemple qu'il a donné, tu nous encourages. Par son enseignement, tu nous éclaires. À sa prière, tu veilles sur nous. C'est pourquoi, avec la multitude des anges et des saints, nous chantons l'hymne de ta gloire et sans fin nous proclamons.

Tu es vraiment saint, Dieu de l'univers. Il est juste que toute la création proclame ta louange, car c'est toi qui donnes la vie, c'est toi qui sanctifies toutes choses, par ton Fils, Jésus-Christ, notre Seigneur, avec la puissance de l'Esprit Saint. Et tu ne cesses de rassembler ton peuple afin que du levant au couchant du soleil, une offrande pure soit présentée à ton nom. C'est pourquoi nous te supplions, Seigneur, de consacrer toi-même les offrandes que nous apportons. Sanctifie-les par ton esprit pour qu'elles deviennent le corps et le sang de ton Fils, Jésus-Christ notre Seigneur, qui nous a dit de célébrer ce mystère. La nuit même où il fut livré, il prit le pain. En te rendant grâce, il dit la bénédiction. Il rompit le pain et le donna à ses disciples en disant « Prenez et mangez-en tous. Ceci est mon corps livré pour vous. »

De même, après le repas, il prit la coupe. En te rendant grâce, il dit la bénédiction et donna la coupe à ses disciples en disant « Prenez et buvez-en tous, car ceci est la coupe de mon sang, le sang de l'Alliance nouvelle et éternelle qui sera versé pour vous et pour la multitude en rémission des péchés. Vous ferez cela en mémoire de moi. »

0: en faisant ainsi mémoire de ton Fils, de sa passion qui nous sauve, de sa glorieuse résurrection et de son ascension dans le ciel. Alors que nous attendons son dernier avènement, nous t'offrons, Seigneur, en action de grâce, ce sacrifice vivant et saint. Regarde, nous t'en prions, l'oblation de ton Église, et daigne reconnaître ton Fils, qui, selon ta volonté, s'est offert en sacrifice pour nous réconcilier avec toi. Quand nous serons nourris de son corps et de son sang, et remplis de l'Esprit Saint, accorde-nous d'être un seul corps et un seul esprit dans le Christ. Que l'Esprit Saint fasse de nous une éternelle offrande à ta gloire, pour que nous obtenions un jour l'héritage promis avec tes élus. En premier lieu, la bienheureuse Vierge Marie, Mère de Dieu, avec Saint Joseph, son époux, les bienheureux apôtres, les glorieux martyrs, Saint Jus, Saint Vincent de Paul, Saint François de Sales, bienheureux Henri Planchat, et tous les saints qui ne cessent d'intercéder auprès de toi et nous assurent de ton secours. Et maintenant, nous te supplions, Seigneur, par le sacrifice qui nous réconcilie avec toi, étends au monde entier le salut et la paix. Affermis ton Église en pèlerinage sur la terre dans la foi et la charité, en union avec ton serviteur, notre pape Léon, l'ensemble des évêques, les prêtres, les diacres et tout le peuple que tu as racheté. Écoute en ta bonté les prières de ta famille que tu as voulu rassembler devant toi. Dans ta miséricorde, ramène à toi, Père très aimant, tous tes enfants dispersés. Pour nos frères et sœurs défunts, et pour tous ceux qui ont quitté ce monde et trouvent grâce devant toi, nous te prions. En ta bienveillance, accueille-les dans ton royaume, où nous espérons être comblés de ta gloire, tous ensemble et pour l'éternité, par le Christ notre Seigneur, par qui tu donnes au monde toute grâce et tout bien. Par lui, avec lui et en lui, à toi Dieu le Père Tout-Puissant, dans l'unité du Saint-Esprit, tout honneur et toute gloire, pour les siècles des siècles.
1: Amen.
0: Comme nous l'avons appris du Sauveur, et selon son commandement, nous osons dire.
2: Notre Père, qui es aux cieux, que ton nom soit sanctifié, que ton règne vienne, que ta volonté soit faite sur la terre comme au ciel. Donne-nous aujourd'hui notre pain de ce jour. Pardonne-nous nos offenses, comme nous pardonnons aussi à ceux qui nous ont offensés. Et ne nous laisse pas entrer en tentation, mais délivre-nous du mal.
0: Délivre-nous de tout mal, Seigneur, et donne la paix à notre temps. Soutenus par ta miséricorde, nous serons libérés de tout péché, à l'abri de toute épreuve. Nous qui attendons que se réalise cette bienheureuse espérance, l'avènement de Jésus-Christ, notre Sauveur.
3: Car c'est à toi qu'appartiennent le règne, la puissance et la gloire, pour les siècles des siècles.
0: Seigneur Jésus-Christ, tu as dit à tes apôtres, « Je vous laisse la paix, je vous donne ma paix. » Ne regarde pas nos péchés, mais la foi de ton Église. Pour que ta volonté s'accomplisse, donne-lui toujours cette paix, et conduis-la vers l'unité parfaite, toi qui vis et règnes pour les siècles des siècles.
1: Amen.
0: Que la paix du Seigneur soit toujours avec vous.
3: Et avec votre esprit.

0: Voici l'agneau de Dieu. Voici celui qui enlève les péchés du monde. Heureux les invités au repas des noces de l'agneau.
1: Seigneur, je ne suis pas digne de te recevoir, mais dis seulement une parole et je serai.

Ce n'est pas vous qui m'avez choisi, dit le Seigneur. C'est moi qui vous ai choisi et établi, afin que vous alliez, que vous portiez du fruit et que votre fruit demeure.

0: Craignons le Seigneur. Déjà rénovés par ces mystères très saints, nous te supplions humblement, Seigneur. Puissions-nous, en prenant exemple sur Saint Jude, professer ce qu'il a cru et pratiquer ce qu'il a enseigné par le Christ notre Seigneur.
1: Amen.
0: Prions pour les vocations. Père infiniment bon, Maître de la moisson, donne à ton Église, l'évêque, les pasteurs, les consacrés, les missionnaires dont notre monde a besoin, que chaque jeune découvre la beauté de sa vocation et réponde avec confiance et générosité, qu'ensemble nous nous mettions davantage à ton service et à celui de tous nos frères, Notre-Dame du Oui, prie pour nous. Le Seigneur soit avec vous. Et que Dieu Tout-Puissant vous bénisse, le Père et le Fils et le Saint-Esprit.
1: Amen.
0: Allez dans la paix du Christ.
1: Nous rendons grâce à Dieu.
0: L'ange du Seigneur apporta l'annonce à Marie.
1: Et elle conçut du Saint-Esprit.
0: Je vous salue, Marie, pleine de grâce. Le Seigneur est avec vous. Vous êtes bénie entre toutes les femmes. Et Jésus, le fruit de vos entrailles, est béni.
1: Sainte Marie, Mère de Dieu, priez pour nous pauvres pécheurs, maintenant et à l'heure de notre mort. Amen.
0: Voici la servante du Seigneur.
1: Qu'il me soit fait selon votre parole.
0: Je vous salue, Marie, pleine de grâce. Le Seigneur est avec vous. Vous êtes bénie entre toutes les femmes. Et Jésus, le fruit de vos entrailles, est béni.
1: Sainte Marie, Mère de Dieu, priez pour nous pauvres pécheurs, maintenant et à l'heure de notre mort. Amen.
0: Et le Verbe s'est fait chair.
1: Et l'âme était parmi nous.
0: Je vous salue, Marie, pleine de grâce. Le Seigneur est avec vous. Vous êtes bénie entre toutes les femmes, et Jésus, le fruit de vos entrailles, est béni.
1: Sainte Marie, Mère de Dieu, priez pour nous pauvres pécheurs, maintenant et à l'heure de notre mort.
0: Priez pour nous, Sainte Mère de Dieu. Que ta grâce, Dieu notre Père, se répande dans nos cœurs. Par le message de l'ange, tu nous as fait connaître l'incarnation de ton Fils bien-aimé. Conduis-nous par sa passion et par sa croix, avec le secours de la bienheureuse Vierge Marie, jusqu'à la gloire de la résurrection, par ce même Jésus-Christ, notre Seigneur.
1: Amen.
0: Saint Joseph, priez pour nous.
2: Auditeurs de Radio Espérance, il est midi, bientôt passé de 3 minutes. Nous étions en direct de la crypte Saint-Michel du patronage Saint-Joseph à Saint-Étienne pour assister à la messe de ce mercredi 2 septembre que nous avons conclu par la prière de l'Angélus. Cet après-midi à 16h, je vous propose d'écouter la seconde partie d'un enseignement du Père Étienne Métainier sur les noms de Jésus qu'il avait donné lors du pèlerinage organisé par la communauté des Béatitudes à Lourdes en juillet dernier. Je vous souhaite une belle après-midi et un bon appétit à l'écoute de Radio Espérance.

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0: Il leur proposa une autre parabole.
1: Le royaume des cieux est semblable à un grain de sénevé qu'un homme a pris et semé dans son champ. C'est bien la plus petite de toutes les graines, mais quand il a poussé, c'est la plus grande des plantes potagères, qui devient même un arbre, au point que les oiseaux du ciel viennent s'abriter dans ses branches.
0: Il leur dit une autre parabole.
1: Le royaume des cieux est semblable à du levain qu'une femme a pris et enfoui dans 3 mesures de farine, jusqu'à ce que le tout ait levé.
0: Tout cela, Jésus le dit aux foules en parabole, et ne leur disait rien sans parabole, pour que s'accomplît l'oracle du prophète. J'ouvrirai la bouche pour dire des paraboles, je clamerai des choses cachées depuis la fondation du monde.

0: Alors, laissant les foules, il vint à la maison, et ses disciples s'approchant lui dirent
1: « Explique-nous la parabole de l'ivraie dans le champ. »
0: En réponse, il leur dit
2: « Celui qui sème le bon grain, c'est le Fils de l'homme. Le champ, c'est le monde. Le bon grain, ce sont les sujets du royaume. L'ivraie, ce sont les sujets du mauvais. L'ennemi qui la sème, c'est le diable. La moisson, c'est la fin du monde. Et les moissonneurs, ce sont les anges. De même donc qu'on enlève l'ivraie et qu'on la consume au feu, de même en sera-t-il à la fin du monde. Le Fils de l'homme enverra ses anges qui ramasseront de son royaume tous les scandales et tous les fauteurs d'iniquité et les jetteront dans la fournaise ardente. Là seront les pleurs et les grincements de dents. Alors les justes resplendiront comme le soleil dans le royaume de leur Père. Entendent qui a des oreilles. »

0: Le royaume des cieux est semblable à un trésor qui était caché dans un champ et qu'un homme vient à trouver. Il le recache, s'en va ravi de joie, vendre tout ce qu'il possède et achète ce champ. Le royaume des cieux est encore semblable à un négociant en quête de perles fines. En ayant trouvé une de grand prix, il s'en est allé vendre tout ce qu'il possédait et il l'a acheté. Le royaume des cieux est encore semblable à un filet qu'on jette en mer et qui ramène toutes sortes de choses. Quand il est plein, les pêcheurs le tirent sur le rivage, puis ils s'asseyent, recueillent dans des paniers ce qu'il y a de bon et rejettent ce qui ne vaut rien. Ainsi en sera-t-il à la fin du monde. Les anges se présenteront et sépareront les méchants d'entre les justes pour les jeter dans la fournaise ardente. Là seront les pleurs et les grincements de dents. Avez-vous compris tout cela ?
1: Oui,
2: lui disent-ils. Et il leur dit :
0: Ainsi donc, tout scribe devenu disciple du royaume des cieux est semblable à un propriétaire qui tire de son trésor du neuf et du vieux.

0: Et il advint, quand Jésus eut achevé ses paraboles, qu'il partit de là. Et s'étant rendu dans sa patrie, il enseignait les gens dans leur synagogue de telle façon qu'ils étaient frappés et disaient
1: « D'où lui viennent cette sagesse et ces miracles ? Celui-là n'est-il pas le fils du charpentier ? N'a-t-il pas pour mère la nommée Marie, et pour frère Jacques, Joseph, Simon et Jude ? Et ses sœurs, ne sont-elles pas toutes chez nous ? D'où lui vient donc tout cela ?»
0: Et ils étaient choqués à son sujet. Mais Jésus leur dit
2: « Un prophète n'est méprisé que dans sa patrie et dans sa maison. »
0: Et il ne fit pas là beaucoup de miracles à cause de leur manque de foi.

Le royaume des cieux est encore semblable à un négociant en quête de perles fines. En ayant trouvé une de grand prix, il s'en est allé vendre tout ce qu'il possédait et il l'a achetée.

0: Et il leur dit :
1: Ainsi donc, tout scribe devenu disciple du royaume des cieux est semblable à un propriétaire qui tire de son trésor du neuf et du vieux.

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2: Bonjour, de la première lettre de saint Paul apôtre aux Corinthiens. Frères, quand je me suis adressé à vous, je n'ai pas pu vous parler comme à des spirituels, mais comme à des êtres seulement charnels, comme à des petits-enfants dans le Christ. C'est du lait que je vous ai donné et non de la nourriture solide. Vous n'auriez pas pu en manger. Et encore maintenant, vous ne le pouvez pas car vous êtes encore des êtres charnels. Puisqu'il y a entre vous des jalousies et des rivalités, n'êtes-vous pas toujours des êtres charnels et n'avez-vous pas une conduite toute humaine? Quand l'un de vous dit « Moi, j'appartiens à Paul » et un autre « Moi, j'appartiens à Apollos », n'est-ce pas une façon d'agir toute humaine? Mais qui donc est Apollos? Qui est Paul? Des serviteurs par qui vous êtes devenus croyants et qui ont agi selon les dons du Seigneur à chacun d'eux. Moi, j'ai planté, Apollos a arrosé, mais c'est Dieu qui donnait la croissance.

Donc celui qui plante n'est pas important, ni celui qui arrose. Seul importe celui qui donne la croissance, Dieu. Celui qui plante et celui qui arrose ne font qu'un, mais chacun recevra son propre salaire suivant la peine qu'il se sera donnée. Nous sommes des collaborateurs de Dieu, et vous êtes un champ que Dieu cultive, une maison que Dieu construit. En Haute-Loire, nous sommes plutôt fiers d'avoir tout un plateau où se pratique beaucoup l'écuménisme. Entre Tence, le Chambon-sur-Lignon, le Mazet-Saint-Voix, beaucoup d'églises chrétiennes prient le même Seigneur, célèbrent le même baptême au nom de la même Trinité, lisent la même Bible, essaient de mettre en pratique le même Évangile. Beaucoup de confessions chrétiennes sont représentées, les catholiques, les réformés, les darbistes, les églises évangéliques libres, que l'on appelle aussi les libristes, les baptistes et bien d'autres encore. On raconte qu'un jour, un éleveur de chèvres libriste va vendre ses chèvretons sur le marché. Dans la matinée, il voit arriver devant son étalage un darbiste. Il se souvient de la discussion assez animée qu'ils ont eue lors de la semaine de prière pour l'unité des chrétiens en janvier dernier, quelques mois auparavant. Et après les salutations d'usage pleines de gentillesse et de respect, il lui dit « Alors, je n'ai pas bien compris. Est-ce que vous nous reconnaissez comme des frères ou non ?» Et l'autre, un peu pris de court, lui répond « Vous êtes des frères, mais mal éclairés. » Au premier abord, cette expression peut choquer. Comment peut-on se permettre de dire à un autre chrétien qu'il est mal éclairé, qu'il n'a pas toute la lumière ? Mais à la réflexion, on peut dire que cette expression est pleine d'espérance. En effet, si nous demeurons dans une église, c'est qu'elle est la meilleure. C'est là que nous avons trouvé la lumière. On ne peut pas nous reprocher de la préférer aux autres. Mais ce mal éclairé, qui a été dit spontanément, sans calcul, exprime très bien qu'il s'agit d'abord de lumière. Nous sommes tous à la recherche de la lumière, et même si l'église à laquelle nous appartenons à la plénitude des moyens de salut, la lumière peut nous venir aussi d'un frère d'une autre confession chrétienne, comme elle nous vient souvent de tel ou tel enfant, de telle ou telle personne handicapée, comme elle nous vient de l'encyclique du pape. J'ai été touché par l'expression d'un prêtre aujourd'hui décédé, le père Claude Garnier. On ne pouvait pas le taxer de traditionaliste, d'intégriste. Mais lorsque la discussion venait sur le sujet des catholiques intégristes, opposés à la liturgie du Concile Vatican II notamment, il disait de sa voix éraillée par une opération d'un cancer « Leur prière vaut bien la nôtre !»« Leur prière vaut bien la nôtre !» Seigneur, vois notre désir de lumière intérieure. Donne-nous un cœur assez libre pour l'accueillir quand elle nous vient de personnes qui ne sont pas de notre sphère. Donne-nous un cœur assez humble pour l'atteindre, pour l'attendre même de ceux qui se considèrent comme nos ennemis. Donne-nous un cœur assez large pour la chercher en tout homme. Donne-nous assez de discernement pour ne pas nous laisser égarer par les lumières de pacotille, mais reconnaître celle dont tu es la source. Donne-moi de me considérer moi-même comme un frère mal éclairé, toujours en attente de ta lumière inouïe, infinie, inaccessible. Confiance, nous sommes embarqués dans une magnifique aventure. Préparons hardiment l'avènement de Jésus, c'est-à-dire faisons en sorte que sa présence au milieu de nous soit de plus en plus manifeste. Pour terminer sur une note d'humour, une famille protestante et une famille catholique avaient tellement bien sympathisé qu'ils avaient décidé de prendre leurs vacances ensemble. Les deux familles avaient chacune 4 enfants. Les plus jeunes avaient 5 ans, un garçon chez les catholiques, une petite fille chez les protestants. Début août, direction la Côte d'Azur. Après 8 heures de voiture, ils filent à la plage pour se rafraîchir. Et les deux petites 5 ans, parce que les mamans n'avaient pas encore déballé toutes les valises, se retrouvent tout nus sur le sable. À cet âge-là, c'est permis. Et le petit garçon de dire « Eh bien, je ne savais pas qu'un protestant c'était si différent d'un catholique. » Ce petit garçon découvrira qu'il y a une autre différence encore plus grande, c'est la différence entre hommes et femmes.

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1: C'est bien de le dire. En tant que maman, j'apprends à mon jeune garçon à exprimer les choses. À dire quand il a une petite envie, avant qu'il soit trop tard. À dire où il a mal. À m'expliquer sa frustration. À demander s'il veut quelque chose. Et il y a une expression qu'il a bien enregistrée, c'est que c'est bien de le dire. Même si par exemple, il fait dans son slip, mais qu'ensuite il le dit, il fait en sorte qu'on ne soit pas trop fâché en se félicitant de l'avoir dit. « C'est bien de l'avoir dit » s'exclame-t-il avec son sourire malicieux. « Oui, c'est bien, mais c'était quand même trop tard » répondis-je en allant faire tremper un slip, taille 3 ans, dans le lavabo, dans la joie et la bonne humeur. Tout ça pour dire que dès le plus jeune âge, on doit apprendre à dire les choses. En particulier quand il y a un problème. Et je veux qu'il retienne ça pour sa vie entière, mon petit garçon. Je ne m'attends pas à ce qu'il vienne m'avouer la moindre de ses bêtises. Mais s'il sait qu'il peut trouver en ses parents une oreille bienveillante, nous aurons réussi notre coup. As-tu pris, toi, l'habitude d'exprimer tes émotions depuis ton enfance? Si ce n'est pas le cas, il n'est pas trop tard pour l'apprendre. Cela fait toujours du bien de parler, à condition que ce soit à une personne de confiance. Cela peut être quelqu'un de ta famille, ou justement pas, à un ami de longue date, ou tout simplement un professionnel de santé qui saura prendre le recul nécessaire sur ta situation.
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2: Bonjour Pascal.
3: Bonjour Jean-Yves.
4: On dit parfois tomber amoureux et non pas monter amoureux ou monter en amour. L'amour, est-ce forcément une chute ?
3: Eh bien, c'est que le mot amour est un mot extrêmement polysémique. Il a énormément de sens différents. J'aime une tarte aux fraises, par exemple. Cela signifie que j'apprécie le plaisir que me donne la tarte aux fraises. J'aime ma femme, ça veut dire que je veux son bien et je me donne à son bien, de même pour l'amour de ses enfants. Au fond, aimer est un terme donc extrêmement ambigu. Lorsque l'on dit tomber amoureux, on parle d'une passion, on parle de quelque chose qu'on subit, qui est de l'ordre de l'attractivité, de l'attrait, c'est-à-dire que nous tombons, ça veut dire nous nous sentons attirés par une personne, un peu comme nous nous sentons attirés par le sol lorsque nous tombons précisément, de sorte que nous n'y pouvons rien, nous ne pouvons pas éviter de tomber amoureux. C'est-à-dire que lorsque l'on croise une personne dont la beauté nous ravit ou dont le charme nous arrache à nous-mêmes, eh bien, nous ne pouvons pas faire autrement que d'éprouver une passion que nous allons appeler l'amour. Mais dans l'ordre humain, naturellement, ces passions, elles ont à être assumées par nos facultés les plus élevées, notamment nos facultés spirituelles. Elles ont, non pas au sens où ce serait une sorte de devoir, de règle, mais pour mener notre vie de façon correcte et convenable et heureuse, ben il nous faut assumer ces passions, prendre en charge ces passions pour dire oui, je vais jusqu'au bout de cet amour ou non, je ne renonce à cet amour, ne serait-ce que parce que par exemple j'ai déjà promis un amour fidèle à quelqu'un d'autre. Mais nous avons besoin de prendre en charge cette passion par notre esprit. Et c'est la raison pour laquelle nous disons tomber amoureux. Mais c'est vrai que on pourrait ajouter que finalement, après cette chute, après cette presque chute originelle,
4: on peut remonter.
3: Eh bien, voilà, il faut remonter, c'est-à-dire faire remonter cet amour au niveau de nos facultés spirituelles, ce qui signifie se mettre au service du bien réel de cette personne. C'est ce que font aussi, au fond, les époux. C'est-à-dire que quand un jeune homme et une jeune femme tombent amoureux l'un de l'autre, ils éprouvent d'abord cet attrait irrésistible, et puis ensuite ils se disent mais sur la base de cet attrait que nous éprouvons, ben nous pouvons construire quelque chose de positif, et à ce moment-là ils se mettent à envisager de fonder un foyer, une famille, de se mettre non seulement tous les deux au service l'un de l'autre, mais de se mettre tous les deux au service d'une troisième existence, ou d'une quatrième, d'une cinquième, etc. Et là, en vue aussi du bien commun, et ils découvrent à ce moment-là que leur bonheur individuel s'est mué en quelque sorte en un bonheur commun, collectif, au moins au niveau de leur cellule familiale et pourquoi pas au niveau de la communauté.
4: Merci beaucoup, Pascal.

Chers amis auditeurs de Radio Espérance, bonjour. Voici l'écho de l'Église universelle à la mi-journée de ce mercredi 2 septembre. Débutons ce point d'actualité avec la Conférence des évêques de France qui a lancé une nouvelle structure au service des victimes d'abus dans l'Église. Baptisée Renaître, cette initiative prend le relais de l'instance nationale indépendante de reconnaissance et de réparation dont le mandat vient de s'achever. Il s'agit d'une structure d'accueil, d'écoute et d'accompagnement destinée aux personnes victimes de violences sexuelles commises par un clerc diocésain ou par des laïcs missionnés par un évêque. Cette annonce s'inscrit dans la continuité des efforts de l'Église de France pour reconnaître et réparer les blessures causées par ces drames. Nous poursuivons avec une décision de justice rendue au Canada. Le cardinal Ouellette, qui avait été accusé d'abus dans le cadre d'un recours collectif contre l'archidiocèse de Québec, a remporté son procès. Un jugement de la Cour supérieure du Québec établit qu'il a été victime de calomnie et de diffamation. Le cardinal recevra 100 000 $ de dommages et intérêts. Cette somme sera reversée à des organisations qui luttent contre les abus sexuels subis par les populations autochtones. Pour conclure, terminons avec la situation au Nigeria, où les évêques du pays dénoncent une intolérable effusion de sang. Dans un communiqué, la Conférence épiscopale nigériane condamne la recrudescence des massacres et des enlèvements perpétrés par des bandes criminelles. Ce pays africain est pris en otage depuis des années par des groupes djihadistes qui terrorisent les habitants de villages entiers. Les évêques appellent à une prise de conscience face à cette violence qui continue de frapper les populations civiles les plus vulnérables. Ainsi s'achève l'écho de l'Église universelle pour ce mercredi 2 septembre. Retrouvez-nous pour un nouveau bulletin d'information demain jeudi à la même heure sur les ondes de Radio Espérance.

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1: Chers amis de Radio Espérance, bonjour. Dans la précédente émission, nous avons vu qu'il existe effectivement un formatage, mais que certains aspects de ce formatage peuvent être bons. Par exemple, l'éducation, la culture, l'apprentissage, etc. Celui sur lequel nous revenons dans cette émission n'est donc pas nécessairement pour notre bien ou le bien de la société, et les médias contribuent largement à ce formatage. Il est, comme nous l'avons vu, multiforme et efficace. Les questions que cela pose, maintenant, pouvons-nous y résister et comment nous en préserver? Nous avons vu qu'une part importante de ce formatage passe par l'audiovisuel public. Examinons cette question. Mais une remarque préalable s'impose. Si l'honnêteté existe dans le monde du journalisme, de la politique, l'objectivité totale, elle, n'est pas possible. L'orientation politique, par exemple des journalistes qui traitent de l'information, influe forcément sur son contenu par le choix des sujets, l'approche hostile ou favorable, la priorisation des faits, etc. Or, l'audiovisuel public, financé par l'impôt, est censé être neutre, alors que la grande majorité des journalistes sont classés comme de sensibilité de gauche, c'est ce que nous avons vu dans la précédente émission. De hauts responsables des services publics n'hésitent pas à afficher des opinions, par exemple à classer des personnalités à l'extrême droite ou de très conservateurs, alors qu'on n'attend pas d'eux une prise de position sur des personnes, mais un minimum de neutralité. De même, l'influence de la franc-maçonnerie dans les directions pèse ne serait-ce que sur le recrutement. Nous avions vu cette question dans une précédente émission également. Les organismes de contrôle de l'audiovisuel, par le mode même de leur composition, n'échappent pas à ce risque d'influence. Le contrôle de la répartition des temps d'antenne entre les courants politiques qui existent est certes important, car il évite l'ostracisation totale des courants politiques jugés comme infréquentables par les chaînes. Mais il ne s'applique pas à tout le reste du contenu de la chaîne et il réduit fortement l'accès aux médias de minorités. Cela tend à renforcer les courants majoritaires. Un parti qui fait 25% de voix dans les élections aura 25% de temps d'antenne, alors qu'un qui fait 2% sera à 2% d'antenne, donc pratiquement invisible. Quant à un équilibre politique dans les embauches de journalistes sur les chaînes publiques, cela supposerait un tri politique et une sorte de fichage difficile à accepter et à mettre en œuvre. La prise en compte des opinions religieuses serait encore plus difficile. La solution se trouve donc plutôt du côté du pluralisme des chaînes. Cette émission n'a pas pour objectif de dire le comment, mais une solution suppose, comme je viens de le dire, une vraie pluralité et la vérité sur l'orientation des chaînes. La vérité est également nécessaire sur les propriétaires, les financeurs, même aussi d'ailleurs pour les autres formes comme la presse écrite. Une question se pose, est-ce le rôle d'un service public, donc de l'État, de traiter et diffuser l'information? Et s'il délègue la mission en organisant un contrôle, quel intérêt y a-t-il de garder un statut de service public ? Cela d'ailleurs interroge sur une subsidiarité où l'État délègue une responsabilité qui n'est pas vraiment la sienne. Cette question devient même centrale et elle a pris un relief important suite à la commission d'enquête parlementaire sur l'audiovisuel public. En s'interrogeant sur le rôle de l'audiovisuel public, on touche là à un acteur majeur du formatage. Mais en venant-en à la question que traite cette émission, résister au formatage, est-ce possible ? Il faut d'abord prendre conscience que, quel que soit le média et la confiance qu'on peut lui accorder, il ne peut prétendre à une objectivité parfaite. Il applique nécessairement une grille de lecture, ne serait-ce que pour trier les éléments qu'il donne, ne donne pas, car il ne peut tout traiter, tout exposer, faute de temps. Par contre, il faut être conscient que certains médias communiquent plutôt sur ce qui peut nuire à ceux contre lesquels ils luttent. Certaines informations sont également tues par presque toutes les chaînes parce qu'elles gênent. Un exemple, très peu de gens ont su que le morceau que chantait le groupe Eagle of Death Metal au moment de l'attentat du Bataclan s'intitulait « Kiss the Devil, embrasse le diable ». Ce silence est-il vraiment innocent ? Lutter contre ce formatage demande à chacun un effort et très important, celui de diversifier ses sources. Croiser les médias, presse internationale, podcasts, livres, etc., pour éviter les angles uniques, avec bien sûr une limite, une information suivie de l'information contraire ne permet pas nécessairement de savoir où est la vérité. Ne pas forcément se tenir à ce qui semble faire consensus. Si on s'en tient par exemple à la vérité historique de la libération de la France, on en reste à une version édulcorée, expurgée de bien des faits gênants, ne serait-ce que la réalité de l'épuration, le rôle de l'État et des Français dans la déportation des Juifs, etc. Et il est vrai que ce silence qui semble avoir fait l'objet d'un consensus pouvait, pour certains, permettre la reconstruction de la France sur des bases moins conflictuelles. La lecture officielle de la Révolution française, base de l'enseignement dans l'éducation nationale, est elle-même critiquée par beaucoup sur la place faible qu'elle accorde à des réalités embarrassantes. Par exemple, aux dérapages qui ont conduit à ce que certains nomment des génocides, comme le génocide vendéen, ou à une multiplication des guillotines sur les places publiques. La vérité publique, par le fait même qu'elle puisse sembler faire consensus, s'impose donc comme un élément du formatage historique. Là aussi, la diversification des sources d'informations peut aider à accéder à la vérité. Un autre élément est essentiel, développer l'esprit critique. Je parle bien sûr du bon esprit critique, celui qui consiste à ne pas en rester à un parti pris, mais à prendre un peu de recul et se demander si l'information est suffisamment fiable pour que j'y adhère. Voir ce que disent d'autres médias peut aider à discerner la qualité des infos dont on dispose. Ce n'est pas parce qu'une information va dans le sens de ce que j'ai envie de croire ou qu'elle paraît cohérente avec mes opinions qu'elle est réelle. L'affectivité peut être d'ailleurs mauvaise conseillère. Il est bon de questionner les titres accrocheurs, vérifier les sources, identifier les conflits d'intérêts. Prendre du recul également, limiter le temps passé sur les réseaux sociaux, privilégier les formats longs, c'est-à-dire l'info la plus complète et non pas l'info brève et lapidaire. Pour les jeunes, sur lesquels se déverse une masse énorme d'informations, l'éducation aux médias est très très importante. Ce que l'éducation nationale appelle l'éducation aux médias et à l'information, l'EMI, est certes enseigné à l'école en France pour, entre autres, apprendre à décrypter l'information. Mais dans le même temps, les matières qui peuvent aider à développer la réflexion et l'esprit critique, comme la philosophie, sont marginalisées. Il est bon de se méfier d'une tentation, prêter plus de crédit à ce qui va dans le sens de ce qu'on veut entendre. Une fake news contre une personne qu'on déteste nous paraît souvent plus crédible avec la propension à la divulguer. Cela peut d'ailleurs faire de nous des colporteurs d'accusations mensongères. Un paradoxe à souligner, les médias, outils donc de formatage, peuvent aussi être des outils d'émancipation. Les attaques que subissent certaines chaînes de TV ou de radio qui sortent de la pensée unique avec, par exemple, une orientation chrétienne, montrent la crainte des TV publiques d'être confrontées à une vraie pluralité de l'information. Si celle-ci n'est plus à sens unique, elle est plus difficilement perçue comme une vérité incontestable. Ce n'est pas un hasard si dans les pays totalitaires, à commencer par les pays communistes ou islamistes, l'État s'attribue le monopole de l'information et verrouille tous les systèmes d'information. En effet, c'est le pluralisme de l'information qui permet de donner la parole aux minorités, par exemple. On l'a vu avec les mouvements MeToo, Black Lives Matter aux États-Unis ou Alliance Vita, la manif pour tous en France, qui soulèvent des questions de société négligées ou combattues par les médias bien-pensants. Ce pluralisme permet de ne pas avoir qu'un point de vue du gouvernement et donc de bénéficier d'informations qui échappent au contrôle médiatique. Cela permet également de révéler des vérités qui resteraient cachées, à condition qu'elles soient bien sûr relayées de façon plurielle. Les médias peuvent d'ailleurs aussi favoriser la liberté de créer des communautés autour de causes communes. On vient de parler par exemple de la manif pour tous, on peut parler aussi des mouvements pour les droits des Noirs aux États-Unis. Les médias sont dans ce cas des outils de sortie du formatage. Mais le pluralisme dans les médias dominants, en particulier les chaînes publiques, est en cause. L'attribution des fréquences d'émission par un organisme dont l'impartialité et le manque de réel de pluralisme dans sa composition est souvent mise en cause, car elle limite la diversité dans les TV. En effet, si 9 médias sur 10 diffusent une information orientée et seulement une la vérité, celle-ci l'emportera-t-elle dans l'opinion publique ? L'idée de confier à l'État le soin d'assurer plus d'objectivité me semblerait une erreur et peut-être un pas plus important vers la pensée unique dictée par ceux qui ont le pouvoir. La commission d'enquête parlementaire sur l'audiovisuel public et son fonctionnement, et ses constats aussi sur l'ARCOM, l'autorité publique française de régulation de la communication, mettent en évidence des questions sur les compositions aussi bien de l'ARCOM que de l'audiovisuel public, mais aussi sur leur objectivité, voire leur honnêteté pour certaines chaînes censées être neutres. Quant à lutter contre les fake news, une news est vraiment fake, pardonnez-moi, c'est-à-dire fausse avant d'être confirmée. Donner à l'État le pouvoir direct ou par délégation de faire un tri, c'est risquer de lui donner le pouvoir de formater encore plus l'information à son service en supprimant ce qui le gêne. Au mieux, c'est la majorité qui fera l'opinion exprimée. Toutes les dictatures s'attribuent la responsabilité de décider ce qui est vrai ou faux dans l'information, et elle coupe toute information extérieure qui peut apporter un éclairage sur la vérité. C'est d'ailleurs un des enjeux des réseaux sociaux et de leur liberté qui peuvent réduire ce risque de formatage par les télévisions d'État. Dans ce contexte, comment ne pas se laisser formater ? La première chose et la première idée, c'est d'accepter d'avance qu'on peut se tromper ou être trompé, sans tomber non plus dans une méfiance extrême qui pourrait conduire à ne plus se faire d'opinion et à tomber dans une forme de relativisme absolu. Car même si elle peut être difficile à atteindre, nous savons que la vérité existe. Si nous avons un média privilégié, il est important de discerner si celui-ci est fiable. Un média chrétien fidèle aux valeurs auxquelles il se réfère, même s'il regarde la formation au travers d'un prisme religieux, sera probablement plus respectueux de la vérité qu'un média qui prétend à l'objectivité mais dissimule ses véritables orientations, par exemple anti-religieuses ou wokistes. Ne pas non plus nous enfermer dans une bulle où les seules informations que nous retenons sont celles qui nous confirment dans notre conviction. Ce risque est d'ailleurs amplifié par les réseaux sociaux qui, par les algorithmes dont nous parlions dans la précédente émission, des algorithmes sur nos connexions, nous proposent le contenu que nous privilégions. Si par exemple je crois que la Terre est un cube et que je me connecte régulièrement sur ce thème, le site me proposera plutôt des publications qui vont dans ce sens et me renforcent dans ma conviction. Cela est particulièrement vrai s'il s'agit d'une information qui est poussée par des mouvements puissants et organisés qui savent alimenter efficacement les réseaux sociaux. On a vu par exemple avec la mort du jeune Quentin de Ranc à Lyon, la capacité des mouvements d'extrême gauche à saturer les réseaux sociaux pour crédibiliser l'information de l'orientation fasciste du jeune homme. Exercer l'esprit critique ne veut pas pour autant dire qu'il faut systématiquement tout contester. Il faut exercer un discernement, même si l'information va dans le sens de ce que nous voulons entendre. Rappelons que le malin est aussi le prince du mensonge et qu'il ne peut ignorer ou ne pas utiliser un tel outil que l'audiovisuel pour répandre le mal. Le formatage s'attaque largement à des valeurs sensibles pour notre foi chrétienne. Lorsque bien des médias tentent de nous convaincre, par exemple, que l'euthanasie permet à la personne de garder sa dignité, cela est contraire au sens même de la création, qui veut que toute personne soit créée à l'image de Dieu, ce qui leur confère une dignité qui peut être bafouée, mais pas enlevée. Il ouvre d'ailleurs la porte à l'eugénisme, à la liquidation des personnes dont on décide qu'elles n'ont plus ou pas de dignité humaine. C'est bien ce que des régimes, à commencer par les nazis, les communistes, ont appliqué massivement aux juifs ou aux opposants. La négation du genre est elle-même contraire au sens de la création et à la morale naturelle. La remise en cause de la famille, de la parentalité, de l'appel à donner la vie, tout cela porte des fruits dont on commence à mesurer l'énorme toxicité, comme le rejet de la pudeur, de la fidélité. Il est interdit d'interdire, est au centre d'une morale qui a été promue largement dans les événements de mai 68, mais bien avant, et qui continue à faire de terribles dégâts et à déstructurer la société. La liberté sans indication que l'on voit promouvoir conduit, comme on le mesure, à de terribles dépendances, par exemple au sexe, à la drogue, à l'écran, mais la contexte expose aussi à la vindicte. Et ce qui est censé libérer conduit à une aliénation, à un autre formatage lui-même tragique. L'enseignement de l'Église donne des pistes de réponse et de discernement. Nous pouvons trouver dans l'enseignement de l'Église donc des réponses très fortes, ancrées dans la vérité de la création. L'Église, experte en humanité, nous dit Saint Jean 23, apporte des éléments donc extrêmement utiles. Par exemple, la dignité de l'homme donnée par Dieu ne peut être remise en cause par le regard qu'on porte sur l'homme. Prendre prétexte d'une supposée perte de dignité pour justifier de donner la mort montre bien le mal que peut faire le discours qui instrumentalise la compassion. Le refus du genre trouve aussi son démenti dans la Genèse. Homme et femme, il les créa, nous dit la Bible. L'homme et la femme sont certes bien sûr d'une égale dignité, mais avec un rôle différent donné par Dieu. Ce rôle ne conduit pas à une inégalité, encore une fois, ni à une plus faible dignité de l'un par rapport à l'autre, il conduit simplement à des missions un peu différentes. La famille a une nature, une vocation également bien définie dans l'enseignement chrétien. Cela nous donne des critères de discernement par rapport aux attaques dont elle est l'objet pour déformater notre société. Autre exemple sur le social, l'Église a mis en évidence, par exemple, la grave erreur qu'est le marxisme au travers de l'encyclique Divini Redemptoris, dans laquelle le pape Pie XI, en 1937, montrait que le communisme athée était intrinsèquement pervers. Cela nous permet donc une prudence par rapport aux dérives marxisantes ou wokistes de la pensée majoritaire dans bien des médias. Attention toutefois de ne pas tomber dans une lecture formelle de ce que nous dit par exemple l'Église, qui nous enfermerait dans un formalisme religieux. C'est la raison aussi qui doit guider notre foi pour ne pas tomber dans un autre formatage. Certaines formes d'intégrisme, voire de dérives sectaires, s'apparentent aussi à un formatage qui nous prive de la liberté voulue par Dieu, la liberté des enfants de Dieu. En excluant la raison, il nous ôte toute forme de liberté. Savoir discerner les infos qu'on reçoit, c'est l'éthique qu'on attend tout particulièrement des chrétiens, nous dit le père Stella Bourdillon, qui dirige le service pour les professionnels de l'information. Nous disposons d'ailleurs d'outils de discernement, mais le plus puissant, c'est l'esprit de vérité. Pour trouver la vérité, il faut aussi la vouloir, mais elle est difficile à atteindre dans un monde où le malin pèse sur l'information. C'est donc une recherche de nature également spirituelle pour laquelle nous disposons d'une aide, la sagesse. Celle-ci peut nous éclairer sur ce qui relève du mensonge et de la manipulation. L'Esprit-Saint est également indispensable pour nous aider au discernement, Par exemple, pour ne pas tomber dans le jugement et ne pas laisser notre affectif, par exemple la détestation d'une personne, prendre le dessus. Le formatage est assez à sens unique aujourd'hui. Comme nous l'avons vu, il est largement le résultat du combat contre la foi et contre la foi et les valeurs qu'elle porte. Et les armes de son combat sont donc d'abord spirituelles. Nous avons donc une source majeure de vérité, la parole et l'Esprit Saint. Lorsque le Christ nous dit « Je suis le chemin, la vérité et la vie », c'est bien la voie qu'il nous ouvre qui peut nous permettre de ne pas nous laisser formater. Chers amis, je vous remercie de votre attention et vous dis à bientôt sur les ondes de Radio Espérance.
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3: En ce mercredi de la 22e semaine du temps ordinaire, la première lecture est tirée du livre de Jérémie au chapitre 26. Jérémie est arrêté et jugé.
4: Les oracles du prophète ne sont pas seulement de beaux thèmes de prédication. Ils peuvent conduire à la mort celui qui les prononce au mépris des passions déchaînées. Si Jérémie fut épargné ce jour-là, il est probable qu'il fut martyrisé en Égypte après la destruction du temple.
3: Au début du règne de Joachim, fils de Josias, roi de Juda, la parole que voici arriva de la part du Seigneur. Ainsi parle le Seigneur. Tiens-toi dans le parvis de la maison du Seigneur et prononce contre tous les habitants des villes de Juda qui viennent se prosterner dans la maison du Seigneur toutes les paroles que je t'ordonne de prononcer à leur sujet sans rien en supprimer. Peut-être écouteront-ils et se convertiront-ils un à un de leur mauvaise conduite pour que je puisse renoncer au malheur que je pense leur infliger à cause de leurs agissements pervers. Tu leur diras, ainsi parle le Seigneur. Si vous n'êtes pas attentif à suivre les directives que je vous propose, si vous n'écoutez pas les paroles de mes serviteurs, les prophètes, que je vous envoie inlassablement, et vous n'écoutez pas, alors je traiterai cette maison comme j'ai traité Silo, et je ferai de cette ville un exemple cité dans les malédictions chez toutes les nations de la terre.

Les prêtres, les prophètes et tout le peuple écoutaient Jérémie pendant qu'il prononçait ces paroles dans la maison du Seigneur. Quand Jérémie eut achevé le discours que le Seigneur lui avait ordonné de prononcer à l'adresse de tout le peuple, alors les prêtres et les prophètes et tout le peuple se saisirent de lui en disant « Tu as signé ton arrêt de mort, tu oses prophétiser au nom du Seigneur ». Cette maison deviendra silo et cette ville sera rasée, vidée de ses habitants. Tout le monde s'attroupa autour de Jérémie dans la maison du Seigneur. Ayant appris ces événements, les autorités de Juda montèrent du palais au temple et prirent place à l'entrée de la porte neuve du temple. Les prêtres et les prophètes dirent aux autorités et à tout le peuple : Cet homme mérite la peine capitale. Il profère contre cette ville les oracles que vous avez vous-même entendus. Jérémie dit aux autorités et à tout le peuple : C'est le Seigneur qui m'a envoyé prophétiser contre cette maison et contre cette ville tout ce que vous avez entendu. Mais maintenant, améliorez votre conduite, votre manière d'agir. Écoutez l'appel du Seigneur, votre Dieu, et le Seigneur renoncera au malheur qu'il a décrété contre vous. Quant à moi, je suis en votre pouvoir. Faites de moi ce qui vous plaît, ce qui vous paraît juste. Sachez bien cependant que si vous me tuez, vous serez coupable, vous-même, cette ville et ses habitants, du meurtre d'un innocent. Car c'est vraiment le Seigneur qui m'a envoyé prononcer toutes ces paroles pour que vous les entendiez.

La deuxième lecture est tirée du commentaire d'Origène sur l'évangile de Jean, le nouveau temple. Détruisez ce temple et en trois jours je le relèverai. Les hommes charnels et amis des réalités sensibles me semblent désignés ici à travers les Juifs. Ceux-ci sont irrités parce que Jésus a chassé ceux qui, par leur activité, faisaient de la maison de son Père une maison de trafic et ils lui réclament un signe. Mais par ce signe, on verra que le Verbe, qu'il refuse d'accueillir, a raison d'agir ainsi. Le Sauveur va unir en une seule parole ce qui concerne le temple et ce qui concerne son propre corps. Lorsqu'il lui demande « Quel signe peux-tu nous donner pour justifier ce que tu fais là ?» il répond « Détruisez ce temple et en trois jours je le relèverai. » Mais selon une interprétation possible, le temple et le corps de Jésus, l'un et l'autre, me semblent être la figure de l'Église, car celle-ci est bâtie de pierres vivantes. Elle est une demeure spirituelle pour un sacerdoce saint. Elle est construite sur les fondations que sont les apôtres et les prophètes, avec pour pierre angulaire le Christ Jésus. Elle est donc en toute vérité qualifiée de temple. Selon l'Écriture, vous êtes le corps du Christ et vous êtes ses membres, chacun pour sa part. Pour ce motif, même si l'assemblage des pierres de ce temple semble se disjoindre et se défaire, même si, comme il est écrit au psaume 21, tous les os du Christ semblent dispersés dans la persécution et l'oppression, par les complots de ceux qui attaquent l'unité du temple à coups de persécution, cependant le temple sera relevé et le corps ressuscitera le troisième jour, après le jour de malheur qui l'a accablé et après le lendemain de celui-ci, jour de l'achèvement. Car il y aura un troisième jour dans le ciel nouveau et sur la terre nouvelle, lorsque ces ossements, qui sont toute la maison d'Israël, se relèveront, lors du grand jour du Seigneur, après sa victoire sur la mort. Par conséquent, la résurrection du Christ, après les souffrances de la croix, englobe le mystère de la résurrection de son corps tout entier. De même que le corps visible de Jésus a été crucifié, enseveli et ensuite ressuscité, de même tout le corps constitué par les fidèles du Christ a été crucifié avec le Christ et ne vit plus désormais. Chacun d'entre eux, comme saint Paul, ne se glorifie pas d'autre chose que de la croix de Jésus-Christ, notre Seigneur, par laquelle il est crucifié pour le monde et le monde crucifié pour lui. Non seulement il est crucifié avec le Christ et crucifié pour le monde, mais encore il est enseveli avec le Christ. Nous avons été mis au tombeau avec lui, dit saint Paul. Et comme s'il jouissait déjà d'un avant-goût de la résurrection, il ajoute « Et avec lui, nous sommes déjà ressuscités ».

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Évangile de notre Seigneur Jésus-Christ selon saint Marc, au chapitre 2, versets 1 à 17.

Dans l'évangile selon saint Marc, c'était le récit de la guérison du paralysé de Capharnaüm et du repas de Jésus chez Lévi, lu en langue.

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0: au Fils et au Saint-Esprit, pour les siècles des siècles.
1: Chers auditeurs de Radio Espérance, bonjour. Il est 14h et nous sommes le mercredi 2 septembre, mercredi de la 22e semaine du temps ordinaire. Vous êtes en compagnie de Christine, Hélène et Annie qui sont très heureuses d'être avec vous pour ce temps de prière. L'Église commémore aujourd'hui les bienheureux martyrs des Carmes, 191 chrétiens massacrés à Paris. Le 2 septembre 1792. Pour nous préparer à ce temps de prière, écoutons. Habiter le seuil de ta maison.

0: Dans quelques instants, Hélène va évoquer les bienheureux martyrs des Carmes. À 14h17, nous entendrons l'enseignement donné par le père Olivier Nguyen, directeur de l'Institut Plantatio à Saint-Jaudard, sur l'émerveillement. À 14h30, nous prierons à vos intentions en méditant le deuxième chapelet de ce jour avec les mystères douloureux. À 15h, nous célébrerons l'heure de la miséricorde du Seigneur pour le monde. Et à 15h30, nous entendrons l'audience que le pape a donnée ce matin. L'Église commémore aujourd'hui les bienheureux martyrs des Carmes.
1: Nous nous souvenons ce jour d'une page tragique de notre histoire. Les massacres perpétués en septembre 1792, près de 200 victimes ont été reconnues martyrs. Parmi eux, 3 évêques, 127 prêtres séculiers et 55 religieux. Tous avaient été arrêtés au cours des semaines précédentes dans la psychose du complot contre la patrie et dans la crainte d'une invasion ennemie. Leur seul crime fut de ne pas avoir prêté serment à la constitution civile du clergé. En cette période d'agitation, leur refus les rendait suspects, espions des troupes royalistes. Ils furent arrêtés, enfermés dans des prisons improvisées. Une dans le monastère de Saint-Germain-des-Prés, une autre au séminaire des Carmes, et enfin une dernière au séminaire Saint-Firmin, situé rue des Écoles. Les massacres commencèrent le 2 septembre 1792, au matin. Quelques prêtres devaient être transférés à la prison de l'abbaye. Ils n'arrivèrent pas à destination. Ils furent transpercés à coups de baïonnettes et de sabres. Le premier à trouver ainsi la mort fut le curé de Saint-Jean-en-Grève, Marc-Louis Royer. Il avait 72 ans. Dans l'après-midi, les révolutionnaires entrèrent dans les prisons, tuant tous les religieux qu'ils pouvaient trouver. À la prison des Carmes, les assaillants firent irruption dans le jardin à 16 heures, au moment de la promenade des prisonniers. Les religieux marchaient en récitant leur bréviaire. C'est ainsi que certains furent massacrés. Le commissaire de la région, de la section locale, voulut faire respecter un semblant de légalité. Il rassembla les religieux encore en vie dans le cœur de l'église et leur demanda s'ils voulaient prêter le serment constitutionnel. Ceux qui refusaient sortaient par un couloir conduisant au jardin. Arrivés au pied de l'escalier, ils étaient sauvagement tués. Cet endroit est encore visible de nos jours et garde le souvenir de ces instants tragiques. L'un des condamnés eut le temps d'exprimer le sentiment de toutes les victimes. « J'appartiens à l'Église catholique, apostolique et romaine ».

0: Prions Saint Joseph pour lui demander son soutien. Je vous salue, Joseph, vous que la grâce divine a comblé. Le Sauveur a reposé dans vos bras et grandi sous vos yeux. Vous êtes béni entre tous les hommes, et Jésus, l'enfant divin, de votre virginale épouse, est béni.
1: Saint Joseph, donné pour Père au Fils de Dieu, priez pour nous dans nos soucis de famille, de santé et de travail, et daignez-nous secourir à l'heure de notre mort. Amen.

Bonjour, nous poursuivons notre parcours sur le thème de l'émerveillement. Après avoir vu celui de l'émerveillement comme vertu fondamentale dans notre monde d'aujourd'hui, puis l'émerveillement selon la parole de Dieu, notre troisième thème sera l'émerveillement comme un appel à connaître. Connaître, c'est naître avec, d'un point de vue étymologique. C'est s'approcher de la chose avec humilité, avec respect. C'est appréhender la chose comme une réalité mystérieuse. L'émerveillement sera ainsi une porte vers la connaissance. Dans l'encyclique Foi et raison, Jean-Paul II dit au paragraphe 4 que les connaissances fondamentales découlent de l'émerveillement suscité par la contemplation de la création. Sans émerveillement, l'homme resterait passif. L'émerveillement apparaît ainsi comme une énergie, un moteur pour connaître. Pour nous qui sommes peut-être enseignants, professeurs ou éducateurs, ou encore évangélisateurs, il nous faut ainsi susciter l'émerveillement chez ceux que nous côtoyons pour leur donner envie de connaître davantage le Créateur. L'émerveillement n'est pas l'étonnement. Pour Platon, l'étonnement est le commencement de la philosophie, car il suscite le désir de connaître. Mais l'étonnement peut conduire à de la simple curiosité. L'émerveillement est quelque chose de plus profond, car il touche non seulement l'esprit, mais aussi le cœur. C'est un sentiment qui naît devant la grandeur du monde ou de la splendeur de la moindre petite créature. Il est un ravissement, si bien que l'on est épris, c'est-à-dire pris par la chose, et le cœur peut dire que c'est beau. Il nous sort de nous-mêmes pour nous rendre présents à la réalité qui s'impose à nous. L'émerveillement apparaît ainsi comme une certaine connaissance qui dit la grandeur de l'objet qui suscite chez nous l'admiration, sa dignité, puisqu'on est pris par lui. De plus, parce que tout le cœur est pris, parce qu'il est uni à la chose, alors l'esprit qui fait partie du cœur veut comprendre l'origine de la beauté contemplée. Alors l'émerveillement devient profond désir de connaître. Enfin, comme il a été ravi, le cœur se dispose encore à être ravi, il en veut plus. L'émerveillement produit, comme nous l'avons dit, le désir de connaître, mais met le cœur également dans une situation de réception, d'attente. Ainsi, celui qui gravit une montagne, qui contemple un paysage si beau de son sommet, veut monter toujours plus haut, si possible, pour le voir avec plus de profondeur. Dès lors, l'émerveillement qui est union à la chose devient également détachement, disposition, capacité d'accueil, attente. D'ailleurs, pour Simone Veil, l'attention produite par l'attente est à la base de la connaissance. Pour les trois raisons dites, l'émerveillement est ainsi à la base de la connaissance. Il dit en effet par le cœur la valeur de l'objet à connaître. Il pousse à le connaître parce qu'on est pris par lui. Il pousse à l'humilité car le cœur veut davantage connaître. Il est une sorte d'énergie pour connaître. Comme enseignant ou éducateur, transmetteur, peut-être évangélisateur, l'émerveillement apparaît ainsi comme le moteur de tous nos apprentissages. Mais il faut que nous soyons les premiers
des grands émerveillés, être des enthousiastes, entheos, être en Dieu. Nous sommes les interprètes de la création, en quelque sorte des chantres, dont le but principal est de révéler les motifs d'émerveillement afin que le cœur de ceux que nous côtoyons, dans la transmission, soit dans le désir de recevoir, soit dans une attente de connaître. Alors nous les introduirons dans la grande aventure de la vérité, de la recherche de l'origine de Dieu.

0: Au nom du Père et du Fils et du Saint-Esprit.
1: Amen.
0: Je crois en Dieu, le Père Tout-Puissant, Créateur du ciel et de la terre, et en Jésus-Christ, son Fils unique, notre Seigneur, qui a été conçu du Saint-Esprit, est né de la Vierge Marie, a souffert sous Ponce Pilate, a été crucifié, est mort et a été enseveli, est descendu aux enfers, le troisième jour est ressuscité des morts, est monté aux cieux, est assis à la droite de Dieu le Père Tout-Puissant, d'où il viendra juger les vivants et les morts.
1: Je crois en l'Esprit Saint, à la Sainte Église catholique, à la communion des saints, à la rémission des péchés, à la résurrection de la chair, à la vie éternelle. Amen.
0: Pendant cette prière du rosaire, avec tous les auditeurs de Radio Espérance et en compagnie de Marie, nous contemplerons le visage du Christ dans les mystères douloureux de sa vie et nous aurons le cœur plein d'amour et de reconnaissance pour ce Dieu qui nous sauve. Nous prierons pour toutes les intentions des auditeurs et particulièrement pour celles qui nous ont été confiées et qui sont déposées dans une corbeille au pied de l'autel devant le Saint-Sacrement dans l'oratoire de la radio. Et pendant ce chapelet, nous prierons aussi pour le chef de l'État, afin qu'il remplisse sa mission comme un service pour le bien de tous.
1: Premier mystère douloureux, l'agonie du Seigneur à Gethsémani. De l'Évangile selon saint Matthieu. Après avoir chanté les psaumes, ils partirent pour le mont des Oliviers. Alors Jésus leur dit, « Cette nuit je serai pour vous tous une occasion de chute, car il est écrit, « Je frapperai le berger et les brebis du troupeau seront dispersées. »
2: Notre Père qui es aux cieux, que ton nom

0: soit sanctifié, que ton règne vienne, que ta volonté soit faite sur la terre comme au ciel.
1: Donne-nous aujourd'hui notre pain de ce jour. Pardonne-nous nos offenses, comme nous pardonnons aussi à ceux qui nous ont offensés. Et ne nous laisse pas entrer en tentation, mais délivre-nous du mal. Amen.
0: Je vous salue Marie, pleine de grâce, le Seigneur est avec vous. Vous êtes bénie entre toutes les femmes, et Jésus, le fruit de vos entrailles, est béni.
1: Sainte Marie, Mère de Dieu, priez pour nous pauvres pécheurs, maintenant et à l'heure de notre mort. Amen.
0: Je vous salue Marie, pleine de grâce, le Seigneur est avec vous. Vous êtes bénie entre toutes les femmes, et Jésus, le fruit de vos entrailles, est béni.
1: Sainte Marie, Mère de Dieu, priez pour nous pauvres pécheurs, maintenant et à l'heure de notre mort. Amen.
0: Je vous salue Marie, pleine de grâce, le Seigneur est avec vous. Vous êtes bénie entre toutes les femmes, et Jésus, le fruit de vos entrailles, est béni.
1: Sainte Marie, Mère de Dieu, priez pour nous pauvres pécheurs, maintenant et à l'heure de notre mort. Amen.
0: Je vous salue Marie, pleine de grâce, le Seigneur est avec vous. Vous êtes bénie entre toutes les femmes, et Jésus, le fruit de vos entrailles, est béni.
1: Sainte Marie, Mère de Dieu, priez pour nous pauvres pécheurs, maintenant et à l'heure de notre mort. Amen.
0: Je vous salue Marie, pleine de grâce, le Seigneur est avec vous. Vous êtes bénie entre toutes les femmes, et Jésus, le fruit de vos entrailles, est béni.
1: Sainte Marie, Mère de Dieu, priez pour nous pauvres pécheurs, maintenant et à l'heure de notre mort. Amen.
0: Je vous salue Marie, pleine de grâce, le Seigneur est avec vous. Vous êtes bénie entre toutes les femmes, et Jésus, le fruit de vos entrailles, est béni.
1: Sainte Marie, Mère de Dieu, priez pour nous pauvres pécheurs, maintenant et à l'heure de notre mort. Amen.
0: Je vous salue Marie, pleine de grâce, le Seigneur est avec vous. Vous êtes bénie entre toutes les femmes, et Jésus, le fruit de vos entrailles, est béni.
1: Sainte Marie, Mère de Dieu, priez pour nous pauvres pécheurs, maintenant et à l'heure de notre mort. Amen.
0: Je vous salue Marie, pleine de grâce, le Seigneur est avec vous. Vous êtes bénie entre toutes les femmes, et Jésus, le fruit de vos entrailles, est béni.
1: Sainte Marie, Mère de Dieu, priez pour nous pauvres pécheurs, maintenant et à l'heure de notre mort. Amen.
0: Je vous salue Marie, pleine de grâce, le Seigneur est avec vous. Vous êtes bénie entre toutes les femmes, et Jésus, le fruit de vos entrailles, est béni.
1: Sainte Marie, Mère de Dieu, priez pour nous pauvres pécheurs, maintenant et à l'heure de notre mort. Amen.
0: Je vous salue Marie, pleine de grâce, le Seigneur est avec vous. Vous êtes bénie entre toutes les femmes, et Jésus, le fruit de vos entrailles, est béni.
1: Sainte Marie, Mère de Dieu, priez pour nous pauvres pécheurs, maintenant et à l'heure de notre mort. Amen.
0: Gloire au Père, et au Fils, et au Saint-Esprit,
1: comme il était au commencement, maintenant et toujours, et dans les siècles des siècles. Amen. Jésus, toi qui as pris sur toi nos péchés, aie pitié de nous, pécheurs. Deuxième mystère douloureux, la flagellation de l'Évangile selon saint Matthieu. Le matin venu, tous les grands prêtres et les anciens du peuple tinrent conseil contre Jésus pour le faire mettre à mort. Après l'avoir ligoté, ils l'emmenèrent et le livrèrent à Pilate, le gouverneur.
0: Notre Père, qui es aux cieux, que ton nom soit sanctifié, que ton règne vienne, que ta volonté soit faite sur la terre comme au ciel.
1: Donne-nous aujourd'hui notre pain de ce jour. Pardonne-nous nos offenses, comme nous pardonnons aussi à ceux qui nous ont offensés. Et ne nous laisse pas entrer en tentation, mais délivre-nous du mal. Amen.
0: Je vous salue Marie, pleine de grâce, le Seigneur est avec vous. Vous êtes bénie entre toutes les femmes, et Jésus, le fruit de vos entrailles, est béni.
1: Sainte Marie, Mère de Dieu, priez pour nous pauvres pécheurs, maintenant et à l'heure de notre mort. Amen.
0: Je vous salue Marie, pleine de grâce, le Seigneur est avec vous. Vous êtes bénie entre toutes les femmes, Et Jésus, le fruit de vos entrailles, est béni.
2: Sainte Marie, Mère de Dieu, priez pour nous, pauvres pécheurs, maintenant et à l'heure de notre mort. Amen.
0: Je vous salue, Marie, pleine de grâce, le Seigneur est avec vous. Vous êtes bénie entre toutes les femmes, et Jésus, le fruit de vos entrailles, est béni.
2: Sainte Marie, Mère de Dieu, priez pour nous, pauvres pécheurs, maintenant et à l'heure de notre mort. Amen.
0: Je vous salue, Marie, pleine de grâce, le Seigneur est avec vous. Vous êtes bénie entre toutes les femmes, et Jésus, le fruit de vos entrailles, est béni.
2: Sainte Marie, Mère de Dieu, priez pour nous, pauvres pécheurs, maintenant et à l'heure de notre mort. Amen.
0: Je vous salue, Marie, pleine de grâce, le Seigneur est avec vous. Vous êtes bénie entre toutes les femmes, et Jésus, le fruit de vos entrailles, est béni.
2: Sainte Marie, Mère de Dieu, priez pour nous, pauvres pécheurs, maintenant et à l'heure de notre mort. Amen.
0: Je vous salue, Marie, pleine de grâce, le Seigneur est avec vous. Vous êtes bénie entre toutes les femmes, et Jésus, le fruit de vos entrailles, est béni.
2: Sainte Marie, Mère de Dieu, priez pour nous, pauvres pécheurs, maintenant et à l'heure de notre mort. Amen.
0: Je vous salue, Marie, pleine de grâce, le Seigneur est avec vous. Vous êtes bénie entre toutes les femmes, et Jésus, le fruit de vos entrailles, est béni.
2: Sainte Marie, Mère de Dieu, priez pour nous, pauvres pécheurs, maintenant et à l'heure de notre mort. Amen.
0: Je vous salue, Marie, pleine de grâce, le Seigneur est avec vous. Vous êtes bénie entre toutes les femmes, et Jésus, le fruit de vos entrailles, est béni.
2: Sainte Marie, Mère de Dieu, priez pour nous, pauvres pécheurs, maintenant et à l'heure de notre mort. Amen.
0: Je vous salue, Marie, pleine de grâce, le Seigneur est avec vous. Vous êtes bénie entre toutes les femmes, et Jésus, le fruit de vos entrailles, est béni.
2: Sainte Marie, Mère de Dieu, priez pour nous, pauvres pécheurs, maintenant et à l'heure de notre mort. Amen.
0: Gloire au Père, et au Fils, et au Saint-Esprit,
2: comme il était au commencement, maintenant et toujours, et dans les siècles des siècles. Amen. Seigneur Jésus, avec Marie, nous te prions pour tous ceux qui sont méprisés dans le monde.
3: Nous continuons à prier pour toutes les intentions des auditeurs de Radio Espérance, et plus spécialement pour les intentions déposées devant le Saint-Sacrement dans notre oratoire. Nous prions aussi pour le chef de l'État, afin qu'il remplisse sa mission comme un service pour le bien de tous.
2: Troisième mystère douloureux, le couronnement d'épines de l'Évangile selon saint Jean. Un serviteur n'est pas plus grand que son maître. Si on m'a persécuté, on vous persécutera vous aussi. Si l'on a gardé ma parole, on gardera aussi la vôtre. Les gens vous traiteront ainsi à cause de mon nom, parce qu'ils ne connaissent pas celui qui m'a envoyé.
0: Notre Père qui es aux cieux, que ton nom soit sanctifié, que ton règne vienne, que ta volonté soit faite sur la terre comme au ciel.
2: Donne-nous aujourd'hui notre pain de ce jour. Pardonne-nous nos offenses, comme nous pardonnons aussi à ceux qui nous ont offensés. Et ne nous laisse pas entrer en tentation, mais délivre-nous du mal. Amen.
0: Je vous salue, Marie, pleine de grâce. Le Seigneur est avec vous. Vous êtes bénie entre toutes les femmes. Et Jésus, le fruit de vos entrailles, est béni.
2: Sainte Marie, Mère de Dieu, priez pour nous, pauvres pécheurs, maintenant et à l'heure de notre mort. Amen.
0: Je vous salue, Marie, pleine de grâce. Le Seigneur est avec vous. Vous êtes bénie entre toutes les femmes. Et Jésus, le fruit de vos entrailles, est béni.
2: Sainte Marie, Mère de Dieu, priez pour nous, pauvres pécheurs, maintenant et à l'heure de notre mort. Amen.
0: Je vous salue, Marie, pleine de grâce. Le Seigneur est avec vous. Vous êtes bénie entre toutes les femmes. Et Jésus, le fruit de vos entrailles, est béni.
2: Sainte Marie, Mère de Dieu, priez pour nous, pauvres pécheurs, maintenant et à l'heure de notre mort. Amen.
0: Je vous salue, Marie, pleine de grâce. Le Seigneur est avec vous. Vous êtes bénie entre toutes les femmes, et Jésus, le fruit de vos entrailles, est béni.
4: Sainte Marie, Mère de Dieu, priez pour nous, pauvres pécheurs, maintenant et à l'heure de notre mort. Amen.
0: Je vous salue, Marie, pleine de grâce, le Seigneur est avec vous. Vous êtes bénie entre toutes les femmes, et Jésus, le fruit de vos entrailles, est béni.
4: Sainte Marie, Mère de Dieu, priez pour nous, pauvres pécheurs, maintenant et à l'heure de notre mort. Amen.
0: Je vous salue, Marie, pleine de grâce, le Seigneur est avec vous. Vous êtes bénie entre toutes les femmes, et Jésus, le fruit de vos entrailles, est béni.
4: Sainte Marie, Mère de Dieu, priez pour nous, pauvres pécheurs, maintenant et à l'heure de notre mort. Amen.
0: Je vous salue, Marie, pleine de grâce, le Seigneur est avec vous. Vous êtes bénie entre toutes les femmes, et Jésus, le fruit de vos entrailles, est béni.
4: Sainte Marie, Mère de Dieu, priez pour nous, pauvres pécheurs, maintenant et à l'heure de notre mort. Amen.
0: Je vous salue, Marie, pleine de grâce, le Seigneur est avec vous. Vous êtes bénie entre toutes les femmes, et Jésus, le fruit de vos entrailles, est béni.
4: Sainte Marie, Mère de Dieu, priez pour nous, pauvres pécheurs, maintenant et à l'heure de notre mort. Amen.
0: Je vous salue, Marie, pleine de grâce, le Seigneur est avec vous. Vous êtes bénie entre toutes les femmes, et Jésus, le fruit de vos entrailles, est béni.
4: Sainte Marie, Mère de Dieu, priez pour nous, pauvres pécheurs, maintenant et à l'heure de notre mort. Amen.
0: Je vous salue, Marie, pleine de grâce, le Seigneur est avec vous. Vous êtes bénie entre toutes les femmes, et Jésus, le fruit de vos entrailles, est béni.
4: Sainte Marie, Mère de Dieu, priez pour nous, pauvres pécheurs, maintenant et à l'heure de notre mort. Amen.
0: Gloire au Père, et au Fils, et au Saint-Esprit,
5: comme il était au commencement, maintenant et toujours, et dans les siècles des siècles. Amen.
6: Jésus, sois béni de nous garder forts dans la foi et fidèles à ton nom. Quatrième mystère douloureux, le portement de croix. De l'Évangile selon saint Jean. Voici que l'heure vient, déjà elle est venue, où vous serez dispersés chacun de son côté, et vous me laisserez seul. Mais je ne suis pas seul, puisque le Père est avec moi. Je vous ai parlé ainsi, afin qu'en moi vous ayez la paix.
0: Notre Père, qui es aux cieux, que ton nom soit sanctifié, que ton règne vienne, que ta volonté soit faite sur la terre comme au ciel.
7: Donne-nous aujourd'hui notre pain de ce jour. Pardonne-nous nos offenses, comme nous pardonnons aussi à ceux qui nous ont offensés. Et ne nous laisse pas entrer en tentation, mais délivre-nous du mal. Amen.
0: Je vous salue, Marie, pleine de grâce, le Seigneur est avec vous. Vous êtes bénie entre toutes les femmes, et Jésus, le fruit de vos entrailles, est béni.
4: Sainte Marie, Mère de Dieu, priez pour nous, pauvres pécheurs, maintenant et à l'heure de notre mort. Amen.
0: Je vous salue, Marie, pleine de grâce, le Seigneur est avec vous. Vous êtes bénie entre toutes les femmes, et Jésus, le fruit de vos entrailles, est béni.
4: Sainte Marie, Mère de Dieu, priez pour nous, pauvres pécheurs, maintenant et à l'heure de notre mort. Amen.
0: Je vous salue, Marie, pleine de grâce. Le Seigneur est avec vous. Vous êtes bénie entre toutes les femmes, et Jésus, le fruit de vos entrailles, est béni.
4: Sainte Marie, Mère de Dieu, priez pour nous, pauvres pécheurs, maintenant et à l'heure de notre mort. Amen.
0: Je vous salue, Marie, pleine de grâce. Le Seigneur est avec vous. Vous êtes bénie entre toutes les femmes, et Jésus, le fruit de vos entrailles, est béni.
4: Sainte Marie, Mère de Dieu, priez pour nous, pauvres pécheurs, maintenant et à l'heure de notre mort. Amen.
0: Je vous salue, Marie, pleine de grâce. Le Seigneur est avec vous. Vous êtes bénie entre toutes les femmes, et Jésus, le fruit de vos entrailles, est béni.
4: Sainte Marie, Mère de Dieu, priez pour nous, pauvres pécheurs, maintenant et à l'heure de notre mort. Amen.
0: Je vous salue, Marie, pleine de grâce. Le Seigneur est avec vous. Vous êtes bénie entre toutes les femmes, et Jésus, le fruit de vos entrailles, est béni.
4: Sainte Marie, Mère de Dieu, priez pour nous pauvres pécheurs, maintenant et à l'heure de notre mort. Amen.
0: Je vous salue Marie, pleine de grâce, le Seigneur est avec vous. Vous êtes bénie entre toutes les femmes, et Jésus, le fruit de vos entrailles, est béni.
4: Sainte Marie, Mère de Dieu, priez pour nous pauvres pécheurs, maintenant et à l'heure de notre mort. Amen.
0: Je vous salue Marie, pleine de grâce, le Seigneur est avec vous. Vous êtes bénie entre toutes les femmes, et Jésus, le fruit de vos entrailles, est béni.
4: Sainte Marie, Mère de Dieu, priez pour nous pauvres pécheurs, maintenant et à l'heure de notre mort. Amen.
0: Je vous salue Marie, pleine de grâce, le Seigneur est avec vous. Vous êtes bénie entre toutes les femmes, et Jésus, le fruit de vos entrailles, est béni.
4: Sainte Marie, Mère de Dieu, priez pour nous pauvres pécheurs, maintenant et à l'heure de notre mort. Amen.
0: Je vous salue Marie, pleine de grâce, le Seigneur est avec toi, avec vous. Vous êtes bénie entre toutes les femmes, et Jésus, le fruit de vos entrailles, est béni.
4: Sainte Marie, Mère de Dieu, priez pour nous pauvres pécheurs, maintenant et à l'heure de notre mort. Amen.
0: Gloire au Père, et au Fils, et au Saint-Esprit,
4: comme il était au commencement, maintenant et toujours, et dans les siècles des siècles. Amen.
6: Jésus, conduis-nous dans la paix au chemin du royaume, par les petites croix de chaque jour. Cinquième mystère douloureux, le crucifixion. De l'Évangile selon saint Luc. Lorsqu'il fut arrivé au lieu dit le crâne ou calvaire, là ils crucifièrent Jésus, avec les deux malfaiteurs, l'un à droite et l'autre à gauche. Jésus disait, « Père, pardonne-leur, ils ne savent pas ce qu'ils font. »
0: Notre Père, qui es aux cieux, que ton nom soit sanctifié, que ton règne vienne, que ta volonté soit faite sur la terre comme au ciel.
4: Donne-nous aujourd'hui notre pain de ce jour. Pardonne-nous nos offenses, comme nous pardonnons aussi à ceux qui nous ont offensés. Et ne nous laisse pas entrer en tentation, mais délivre-nous du mal. Amen.
0: Je vous salue Marie, pleine de grâce, le Seigneur est avec vous. Vous êtes bénie entre toutes les femmes, et Jésus, le fruit de vos entrailles, est béni.
4: Sainte Marie, Mère de Dieu, priez pour nous pauvres pécheurs, maintenant et à l'heure de notre mort. Amen.
0: Je vous salue Marie, pleine de grâce, le Seigneur est avec vous. Vous êtes bénie entre toutes les femmes. Et Jésus, le fruit de vos entrailles, est béni.
4: Sainte Marie, Mère de Dieu, priez pour nous pauvres pécheurs, maintenant et à l'heure de notre mort. Amen.
0: Je vous salue Marie, pleine de grâce, le Seigneur est avec vous. Vous êtes bénie entre toutes les femmes, et Jésus, le fruit de vos entrailles, est béni.
4: Sainte Marie, Mère de Dieu, priez pour nous pauvres pécheurs, maintenant et à l'heure de notre mort. Amen.
0: Je vous salue Marie, pleine de grâce, le Seigneur est avec vous. Vous êtes bénie entre toutes les femmes, et Jésus, le fruit de vos entrailles, est béni.
4: Sainte Marie, Mère de Dieu, priez pour nous pauvres pécheurs, maintenant et à l'heure de notre mort. Amen.
0: Je vous salue Marie, pleine de grâce, le Seigneur est avec vous. Vous êtes bénie entre toutes les femmes, et Jésus, le fruit de vos entrailles, est béni.
4: Sainte Marie, Mère de Dieu, priez pour nous pauvres pécheurs, maintenant et à l'heure de notre mort. Amen.
0: Je vous salue Marie, pleine de grâce, le Seigneur est avec vous. Vous êtes bénie entre toutes les femmes, et Jésus, le fruit de vos entrailles, est béni.
4: Sainte Marie, Mère de Dieu, priez pour nous pauvres pécheurs, maintenant et à l'heure de notre mort. Amen.
0: Je vous salue Marie, pleine de grâce, le Seigneur est avec vous. Vous êtes bénie entre toutes les femmes, et Jésus, le fruit de vos entrailles, est béni.
4: Sainte Marie, Mère de Dieu, priez pour nous pauvres pécheurs, maintenant et à l'heure de notre mort. Amen.
0: Je vous salue Marie, pleine de grâce, le Seigneur est avec vous. Vous êtes bénie entre toutes les femmes, Et Jésus, le fruit de vos entrailles, est béni.
4: Sainte Marie, Mère de Dieu, priez pour nous pauvres pécheurs, maintenant et à l'heure de notre mort. Amen.
0: Je vous salue, Marie, pleine de grâce, le Seigneur est avec vous. Vous êtes bénie entre toutes les femmes. Et Jésus, le fruit de vos entrailles, est béni.
4: Sainte Marie, Mère de Dieu, priez pour nous pauvres pécheurs, maintenant et à l'heure de notre mort. Amen.
0: Je vous salue, Marie, pleine de grâce, le Seigneur est avec vous. Vous êtes bénie entre toutes les femmes. Et Jésus, le fruit de vos entrailles, est béni.
4: Sainte Marie, Mère de Dieu, priez pour nous pauvres pécheurs, maintenant et à l'heure de notre mort. Amen.
0: Gloire au Père, et au Fils, et au Saint-Esprit,
4: comme il était au commencement, maintenant et toujours, et dans les siècles des siècles. Amen.
6: Seigneur Jésus, tu as imploré pour nous le pardon du Père. Apprends-nous à pardonner et à demander pardon. Ô mon Jésus, pardonnez-nous, préservez-nous du feu de l'enfer. Conduisez au ciel toutes les âmes, secourant surtout celles qui en ont le plus besoin.
3: Marie, Reine de la paix,
4: priez pour nous.
3: Ô Marie conçue sans péché,
4: priez pour nous qui avons recours à vous.
3: Bienheureux martyr des Carmes,
4: priez pour nous.
3: Saint Joseph,
4: protégez-nous.
3: Prions le Seigneur. Seigneur Dieu, de qui relève toute autorité humaine, aide celui qui est à la tête de notre pays à remplir sa haute fonction en te respectant toujours et en recherchant ce qui te plaît. Qu'il puisse garantir au peuple dont il a la charge la liberté et la paix. Par Jésus-Christ, ton Fils, notre Seigneur, qui vit et règne avec toi dans l'unité du Saint-Esprit, Dieu pour les siècles des siècles.
4: Amen.
3: Notre-Dame de toute protection de la France,
4: priez pour la France.
3: Saint Irénée,
4: priez pour la France.
3: Sainte Blandine,
4: priez pour la France.
3: Saint Martin,
4: priez pour la France.
3: Saint Rémy,
4: priez pour la France.
3: Sainte Geneviève,
4: priez pour la France.
3: Sainte Clotilde,
4: priez pour la France.
3: Saint Bernard,
4: priez pour la France.
3: Saint Louis,
4: priez pour la France.
3: Saint François de Sales,
4: priez pour la France.
3: Sainte Jeanne d'Arc,
4: priez pour la France.
3: Saint Vincent de Paul,
4: priez pour la France.
3: Saint Jean-Baptiste de la Salle,
4: priez pour la France.
3: Saint Louis Grignon de Montfort,
4: priez pour la France.
3: Sainte Thérèse de l'Enfant Jésus,
4: priez pour la France.
3: Au nom du Père, et du Fils, et du Saint-Esprit.
4: Amen. Amen.

0: Gloire au Père, et au Fils et au Saint-Esprit, pour les siècles des siècles.
1: Radio Espérance, il est 15h, l'heure de la miséricorde. Jésus disait à Sœur Faustine, choisie par lui pour être apôtre de sa miséricorde, « À 3h, immerge-toi tout entière en ma miséricorde, en l'adorant et en la glorifiant. Fais appel à sa toute-puissance pour le monde entier, et particulièrement pour les pauvres pécheurs. Entre au moins pour un moment à la chapelle, et adore mon cœur qui est plein de miséricorde, dans le très saint sacrement. Et si tu ne peux pas entrer à la chapelle, plonge-toi dans la prière là où tu te trouves, ne serait-ce que pour un peu, tout petit moment. En cette heure, je ne saurais rien refuser à l'âme qui me prie par ma passion. » Par ces paroles, Jésus nous invite, nous aussi, là où nous nous trouvons, à nous plonger dans sa passion. C'est depuis l'oratoire de la radio, en présence du Saint-Sacrement, que nous sommes en union avec vous, auditeurs de Radio Espérance. Glorifions la miséricorde de Dieu et adorons le cœur de Jésus dans le Saint-Sacrement.

très doux cœur de notre Seigneur, empli de pitié et d'indicible miséricorde, nous te supplions pour les pauvres pécheurs. Implorons la miséricorde divine pour toutes les intentions que nous portons dans nos cœurs et plus particulièrement pour les âmes qui souffrent au purgatoire. Esprit Saint de Dieu, comble-nous de tes grâces et conduis-nous dans ta lumière.

Christine, Hélène et Annie vous souhaitent un très bon après-midi. Tout de suite, la reprise de notre programme habituel avec, dans quelques instants, des questions sur la foi qu'on se pose quelquefois. Et à 15h29, l'audience que le pape a donnée ce matin. Nous vous souhaitons une très bonne fin de journée à tous, avec Radio Espérance. Soyez bénis.

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2: Nous avons vu la fois dernière que le mystique chrétien s'intéresse beaucoup à la beauté de Dieu présente dans son cœur. Cette beauté plus importante que toutes les beautés sensibles qu'il peut apercevoir lorsqu'il fait un petit tour de touristique dans un autre pays ou dans le sien propre. Eh bien, pour le chrétien, il y a une réalité mystique encore plus importante, c'est la réalité de Jésus ressuscité. Là, c'est vraiment une réalité qui en soi est visible, puisque il arrive que des chrétiens jouissent d'une apparition de Jésus, que ce soit Sainte Marguerite Marie à Paray-le-Monial, ou tous les autres saints qui ont bénéficié de ces apparitions. Mais il n'est pas nécessaire de voir Jésus pour être sûr qu'il est là et de vivre en sa présence. Le mystique chrétien est justement celui qui s'intéresse beaucoup à une réalité qu'il ne voit pas, qu'il verra un jour, mais qui est intimement présente dans sa vie. Lorsque Jésus dit à ses apôtres, le jour de l'Ascension, « Je suis avec vous tous les jours jusqu'à la fin des temps », il ne parle pas de sa présence eucharistique, de sa présence dans les tabernacles, il parle de sa présence de ressuscité. Où que nous soyons, Jésus est là. Saint Patrick, celui qui a évangélisé l'Irlande, aimait dire de Jésus qu'il était devant lui, derrière lui, au-dessus de lui, à côté de lui, en lui. On peut utiliser toutes ces prépositions, car elles sont toutes vraies, pour parler de cette présence intime de Jésus à notre vie. Il est plus proche de chacun d'entre nous que les membres de sa famille. Car Jésus échappe aux limitations de l'espace et du temps. Et donc, ça ne lui est pas difficile d'être partout à la fois. Alors, on ne peut pas se représenter, on ne peut pas dire avec des mots de notre vocabulaire cette présence intime de Jésus ressuscité au cosmos. Mais il est là. D'autant que, en tant que fils de Dieu, il ne cesse de le créer, ce monde. Les milliards de tonnes et d'énergie qui sont dans le monde sont sans cesse créés par la Sainte Trinité, et Jésus fait partie de la Sainte Trinité. Donc, sa présence est quelque chose d'intimement présent. Il est intimement présent, plus présent que notre voisin le plus proche. Et le mystique ne cherche pas à trouver des mots pour le dire. Il se contente de s'émerveiller, de s'intéresser à une réalité aussi concrète et totalement invisible. Et si l'on se moque de lui, si l'on se moque de sa vie mystique, si l'on se moque de l'intérêt qu'il porte à ces réalités, il ne s'en étonne pas, il ne s'en offusque pas, il ne méprise absolument pas ceux qui le ridiculisent, mais il s'émerveille d'avoir la foi en ces réalités, que notre foi peut en quelque sorte toucher, que notre foi peut contempler, même si elle est incapable de le dire avec des mots. Je rappelle que le mot mystique vient du verbe muo en grec qui veut dire être muet. Le mystique est celui qui se sent incapable de parler de ses réalités. Et donc, après avoir balbutié quelques mots sur ces réalités, il rentre dans son grand silence contemplatif, heureux de croire à cette présence de réalité dont il ne peut pas dire grand-chose, mais qui enchante son esprit et son cœur.

Celui qui observera les plus petits commandements et les enseignera, celui-là sera déclaré grand dans le royaume des cieux. Matthieu 5, 19.

Il y a ceux qui ont reçu la semence dans les endroits pierreux. Ceux-là, quand ils entendent la parole, ils la reçoivent aussitôt avec joie. Mais que vienne la détresse ou la persécution à cause de la parole, ils trébuchent aussitôt. Marc 4, 16 et 17.

0: Fratelli e sorelle, buongiorno.
1: Chers frères et sœurs, bonjour et bienvenue.
0: Con l'incontro odierno iniziamo a riflettere sulla Costituzione pastorale.
1: Nous entamons aujourd'hui une réflexion sur la Constitution pastorale Gaudium et Spes par laquelle le Concile Vatican II a souhaité approfondir un thème fondamental, à savoir la relation de l'Église avec le monde contemporain. Saint Jean XXIII, dès son discours inaugural du 11 octobre 1962, avait tenu à se démarquer des prophètes de malheur qui, bien qu'animés d'un zèle religieux, ne cessent de répéter que notre époque, comparée au siècle passé, est bien pire. Et vont jusqu'à se comporter comme s'ils n'avaient rien à apprendre de l'histoire. D'où la tâche confiée aux pères conciliaires. Dans l'état actuel des événements humains, où l'humanité semble entrer dans un nouvel ordre des choses, il faut plutôt y voir les desseins mystérieux de la divine providence qui se réalisent au fil du temps par l'œuvre des hommes et souvent au-delà de leurs attentes et qui, dans sa sagesse, dispose de tout, même les événements humains défavorables pour le bien de l'Église. 3 ans plus tard, la promulgation de Gaudium et Spes reconnaissait dans ce discernement un élément essentiel de la nature de l'Église, décrivant son caractère pastoral comme constitutif, d'où la définition de la constitution pastorale. Il ne s'agit pas d'un optimisme naïf, mais d'une fidélité renouvelée au mystère du Christ, qui en s'incarnant choisit de partager notre vie. Il s'est rendu en tout semblable à ses frères et a pris sur lui les conséquences du péché, mourant en rançon pour tous. Ce partage avec l'humanité est la voie que le Christ demande à l'Église. C'est pourquoi la constitution conciliaire Gaudium et Spes s'ouvre en déclarant que l'Église fait sienne les joies et les espoirs, les tristesses et les angoisses des hommes de ce temps, et des pauvres surtout, et de tous ceux qui souffrent. C'est un partage qui nous appelle à sortir de toute passivité et indifférence face aux événements qui se produisent,

0: à l'histoire et à la vie des personnes, surtout face au changement rapide et profond que nous vivons aujourd'hui. Il n'est pas possible de rester des spectateurs désintéressés. Il faut au contraire écouter avec le cœur, se laisser interpeller et s'impliquer. Avec le Christ et soutenu par la force de son esprit, les croyants sont appelés à prendre en charge les difficultés de leurs frères et sœurs, en particulier celles de ceux qui sont écrasés par l'injustice, la discrimination et la violence. En effet, ce n'est que par le partage et l'engagement qu'il est possible de parvenir à des réponses adéquates, toujours soutenues par la certitude qu'il n'y a pas de commune mesure entre les souffrances du temps présent et la gloire qui va être révélée pour nous. En ce sens, la proximité de l'humanité ouvre la voie à une lecture plus profonde des événements et de la révélation elle-même. Dans cette même perspective, Gaudium et Spes rappelle le devoir à tout moment de scruter les signes des temps et de les interpréter à la lumière de l'Évangile. Cette constitution conciliaire a donc appelé l'Église à un engagement permanent de conversion afin de témoigner qu'elle n'est mue par aucune ambition terrestre, mais qu'elle ne vise qu'un seul but, continuer sous l'impulsion de l'Esprit consolateur, l'œuvre même du Christ venu dans le monde, pour témoigner, pour rendre témoignage à la vérité, pour sauver, non pour condamner, pour servir et non pour être servi. Il ne s'agit pas en effet d'une disposition purement morale. Le pape François nous a rappelé que, pour l'Église, l'option pour les pauvres est une catégorie théologique avant d'être culturelle, sociologique, politique ou philosophique. Nous sommes appelés à découvrir le Christ en eux, à prêter notre voix à leur cause, mais aussi à être leurs amis, à les écouter, à les comprendre et à accueillir la mystérieuse sagesse que Dieu veut nous communiquer à travers eux. Le partage chrétien nous engage à prendre en charge la réalité et aussi à mettre à nu les contradictions qui caractérisent la vie personnelle et sociale du monde contemporain. Par exemple, un progrès scientifique et technologique qui offre sans cesse de nouvelles possibilités, mais uniquement à certains, et que l'être humain ne parvient pas toujours à mettre à son service, ou une connaissance plus claire des lois de la vie sociale, accompagnée toutefois d'incertitudes quant à la direction à lui donner. Ou encore, une plus grande disponibilité de richesses, de possibilités, de puissance économique, qui malheureusement, aujourd'hui, comme à l'époque du Concile, laisse une grande partie des habitants de la planète encore en proie à la froid et à la faim et à la misère, ou encore une prise de conscience partagée que l'avenir de la planète est en jeu et en même temps l'incapacité à renoncer à la consommation égoïste et à l'illusion selon laquelle la guerre serait un moyen efficace de construire la paix. À une époque marquée par de profonds changements, d'où découlent les déséquilibres préoccupants, l'Église est appelée à servir l'être humain en écoutant et en accueillant les interrogations les plus profondes de son cœur et les aspirations qui l'habitent, en désignant en Christ la clé, le centre et la fin de toute l'histoire humaine. C'est pourquoi dans l'Église, à tous les niveaux et à toutes les époques, l'Église doit se réaliser la kénose mystérieuse du Christ, qui, ayant la condition de Dieu, ne retint pas jalousement le rang qu'il égalait à Dieu, mais il s'est anéanti, prenant la condition de serviteur, devenant obéissant jusqu'à la mort et la mort de la croix. Chers frères et sœurs, que la joie et l'espérance, Gaudium et Spes, soient les traits distinctifs d'une Église qui annonce et témoigne de l'Évangile en se rapprochant des femmes et des hommes de notre temps.
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2: Message du pape Léon XIV pour la campagne de fraternité de la Conférence nationale des évêques du Brésil. Chers frères et sœurs du Brésil, voici l'époque solennelle qui nous avertit de nous appliquer à la prière et au jeûne plus qu'en tout autre temps de l'année, en humiliant nos âmes et en châtiant nos corps. Tel est ce qu'écrivit saint Augustin dans l'un de ses discours sur le temps liturgique que nous nous apprêtons à commencer, durant lequel nous recevons un appel spécial de Dieu à une conversion authentique, orientant nouvellement toute notre vie vers lui, suivant, à travers le jeûne et la pénitence, les pas de notre Seigneur qui se retira dans le désert pendant 40 jours. En ce temps d'intense prière, nous sommes également invités à pratiquer avec un engagement renouvelé la vertu de la charité envers les plus pauvres et nécessiteux, en lesquels le Christ même s'identifie. Que l'Esprit Saint, auteur de notre sanctification, nous guide tout au long de ce chemin. Avec l'intention d'animer le peuple fidèle dans chaque parcours quadragésimal, l'Église au Brésil réalise depuis plus de 60 ans la campagne de la fraternité, un moment où, comme communauté de foi, elle adresse son action pastorale et caritative aux pauvres, les véritables destinataires de notre amour préférentiel, comme j'ai voulu le rappeler dans l'exhortation apostolique Dilexiti, convaincu qu'il existe un lien inséparable entre notre foi et les pauvres. Nous devons nous engager davantage à résoudre les causes structurelles de la pauvreté. À l'instar de ce qui a été fait en 1993, cette année, inspirée par la devise « Il a habité parmi nous », la proposition présentée est de tourner le regard vers nos frères qui souffrent du manque d'un logement digne. Mon saint prédécesseur, saint Jean-Paul II, invité à porter l'attention sur les millions d'êtres humains privé d'une habitation convenable ou même de toute habitation, afin de réveiller toutes les consciences et de trouver une solution à ce grave problème qui a des conséquences négatives sur le plan individuel, familial et social. Affirmant que le manque de logement, qui est un problème fort grave en lui-même, doit être considéré comme un signe et la synthèse de toute une série d'insuffisances économiques, sociales, culturelles ou simplement humaines. En ce sens, j'espère que la réflexion sur la dure réalité du manque de logements dignes qui touche tant de nos frères ne conduise pas seulement à des actions isolées, certes nécessaires, qui leur viennent en aide dans l'urgence, mais qu'elle engendre en chacun la conscience que le partage des dons que le Seigneur nous accorde généreusement ne peut se limiter à une période de l'année, à une campagne ou à quelques actions ponctuelles, mais doit être une attitude constante qui nous engage à aller à la rencontre du Christ présent dans ceux qui n'ont pas de logement. Je désire en outre, chers frères et sœurs, que les initiatives nées dans le cadre de la campagne de fraternité puissent inspirer les autorités gouvernantes à promouvoir des politiques publiques, afin que, œuvrant tous ensemble, il soit possible d'offrir à la population qui en a le plus besoin des améliorations significatives des conditions de logement. Je confie ces vœux aux soins de notre mère, qui ne trouva point demeure à Bethléem pour donner naissance au Rédempteur, mais qui a sa maison, en tant que reine et patronne du Brésil, dans le sanctuaire national d'Aparecida. Et comme gage d'abondante grâce, j'en partis avec plaisir aux fils et aux filles de la bien-aimée nation brésilienne, en particulier ceux qui s'engagent afin que tous aient un logement digne, la bénédiction apostolique.

6. Je vous ai donné le pouvoir d'écraser serpents et scorpions, et sur toute la puissance de l'ennemi, absolument rien ne pourra vous nuire. Luc 10, 19.

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4: Sur les ondes de Radio Espérance, nous allons retrouver le Père Étienne Métainier pour un nouvel enseignement. C'est la suite du précédent portant le thème des noms de Jésus. Enseignement extrait de la session organisée par la communauté des Béatitudes cet été à Lourdes.

La dernière fois, nous avons vu qu'il y a trois manières principales pour le Christ d'entrer en relation de communion personnelle avec chacun d'entre nous. Ce sont tous les noms, et invoquer un des noms du Seigneur, c'est déjà commencer à entrer dans la pleine communion, c'est une anticipation du ciel. Il y a aussi son visage, et puis son cœur. Ce sont trois manières complémentaires. Elles sont bibliques et rappelées au cours des siècles par tous les saints. Les saints sont les grands interprètes, de la foi de l'Église. Ils sont la preuve vivante de l'Évangile, l'Évangile vécu, expérimenté. Le Christ, vrai homme et vrai Dieu, l'année dernière, nous avons fêté les 1700 ans du Concile de Nicée. Les conciles qui forment le contenu de notre foi, il y a comme une alternance. Une fois, on insiste sur la divinité du Christ, et la fois suivante, on est obligé, pour contrebalancer, d'insister sur son humanité, jusqu'à arriver au 7e, qui est Nicée II, en 757. Mais le premier concile, il y a eu un très beau texte de l'Église qui est sorti pour les 1700 ans. Ça vaut vraiment la peine de le travailler, en groupe de prière, par exemple. Ce n'est pas un concile parmi les autres, c'est le concile. Et les six autres et toute la foi de l'Église ensuite sont un développement, des précisions données sur le concile de Nicée. Pourquoi est-ce que c'est si important? C'est là qu'a été formulée la double essence dans la personne du Christ. Le terme de notre credo en latin, le symbole de Nicée-Constantinople, dit consubstantiel au Père. Alors c'est déjà une belle correction par rapport à la version des années 60-70 de même nature, parce que de même nature, c'est chacun la sienne et puis elle est identique, donc ils sont un peu séparés. Mais en même temps, c'est pas tout à fait satisfaisant non plus consubstantiel, parce que le terme il est gravé en grec dans la basilique Saint-Pierre de Rome, ce qui a été précisé dans les conciles, c'est homoousios, ça veut dire coessentiel. Nature, ça veut dire quelqu'un qui est né. Or, Dieu le Père, déjà, il n'est jamais né. Et quand on dit consubstantiel, substance, ça vient de substare, se tenir en dessous. Alors, en dessous de qui se tient Dieu le Père? De pas grand monde. Et donc, le terme grec est plus précis, coessentiel. Alors, on ne va pas changer de credo, parce que Benoît XVI a bien dit, on le prie comme il est en latin, pour respecter l'histoire de nos pères. Il y a d'autres petits problèmes dans la traduction latine, mais pour ce qui est de l'essence de Jésus, le terme plus précis en grec, donc il est vrai homme et vrai Dieu, coessentiel au Père. Et ça, c'est très important de le confesser pleinement, parce que c'est un équilibre qui n'est pas évident à tenir et qui reste un scandale pour l'intelligence. Ça vient du mystère de l'incarnation, un des trois mystères de notre foi avec la Trinité et la rédemption. Et on n'aura peut-être pas assez de l'éternité pour saisir ce grand mystère. Alors, nous le verrons heureusement face à face, en tout cas ceux qui se laissent sauver par la grâce divine. Mais il y a toujours des tentations de considérer Jésus seulement comme un sage maître de morale, des récupérations gnostiques et une forme d'arianisme. Arius était prêtre d'Alexandrie et il niait la vraie essence divine de Jésus. Et ça, c'est présent aussi, malheureusement, dans nos liturgies, par exemple, quand on fait du Christ simplement un bon ami, il est un vrai ami, c'est vrai, mais il est aussi vrai Dieu. Et donc, si on déverticalise notre manière de prier, dès que l'on touche à la manière de prier, le problème, c'est qu'on touche aussi au contenu de la foi. Et ça a fini par éloigner de nombreuses personnes parmi nos contemporains de la foi de l'Église, parce que si c'est pour adorer un homme, il y a d'autres héros aussi intéressants, peut-être que un rabbi de Galilée il y a 2000 ans. Donc il faut aussi qu'il soit vraiment Dieu et que ça se voit dans rien que le fait d'être présenté comme fils de Dieu au singulier dans l'Évangile, ça exprime sa communion éternelle avec Dieu le Père. C'était annoncé dans le psaume 2 et
Alors la Trinité, qui est un des autres grands mystères de notre foi, nous avons dit la dernière fois que le mot mystère, ça vient de mueo, qui veut dire faire silence devant une réalité infinie que je peux toucher mais pas englober. Eh bien, une des manières de décrire la Trinité, c'est la famille de Dieu, Éphésiens 2:19. On traduit parfois la maison de Dieu. Vous êtes de la famille ou de la maison de Dieu. C'est le même terme en grec, oikos. Dans l'Ancien Testament, on dit dans certains psaumes, vous êtes des fils, par exemple. Jésus cite ce passage d'un psaume. Mais quand c'est le fils, là, il s'agit vraiment de la personne de la Trinité, qui n'est pas tellement un problème pour nos cousins juifs dans la foi. Pour eux, la pierre d'achoppement, le scandale, c'est l'incarnation, c'est pas la Trinité. Parce que dès le deuxième verset de toute la Bible, il est dit que l'Esprit planait sur les eaux. Le Verbe éternel, pour eux, c'est la Torah vivante, c'est pas gênant non plus. En revanche, que Dieu infiniment grand vienne dans 3 kilos de chair vagissante qui remplit ses couches, ça reste scandaleux pour l'intellect humain quand on a une idée trop humaine de la grandeur. C'est ce que les musulmans refusent aussi, les témoins de Jéhovah également. À Bethléem, par exemple, ils ont rajouté l'appel à la prière du Mouedzin. Mouedzin, ça vient de Aza, ça veut dire l'appel, celui qui appelle à la prière. Un extrait de la sourate 17 qui dit « Dieu ne peut pas avoir de fils ». Ils n'arrivent pas à concevoir ça. Pour eux, ça dépasse trop l'intellect. Mais pourtant, c'est ce que l'Ancien et le Nouveau Testament révèlent. Et donc, ça fait partie, c'est le cœur de notre foi, ce qu'on appelle parfois l'union hypostatique, c'est-à-dire l'union dans la personne de Jésus, d'une vraie essence divine et d'une vraie nature humaine qui n'est pas écrasée par l'essence divine. Sa personne est divino-humaine. Et tout ceci s'appuie sur les Écritures. Nous n'allons pas détailler tous les versets qui révèlent la vraie humanité et la vraie divinité de Jésus, mais c'est vraiment un sujet à creuser pour fortifier notre foi. Une foi qui ne s'exerce pas, la foi c'est comme un muscle. Et qu'est-ce qui se produit quand on n'emploie pas un muscle? Il s'atrophie et on devient des grabataires, donc des grabataires spirituels. Le chrétien, toute sa vie, est médecin de sa propre âme et de l'âme de son prochain. Et un bon médecin, sur la terre, il se forme toute son existence, la formation continue. Combien plus pour le soin de l'âme, c'est important. Pas uniquement pour notre nombril, mais pour la santé de l'Église et du monde entier. Le salut passe par nous. Quand Tertullien a dit, Cyprien de Carthage, je vous demande pardon, dit « hors de l'Église, pas de salut », ça ne veut pas dire qu'un protestant ou un bouddhiste ou un musulman ne peut pas être sauvé, mais que Dieu a disposé que tout le salut passe par l'Église. Et donc notre mission, c'est d'être, comme Marie, un canal ou un cristal pour la grâce et transmettre ce que l'on reçoit. Le mot « catholique », ça ne veut pas dire seulement « universel ». Le préfixe grec kata, kataolon, selon le tout, ça veut dire universel, mais c'est aussi le préfixe qui contraste avec le ana. Ana, ça veut dire en haut, et kata, c'est en dessous. Donc ça nous dit que notre mission, c'est d'être à genoux, en dessous de nos frères, pour les servir, pour leur laver les pieds, comme le Christ l'a demandé au Cénacle. Alors, certains versets de l'Écriture révèle soit la divinité, soit l'humanité de Jésus, et d'autres, à la fois les deux essences, divine et humaine, en une seule phrase. Et ça, c'est ce mystère de l'union hypostatique. C'est-à-dire dans l'hypostase ou la personne de Jésus. Ce sont des termes un peu complexes, en effet, mais c'était nécessaire de passer par là pour pouvoir exprimer de façon universelle la foi chrétienne. Sinon, elle serait restée la doctrine d'une secte juive parmi tant d'autres, avec des faux messies dont nous avons parlé la dernière fois. Dans le signe de croix, c'est ce nom qui a été imprimé sur nous et à jamais, éternellement, c'est indélébile pour l'éternité, le jour de notre baptême. Et nous le répétons, ce geste. Il s'agit de ne plus le faire comme un ventilateur, mais avec intériorité. Et remarquez bien que c'est un nom au singulier. On ne dit pas au nom au pluriel, AUX, NOMS,
du Père et du Fils et du Saint-Esprit, mais c'est le nom qui est un des trois personnes divines. Et alors, un petit exercice, il y a 9 sens possibles de ce signe de croix. Tout d'abord, c'est une confession des principaux mystères de la foi chrétienne. Alors, la Trinité, c'est assez évident, parce qu'on nomme les trois personnes divines. L'incarnation, parce que le geste est fait en descendant, la descente du Fils, et la rédemption par la croix, avec la barre transversale. Et donc, ça inclut aussi la rédemption. Le troisième mystère, parce que nous sommes sauvés par la croix. Les chrétiens orientaux accolent 3 doigts, comme sur les icônes, on le voit, qui représentent ce mystère de la Trinité, et aussi un doigt, ces 3 doigts se replient dans la paume. S'il y en a 3 qui sont unis, les 2 autres sont plus bas vers la paume, eux, ils représentent la double nature ou essence de Jésus-Christ, vrai homme et vrai Dieu. Alors que la version catholique, on ne va pas passer au mystère avec des termes philosophiques comme cela. On applique, c'est aussi une belle tradition complémentaire, les 5 plaies de Jésus sur nous pour lui demander la grâce du salut. Tu es mon sauveur, par tes 5 plaies sur la croix, je les applique sur tout mon être. Alors Jésus avait beaucoup plus que 5 plaies seulement. Sainte Brigitte de Suède a eu cette vision de 15 plaies par jour de l'année, donc fois 365. Mais après sa résurrection, il a décidé d'en garder 5 non cicatrisés comme témoignage. Ces 2 pieds sont les pieds de celui qui porte l'évangile, selon Isaïe 61. Ces 2 mains, et puis le cœur ouvert, évidemment. D'après vous, à quelle heure a eu lieu la transfixion, c'est-à-dire l'ouverture du cœur de Jésus le vendredi saint? Si c'est entre sa mort, la 9e heure, 3 heures de l'après-midi, puisqu'on compte depuis le lever du soleil, et avant le Shabbat, la tombée de la nuit vers 18 heures, au Moyen-Orient, au mois d'avril, ça veut dire que c'est vers la 10e heure. Or, on comprend un horaire dans l'Écriture par les autres événements qui sont produits à la même heure. Ça, c'est vraiment la clé d'interprétation importante, la première technique de base pour comprendre les Écritures, éclairer les Écritures par les Écritures elles-mêmes. Psaume 36:10, dans ta lumière, nous voyons la lumière. 1 Corinthiens 2:9, comprenez par l'Esprit ce qui vient de l'Esprit. Les Juifs appellent cela la Gezera Shava, répétition de racine. Et donc la 10e heure, qui se trouve le moment de l'ouverture du cœur, c'est exactement l'heure où au tout début de l'Évangile, il y a eu cette question au Christ, « Maître, où demeures-tu ?» Eh bien, la réponse, elle vient à la fin. Et où est-ce que le Christ demeure? Où puis-je le rencontrer? Où est ma vraie maison? C'est le cœur ouvert de Jésus. Et donc, ceci, si on peut l'intérioriser, le prendre en compte quand on fait le signe de croix et que nous appliquons sur tout notre être, toute notre existence, les 5 plaies du Seigneur, dont celle de son cœur ouvert. Alors, le nom du Seigneur est représenté par le signe de croix. Quand on dit le nom du Seigneur dans l'Ancien Testament, c'est le tétragramme qui est unique. Il n'y a pas d'autres religions cananéennes, païennes, dans le monde entier, avec le tétragramme, les 4 lettres qu'on met parfois en français, YHWH. Et alors, en hébreu, le Y, c'est le yod, la plus petite lettre, ça symbolise le Père qui est à la tête de tout. On commence par là. Ensuite, il y a le vav, qui est comme un W, c'est la lettre qui descend, c'est une lettre en forme verticale, ça représente la descente du Fils dans la chair. Et les 2 he, comme un souffle, ça c'est l'Esprit Saint, à gauche et à droite, comme nos 2 poumons. Donc nous invoquons sur nous la présence du Seigneur, nous lui disons notre désir en invoquant son nom dans le signe de croix, qui actualise notre baptême, de nous laisser embrasser par lui et de lui rendre cette embrassade. C'est une réponse, ce signe de croix, au nom du Père et du Fils et du Saint-Esprit, à l'invitation du Christ lui-même, qu'il prenne sa croix chaque jour et qu'il me suive, celui qui veut être mon disciple. Et donc on met sa croix, c'est celle de Jésus, et aussi notre croix personnelle. Donc ça veut dire que dans la suite de la journée, après un signe de croix, on ne va pas ruminer ou protester
quand il y a une galère, une contrariété qui survient. Ça, c'est quand même un petit peu un critère de discernement. Est-ce que je suis sur le chemin de l'Évangile ou pas? Est-ce que je reste dans un ressentiment contre le prochain ou contre Dieu en l'accusant des maux de ce monde, alors que c'est par le péché du monde seulement que la mort est entrée? Romains 5, 12. Ou est-ce que j'accepte ces croix comme coopérateur du Christ rédempteur? C'est jamais le Christ qui envoie les croix ou l'épreuve. L'épître de Jacques dit bien, si quelqu'un accuse Dieu de l'éprouver, c'est un menteur. Mais Dieu les permet à proportion de nos facultés et il va toujours donner une grâce proportionnelle. 1 Corinthiens 10:31, avec l'épreuve, Dieu donne toujours la grâce de la surmonter. Donc plus il y a de croix, plus il y a un secours proportionnel pour que ce soit pas une épreuve absurde, mais que soit une croix féconde. C'est un peu le privilège du chrétien. Tout se transforme en or spirituel pour l'éternité. Il y a une mystique, Gabrielle Bossis, en 1950, elle évoque, en faisant le signe de croix, comme deux barreaux, en disant « mais ainsi, je fais le signe de croix sur moi parce que je veux garder Jésus comme prisonnier de mon être, de mon cœur ». Il y a un autre anglican converti, enfin, qui est devenu catholique, Ronald Knox, 1957, c'était un grand écrivain au XXe siècle, il remarquait qu'en anglais, quand on fait le grand geste vertical du signe de croix qui descend en disant au nom du Père, du Fils et du Saint-Esprit, ça c'est comme le « I », le « moi » en anglais, « je », on dit « I », c'est comme un grand « I ». Alors que le geste horizontal, ça je barre ce « moi », cet ego désordonné, donc je renonce à moi-même, afin de ne pas renoncer au Christ. Parce qu'en réalité, il n'y a pas tellement d'alternatives. Hein. C'est soit je me renie moi-même, c'est-à-dire pas mon être, hein, ma dignité. Non, il ne faut pas la renier. On doit s'aimer comme Dieu nous aime. Mais quand on parle de l'ego, ça c'est tout ce qui est abîmé, dysfonctionnel en nous. Et quand je fais donc le trait horizontal de la croix, c'est le signe que j'obéis au Christ, Matthieu 16, 24. Je renonce à moi-même pour quelque chose de meilleur. Ce signe de croix qui nous a été transmis par le Nouveau Testament, on voit dans les Actes un exemple, Paul fit par exemple un signe de la main avant de prêcher. Alors, il y a certains pères de l'Église qui l'ont interprété, mais là déjà il faisait un signe de croix. Eh bien, c'est l'accomplissement du signe qu'avaient nos cousins juifs des phylactères ou téphilines. Phylactère, c'est comme dans le mot prophylactique, c'est un signe qui nous garde. Alors pour eux, c'est un signe permanent des fils qui sortent du petit talit sous leur chemise. Mais pour nous, l'accomplissement de ce signe matériel, c'est un geste spirituel, un geste physique, mais avec un sens aussi spirituel. C'est une prophylaxie contre les 11 passions de l'âme dont parle Thomas d'Aquin, les péchés, tout ce qui est désordonné. Attache-les sur ta main, porte-les sur le front. Donc ce que les Juifs avaient depuis le Pentateuque, nous l'avons sous la forme du signe de croix. C'est aussi l'opportunité de se rappeler les trésors du jour de notre baptême qui, comme le mariage, se reçoit qu'une fois, mais on en vit tous les jours de cette grâce infinie, comme le sacerdoce aussi. Et donc on demande au Christ de vivre de cette grâce infinie. Nous sommes adoptés sans mérite de notre part dans la famille divine et on essaie de vivre de ces trésors qui nous font plus riches que Bill Gates ou Elon Musk. Le signe de croix, c'est aussi un signe de notre espérance en mémoire de Matthieu 25, le fameux passage du jugement dernier, avec les brebis à droite, les boucs à gauche. Donc ça, c'est évoqué sur nos deux épaules. Nous sommes faits pas pour nous arrêter au jugement, mais pour passer par le jugement, sans peur, hein, parce que notre juge sera aussi notre avocat. Là, c'est une nouvelle extraordinaire. Mais se rappeler qu'on est fait pour la parousie, on n'est pas juste fait pour passer du bon temps ici-bas en enchaînant des distractions, ça c'est le piège de la société de consommation, mais vivre tout en fonction du ciel. Le signe de croix est aussi un engagement à vivre notre vocation, notre nature de coopérateur de Dieu. Un verset très important, souvent oublié malheureusement depuis Luther par nos frères évangéliques, 1 Corinthiens 3:9, nous sommes coopérateurs de Dieu, synergoi theou, comme synergie, ça veut dire littéralement travailler avec.
Parce que Dieu pourrait nous sauver comme des machines ou des animaux domestiques, mais il ne respecterait pas notre dignité d'image de Dieu et notre liberté. Et donc il nous estime tellement, et aussi il attend un amour réciproque. Il veut pas uniquement aimer dans une seule direction, mais il veut une relation réciproque d'amour. Et donc quand je fais le signe de croix en marquant mes épaules au nom du Père, du Fils et du Saint-Esprit, les épaules, ça représente le service, le travail, avec un peu ma petite force humaine. La tête, c'est la connaissance, et l'amour, c'est le cœur et les entrailles. Donc le Seigneur m'appelle à coopérer, et je l'accepte, je prends un petit engagement à chaque signe de croix. Et enfin, un autre sens important du signe de croix, c'est un exorcisme. Dans tous les exorcismes, on emploie un crucifix pour se rappeler cela, et le démon supporte pas le signe de croix, il s'en va. C'est comme une immense baffe que le chrétien baptisé lui met. Quand c'est fait avec le cœur, c'est un sacramental particulièrement efficace. Thérèse de l'Enfant Jésus, à un moment, elle cite ce signe de croix juste en voyant des croisillons de fenêtres. Ça lui rappelle à chaque fois la croix du Christ et le nom du Seigneur par lequel nous sommes sauvés. Thérèse d'Avila dit que le signe de croix chasse les démons, mais que le problème, c'est qu'ensuite, ils reviennent, parce que c'est un signe momentané. Ce qui éloigne le démon à distance, c'est de faire ce signe de croix aussi avec de l'eau bénite exorcisée. Il y a quatre sacramentaux qui prolongent l'effet des sacrements, sept sacrements, notamment le baptême, l'Eucharistie et les autres. Et les quatre sacramentaux principaux, je veux dire, authentifiés par les saints et par l'histoire de l'Église, c'est la médaille de la rue du Bac, un des derniers, 18 novembre 1830, parce qu'il y a un engagement explicite du ciel, médaille miraculeuse, le scapulaire du Carmel, 1251 Saint-Simon Stock, avec un engagement au service de notre part et à la protection de la part de la Mère de Dieu. Il s'appelle Simon Stock. Si vous passez en pèlerinage à Bordeaux, à l'entrée de la cathédrale à gauche, il y a son tombeau. C'est un immense saint. Il était anglais, il me semble. Il s'appelle Stock. En anglais, ça veut dire le tronc, parce qu'il vivait ermite dans un tronc d'arbre. Il était parti au Mont Carmel en Terre Sainte, puis il est revenu à la fin de ses jours. Et donc, on lui doit le grand scapulaire que portent les carmélites et la communauté des béatitudes, par exemple, et puis la petite version que tout baptisé laïque peut porter. Petit bout de tissu devant et derrière, ça n'est pas un talisman, ça marche par la foi. Autre sacramental puissant, c'est la médaille de Saint-Benoît. Pas non plus de nouveau de façon magique, mais en connaissant les prières latines, c'est facile de trouver les explications là-dessus. Sur Internet, il est le patron des exorcistes, parce que combien de fois il a été attaqué par le diable, hein, comme les personnes qui font du bien sur la terre, beaucoup de bien sur la terre. Et donc c'est cette petite médaille avec un crucifix et Saint Benoît au verso, avec les prières, notamment les lettres initiales qui sont sur la croix, sont les deux plus importantes. Et puis l'eau bénite avec du sel, qui n'est pas une superstition, comme le disent parfois des évangéliques agressifs envers les catholiques. C'est pas une invocation d'esprit des eaux, pas du tout. C'est révélé, c'est biblique, comme tout ce que fait l'Église catholique. Hein. Deux Rois 13-21, il y a un esprit de mort dans les eaux de Jéricho, la source, toutes les femmes avortent sans le vouloir. Du coup, ils appellent l'homme de Dieu. Élisée jette du sel avec une jarre neuve dans la source et toute la ville entière est délivrée des esprits de mort. Comme le nom de Jésus a été invoqué sur cette eau et ce sel, les démons ne reviennent pas, ça les brûle. J'habitais dans un sanctuaire en Côte d'Ivoire, ici, au pays Bété, où après plusieurs siècles d'évangélisation et encore beaucoup de sorcellerie, parfois des sacrifices humains pour obtenir des promotions professionnelles, des choses un peu horribles, que 13% de baptisés encore. Mais les sorciers qui sont convertis par les apparitions de la Vierge là-bas, à Issia, disent qu'ils ne s'approchent pas de quelqu'un qui emploie avec confiance et un cœur fervent et qui cherche Dieu et les sacramentaux notamment comme aide-mémoire, comme prolongement des sacrements qu'ils reçoivent. Parce que ce sont eux les démons qui sont brûlés et le monde démoniaque, c'est un monde de terreur entre eux, c'est la guerre permanente. Et donc porter un sacramental, ça les fait fuir et ils s'occupent entre eux de faire leurs guerres internes et ils ne touchent pas un baptisé. Alors qu'autrement, un sorcier est capable, avec un ciel bleu azur, d'envoyer un éclair pour tuer un non-baptisé, par exemple.
Alors si nous avons les noms de Jésus, le signe de croix, ces sacramentaux avec nous, quel mal est-ce qui va bien pouvoir nous arriver? Rien. Nous sommes fils du roi des rois, baptisés, confirmés, image de Dieu. Le démon, il n'est rien de tout ça. Donc il a encore plus peur, il est terrorisé par nous, beaucoup plus que nous. Faut pas le voir partout, mais il est quand même agissant. Faut arrêter de faire les autruches spirituelles. Et pour ça, invoquer le nom de Jésus dans les petites prières de délivrance ou en prière jaculatoire, on invoque « Jésus, sauve-moi ». Ou Marie, le nom de Marie est associé au nom de Jésus. « Marie, Immaculée, Mère de Dieu, passe devant mes pas ». Il y a une prière de la tradition monastique syriaque. Donc les chrétiens araméens qui nous ont précédés, c'était les premiers convertis après les juifs. « Le soir, je fais le signe de la croix sur mon corps pour qu'elle veille sur moi jour et nuit. Ainsi, la nuit, quand je dors et que vient le malin pour détruire mon âme, il voit la lumière de ta croix, ô Christ, et il court se cacher dehors dans l'obscurité de la nuit. Et le matin, je me lève et je t'élève ma louange. » Ce sont des exemples de saints qui intériorisaient ces prières. C'est important de pas rabâcher nos prières, mais de le faire avec le cœur. Combien de fois Marie, dans plusieurs lieux d'apparition, dit « Prie avec le cœur, lisez l'Évangile avec le cœur, communiez avec le cœur ». Et comment on ouvre? Eh bien, par le sacrement du pardon et par des décisions de confiance et de foi. Alors, autre nom de Jésus, après ce nom qui est invoqué avec les deux autres personnes de la Trinité dans le signe de croix, eh bien, c'est « Fils de Marie et de Joseph ». La Sainte Famille est le chemin le plus direct et rapide vers la Sainte Trinité. C'est une petite trinité sur la terre. Et si c'est le chemin le plus facile et direct, ça serait un peu bête de ramer comme un fou pour contourner et essayer de se débrouiller par nos propres efforts. Ça sont tous les chrétiens qui ne prient pas Marie et Joseph. Alors, c'est pas pour critiquer nos frères évangéliques. Il vaut mieux être un bon protestant qu'un mauvais catholique, infidèle aux tous les talents que

chapitre de la Genèse, pardon, Genèse chapitre 2, un homme et une femme. Donc, il y a une distinction claire entre les deux sexes. Et donc, de sa mère, Jésus reçoit l'accueil de l'autre. C'est le sens même du nom de femme, nekeva en hébreu, c'est l'accueil, le réceptacle, la tendresse aussi que donne une mère ou une femme, la douceur, la proximité, la consolation, l'ouverture à la transcendance de façon naturelle. Pourquoi est-ce que dans les assemblées, il y a deux fois plus de femmes que d'hommes dans le monde entier? Parce qu'il y a cette disposition naturelle dans son corps et dans son âme. Ça ne veut pas dire que des hommes ne peuvent pas aussi vivre les mêmes qualités. Mais pour eux, c'est un peu plus compliqué. Ils ont d'autres particularités, ce qu'on va voir maintenant. De Joseph, Jésus reçoit en particulier sa filiation patrilinéaire davidique, c'est-à-dire descendant de la tribu de Juda, donc Messie potentiellement. Né à Bethléem, c'était la ville de la tribu de Juda. C'était pas Jérusalem qui est à cheval sur la tribu de Benjamin et de Juda. Le temple de Jérusalem, par exemple, est sur le territoire de Benjamin. Et il reçoit de son père, que l'on peut identifier par son métier. Joseph et Jésus sont en grec tecton. Ça veut pas dire seulement charpentier. Tecton, ça a donné le mot tectonique, des plaques, ça veut dire construction. À l'époque, il y a 2000 ans, il n'y a pas de spécialisation des tâches. Quand on fait la maison, il n'y a pas le plombier, le couvreur, et tous ceux qui font la décoration intérieure. Non, l'entrepreneur, il fait toute la maison, il la livre. Et il fait parfois même d'autres métiers. Les tectones faisaient aussi les charpentes de marine, par exemple, les bateaux. Donc Jésus, il connaît aussi l'histoire de pêche un peu ou d'agriculture parce qu'il faisait les charrues. Et puis l'archéologie montre qu'en dessous de chaque maison de Nazareth, il y avait un silo pour le blé. Donc il connaît aussi les histoires de l'évangile du semeur, le blé. Ils avaient des lopins de terre. Mais alors donc tectone, ça veut dire constructeur. Comme Dieu le Père est constructeur de l'univers avec les plaques tectoniques, eh bien, Joseph, image du Père, et Jésus lui-même, il a le même métier que Dieu son Père, et que Joseph son Père adoptif, constructeur ici-bas. En araméen, son métier, ça se dit néguer, qui veut dire patient. C'est toute la patience de Dieu le Père, de Joseph aussi dans les épreuves du début, avec la persécution par Hérode, avec l'enfantement chez Marie, qu'il a du mal à comprendre au début, c'est normal. Et donc, on peut invoquer ainsi Jésus comme enfant, fils de Marie et de Joseph, avec les particularités du père et de la mère. En hébreu, l'homme masculin, Joseph, c'est celui qui fait mémoire. Il fait mémoire de l'alliance de Dieu, de tous les bienfaits, de toute sa lignée humaine dans l'histoire du peuple d'Israël. Mais il y a un autre mot pour dire... Homme, c'est le mot « ish » dont la spécificité que n'a pas le mot « femme »,« isha », c'est la lettre « yod », c'est celle de la main, c'est-à-dire de l'action. Donc Jésus, d'une certaine manière, il est assez actif, alors que la femme, dans le mot « isha », ce qu'elle a de spécifique, c'est le « he » final, c'est comme un souffle, donc cette ouverture au Saint-Esprit. Ben, il y a plein de choses que Jésus, quoique fils de Dieu, par sa nature humaine, Dieu a voulu que ça passe par sa mère pour qu'il le reçoive. Il l'a appris à parler et à marcher de ses parents humains. Il pouvait tout faire miraculeusement si Dieu l'avait voulu ainsi, mais il n'aurait pas assumé toute la condition humaine. Donc il a, comme le dit le Luc chapitre 2, il a grandi en taille, en sagesse. Nous avons dit hier, en évoquant la dernière fois, Thérèse d'Avila, qu'il est bon d'invoquer le Christ à tous les âges de sa vie, donc aussi comme enfant, à tous les âges, donc nourrisson dans la crèche, petit enfant de 2-3 ans, pas mal de saints l'ont vu aussi à cet âge-là, adolescent, tous les mystères de l'enfance. Un autre nom important, nous n'avons pas le temps de les creuser chacun, mais c'est juste un résumé. Donc c'est le nom de Seigneur. Ça, c'est le tétragramme à l'origine. Donc les quatre lettres qui sont en hébreu le verbe être révélé. Les autres noms de Dieu dans l'Ancien Testament, très souvent, ils sont communs avec les autres peuples de l'Ancien Orient, avec leurs idoles. Mais ce tétragramme, c'est vraiment spécifique au Pentateuque et il correspond au verbe être. Ce sont les préfixes
du verbe être conjugué au passé.

au présent et au futur. Et quand Paul va prêcher Jésus-Christ, le christianisme, dans la capitale de la philosophie qui est Athènes, il cite cette phrase-là, « En lui, nous avons la vie, le mouvement et l'être ». Parce que la question de l'être pour la pensée humaine, elle est essentielle. Et pourquoi est-ce que nous sommes et d'où ça vient? Eh bien, ça vient de la divinité. Et c'est ce qu'exprime ce tétragramme, le nom divin, et qui est attribué à Jésus par Élisabeth, la première, la femme qui confesse, alors que Jésus n'est même pas encore né, « La mère de mon Seigneur », Luc 1, 43. Tout à la fin de l'Évangile, on a aussi Thomas qui nomme Jésus « Mon Seigneur et mon Dieu ». Et Étienne, Actes chapitre 7, prie aussi « Seigneur Jésus, ne leur compte pas ce péché ». Donc il invoque vraiment le Christ comme vrai Seigneur, à l'égal de Dieu le Père, le Seigneur du peuple d'Israël dans l'Ancien Testament, en voyant les cieux ouverts et le Fils de l'homme, Jésus le Seigneur, à la droite du Père. Confesser la Seigneurie, donc c'est lui rendre l'adoration qui lui est due, et prendre la décision aussi d'écouter sa volonté qui est infinie, enfin sa sagesse infinie et sa volonté, et donc accepter d'obéir aux commandements qui pourraient nous déranger ou que parfois nous ne comprenons pas. Question d'humilité et de cohérence. Quand les évêques, par exemple, actuellement rappellent, certains évêques, que des députés qui voteraient des lois pro-mort ne peuvent pas communier, c'est pas du tout du chantage, c'est un rappel simplement de la parole de Dieu. Tu ne tueras pas. Puis le catéchisme aussi sur le sujet, le magistère, l'interprétation. Jésus est aussi amour. Alors, nous avons dit la dernière fois que le mot aimer en grec, ça vient du verbe admirer. En hébreu, c'est un mot qui est très très riche aussi, ahava, qui inclut le son A de l'ouverture à Dieu. On se rend disponible, ouvert à Dieu, je te cherche. La lettre beit, ahava, le V et le B, comme en espagnol, c'est la même lettre. Le beit, ça veut dire la maison de Dieu ou la famille de Dieu. Et le he de ahava, c'est l'esprit divin ou l'amour entre le Père et le Fils. Donc quand il est dit « Dieu est amour », 1 Jean 4,8, ça s'adresse à chacune des personnes de la Trinité, chacune à sa manière, dans ses missions spécifiques envers nous. Mais Dieu entièrement est amour, et même circulation d'amour. Quand nous invoquons ainsi Jésus amour, c'est une prière du cœur toute simple, juste dire ceci, Jésus amour, devant le Saint-Sacrement, en rythme avec notre respiration. Eh bien, c'est aussi une décision libre de lui rendre amour pour amour, en y mettant toute notre volonté et notre détermination, notre persévérance. Aimer, c'est bien plus qu'un sentiment fluctuant ou de la gentillesse. La gentillesse, c'est bien, mais c'est que la partie psychologique, c'est pas tout l'être. Et donc, quand on se laisse aimer et qu'on aime en vérité, c'est vouloir et faire le bien de toute la personne et son bien le plus profond. C'est lui donner notre cœur. Donc, en appelant Jésus amour, nous reconnaissons qu'il est la source, avec le Père et l'Esprit, de l'amour en vérité. C'est un abandon confiant de tout notre être à son être. La décision de ne plus peiner l'amour. Imaginons deux personnes qui soient très amoureuses, elles n'ont pas du tout envie de faire la moindre peine à l'autre. Au contraire, se sacrifier, se livrer pour l'autre. Combien plus avec Dieu, en vivant en conformité intérieure et extérieure à notre nature d'image de Dieu. Ça serait assez hypocrite de prétendre aimer quelqu'un et puis de faire le contraire de la volonté de cette personne. Ça lui ferait une peine immense. Et puis ça serait incohérent, inconsistant. Combien plus avec Dieu. Un nom le plus employé de tous parmi les 120 noms du Christ, c'est « Fils de l'homme », 76 fois dans les évangiles. Si on ne s'appuie pas sur l'Ancien Testament, on le dit machinalement sans en comprendre la profondeur. C'est une citation précise de Daniel 7, 13, en particulier, « Un homme venant debout sur les nuées ». Alors, il est homme
Il est vrai homme, mais il est aussi debout sur les nuées, donc vrai Dieu. Et il vient pour la fin des temps et le jugement. C'est un des passages apocalyptiques de l'Ancien Testament. Le passage apocalyptique, il n'y a pas du tout que le dernier livre des 73 de la Bible. Hein, il y en a d'autres déjà, chez Ézéchiel, chez Daniel en particulier. Et donc, en Daniel 7-13, on annonce la venue du Fils de l'homme. Il est conçu dans l'espèce humaine, naissant, mangeant, souffrant et mourant. Ça exprime sa vulnérabilité, d'un côté. Il s'est rendu comme un amoureux tout dépendant de notre réponse. Et aussi, vrai Dieu, il reçoit en Daniel 7, et dans les passages où Jésus emploie ce nom, c'est pour révéler son autorité, son pouvoir, pas pour écraser, mais c'est un pouvoir au bon sens du terme, qui ordonne les choses, qui répand le bien. Et à lui, nous, notre réponse, c'est de l'honorer pour sa royauté universelle en lui obéissant. Ce Fils de l'homme, c'est celui qui pardonne les péchés, selon l'évangile de Marc. Le Fils de l'homme est Seigneur même du Shabbat, dit Marc 2:28, et donc Seigneur aussi de toute la loi et de toute chose. C'est pas que Seigneur du Shabbat. Le grec a mis la conjonction kai, et il est Seigneur et du Shabbat. Donc on peut le comprendre, même du Shabbat, en plus de tout le reste. Ce Fils de l'homme apparaît dans l'évangile comme victorieux et c'est celui qui trône pour le jugement dernier. Donc il est bon de l'invoquer ainsi dans sa double essence à chaque fois. Prier Jésus comme Fils de l'homme, on le fait pas assez parce que c'est une expression très sémitique et assez apocalyptique. On a du mal à entrer dans ces textes qui ont plus de 2000 ans et pourtant ils sont tellement beaux. Fils de l'homme en araméen, ça se dit Bar Enosh. Et Enosh, c'est pas n'importe qui, c'est pas uniquement l'homme, c'est aussi un personnage précis et unique de l'Ancien Testament, Genèse 4:26. On peut comprendre l'hébreu de Genèse 4:26. Enoch commença à invoquer le nom du Seigneur. Donc ça, c'est vraiment le meilleur de l'humanité. C'est la première fois qu'il y a eu une prière d'adoration envers Dieu. Juste après Caïn et Abel, on est au chapitre 4 de Genèse. Mais on peut aussi interpréter ce verset. Enoch profana en appelant le nom du Seigneur. Parce que l'hébreu, il n'est pas vocalisé. Parfois, entre les manuscrits, il y a ce que Jésus évoque en Matthieu 5, 13 et suivant. Pas un iota, pas un trait ne passera. Si vous changez un tout petit trait, ce qu'ont fait de l'hébreu, par exemple, entre un bait et un kaf, il y a une toute petite différence. Sur certains manuscrits, elle n'est pas visible. Donc, on peut comprendre ce verset-là. Enoch profana, en appelant le nom du Seigneur. C'est-à-dire qu'il s'est divinisé lui-même. Donc, Enoch représente aussi le pire de l'humanité. À la fois le meilleur et le pire. Et entre les deux, il y a de la place pour nous tous, pour tout. Tous les êtres humains, 100 milliards selon la science, depuis le premier que la Bible nomme Adam et Ève. Et donc, ça nous dit que Jésus, il assume tout le genre humain. Il prend sur ses épaules, il est lui-même vicaire de tous les pécheurs réunis. Il en a pris les conséquences une fois pour toutes sur la croix. Nous n'avons plus à payer, mais simplement à coopérer et à accueillir les fruits pour que le Golgotha, son sacrifice, ne soit pas vain. Parce qu'il ne nous forcera pas. Cette figure Bar-Enoch se trouve aussi dans la littérature juive dite intertestamentaire, c'est-à-dire des textes contemporains du Nouveau Testament. Donc c'est pas seulement les évangiles qui l'emploient. Mais ça nous permet de confirmer l'interprétation de ce beau nom 76 fois, Fils de l'homme. Tu es celui qui assume toutes mes peines, mes joies, tous les péchés du monde entier, même les faiblesses des personnes que j'ai le plus de mal à supporter, celles que je juge le plus, et tu as versé ton sang pour les sauver. Donc je vais arrêter de les mépriser, je vais essayer de coopérer autant que je peux à ta mission de salut. Et Dieu a soif et il cherche désespérément des coopérateurs, il en trouve peu. Donc ça dépend de nous d'aider notre Seigneur. Cette figure de Fils de l'homme, elle est associée par Daniel, toujours au chapitre 7, Daniel 7, à celle de l'Ancien des Jours. Ceux qui connaissent la spiritualité byzantine, donc l'ancien nom de Constantinople, avant Constantin, il y a une icône ou une fresque fréquente. On voit Jésus avec un visage tout jeune, mais des cheveux tout blancs, et puis à côté, au Palaion Tonemeron, ça veut dire l'Ancien des Jours.
Et ça exprime, il est l'ancien parce qu'il était avant le temps. Donc ça dit l'éternité de celui qui vient dans le temps. Éternellement jeune, parce qu'il est la vie, et pas abîmé comme le vieil homme de Romains 6:6 par le péché. Il y a des choses très belles hein, sur l'âge et la sagesse dans l'Écriture, mais Paul parle. Il y a aussi cette figure dans les lettres de Paul du vieil homme, ce qui est vieilli, abîmé par le péché. Ça sera renouvelé, hein, tout sera rajeuni au moment du salut. Et donc c'est cette figure de l'ancien des jours qui est associée par Daniel au Fils de l'homme. C'est le même, Jésus, Fils éternel, sage, perpétuellement jeune de la vie même de Dieu. Donc on peut l'invoquer aussi, comme devant les icônes grecques, comme l'ancien des jours, tu es éternel, tu étais avant le temps, tu m'as créé sans que je sois nécessaire, seulement par débordement de ton cœur, mais je te rends grâce, je vais vivre de l'Eucharistie tous les jours de ma vie, pas uniquement une heure sur 168 de la semaine quand je vais le dimanche à l'église, mais avoir une vie eucharistique, ça signifie vivre de la grâce reçue et essayer d'imiter l'amour de Jésus livré sur l'autel. De nouveau, les chrétiens, on est vraiment appelés à vivre l'Eucharistie de façon surnaturelle, cette vision du ciel. Certaines églises sont archi-moches, ça ressemble à des garages souterrains ou à des usines avec des poutrelles. Peu importe, il faut se représenter une voûte d'anges, des millions d'anges. Il y a un ange gardien par personne, ça fait un paquet, plus un ange par nation et plein d'autres, les messagers du Seigneur, et ils sont là, et ils se penchent avec sainte jalousie vers nous qui pouvons communier, et ils louent le Seigneur à ce moment-là. Jean chapitre 3 dit « ils montent et ils descendent ». Donc il y a un trou dans le plafond, et puis c'est une grande voûte, il y a de nombreux mystiques qui l'ont vu à ce moment-là, au moment de la messe, le ciel ouvert, Marie à genoux, alors, du point de vue de l'assemblée, c'est côté gauche, à gauche de l'autel. Joseph à droite, jamais séparé, jamais loin de Jésus et de Marie, en adoration avec nous. Vous pouvez oublier aussi le pauvre prêtre de chair, et vous représentez Jésus à ce moment-là. C'est lui qui s'offre en sacrifice comme il l'a fait il y a 2000 ans. Ça n'est pas répété, mais rendu actuel. On est exactement au même moment, c'est actualisé sous nos yeux qu'au Golgotha il y a 2000 ans, 7 avril de l'année 30. Probablement, pour la date. Un nom très important et pas très bien compris par les latins, c'est le verbe ou logos. C'est beaucoup plus qu'une parole. Si notre traduction biblique dit « au commencement était la parole », mais pardon, c'est pas sérieux, c'est ni respectueux de l'inspirateur divin, ni du destinataire. Parfois, les exégètes nous péchons par sentiment de supériorité en considérant que les lecteurs et auditeurs sont pas capables de comprendre un patois de Canaan un peu rugueux ou des expressions un peu bizarres. Mais si c'était bizarre déjà dans le texte d'origine, il n'y a pas de raison de le lisser ou d'effacer ces rugosités. La mission du traducteur, c'est de transmettre aussi ce qui est un peu étrange. Et donc le verbe, si quelqu'un dans la rue nous disait, en dehors de Jésus-Christ, on est parfois habitué, mais je suis le verbe, ça serait un peu fou. Donc là, c'était aussi une folie aux yeux et aux esprits des hommes. Et donc ce verbe, Jean a écrit son évangile à Éphèse. Le grand philosophe d'Éphèse, c'était Héraclite, à peu près 400 ans avant, qui est le grand spécialiste du logos. C'est lui qui a développé ce sujet du logos divin, qui n'est pas qu'une parole, c'est la pensée éternelle d'amour dans la divinité. Alors, c'est pas uniquement un sujet grec. Parfois, on a critiqué l'Église en disant « vous avez complètement hellénisé l'enseignement de Jésus, Rabbi de Nazareth ». Ben non, ça, c'est, si quelqu'un dit ça, et il méconnaît vraiment toutes les sources araméennes, parce que dans le Targum, qui est la version pratiquée au temps de Jésus de l'Ancien Testament, la Bible en araméen, il y a 650 fois le nom « milta » qui veut dire le verbe, exactement la même chose, une pensée d'amour dans la divinité qui se prononce parfois. Et ce verbe est très intimement lié à la sophia, la sagesse, chorma en hébreu, qui est un des dons de l'Esprit Saint. Alors la sagesse, elle est plus intérieure, et le logos, c'est quand la sagesse est prononcée, mais c'est la même personne. Et les écrits de sagesse de l'Ancien Testament, on les appelle les écrits sapientiaux, les écrits de sagesse, parlait de la sagesse éternelle. Parmi les églises les plus magnifiques de l'Orient, il y a Sainte Sophie de Constantinople,
et Sainte-Sophie, Hagia Sophia, pareil, de Nicée, lieu du concile, mais il ne s'agit pas de la martyre Sophie, il s'agit de la sagesse éternelle, Dieu lui-même, c'est une église consacrée au Christ. Et cette Sophia, c'est celle évoquée par les écrits de sagesse de l'Ancien Testament, c'est le Logos, c'est la pensée éternelle d'amour divin. Donc si vos Bibles disent la parole, vous pouvez rayer et mettre le verbe. Il n'y a pas que Jean qui en parle. À chaque fois qu'il y a le mot parole, notamment dans l'évangile de Luc, vous pouvez remplacer par logos ou milta ou verbe si vous voulez. Le Christ est en train de parler de lui-même quand c'est au singulier. Alors, il y a un autre nom biblique lié à celle du logos dans l'Ancien Testament déjà. C'est Isaïe 9, l'ange du grand conseil. Isaïe 9, 5. Et alors, ça se trouve seulement dans la version grecque, et pour ça, c'est indispensable de lire notre Bible dans une version d'étude sérieuse, avec des bonnes notes, et si les notes sont insuffisantes, de rajouter la Bible d'un catholique, elle doit être raturée, coloriée, annotée, sinon, on recommence toute notre vie le travail, comme en classe de 11e, et on n'avancera jamais vraiment dans la science de l'amour. Donc Isaïe 9.5, dans la version grecque, parle de l'ange du grand conseil. Que veut dire le mot « angelos », ange en grec, messager? Eh bien, le messager du grand conseil que la Trinité, évidemment, c'est le Verbe divin qui s'est fait chair, il est envoyé par Dieu le Père. Et ce qui est aussi lié à ce nom du Verbe, il ne faut pas le prononcer de manière abstraite comme un concept, mais c'est vraiment la personne de Jésus. Dieu est amour. Il est sagesse, il est la vérité, je suis le chemin, la vérité et la vie. Il est aussi l'apôtre. Donc le premier apôtre, bien avant Pierre, c'est Jésus. Il est appelé l'apôtre aussi en Hébreux 3, 1. Apostolein, en grec, ça veut dire envoyé loin d'eux. Un petit mot français qui évoque ça, c'est la poste envoyée. Et apô, ça veut dire loin d'eux en grec, ça veut dire qu'il quitte le confort du trône tranquille auprès de son père. Il se décarcasse. En venant dans la chair, et immédiatement les hommes avec Hérode veulent le trucider, il est obligé de s'enfuir jusqu'en Égypte, et ensuite il finit sa vie apparemment en échec complet, cloué comme on ne ferait pas un chien sur une planche. Eh bien ça, c'est l'apôtre aussi, envoyé par Dieu pour nous annoncer jusqu'à quel point il nous aime, à la fois de façon explicite en parole, le Saint-Évangile, la parole de Dieu, et de façon implicite par toute sa vie, son exemple. Un des noms, personnellement, j'aime le plus parmi les 120 noms, alors selon les phases de notre existence, selon peut-être aussi le tempérament de chacun, ça peut changer, hein, c'est pas un problème, on peut pas l'appeler de 120 manières à la fois, on a dit hier, ce sont comme 120 touches de couleur sur un tableau impressionniste qui nous montre un portrait plus réaliste de la face, de la personne de Jésus, mais agneau de Dieu, que l'on invoque à chaque messe, c'est aussi un nom de Jésus vraiment bouleversant, et le monde devrait trembler à chaque fois qu'on le prononce. Il s'est offert en sacrifice à ma place. À chaque messe, on dit, par la parole même du Christ, ceci est mon corps livré pour vous. Le pour, c'est peut-être le mot le plus important, enfin, un des plus importants avec donner de la consécration. Parce que pour, c'est pas uniquement pour votre bénéfice, comme en français. En grec, comme en araméen, chalephemon, ça veut dire à votre place et à cause de vous. Il y a trois sens. Donc, l'agneau sacrifié pour mon bénéfice, pour mon bien. Mais merci Jésus. Déjà, c'est vachement bien, ça. Merci pour tous tes bienfaits. Mais c'est encore bien plus puissant et grand que cela. C'est à ma place. C'est moi qui méritais de mourir pour mes péchés. Mais toi, tu l'as fait une fois pour toutes, pour nous tous. Et, à cause de nous, à cause de mes péchés, donc je vais faire tout ce que je peux pour pas recommencer, pour pas t'infliger rétroactivement ta mort par mes péchés. Je sais que je tomberai encore, mais je sais qu'il me pardonnera encore, mais quand même, communier, normalement, petit à petit, ça nous motive pour ne pécher de moins en moins, si on le fait en essayant d'avoir une vie eucharistique. Donc ça, c'est le premier sens principal de l'agneau. Quand la première désignation de Jésus au début de son ministère, c'est par Jean-Baptiste, voici l'agneau de Dieu qui enlève, en grec, le péché du monde. Le latin a mis les péchés, je trouve que c'est un peu moins complet, parce que le grec, et comme l'araméen, avec un singulier, dit le principe même du péché. Donc aussi ma faculté, ma propension à pécher de nouveau dans le futur, peu à peu tu m'en guéris.
tu guéris des 11 passions de mon âme, mes passions désordonnées, mes péchés. Alors que le pluriel, c'est plus les péchés historiques du passé. Bon, mais disons que ce sont deux sens complémentaires. Quand Jérôme, d'habitude, il est très littéral, mais là, il a mis un pluriel qui enlève les péchés du monde, comme on l'a mis dans le missel depuis 2022. Ça peut aussi vouloir dire tous les péchés du monde entier. Mais si les auteurs en araméen et grec ont mis un singulier, il faut mettre dans sa note de bible d'étude, c'est un singulier, c'est le principe même du péché que tu viens ôter. Premier sens, donc c'est l'agneau sacrifié pour mon bénéfice, à ma place et à cause de moi. Un autre sens de l'agneau, c'est un agneau, c'est celui qui est sans défaut. Il est sans tâche, et donc il est admirable, et donc ça, je commence à l'aimer. Et j'admire l'agneau innocent de la Pâque des Juifs, et Exode 12:5 dit bien que cet agneau devait être sans aucun défaut, et parce qu'il prend, lui qui est le saint et le juste, dit Pierre dans sa prédication de Acte 3, il est le seul sans péché, dit la liturgie byzantine. Il ôte le péché du monde parce qu'il est tellement immaculé, éternellement immaculé, avant même la mère de Dieu, qu'il me purifie quand je m'approche de lui de tous mes péchés. Marie est immaculée que depuis sa conception. Jésus, lui, il est éternellement comme fils de Dieu. L'autre sens de l'agneau, c'est celui qui... Et doux. Qu'est-ce qu'il y a de plus doux qu'un petit agneau, comme animal? Jésus ne s'associe qu'à deux animaux, la poule, par humilité. Il aurait pu dire « je suis le lion, je suis l'éléphant », non. C'est la douceur de l'agneau, la douceur parfaite, caractéristique qui s'oppose à celle du démon. Et puis enfin, c'est l'agneau époux de nos âmes. Donc à chaque fois qu'on invoque l'agneau de Dieu, vous vous rappelez ça, « tu t'es sacrifié à ma place ». Tu es le doux, le sans tache, et celui qui me propose sans aucun mérite, aucun roi, aucun milliardaire voudrait épouser mon âme, mais toi, Dieu, roi de l'univers, c'est ce que tu me proposes, eh bien je te dis oui quand je vais communier. Nous n'avons pas le temps de continuer, mais je vous invite à consulter les litanies inédites qui sont à la fin de l'ouvrage. C'est une prière qui a 800 ans, qui vient du jardin de la Vierge Marie, le mont Athos. Ça n'a jamais été publié en français. Les litanies au doux nom de Jésus. Donc, ce sont des titres employés par des saints, ces colonnes de prière des moines qui continuent de vivre le monachisme de l'époque de Saint-Antoine le Grand, mais depuis le Moyen-Âge dans cette presqu'île de Grèce. Plein de manières de nommer le Christ sous différents angles. Il y a plein d'autres noms du Christ, on ne peut pas tous les faire seulement en 2 heures. Nous n'avons abordé qu'une partie. Mais le Christ a soif d'entrer en relation de communion avec chacun, avec chaque être humain. Pas uniquement ceux qui le connaissent déjà, et que nous l'annoncions aussi. Il est le bon pasteur, il est tous les « je suis ». C'est pas une description « je suis charpentier » par exemple. Non, il dit pas « je suis charpentier Jésus ». Quand il y a « je suis », à chaque fois, c'est pour une révélation divine. C'est une théophanie, c'est une évocation du buisson ardent. Une révélation que Dieu intervient, qu'il est auprès de nous et qu'il vient nous sauver. À chaque fois qu'il y a cette expression-là, et parfois, il dit pas « je suis » avec un complément, mais juste « je suis ». Par exemple, au moment de la tempête sur les eaux, c'est une expression de sa divinité, c'est le tétragramme même, le verbe « être ». Conjugué. Que le nom du Seigneur nous sauve, que nous l'invoquions de tout notre cœur, et que nous le prions fidèlement, avec amour, avec ferveur. Dieu a soif d'être aimé par nous, et nous pouvons le consoler, son cœur, en quittant toute indifférence, toute ignorance de tout ce qu'il a révélé, mais en faisant fructifier tout ce qu'il a donné à l'Église et aux saints au cours de l'histoire.

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1: Gloire au Père, et au Fils, et au Saint-Esprit, pour les siècles des siècles.
2: Auditeurs de Radio Espérance, bonjour. Nous venons prier notre Seigneur depuis l'oratoire de la radio à Saint-Étienne, où nous adorons le Saint-Sacrement. Nous voulons implorer la miséricorde divine pour le monde entier et tout particulièrement pour l'Église de Jésus-Christ. Nous nous offrons entièrement à toi, Seigneur, pour le pape Léon et tout le clergé, mais aussi pour chaque baptisé. Viens, Seigneur, faire descendre ton torrent de grâce sur les âmes de tes enfants baptisés. Embrase-les des dons du Saint-Esprit pour que chacun devienne des apôtres de feu, à l'image de tes apôtres lors de la première Pentecôte, pour annoncer au monde la vérité de ton amour et de ta miséricorde. Seigneur, toi qui nous as donné Marie pour mère, nous voulons consacrer ton Église à son cœur immaculé. Marie, prends chaque membre de l'Église et chaque âme du purgatoire pour les offrir à ton Fils Jésus, notre unique Sauveur. Marie, Immaculée, Reine du ciel et de la terre, refuge des pécheurs et Mère très aimante, à qui Dieu voulut confier tout l'ordre de la miséricorde, me voici à tes pieds, moi pauvre pécheur. Je t'en supplie, accepte mon être tout entier comme ton bien et ta propriété. Agis en moi selon ta volonté, en mon âme et en mon corps, en toute ma vie, ma mort et mon éternité. Amen. Marie, toi qui as toujours été docile à l'Esprit-Saint, aide-nous à nous ouvrir à sa volonté. Aide-nous à entendre sa voix qui murmure au plus profond de nous. Viens, Esprit-Saint, en nos cœurs, et envoie du haut du ciel un rayon de ta lumière.
3: Viens en nous, Père des pauvres, viens dispensateur des dons, viens lumière de nos cœurs.
2: Consolateur souverain, hôte très doux de nos âmes, adoucissante fraîcheur.
3: Dans le labeur, le repos, dans la fièvre, la fraîcheur, dans les pleurs, le réconfort.
2: Ô lumière bienheureuse, viens remplir jusqu'à l'intime le cœur de tous tes fidèles.
3: Sans ta puissance divine, il n'est rien en aucun homme, rien qui ne soit perverti.
2: Lave ce qui est souillé, baigne ce qui est aride, guéris ce qui est blessé.
3: Assouplis ce qui est raide, réchauffe ce qui est froid, rend droit ce qui est faussé.
2: À tous ceux qui ont la foi et qui en toi se confient, donne tes 7 dons sacrés.
3: Donne mérite et vertu, donne le salut final, donne la joie éternelle. Amen.

0: Je vous salue Marie, pleine de grâce. Le Seigneur est avec vous. Vous êtes bénie entre toutes les femmes, et Jésus, le fruit de vos entrailles, est béni.
1: Sainte Marie, Mère de Dieu, priez pour nous pauvres pécheurs, maintenant et à l'heure de notre mort. Amen.
0: Je vous salue Marie, pleine de grâce. Le Seigneur est avec vous. Vous êtes bénie entre toutes les femmes, et Jésus, le fruit de vos entrailles, est béni.
1: Sainte Marie, Mère de Dieu, priez pour nous pauvres pécheurs, maintenant et à l'heure de notre mort. Amen.
0: Je vous salue Marie, pleine de grâce. Le Seigneur est avec vous. Vous êtes bénie entre toutes les femmes, et Jésus, le fruit de vos entrailles, est béni.
1: Sainte Marie, Mère de Dieu, priez pour nous pauvres pécheurs, maintenant et à l'heure de notre mort. Amen.

0: Dieu, Père miséricordieux, qui a révélé ton amour dans ton Fils Jésus-Christ et l'a répandu sur nous dans l'Esprit Saint Consolateur, nous te confions aujourd'hui le destin du monde et de chaque homme. Penche-toi sur nos péchés, guéris notre faiblesse, vainc tout mal, fais que tous les habitants de la terre fassent l'expérience de ta miséricorde, afin qu'en toi, Dieu un et trine, ils trouvent toujours la source de l'espérance. Père éternel, par la douloureuse passion et la résurrection de ton Fils, accorde-nous ta miséricorde ainsi qu'au monde entier. Amen. Au nom du Père et du Fils et du Saint-Esprit.
1: Amen.
0: Notre Père qui es aux cieux, que ton nom soit sanctifié, que ton règne vienne, que ta volonté soit faite sur la terre comme au ciel.
2: Donne-nous aujourd'hui notre pain de ce jour. Pardonne-nous nos offenses, comme nous pardonnons aussi à ceux qui nous ont offensés. Et ne nous laisse pas entrer en tentation, mais délivre-nous du mal. Amen.
0: Je vous salue Marie, pleine de grâce. Le Seigneur est avec vous. Vous êtes bénie entre toutes les femmes. Et Jésus, le fruit de vos entrailles, est béni.
2: Sainte Marie, Mère de Dieu, priez pour nous pauvres pécheurs, maintenant et à l'heure de notre mort. Amen.
0: Je crois en Dieu, le Père Tout-Puissant, Créateur du ciel et de la terre, et en Jésus-Christ, son Fils unique, notre Seigneur, qui a été conçu du Saint-Esprit, est né de la Vierge Marie, a souffert sous Ponce Pilate, a été crucifié, est mort et a été enseveli, est descendu aux enfers. Le troisième jour est ressuscité des morts, est monté aux cieux, est assis à la droite de Dieu le Père Tout-Puissant, d'où il viendra juger les vivants et les morts.
2: Je crois en l'Esprit Saint, à la Sainte Église catholique, à la communion des saints, à la rémission des péchés, à la résurrection de la chair, à la vie éternelle. Amen.
0: Entrez en agonie. Jésus priait avec plus d'insistance, et sa sueur devint comme des gouttes de sang qui tombaient sur la terre. Père éternel, je t'offre le corps et le sang, l'âme et la divinité de ton Fils bien-aimé, notre Seigneur Jésus-Christ.
2: En réparation de nos péchés et de ceux du monde entier,
0: par sa douloureuse passion,
2: sois miséricordieux pour nous et pour le monde entier.
0: Par sa douloureuse passion,
2: sois miséricordieux pour nous et pour le monde entier.
0: Par sa douloureuse passion,
2: sois miséricordieux pour nous et pour le monde entier.
0: Par sa douloureuse passion,
2: sois miséricordieux pour nous et pour le monde entier.
0: Par sa douloureuse passion,
2: sois miséricordieux pour nous et pour le monde entier.
0: Par sa douloureuse passion,
2: sois miséricordieux pour nous et pour le monde entier.
0: Par sa douloureuse passion,
2: sois miséricordieux pour nous et pour le monde entier.
0: Par sa douloureuse passion,
2: sois miséricordieux pour nous et pour le monde entier.
0: Par sa douloureuse passion,
2: sois miséricordieux pour nous et pour le monde entier.
0: Par sa douloureuse passion,
2: sois miséricordieux pour nous et pour le monde entier.
0: Les hommes qui gardaient Jésus se moquaient de lui et le rouaient de coups, et ils proféraient contre lui beaucoup d'autres blasphèmes. Père éternel, je t'offre le corps et le sang, l'âme et la divinité de ton Fils bien-aimé, notre Seigneur Jésus-Christ.
2: En réparation de nos péchés et de ceux du monde entier,
0: par sa douloureuse passion.
2: Sois miséricordieux pour nous et pour le monde entier.
0: Par sa douloureuse passion.
2: Sois miséricordieux pour nous et pour le monde entier.
0: Par sa douloureuse passion.
2: Sois miséricordieux pour nous et pour le monde entier.
0: Par sa douloureuse passion.
2: Sois miséricordieux pour nous et pour le monde entier.
0: Par sa douloureuse passion.
2: Sois miséricordieux pour nous et pour le monde entier.
0: Par sa douloureuse passion.
2: Sois miséricordieux pour nous et pour le monde entier.
0: Par sa douloureuse passion.
2: Sois miséricordieux pour nous et pour le monde entier.
0: Par sa douloureuse passion.
2: Sois miséricordieux pour nous et pour le monde entier.
0: Par sa douloureuse passion.
2: Sois miséricordieux pour nous et pour le monde entier.
0: Par sa douloureuse passion.
2: Sois miséricordieux pour nous et pour le monde entier.
0: Pilate prit de l'eau et se lava les mains devant la foule en disant « Je suis innocent du sang de cet homme. Cela vous regarde. » Père éternel, je t'offre le corps et le sang, l'âme et la divinité de ton Fils bien-aimé, notre Seigneur Jésus-Christ.
2: En réparation de nos péchés et de ceux du monde entier,
0: par sa douloureuse passion.
2: Sois miséricordieux pour nous et pour le monde entier.
0: Par sa douloureuse passion.
2: Sois miséricordieux pour nous et pour le monde entier.
0: Par sa douloureuse passion.
2: Sois miséricordieux pour nous et pour le monde entier.
0: Par sa douloureuse passion.
2: Sois miséricordieux pour nous et pour le monde entier.
0: Par sa douloureuse passion.
2: Sois miséricordieux pour nous et pour le monde entier.
0: Par sa douloureuse passion.
2: Sois miséricordieux pour nous et pour le monde entier.
0: Par sa douloureuse passion.
2: Sois miséricordieux pour nous et pour le monde entier.
0: Par sa douloureuse passion.
2: Sois miséricordieux pour nous et pour le monde entier.
0: Par sa douloureuse passion.
2: Sois miséricordieux pour nous et pour le monde entier.
0: Par sa douloureuse passion.
2: Sois miséricordieux pour nous et pour le monde entier.
0: Lorsqu'ils furent arrivés au lieu-dit le crâne ou calvaire, là, ils crucifièrent Jésus avec les deux malfaiteurs, l'un à droite et l'autre à gauche. Père éternel, je t'offre le corps et le sang, l'âme et la divinité de ton Fils bien-aimé, notre Seigneur Jésus-Christ.
2: En réparation de nos péchés et de ceux du monde entier,
0: par sa douloureuse passion,
2: sois miséricordieux pour nous et pour le monde entier.
0: Par sa douloureuse passion,
2: sois miséricordieux pour nous et pour le monde entier.
0: Par sa douloureuse passion.
2: Sois miséricordieux pour nous et pour le monde entier.
0: Par sa douloureuse passion.
2: Sois miséricordieux pour nous et pour le monde entier.
0: Par sa douloureuse passion.
2: Sois miséricordieux pour nous et pour le monde entier.
0: Par sa douloureuse passion.
2: Sois miséricordieux pour nous et pour le monde entier.
0: Par sa douloureuse passion.
2: Sois miséricordieux pour nous et pour le monde entier.
0: Par sa douloureuse passion.
2: Sois miséricordieux pour nous et pour le monde entier.
0: Par sa douloureuse passion.
2: Sois miséricordieux pour nous et pour le monde entier.
0: Par sa douloureuse passion.
2: Sois miséricordieux pour nous et pour le monde entier.
0: Il y avait là un récipient plein d'une boisson vinaigrée. On fixa donc une éponge remplie de ce vinaigre à une branche d'hysope et on l'approcha de sa bouche. Père éternel, je t'offre le corps et le sang, l'âme et la divinité de ton Fils bien-aimé, notre Seigneur Jésus-Christ.
2: En réparation de nos péchés et de ceux du monde entier,
0: par sa douloureuse passion,
2: sois miséricordieux pour nous et pour le monde entier.
0: par sa douloureuse passion.
2: Sois miséricordieux pour nous et pour le monde entier.
0: Par sa douloureuse passion.
2: Sois miséricordieux pour nous et pour le monde entier.
0: Par sa douloureuse passion.
2: Sois miséricordieux pour nous et pour le monde entier.
0: Par sa douloureuse passion.
2: Sois miséricordieux pour nous et pour le monde entier.
0: Par sa douloureuse passion.
2: Sois miséricordieux pour nous et pour le monde entier.
0: Par sa douloureuse passion.
2: Sois miséricordieux pour nous et pour le monde entier.
0: Par sa douloureuse passion.
2: Sois miséricordieux pour nous et pour le monde entier.
0: Par sa douloureuse passion.
2: Sois miséricordieux pour nous et pour le monde entier.
0: Par sa douloureuse passion.
2: Sois miséricordieux pour nous et pour le monde entier.
0: Dieu saint, Dieu fort, Dieu éternel.
2: Prends pitié de nous et du monde entier.
0: Dieu saint, Dieu fort, Dieu éternel.
2: Prends pitié de nous et du monde entier.
0: Dieu saint, Dieu fort, Dieu éternel.
2: Prends pitié de nous et du monde entier.

Oui, Père de miséricorde, nous nous tournons vers toi. Nous nous offrons à toi. Viens rejoindre chacun, chacune de nous qui sommes en prière en ce moment. Donne-nous de te rencontrer en vérité. Donne-nous d'être pleinement devant toi, avec tout ce que nous sommes, avec tout ce qui est de bon et tout ce qui est de moins bon, avec nos richesses et avec toutes nos faiblesses, toutes nos pauvretés. Nous nous offrons à toi tel que nous sommes, y compris dans nos fragilités. Viens, Seigneur, nous renouveler dans ton amour. Viens remettre en nous la force et l'espérance de poursuivre le chemin. Oui, Seigneur, nous te prions pour tous ceux qui souffrent en ce moment, qui souffrent dans leur corps, qui souffrent dans leur cœur, qui souffrent dans leur âme. Viens les rejoindre. Viens les rejoindre au plus profond d'eux-mêmes et révèle-toi à chacun d'eux. Qu'ils découvrent au plus profond d'eux-mêmes ta présence agissante, s'ils acceptent de te regarder, s'ils acceptent de se tourner vers toi, s'ils acceptent de se faire par toi. Oui, Seigneur, viens étreindre chacune de ces personnes qui souffrent pour qu'elles soient réconfortées et qu'elles retrouvent la lumière de la vie, qu'elles retrouvent l'espérance de la vie et qu'elles acceptent de poursuivre le chemin, quelle que soit la difficulté, quelles que soient les ornières, quelles que soient les impasses dans lesquelles ils peuvent se trouver. Parce qu'avec toi, tout est possible. Et les impasses deviennent des portes, et les ornières deviennent des tremplins pour un mieux. Oui, Seigneur, nous te prions pour, en ce temps de rentrée, pour tous les enfants, pour tous les adolescents, les lycéens, les étudiants, tous ceux qui vont reprendre, qui ont repris le chemin de l'école, du collège, du lycée, de l'université ou des grandes écoles. Nous te confions chacun, chacune, chacun d'eux. Viens les protéger durant cette année scolaire, particulièrement ce début. Viens les protéger du mal. Viens les protéger de toute atteinte d'une manière ou d'une autre à leur intégrité propre. Viens, mets tes anges auprès de chacun d'eux, pour qu'ils veillent à leurs pas, qu'ils veillent sur chacun d'eux. Seigneur, nous te prions pour eux, tous les éducateurs, les enseignants, tous ceux qui sont chargés de les éduquer, de les enseigner, de les faire grandir. Mais dans le cœur de ces personnes, un désir vrai de les faire grandir en vérité, en justice. Donne-leur ce désir de respecter ces enfants, ces adolescents, ces jeunes. Viens leur mettre ce désir-là du respect de ceux qui leur sont confiés. Amen.

Jésus, toi qui nous rends visite, qui nous comble de ta présence à travers ton Église, à travers les sacrements de ton Église, réveille en chacun de nous

tribut au bien intégral de la personne, et que personne ne pâtisse de suppression et d'injustice. Donne une charité créative aux administrateurs et aux économistes, afin qu'ils sachent comprendre et promouvoir les conditions suffisantes afin que les jeunes familles puissent sereinement s'ouvrir à la naissance de nouveaux enfants. Réconforte les couples d'époux qui souffrent à cause de leur impossibilité d'avoir des enfants. Et dans ta bonté, prends soin d'eux. Éduque chacun à prendre soin des enfants orphelins ou abandonnés, afin qu'ils puissent ressentir la chaleur de ton amour, le réconfort de ton cœur divin. Avec Marie, ta mère, dans le sein de laquelle tu as pris notre nature humaine, nous attendons de toi notre unique vrai bien, unique et vrai sauveur, la force d'aimer, la force de servir la vie, dans l'attente de vivre toujours en toi, dans la communion de la bienheureuse Trinité. Amen.

Seigneur Dieu, toi qui es source de toute miséricorde, nous te prions pour toutes les victimes des catastrophes naturelles, toutes les victimes des guerres et de la violence. Viens mettre dans tous ces lieux de souffrance et de violence, viens mettre ta paix, viens faire surgir des personnes, viens les susciter, des personnes qui aient soif de paix, de fraternité, et qui sachent apporter cela dans ces lieux mêmes où la violence et la haine sont partout. Oui, Seigneur, nous te prions pour toutes ces victimes, pour tous ces pays endeuillés, martyrisés d'une manière ou d'une autre. Oui, Seigneur, viens les combler de ta paix. Viens les combler de ta tendresse miséricordieuse. Amen.

Seigneur Dieu, toi qui es Père, un Père de tendresse, nous te prions pour ton Église. Nous te prions pour chaque prêtre, chaque pasteur, chaque consacré, chaque moine, chaque monial. Nous te prions particulièrement pour les évêques et pour notre pape Léon. Viens les réconforter dans tout ce qui a besoin en eux d'être réconfortés. Viens les restaurer dans qui ils sont profondément. Viens les renouveler dans leur vocation propre. Nous te prions aussi, nous te confions chaque baptisé partout dans le monde. Viens là aussi les réconforter profondément. Viens les réconcilier avec ton Église.

avec qui elle est. Viens les réconcilier avec toi. Toi qui es Dieu Père, viens les réconcilier avec ton Fils Jésus. Viens les réconcilier avec l'Esprit Saint. Pour qu'ils se tournent, que chaque baptisé se tourne à nouveau vers toi. Toi qui es Trinité Sainte. Et qu'ils viennent se donner à toi, s'ouvrir à toi et suivre ta voix, ta parole. Nous te prions particulièrement pour l'Église de France. Oui, Seigneur notre Dieu, toi qui ne cesses de semer en nos cœurs le désir de vivre dans la justice et la paix, nous te rendons grâce pour la visite en France et à l'UNESCO de notre Saint-Père, le pape Léon XIV. Bénis son voyage apostolique. Prépare nos cœurs à l'accueillir avec joie. Donne-nous de recevoir ses paroles avec confiance. Apprends-nous à servir la magnifique humanité que tu as créée. Fortifie notre foi. Affermis notre espérance. Stimule notre charité. Par l'intercession de Notre-Dame et de tous les saints de France, fais de nous des artisans d'unité pour que le monde ait la vie. Que le voyage apostolique du pape Léon XIV porte des fruits abondants et heureux pour l'Église, pour notre pays et pour le monde. Toi, l'auteur de la vie, pour les siècles des siècles. Amen.

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0: Puis il dit à ses disciples :
1: Il est impossible que les scandales n'arrivent pas, mais malheur à celui par qui ils arrivent. Mieux vaudrait pour lui se voir passer autour du cou une pierre à moudre et être jeté à la mer que de scandaliser un seul de ses petits. Prenez garde à vous. Si ton frère vient à pécher, réprimande-le, et s'il se repent, remets-lui. Et si sept fois le jour il pèche contre toi, et que sept fois il revienne à toi, en disant « Je me repens », tu lui remettras.
0: Les apôtres dirent au Seigneur
2: « Augmente en nous la foi ».
0: Le Seigneur dit
1: « Si vous aviez de la foi comme un grain de sénévé, vous auriez dit au mûrier que voilà, déracine-toi et va te planter dans la mer, et il vous aurait obéi. Qui d'entre vous, s'il a un serviteur qui laboure ou garde les bêtes, lui dira à son retour des champs « Vite, viens te mettre à table ». Ne lui dira-t-il pas au contraire « Prépare-moi de quoi dîner, ceins-toi pour me servir, jusqu'à ce que j'aie mangé et bu, après quoi tu mangeras et boiras à ton tour ». C'est-il gré à ce serviteur d'avoir fait ce qui lui a été prescrit ? Ainsi de vous, lorsque vous aurez fait tout ce qui vous a été prescrit, dites « Nous sommes des serviteurs inutiles. Nous avons fait ce que nous devions faire ».

0: Et il advint, comme il faisait route vers Jérusalem, qu'il passa aux confins de la Samarie et de la Galilée. À son entrée dans un village, 10 lépreux vinrent à sa rencontre et s'arrêtèrent à distance. Ils élevèrent la voix et dirent
1: « Jésus, Maître, aie pitié de nous !»
0: À cette vue, il leur dit
2: « Allez vous montrer aux prêtres !»
0: Et il advint, comme ils y allaient, qu'ils furent purifiés. L'un d'entre eux, voyant qu'il avait été purifié, revint sur ses pas en glorifiant Dieu à haute voix et tomba sur la face aux pieds de Jésus en le remerciant. C'était un Samaritain. Prenant la parole, Jésus dit
2: « Est-ce que les 10 n'ont pas été purifiés ? Les 9 autres, où sont-ils ? Il ne s'est trouvé pour revenir rendre gloire à Dieu que cet étranger ?»
0: Et il lui dit
2: « Relève-toi, va, ta foi t'a sauvé. »

0: Les pharisiens lui ayant demandé quand viendrait le royaume de Dieu, il leur répondit
1: « La venue du royaume de Dieu ne se laisse pas observer. Et l'on ne dira pas « Voici, il est ici » ou bien « Il est là » car voici que le royaume de Dieu est au milieu de vous. »

0: Il dit encore aux disciples : Viendront des jours où vous désirerez voir un seul des jours du Fils de l'homme, et vous ne le verrez pas. On vous dira : Le voilà, le voici. N'y allez pas, n'y courez pas. Comme l'éclair, en effet, jaillissant d'un point du ciel, resplendit jusqu'à l'autre, ainsi en sera-t-il du Fils de l'homme lors de son jour. Mais il faut d'abord qu'il souffre beaucoup et qu'il soit rejeté par cette génération. Et comme il advint au jour de Noé, ainsi en sera-t-il encore au jour du Fils de l'homme. On mangeait, on buvait, on prenait femme ou mari, jusqu'au jour où Noé entra dans l'arche et vint le déluge qui les fit tous périr. De même, comme il advint au jour de Lot, on mangeait, on buvait, on achetait, on vendait, on plantait, on bâtissait. Mais le jour où Lot sortit de Sodome, Dieu fit pleuvoir du ciel, du feu et du soufre, et il les fit tous périr. De même en sera-t-il le jour où le Fils de l'homme doit se révéler. En ce jour-là, que celui qui sera sur la terrasse et aura ses affaires dans la maison ne descende pas les prendre, et pareillement, que celui qui sera au champ ne retourne pas en arrière. Rappelez-vous la femme de Lot, qui cherchera à épargner sa vie, la perdra, et qui la perdra, la sauvegardera. Je vous le dis, en cette nuit-là, deux seront sur un même lit, l'un sera pris et l'autre laissé. Deux femmes seront à moudre ensemble, l'une sera prise et l'autre laissée.
1: Prenant alors la parole, ils lui disent :
2: Où, Seigneur ?
1: Il leur dit :
0: Où sera le corps ? Là aussi les vautours se rassembleront.

0: prenant la parole, Jésus dit : Est-ce que les 10 n'ont pas été purifiés ? Les 9 autres, où sont-ils ? Il ne s'est trouvé pour revenir rendre gloire à Dieu que cet étranger ?
1: Et il lui dit :
0: Relève-toi, va, ta foi t'a sauvé. »

et comme il advint au jour de Noé, ainsi en sera-t-il encore au jour du Fils de l'homme. On mangeait, on buvait, on prenait femme ou mari, jusqu'au jour où Noé entra dans l'arche et vint le déluge qui les fit tous périr. »

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D'âge en âge, on vantera tes œuvres, Seigneur. On proclamera tes exploits. Psaume 144, 4.

Lui seul est mon rocher, mon salut, ma citadelle, je suis inébranlable. Je n'ai de repos qu'en Dieu seul, mon salut vient de lui. Combien de temps tomberez-vous sur un homme pour l'abattre, vous tous, comme un mur qui penche, une clôture qui croule? Je n'ai mon repos qu'en Dieu seul. Oui, mon espoir vient de lui. Mon salut et ma gloire se trouvent près de Dieu. Chez Dieu, mon refuge, mon rocher imprenable. L'homme n'est qu'un souffle, les fils des hommes un mensonge. Sur un plateau de balance, tous ensemble, il serait moins qu'un souffle. Dieu a dit une chose, deux choses que j'ai entendues. Ceci, que la force est à Dieu, à toi, Seigneur, la grâce, et ceci, tu rends chaque homme selon ce qu'il fait. Pour les siècles des siècles. Amen. Lui seul est mon rocher, mon salut, ma citadelle, je suis inébranlable. À toi, Dieu, la louange unanime des peuples. Que Dieu nous prenne en grâce et nous bénisse. Que son visage s'illumine pour nous et ton chemin sera connu sur la terre. Ton salut parmi toutes les nations. Que les nations chantent leur joie, car tu gouvernes le monde avec justice. Tu gouvernes les peuples avec droiture. Sur la terre, tu conduis les nations. La terre a donné son fruit, Dieu notre Dieu nous bénit, que Dieu nous bénisse et que la terre tout entière l'adore. Pour les siècles des siècles, amen. À toi, Dieu, la louange unanime des peuples. Gloire à toi, première-née d'entre les morts.

Gloire à toi, première née d'entre les morts. La parole de Dieu de la première lettre de Pierre. Revêtez-vous tous d'humilité dans vos rapports les uns avec les autres. En effet, Dieu s'oppose aux orgueilleux, aux humbles et l'accorde sa grâce. Tenez-vous donc humblement sous la main puissante de Dieu pour qu'il vous élève quand le jugement viendra. Déchargez-vous sur lui de tous vos soucis puisqu'il s'occupe de vous. Qu'est-ce que l'homme, Seigneur, pour que tu le visites? Tu mets toutes choses à ses pieds. L'homme ici-bas n'est qu'un souffle. Tu l'as voulu un peu moindre qu'un Dieu. À toi, Dieu, toute gloire, à toi, Seigneur, la grâce.

0: Dieu, toute gloire à toi, Seigneur, la grâce. Dieu se révèle aux pauvres et aux petits, prions-le dans la simplicité du cœur.
1: En ta tendresse, écoute nos prières.
0: Que tous les peuples te reconnaissent, vrai Dieu, et Jésus-Christ, le Sauveur que tu as envoyé.
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0: Souviens-toi de ton Église, garde-la de tout mal, qu'elle grandisse en ton amour. Souviens-toi de nos parents, de nos amis, de nos bienfaiteurs. Souviens-toi de ceux qui portent le poids du jour. Dieu de miséricorde, souviens-toi de ceux qui sont morts aujourd'hui, qui entrent dans ton royaume.
1: En ta tendresse, écoute nos prières.
0: Et nous aussi, nous présentons notre frère prêtre, le père Isidore, qui vient de perdre sa maman. Nous confions l'âme de sa maman au Seigneur et sa famille à la grâce de Dieu dans ce moment de souffrance et d'absence. Notre Père, qui es aux cieux, que ton nom soit sanctifié, que ton règne vienne, que ta volonté soit faite sur la terre comme au ciel. Donne-nous aujourd'hui notre pain de ce jour. Pardonnez-nous nos offenses, comme nous pardonnons aussi à ceux qui nous ont offensés. Et ne nous laisse pas entrer en tentation, mais délivre-nous du mal. Seigneur, ton nom est saint, ton amour s'étend d'âge en âge. Reçois la prière de ton Église et fais-lui la grâce de ta louange. Par le même Jésus-Christ, notre Seigneur et notre Dieu, qui règne avec toi dans l'unité du Saint-Esprit, maintenant et pour les siècles des siècles.
1: Amen.
0: Le Seigneur soit avec vous.
1: Et avec votre esprit.
0: Que Dieu Tout-Puissant vous bénisse, le Père, le Fils et le Saint-Esprit.
1: Amen.
0: Bénissons le Seigneur.
1: Nous rendons grâce à Dieu.
0: Je vous salue, Marie, pleine de grâce. Le Seigneur est avec vous. Vous êtes bénie entre toutes les femmes.
1: Et Jésus, le fruit de vos entrailles, est béni.
0: Sainte Marie, Mère de Dieu, priez pour nous pauvres pécheurs, maintenant et à l'heure de notre mort. Amen. Nous t'adorons, ô très saint Seigneur Jésus-Christ, ici et dans toutes tes églises qui sont par toute la terre, et nous te bénissons d'avoir acheté le monde par ta sainte croix. Bonne soirée à tous.

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0: Gloire au Père et au Fils et au Saint-Esprit pour les siècles des siècles.
1: Auditeurs de Radio Espérance, bonsoir. Il est 19h, tournons-nous vers Marie et récitons ensemble la prière de l'Angélus. L'ange du Seigneur apporta l'annonce à Marie, et elle conçut du Saint-Esprit. Je vous salue Marie, pleine de grâce, le Seigneur est avec vous. Vous êtes bénie entre toutes les femmes, et Jésus, le fruit de vos entrailles, est béni. Sainte Marie, Mère de Dieu, priez pour nous pauvres pécheurs, maintenant et à l'heure de notre mort. Amen. Voici la servante du Seigneur. Qu'il me soit fait selon votre parole. Je vous salue Marie, pleine de grâce, le Seigneur est avec vous. Vous êtes bénie entre toutes les femmes, et Jésus, le fruit de vos entrailles, est béni. Sainte Marie, Mère de Dieu, priez pour nous pauvres pécheurs, maintenant et à l'heure de notre mort. Amen. Et le Verbe s'est fait chair, et il a habité parmi nous. Je vous salue Marie, pleine de grâce, le Seigneur est avec vous. Vous êtes bénie entre toutes les femmes, et Jésus, le fruit de vos entrailles, est béni. Sainte Marie, Mère de Dieu, priez pour nous pauvres pécheurs, maintenant et à l'heure de notre mort. Amen. Priez pour nous, Sainte Mère de Dieu, afin que nous soyons rendus dignes des promesses du Christ. Prions. Que ta grâce, Seigneur notre Père, se répande dans nos cœurs. Par le message de l'ange, tu nous as fait connaître l'incarnation de ton Fils bien-aimé. Conduis-nous par sa passion et par sa croix, avec le secours de la Vierge Marie, jusqu'à la gloire de la résurrection. Par Jésus le Christ, notre Seigneur. Amen. Je vous rappelle votre rendez-vous de ce soir à 21h. Nous pourrons écouter le Père Michel Leclerc et son enseignement sur le thème « Nos communautés, lieux de grâce ». Enseignement donné lors du pèlerinage organisé par la communauté des Béatitudes à Lourdes en juillet dernier. Je vous souhaite une excellente soirée sur les ondes de Radio Espérance et nous retrouvons tout de suite l'écho du Saint-Siège.
2: Chers amis auditeurs de Radio Espérance, bonjour. Nous nous retrouvons pour l'écho du Saint-Siège du mercredi 2 septembre. Tout d'abord, commençons avec une rencontre au Vatican consacrée à l'intelligence artificielle et à la créativité humaine. La Casina Pio IV, dans les jardins du Vatican, a accueilli l'une des rencontres de la troisième conférence du Centre international d'études de la conscience. Intitulée « Créativité, esprit et machine », cette journée a interrogé l'impact des nouvelles technologies sur l'art, la culture et l'esprit humain. Selon le fondateur de ce centre, si la créativité de l'intelligence artificielle explose actuellement, elle demeure comparable à une voiture rapide. Il faut, selon lui, faire attention à ne pas percuter un mur. Philosophes et scientifiques ont ainsi échangé sur les limites et les promesses de ces nouvelles technologies face à l'esprit humain. Enchaînons avec l'intervention du Saint-Siège aux Nations Unies sur la question nucléaire. Lors d'une intervention à l'Organisation des Nations Unies, la mission permanente d'observation du Saint-Siège a dénoncé la logique de la peur imposée par la dissuasion nucléaire. Elle a appelé à la mise en œuvre du traité d'interdiction complète des essais nucléaires. Les conséquences durables des essais passés rappelle que derrière les doctrines, les arsenaux et les considérations d'intérêt stratégique, il y a des personnes. Leur dignité, a insisté la mission vaticane, ne saurait jamais être subordonnée à des intérêts militaires ou politiques. En dernier, terminons avec la catéchèse du pape Léon XIV lors de l'audience générale de ce mercredi. Le Saint-Père a entamé un nouveau cycle de catéchèses consacré aux grands textes du Concile Vatican II. Il s'est arrêté ce mercredi sur la constitution pastorale Gaudium et Spes, qui met en lumière une Église à l'écoute et au service du monde. Léon XIV a précisé que la nature pastorale de l'Église n'est pas un optimisme naïf, mais une fidélité renouvelée au mystère du Christ. Le pape a souhaité que la joie et l'espérance demeurent les traits distinctifs de l'Église dans sa relation avec le monde contemporain. Vous venez de suivre l'écho du Saint-Siège du mercredi 2 septembre. On se retrouve demain pour un nouveau bulletin d'information, à la même heure, toujours sur les ondes de Radio Espérance.

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2: Bonjour, de la première lettre de saint Paul apôtre aux Corinthiens. Frères, quand je me suis adressé à vous, je n'ai pas pu vous parler comme à des spirituels, mais comme à des êtres seulement charnels, comme à des petits enfants dans le Christ. C'est du lait que je vous ai donné et non de la nourriture solide. Vous n'auriez pas pu en manger. Et encore maintenant, vous ne le pouvez pas car vous êtes encore des êtres charnels. Puisqu'il y a entre vous des jalousies et des rivalités, n'êtes-vous pas toujours des êtres charnels et n'avez-vous pas une conduite toute humaine? Quand l'un de vous dit « Moi, j'appartiens à Paul » et un autre « Moi, j'appartiens à Apollos », n'est-ce pas une façon d'agir toute humaine? Mais qui donc est Apollos? Qui est Paul? Des serviteurs par qui vous êtes devenus croyants et qui ont agi selon les dons du Seigneur à chacun d'eux. Moi, j'ai planté, Apollos a arrosé, mais c'est Dieu qui donnait la croissance. Donc celui qui plante n'est pas important, ni celui qui arrose. Seul importe celui qui donne la croissance, Dieu. Celui qui plante et celui qui arrose ne font qu'un, mais chacun recevra son propre salaire suivant la peine qu'il se sera donnée. Nous sommes des collaborateurs de Dieu, et vous êtes un champ que Dieu cultive, une maison que Dieu construit. En Haute-Loire, nous sommes plutôt fiers d'avoir tout un plateau où se pratique beaucoup l'écuménisme. Entre Tence, le Chambon-sur-Lignon, le Mazet-Saint-Voix, beaucoup d'églises chrétiennes prient le même Seigneur, célèbrent le même baptême au nom de la même Trinité, lisent la même Bible, essaient de mettre en pratique le même Évangile. Beaucoup de confessions chrétiennes sont représentées, les catholiques, les réformés, les darbistes, les églises évangéliques libres, que l'on appelle aussi les libristes, les baptistes et bien d'autres encore. On raconte qu'un jour, un éleveur de chèvres libriste va vendre ses chèvretons sur le marché. Dans la matinée, il voit arriver devant son étalage un darbiste. Il se souvient de la discussion assez animée qu'ils ont eue lors de la semaine de prière pour l'unité des chrétiens en janvier dernier, quelques mois auparavant. Et après les salutations d'usage pleines de gentillesse et de respect, il lui dit « Alors, je n'ai pas bien compris. Est-ce que vous nous reconnaissez comme des frères ou non ?» Et l'autre, un peu pris de court, lui répond « Vous êtes des frères, mais mal éclairés. » Au premier abord, cette expression peut choquer. Comment peut-on se permettre de dire à un autre chrétien qu'il est mal éclairé, qu'il n'a pas toute la lumière ? Mais à la réflexion, on peut dire que cette expression est pleine d'espérance. En effet, si nous demeurons dans une église, c'est qu'elle est la meilleure. C'est là que nous avons trouvé la lumière. On ne peut pas nous reprocher de la préférer aux autres. Mais ce mal éclairé, qui a été dit spontanément, sans calcul, exprime très bien qu'il s'agit d'abord de lumière. Nous sommes tous à la recherche de la lumière, et même si l'église à laquelle nous appartenons à la plénitude des moyens de salut, la lumière peut nous venir aussi d'un frère d'une autre confession chrétienne, comme elle nous vient souvent de tel ou tel enfant, de telle ou telle personne handicapée, comme elle nous vient de l'encyclique du pape. J'ai été touché par l'expression d'un prêtre aujourd'hui décédé, le père Claude Garnier. On ne pouvait pas le taxer de traditionaliste, d'intégriste. Mais lorsque la discussion venait sur le sujet des catholiques intégristes, opposés à la liturgie du Concile Vatican II notamment, il disait de sa voix éraillée par une opération d'un cancer « Leur prière vaut bien la nôtre !» Leur prière vaut bien la nôtre. Seigneur, vois notre désir de lumière intérieure. Donne-nous un cœur assez libre pour l'accueillir quand elle nous vient de personnes qui ne sont pas de notre sphère. Donne-nous un cœur assez humble pour l'atteindre, pour l'attendre, même de ceux qui se considèrent comme nos ennemis. Donne-nous un cœur assez large pour la chercher en tout homme. Donne-nous assez de discernement pour ne pas nous laisser égarer par les lumières de pacotille. mais reconnaître celle dont tu es la source. Donne-moi de me considérer moi-même comme un frère mal éclairé, toujours en attente de ta lumière inouïe, infinie, inaccessible. Confiance, nous sommes embarqués dans une magnifique aventure. Préparons hardiment l'avènement de Jésus, c'est-à-dire faisons en sorte que sa présence au milieu de nous soit de plus en plus manifeste. Pour terminer sur une note d'humour, une famille protestante et une famille catholique avaient tellement bien sympathisé qu'ils avaient décidé de prendre leurs vacances ensemble. Les deux familles avaient chacune 4 enfants. Les plus jeunes avaient 5 ans, un garçon chez les catholiques, une petite fille chez les protestants. Début août, direction la Côte d'Azur. Après 8 heures de voiture, il file à la plage pour se rafraîchir. Et les deux petites 5 ans, parce que les mamans n'avaient pas encore déballé toutes les valises, se retrouvent tout nus sur le sable. À cet âge-là, c'est permis. Et le petit garçon de dire « Eh bien, je ne savais pas qu'un protestant c'était si différent d'un catholique. » Ce petit garçon découvrira qu'il y a une autre différence encore plus grande, c'est la différence entre hommes et femmes.

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1: En parler, c'est parfois la clé. C'est bien de le dire. En tant que maman, j'apprends à mon jeune garçon à exprimer les choses. À dire quand il a une petite envie, avant qu'il soit trop tard. À dire où il a mal. À m'expliquer sa frustration. À demander s'il veut quelque chose. Et il y a une expression qu'il a bien enregistrée, c'est que c'est bien de le dire. Même si par exemple, il fait dans son slip, mais qu'ensuite il le dit, il fait en sorte qu'on ne soit pas trop fâché en se félicitant de l'avoir dit. « C'est bien de l'avoir dit » s'exclame-t-il avec son sourire malicieux. « Oui, c'est bien, mais c'était quand même trop tard » répondis-je en allant faire tremper un slip, taille 3 ans, dans le lavabo, dans la joie et la bonne humeur. Tout ça pour dire que dès le plus jeune âge, on doit apprendre à dire les choses. En particulier quand il y a un problème. Et je veux qu'il retienne ça pour sa vie entière, mon petit garçon. Je ne m'attends pas à ce qu'il vienne m'avouer la moindre de ses bêtises. Mais s'il sait qu'il peut trouver en ses parents une oreille bienveillante, nous aurons réussi notre coup. As-tu pris, toi, l'habitude d'exprimer tes émotions depuis ton enfance ? Si ce n'est pas le cas, il n'est pas trop tard pour l'apprendre. Cela fait toujours du bien de parler, à condition que ce soit une personne de confiance. Cela peut être quelqu'un de ta famille, ou justement pas, un ami de longue date, ou tout simplement un professionnel de santé qui saura prendre le recul nécessaire sur ta situation.
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1: Bonjour Pascal.
2: Bonjour Jean-Yves.
3: On dit parfois tomber amoureux et non pas monter amoureux ou monter en amour. L'amour, est-ce forcément une chute ?
2: Eh bien, c'est que le mot amour est un mot extrêmement polysémique. Il a énormément de sens différents. J'aime une tarte aux fraises, par exemple. Cela signifie que j'apprécie le plaisir que me donne la tarte aux fraises. J'aime ma femme, ça veut dire que je veux son bien et je me donne à son bien, de même pour l'amour de ses enfants. Au fond, aimer est un terme donc extrêmement ambigu. Lorsque l'on dit tomber amoureux, on parle d'une passion, on parle de quelque chose qu'on subit, qui est de l'ordre de l'attractivité, de l'attrait, c'est-à-dire que nous tombons, ça veut dire nous nous sentons attirés par une personne, un peu comme nous nous sentons attirés par le sol lorsque nous tombons précisément, de sorte que nous n'y pouvons rien, nous ne pouvons pas éviter de tomber amoureux. C'est-à-dire que lorsque l'on croise une personne dont la beauté nous ravit ou dont le charme nous arrache à nous-mêmes, eh bien, nous ne pouvons pas faire autrement que d'éprouver une passion que nous allons appeler l'amour. Mais dans l'ordre humain, naturellement, ces passions, elles ont à être assumées par nos facultés les plus élevées, notamment nos facultés spirituelles. Elles ont, non pas au sens où ce serait une sorte de devoir, de règle, mais pour mener notre vie de façon correcte et convenable et heureuse, ben il nous faut assumer ces passions, prendre en charge ces passions pour dire oui, je vais jusqu'au bout de cet amour ou non, je ne renonce à cet amour, ne serait-ce que parce que par exemple j'ai déjà promis un amour fidèle à quelqu'un d'autre. Mais nous avons besoin de prendre en charge cette passion par notre esprit. Et c'est la raison pour laquelle nous disons tomber amoureux. Mais c'est vrai que on pourrait ajouter que finalement, après cette chute, après cette presque chute originelle,
1: on peut remonter.
2: Eh bien, voilà, il faut remonter, c'est-à-dire faire remonter cet amour au niveau de nos facultés spirituelles, ce qui signifie se mettre au service du bien réel de cette personne. C'est ce que font aussi, au fond, les époux. C'est-à-dire que quand un jeune homme et une jeune femme tombent amoureux l'un de l'autre, ils éprouvent d'abord cet attrait irrésistible, et puis ensuite ils se disent mais sur la base de cet attrait que nous éprouvons, bien nous pouvons construire quelque chose de positif, et à ce moment-là ils se mettent à envisager de fonder un foyer, une famille, de se mettre non seulement tous les deux au service l'un de l'autre, mais de se mettre tous les deux au service d'une troisième existence, ou d'une quatrième, d'une cinquième, etc. Et là, en vue aussi du bien commun, et ils découvrent à ce moment-là que leur bonheur individuel s'est mué en quelque sorte en un bonheur commun, collectif, au moins au niveau de leur cellule familiale et pourquoi pas au niveau de la communauté.
1: Merci beaucoup, Pascal.

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pour notre bien ou le bien de la société, et les médias contribuent largement à ce formatage. Il est, comme nous l'avons vu, multiforme et efficace. Les questions que cela pose, maintenant, pouvons-nous y résister, et comment nous en préserver? Nous avons vu qu'une part importante de ce formatage passe par l'audiovisuel public. Examinons cette question. Mais une remarque préalable s'impose. Si l'honnêteté existe dans le monde du journalisme, de la politique, l'objectivité totale, elle, n'est pas possible. L'orientation politique, par exemple des journalistes qui traitent de l'information, influe forcément sur son contenu par le choix des sujets, l'approche hostile ou favorable, la priorisation des faits, etc. Or, l'audiovisuel public, financé par l'impôt, est censé être neutre, alors que la grande majorité des journalistes sont classés comme de sensibilité de gauche, c'est ce que nous avons vu dans la précédente émission. De hauts responsables des services publics n'hésitent pas à afficher des opinions, par exemple à classer des personnalités à l'extrême droite ou de très conservateurs, alors qu'on n'attend pas d'eux une prise de position sur des personnes, mais un minimum de neutralité. De même, l'influence de la franc-maçonnerie dans les directions pèse ne serait-ce que sur le recrutement. Nous avions vu cette question dans une précédente émission également. Les organismes de contrôle de l'audiovisuel, par le mode même de leur composition, n'échappent pas à ce risque d'influence. Le contrôle de la répartition des temps d'antenne entre les courants politiques qui existent est certes important, car il évite l'ostracisation totale des courants politiques jugés comme infréquentables par les chaînes. Mais il ne s'applique pas à tout le reste du contenu de la chaîne et il réduit fortement l'accès aux médias de minorités. Cela tend à renforcer les courants majoritaires. Un parti qui fait 25% de voix dans les élections aura 25% de temps d'antenne, alors qu'un qui fait 2% sera à 2% d'antenne, donc pratiquement invisible. Quant à un équilibre politique dans les embauches de journalistes sur les chaînes publiques, cela supposerait un tri politique et une sorte de fichage difficile à accepter et à mettre en œuvre. La prise en compte des opinions religieuses serait encore plus difficile. La solution se trouve donc plutôt du côté du pluralisme des chaînes. Cette émission n'a pas pour objectif de dire le comment, mais une solution suppose, comme je viens de lire, une vraie pluralité et la vérité sur l'orientation des chaînes. La vérité est également nécessaire sur les propriétaires, les financeurs, même aussi d'ailleurs pour les autres formes comme la presse écrite. Une question se pose. Est-ce le rôle d'un service public, donc de l'État, de traiter et diffuser l'information? Et s'il délègue la mission en organisant un contrôle, quel intérêt y a-t-il de garder un statut de service public? Cela d'ailleurs interroge sur une subsidiarité où l'État délègue une responsabilité qui n'est pas vraiment la sienne. Cette question devient même centrale et elle a pris un relief important suite à la commission d'enquête parlementaire sur l'audiovisuel public. En s'interrogeant sur le rôle de l'audiovisuel public, on touche là à un acteur majeur du formatage. Mais en venant-en à la question
que traite cette émission.

0: résister au formatage, est-ce possible? Il faut d'abord prendre conscience que, quel que soit le média et la confiance qu'on peut lui accorder, il ne peut prétendre à une objectivité parfaite. Il applique nécessairement une grille de lecture, ne serait-ce que pour trier les éléments qu'il donne, ne donne pas, car il ne peut tout traiter, tout exposer, faute de temps. Par contre, il faut être conscient que certains médias communiquent plutôt sur ce qui peut nuire à ceux contre lesquels ils luttent. Certaines informations sont également tues par presque toutes les chaînes parce qu'elles gênent. Un exemple, très peu de gens ont su que le morceau que chantait le groupe Eagle of Death Metal au moment de l'attentat du Bataclan s'intitulait « Kiss the Devil, embrasse le diable ». Ce silence est-il vraiment innocent? Lutter contre ce formatage demande à chacun un effort et très important, celui de diversifier ses sources. Croiser les médias, presse internationale, podcasts, livres, etc., pour éviter les angles uniques, avec bien sûr une limite. Une information suivie de l'information contraire ne permet pas nécessairement de savoir où est la vérité. Ne pas forcément se tenir à ce qui semble faire consensus. Si on s'en tient par exemple à la vérité historique de la libération de la France, on en reste à une version édulcorée, expurgée de bien des faits gênants, ne serait-ce que la réalité de l'épuration, le rôle de l'État et des Français dans la déportation des Juifs, etc. Et il est vrai que ce silence qui semble avoir fait l'objet d'un consensus pouvait, pour certains, permettre la reconstruction de la France sur des bases moins conflictuelles. La lecture officielle de la Révolution française, base de l'enseignement dans l'éducation nationale, est elle-même critiquée par beaucoup sur la place faible qu'elle accorde à des réalités embarrassantes. Par exemple, aux dérapages qui ont conduit à ce que certains nomment des génocides, comme le génocide vendéen, ou à une multiplication des guillotines sur les places publiques. La vérité publique, par le fait même qu'elle puisse sembler faire consensus, s'impose donc comme un élément du formatage historique. Là aussi, la diversification des sources d'informations peut aider à accéder à la vérité. Un autre élément est essentiel, développer l'esprit critique. Je parle bien sûr du bon esprit critique, celui qui consiste à ne pas en rester à un parti pris, mais à prendre un peu de recul et se demander si l'information est suffisamment fiable pour que j'y adhère. Voir ce que disent d'autres médias peut aider à discerner la qualité des infos dont on dispose. Ce n'est pas parce qu'une information va dans le sens de ce que j'ai envie de croire ou qu'elle paraît cohérente avec mes opinions qu'elle est réelle. L'affectivité peut être d'ailleurs mauvaise conseillère. Il est bon de questionner les titres accrocheurs, vérifier les sources, identifier les conflits d'intérêts. Prendre du recul également, limiter le temps passé sur les réseaux sociaux, privilégier les formats longs, c'est-à-dire l'info la plus complète et non pas l'info brève et lapidaire. Pour les jeunes, sur lesquels se déverse une masse énorme d'informations, l'éducation aux médias est très très importante. Ce que l'éducation nationale appelle l'éducation aux médias et à l'information, l'EMI, est certes enseigné à l'école en France, pour entre autres apprendre à décrypter l'information. Mais dans le même temps, les matières qui peuvent aider à développer la réflexion et l'esprit critique, comme la philosophie, sont marginalisées. Il est bon de se méfier d'une tentation, prêter plus de crédit à ce qui va dans le sens de ce qu'on veut entendre. Une fake news contre une personne qu'on déteste nous paraît souvent plus crédible avec la propension à la divulguer. Cela peut d'ailleurs faire de nous des colporteurs d'accusations mensongères. Un paradoxe à souligner, les médias, outils donc de formatage, peuvent aussi être des outils d'émancipation. Les attaques que subissent certaines chaînes de TV ou de radio qui sortent de la pensée unique avec, par exemple, une orientation chrétienne, montrent la crainte des TV publiques d'être confrontées à une vraie pluralité de l'information. Si celle-ci n'est plus à sens unique, elle est plus difficilement perçue comme une vérité incontestable. Ce n'est pas un hasard si dans les pays totalitaires, à commencer par les pays communistes ou islamistes, l'État s'attribue le monopole de l'information et verrouille tous les systèmes d'information. En effet, c'est le pluralisme de l'information qui permet de donner la parole aux minorités, par exemple. On l'a vu avec les mouvements MeToo, Black Lives Matter aux États-Unis ou Alliance Vita, la Manif pour tous en France, qui soulèvent des questions de société négligées ou combattues par les médias bien-pensants. Ce pluralisme permet de ne pas avoir qu'un point de vue du gouvernement et donc de bénéficier d'informations qui échappent au contrôle médiatique. Cela permet également de révéler des vérités qui resteraient cachées, à condition qu'elles soient, bien sûr, relayées de façon plurielle. Les médias peuvent d'ailleurs aussi favoriser la liberté de créer des communautés autour de causes communes. On vient de parler par exemple de la Manif pour tous, on peut parler aussi des mouvements pour les droits des Noirs aux États-Unis. Les médias sont dans ce cas des outils de sortie du formatage. Mais le pluralisme dans les médias dominants, en particulier les chaînes publiques, est en cause. L'attribution des fréquences d'émissions par un organisme dont l'impartialité et le manque de réel de pluralisme dans sa composition est souvent mise en cause, car elle limite la diversité dans les TV. En effet, si 9 médias sur 10 diffusent une information orientée et seulement une la vérité, celle-ci l'emportera-t-elle dans l'opinion publique ? L'idée de confier à l'État le soin d'assurer plus d'objectivité me semblerait une erreur et peut-être un pas plus important vers la pensée unique dictée par ceux qui ont le pouvoir. La commission d'enquête parlementaire sur l'audiovisuel public et son fonctionnement, et ses constats aussi sur l'ARCOM, l'autorité publique française de régulation de la communication, mettent en évidence des questions sur les compositions aussi bien de l'ARCOM que de l'audiovisuel public, mais aussi sur leur objectivité, voire leur honnêteté pour certaines chaînes censées être neutres. Quant à lutter contre les fake news, une news est vraiment fake, pardonnez-moi, c'est-à-dire fausse, avant d'être confirmée. Donner à l'État le pouvoir direct ou par délégation de faire un tri, c'est risquer de lui donner le pouvoir de formater encore plus l'information à son service en supprimant ce qui le gêne. Au mieux, c'est la majorité qui fera l'opinion exprimée. Toutes les dictatures s'attribuent la responsabilité de décider ce qui est vrai ou faux dans l'information. Et elle coupe toute information extérieure qui peut apporter un éclairage sur la vérité. C'est d'ailleurs un des enjeux des réseaux sociaux et de leur liberté qui peuvent réduire ce risque de formatage par les télévisions d'État. Dans ce contexte, comment ne pas se laisser formater ? La première chose et la première idée, c'est d'accepter d'avance qu'on peut se tromper ou être trompé, sans tomber non plus dans une méfiance extrême qui pourrait conduire à ne plus se faire d'opinion et à tomber dans une forme de relativisme absolu. Car même si elle peut être difficile à atteindre, nous savons que la vérité existe. Si nous avons un média privilégié, il est important de discerner si celui-ci est fiable. Un média chrétien fidèle aux valeurs auxquelles il se réfère, même s'il regarde la formation au travers d'un prisme religieux, sera probablement plus respectueux de la vérité qu'un média qui prétend à l'objectivité, mais dissimule ses véritables orientations, par exemple anti-religieuses ou wokistes. Ne pas non plus nous enfermer dans une bulle où les seules informations que nous retenons sont celles qui nous confirment dans notre conviction. Ce risque est d'ailleurs amplifié par les réseaux sociaux qui, par les algorithmes dont nous parlions dans la précédente émission, des algorithmes sur nos connexions, nous proposent le contenu que nous privilégions. Si par exemple je crois que la Terre est un cube et que je me connecte régulièrement sur ce thème, le site me proposera plutôt des publications qui vont dans ce sens et me renforcent dans ma conviction. Cela est particulièrement vrai s'il s'agit d'une information qui est poussée par des mouvements puissants et organisés qui savent alimenter efficacement les réseaux sociaux. On a vu par exemple avec la mort du jeune Quentin de Ranque à Lyon, la capacité des mouvements d'extrême gauche à saturer les réseaux sociaux pour crédibiliser l'information de l'orientation fasciste du jeune homme. Exercer l'esprit critique ne veut pas pour autant dire qu'il faut systématiquement tout contester. Il faut exercer un discernement, même si l'information va dans le sens de ce que nous voulons entendre. Rappelons que le malin est aussi le prince du mensonge et qu'il ne peut ignorer ou ne pas utiliser un tel outil que l'audiovisuel pour répandre le mal. Le formatage s'attaque largement à des valeurs sensibles pour notre foi chrétienne. Lorsque bien des médias tentent de nous convaincre, par exemple, que l'euthanasie permet à la personne de garder sa dignité, cela est contraire au sens même de la création qui veut que toute personne soit créée à l'image de Dieu, ce qui leur confère une dignité qui peut être bafouée mais pas enlevée. Il ouvre d'ailleurs la porte à l'eugénisme, à la liquidation des personnes dont on décide qu'elles n'ont plus ou pas de dignité humaine. C'est bien ce que des régimes, à commencer par les nazis, les communistes, ont appliqué massivement aux juifs ou aux opposants. La négation du genre est elle-même contraire au sens de la création et à la morale naturelle. La remise en cause de la famille, de la parentalité, de l'appel à donner la vie, tout cela porte des fruits dont on commence à mesurer l'énorme toxicité, comme le rejet de la pudeur, de la fidélité. Il est interdit d'interdire, est au centre d'une morale qui a été promu largement dans les événements de mai 68, mais bien avant, et qui continue à faire de terribles dégâts et à déstructurer la société. La liberté sans indication que l'on voit promouvoir conduit, comme on le mesure, à de terribles dépendances, par exemple au sexe, à la drogue, à l'écran, mais la contexter expose aussi à la vindicte. Et ce qui est censé libérer conduit à une aliénation, à un autre formatage lui-même tragique. L'enseignement de l'Église donne des pistes de réponse et de discernement. Nous pouvons trouver dans l'enseignement de l'Église donc des réponses très fortes, ancrées dans la vérité de la création. L'Église, experte en humanité, nous dit Saint Jean 23, apporte des éléments donc extrêmement utiles. Par exemple, la dignité de l'homme donnée par Dieu ne peut être remise en cause par le regard qu'on porte sur l'homme. Prendre prétexte d'une supposée perte de dignité pour justifier de donner la mort montre bien le mal que peut faire le discours qui instrumentalise la compassion. Le refus du genre trouve aussi son démenti dans la Genèse. Homme et femme, il les créa, nous dit la Bible. L'homme et la femme sont certes bien sûr d'une égale dignité, mais avec un rôle différent donné par Dieu. Ce rôle ne conduit pas à une inégalité, encore une fois, ni à une plus faible dignité de l'un par rapport à l'autre, il conduit simplement à des missions un peu différentes. La famille a une nature, une vocation également bien définie dans l'enseignement chrétien. Cela nous donne des critères de discernement par rapport aux attaques dont elle est l'objet pour déformater notre société. Autre exemple sur le social, l'Église a mis en évidence, par exemple, la grave erreur qu'est le marxisme au travers de l'encyclique Divini Redemptoris, dans laquelle le pape Pie XI, en 1937, montrait que le communisme athée était intrinsèquement pervers. Cela nous permet donc une prudence par rapport aux dérives marxisantes ou wokistes de la pensée majoritaire dans bien des médias. Attention toutefois de ne pas tomber dans une lecture formelle de ce que nous dit par exemple l'Église, qui nous enfermerait dans un formalisme religieux. C'est la raison aussi qui doit guider notre foi pour ne pas tomber dans un autre formatage. Certaines formes d'intégrisme, voire de dérives sectaires, s'apparentent aussi à un formatage qui nous prive de la liberté voulue par Dieu, la liberté des enfants de Dieu. En excluant la raison, il nous ôte toute forme de liberté. Savoir discerner les infos qu'on reçoit, c'est l'éthique qu'on attend tout particulièrement des chrétiens, nous dit le père Stella Bourdillon, qui dirige le service pour les professionnels de l'information. Nous disposons d'ailleurs d'outils de discernement, mais le plus puissant, c'est l'esprit de vérité. Pour trouver la vérité, il faut aussi la vouloir, mais elle est difficile à atteindre dans un monde où le malin pèse sur l'information. C'est donc une recherche de nature également spirituelle pour laquelle nous disposons d'une aide, la sagesse. Celle-ci peut nous éclairer sur ce qui relève du mensonge et de la manipulation. L'Esprit Saint est également indispensable pour nous aider au discernement. Par exemple, pour ne pas tomber dans le jugement et ne pas laisser notre affectif, par exemple la détestation d'une personne, prendre le dessus. Le formatage est assez à sens unique aujourd'hui. Comme nous l'avons vu, il est largement le résultat du combat contre la foi et contre la foi et les valeurs qu'elle porte. Et les armes de son combat sont donc d'abord spirituelles. Nous avons donc une source majeure de vérité, la parole et l'Esprit Saint. Lorsque le Christ nous dit « Je suis le chemin, la vérité et la vie », c'est bien la voie qu'il nous ouvre qui peut nous permettre de ne pas nous laisser formater. chers amis, je vous remercie de votre attention et vous dis à bientôt sur les ondes de Radio Espérance.
1: Regard chrétien sur la société.

Passe derrière moi, Satan. Tes pensées ne sont pas celles de Dieu, mais celles des hommes. Marc 8, 33.

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2: Nous avons vu la fois dernière que le mystique chrétien s'intéresse beaucoup à la beauté de Dieu présente dans son cœur. Cette beauté plus importante que toutes les beautés sensibles qu'il peut apercevoir lorsqu'il fait un petit tour de touristique dans un autre pays ou dans le sien propre. Eh bien, pour le chrétien, il y a une réalité mystique encore plus importante, c'est la réalité de Jésus ressuscité. Là, c'est vraiment une réalité qui en soi est visible, puisque il arrive que des chrétiens jouissent d'une apparition de Jésus, que ce soit Sainte Marguerite Marie, à Parémonial, ou tous les autres saints qui ont bénéficié de ces apparitions. Mais il n'est pas nécessaire de voir Jésus pour être sûr qu'il est là et de vivre en sa présence. Le mystique chrétien est justement celui qui s'intéresse beaucoup à une réalité qu'il ne voit pas, qu'il verra un jour, mais qui est intimement présente dans sa vie. Lorsque Jésus dit à ses apôtres, le jour de l'Ascension, « Je suis avec vous tous les jours jusqu'à la fin des temps », il ne parle pas de sa présence eucharistique, de sa présence dans les tabernacles, il parle de sa présence de ressuscité. Où que nous soyons, Jésus est là. Saint Patrick, celui qui a évangélisé l'Irlande, aimait dire de Jésus qu'il était devant lui, derrière lui, au-dessus de lui, à côté de lui, en lui. On peut utiliser toutes ces prépositions, car elles sont toutes vraies, pour parler de cette présence intime de Jésus à notre vie. Il est plus proche de chacun d'entre nous que les membres de sa famille. Car Jésus échappe aux limitations de l'espace et du temps. Et donc ça ne lui est pas difficile d'être partout à la fois. Alors, on ne peut pas se représenter, on ne peut pas dire avec des mots de notre vocabulaire cette présence intime de Jésus ressuscité au cosmos, mais il est là. D'autant que, en tant que fils de Dieu, il ne cesse de le créer, ce monde. Les milliards de tonnes et d'énergie qui sont dans le monde sont sans cesse créées par la Sainte Trinité. Et Jésus fait partie de la Sainte Trinité. Donc, sa présence est quelque chose d'intimement présent. Il est intimement présent, plus présent que notre voisin le plus proche. Et le mystique ne cherche pas à trouver des mots pour le dire. Il se contente de s'émerveiller, de s'intéresser à une réalité aussi concrète et totalement invisible. Et si l'on se moque de lui, si l'on se moque de sa vie mystique, si l'on se moque de l'intérêt qu'il porte à ces réalités, il ne s'en étonne pas, il ne s'en offusque pas, il ne méprise absolument pas ceux qui le ridiculisent, mais il s'émerveille d'avoir la foi en ces réalités, que notre foi peut en quelque sorte toucher, que notre foi peut contempler, même si elle est incapable de le dire avec des mots. Je rappelle que le mot mystique vient du verbe muo en grec qui veut dire être muet. Le mystique est celui qui se sent incapable de parler de ses réalités. Et donc, après avoir balbutié quelques mots sur ses réalités, il rentre dans son grand silence contemplatif, heureux de croire à cette présence de réalité dont il ne peut pas dire grand-chose, mais qui enchante son esprit et son cœur.

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1: Nous méditons l'Évangile selon saint Luc, chapitre 4, versets 38 à 44. Faire du bien et bien plus. En ce temps-là, Jésus quitta la synagogue de Capharnaüm et entra dans la maison de Simon. Or, la belle-mère de Simon était oppressée par une forte fièvre et on demanda à Jésus de faire quelque chose pour elle. Il se pencha sur elle, menaça la fièvre et la fièvre la quitta. À l'instant même, la femme se leva et elle les servait. Au coucher du soleil, tous ceux qui avaient des malades atteints de diverses infirmités les lui amenèrent. Et Jésus, imposant les mains à chacun d'eux, les guérissait. Et même des démons sortaient de certains d'entre eux en criant « C'est toi le Fils de Dieu !» Mais Jésus les menaçait et leur interdisait de parler parce qu'ils savaient, eux, que le Christ, c'était lui. Quand il fit jour, Jésus sortit et s'en alla dans un endroit désert. Les foules le cherchèrent. Elles arrivèrent jusqu'à lui et elles le retenaient pour l'empêcher de les quitter. Mais il leur dit « Aux autres villes aussi, il faut que j'annonce la bonne nouvelle du royaume de Dieu, car c'est pour cela que j'ai été envoyé. » Et il proclamait l'Évangile dans les synagogues du pays des Juifs. Prière. Seigneur, dans ton Évangile, tu as révélé ta profonde bonté et ta délicatesse envers les hommes. Aide-moi à avoir un cœur qui suive ton exemple et soit toujours tourné vers les autres. C'est par ta grâce que je pourrai vivre la vraie charité comme tu nous l'as montré. Demande. Voir le Christ comme mon sauveur. Réflexion. Petit A. Il est souvent agréable de lire des passages d'Évangile comme celui de la liturgie d'aujourd'hui. Tout est positif et magnifique. Nous voyons le Seigneur qui est extrêmement populaire. La foule est heureuse d'assister en direct à des miracles. Les disciples sont affermis dans leur foi et les malades retrouvent la santé. C'est merveilleux et tout le monde est content. Devant un tel état de fait, il est légitime de nous demander pourquoi Jésus ne s'est-il pas limité à faire cela pendant toute sa vie publique. On ne demandait pas grand-chose de plus de la part du Seigneur. Et même de nos jours, n'est-ce pas ce que nous demandons au Seigneur? On le sollicite pour nous aider pour un examen ou pour trouver un travail ou pour améliorer une situation un peu tendue. Bref, on voudrait que le Seigneur règle nos problèmes de tous les jours afin de vivre plus sereinement. Petit 2. Mais voilà, la question qui se pose est la suivante. Le Seigneur est-il vraiment venu juste pour cela? Nous trouvons la réponse dans l'Évangile de saint Jean, au chapitre 12. L'heure est venue où le Fils de l'homme doit être glorifié. Amen, amen, je vous le dis. Si le grain de blé tombé en terre ne meurt pas, il reste seul. Mais s'il meurt, il porte beaucoup de fruits. Qui aime sa vie la perd, qui s'en détache en ce monde, la gardera pour la vie éternelle. Si quelqu'un veut me servir, qu'il me suive. Et là où moi je suis, là aussi sera mon serviteur. Si quelqu'un me sert, mon Père l'honorera. Maintenant, mon âme est bouleversée. Que vais-je dire? Père, sauve-moi de cette heure. Mais non. C'est pour cela que je suis parvenu à cette heure-ci. Père, glorifie ton nom. Alors du ciel vint une voix qui disait, je l'ai glorifié et je le glorifierai encore. Jean, chapitre 12, versets 23 à 28. Petit 3. Jésus-Christ n'est pas venu en ce monde pour nous rendre la vie sur terre plus confortable, mais pour offrir sa propre vie et par sa résurrection, nous ouvrir les portes du ciel. C'est au ciel qu'il veut nous emmener. Évidemment, cela ne signifie pas que notre vie sur terre lui soit indifférente, mais sa priorité est de sauver nos âmes. Notre priorité doit donc être aussi de solliciter de sa part, non pas les choses matérielles et extérieures qui embellissent nos vies, mais plutôt la conversion de nos cœurs et les vertus qui embellissent nos âmes. Il est très facile de perdre de vue la raison profonde de notre relation avec le Christ. Nous ne sommes pas chrétiens pour faire plaisir à Dieu et obtenir des choses de lui. Nous sommes chrétiens car nous voulons nous identifier au Christ. Nous ne voulons faire qu'un avec le Christ, mourir avec lui pour pouvoir ressusciter en lui. Dialogue avec le Christ. Viens changer mon cœur. Donne-moi une foi vivifiante qui sache entrer en relation avec toi, une foi qui me permette de me transformer chaque jour un peu plus en toi, une foi qui me permettra d'arriver un jour au ciel grâce à toi. Résolution. Demander au Seigneur une chose nécessaire pour mon âme, pour devenir un saint.
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Amis de Radio Espérance, bonjour. Régis et Bruno sont heureux de vous accueillir dans notre studio de Paray-le-Monial. Nous allons prier ensemble et en direct le troisième chapelet ce jour. Ce soir, nous méditons les mystères glorieux et pour commencer, nous écoutons ce chant « Il y avait un homme ».

0: Au nom du Père et du Fils et du Saint-Esprit. Amen.
1: Je crois en Dieu, le Père Tout-Puissant, Créateur du ciel et de la terre, et en Jésus-Christ, son Fils unique, notre Seigneur, qui a été conçu du Saint-Esprit, est né de la Vierge Marie, a souffert sous Ponce Pilate, a été crucifié et mort et a été enseveli, est descendu aux enfers. Le troisième jour est ressuscité des morts, est monté aux cieux, est assis à la droite de Dieu le Père, Tout-Puissant.

0: sur les ondes de Radio Espérance, nous allons prier pour le chef de l'État, qu'il remplisse sa mission comme un service pour le bien de tous. Premier mystère glorieux, la résurrection du Seigneur. De l'Évangile selon saint Jean. Jésus lui dit, « Femme, pourquoi pleures-tu? Qui cherches-tu ?» Le prenant pour le jardinier, elle lui répond, « Si c'est toi qui l'as emporté, dis-moi où tu l'as déposé, et moi j'irai le prendre. » Jésus lui dit alors, « Marie. » S'étant retournée, elle dit en hébreu, « Rabouni, c'est-à-dire « maître ».
1: Notre Père qui es aux cieux, que ton nom soit sanctifié, que ton règne vienne, que ta volonté soit faite sur la terre comme au ciel.
0: Donne-nous aujourd'hui notre pain de ce jour. Pardonne-nous nos offenses, comme nous pardonnons aussi à ceux qui nous ont offensés. Mais ne nous laisse pas entrer en tentation, mais délivre-nous du mal. Amen.
1: Je vous salue Marie, pleine de grâce, le Seigneur est avec vous. Vous êtes bénie entre toutes les femmes, et Jésus, le fruit de vos entrailles, est béni.
0: Sainte Marie, Mère de Dieu, priez pour nous, pauvres pécheurs, maintenant et à l'heure de notre mort. Amen.
1: Je vous salue, Marie, pleine de grâce, le Seigneur est avec vous. Vous êtes bénie entre toutes les femmes, et Jésus, le fruit de vos entrailles, est béni.
0: Sainte Marie, Mère de Dieu, priez pour nous, pauvres pécheurs, maintenant et à l'heure de notre mort. Amen.
1: Je vous salue Marie, pleine de grâce, le Seigneur est avec vous. Vous êtes bénie entre toutes les femmes, et Jésus, le fruit de vos entrailles, est béni.
0: Sainte Marie, Mère de Dieu, priez pour nous, pauvres pécheurs, maintenant et à l'heure de notre mort. Amen.
1: Je vous salue Marie, pleine de grâce, le Seigneur est avec vous. Vous êtes bénie entre toutes les femmes, et Jésus, le fruit de vos entrailles, est béni.
0: Sainte Marie, Mère de Dieu, priez pour nous, pauvres pécheurs, maintenant et à l'heure de notre mort. Amen.
1: Je vous salue, Marie, pleine de grâce, le Seigneur est avec vous. Vous êtes bénie entre toutes les femmes, et Jésus, le fruit de vos entrailles, est béni.
0: Sainte Marie, Mère de Dieu, priez pour nous, pauvres pécheurs, maintenant et à l'heure de notre mort. Amen.
1: Je vous salue, Marie, pleine de grâce, le Seigneur est avec vous. Vous êtes bénie entre toutes les femmes, et Jésus, le fruit de vos entrailles, est béni.
0: Sainte Marie, Mère de Dieu, priez pour nous, pauvres pécheurs, maintenant et à l'heure de notre mort. Amen.
1: Je vous salue, Marie, pleine de grâce, le Seigneur est avec vous. Vous êtes bénie entre toutes les femmes, et Jésus, le fruit de vos entrailles, est béni.
0: Sainte Marie, Mère de Dieu, priez pour nous, pauvres pécheurs, maintenant et à l'heure de notre mort. Amen.
1: Je vous salue, Marie, pleine de grâce, le Seigneur est avec vous. Vous êtes bénie entre toutes les femmes, et Jésus, le fruit de vos entrailles, est béni.
0: Sainte Marie, Mère de Dieu, priez pour nous, pauvres pécheurs, maintenant et à l'heure de notre mort. Amen.
1: Je vous salue, Marie, pleine de grâce, le Seigneur est avec vous. Vous êtes bénie entre toutes les femmes, et Jésus, le fruit de vos entrailles, est béni.
0: Sainte Marie, Mère de Dieu, priez pour nous, pauvres pécheurs, maintenant et à l'heure de notre mort. Amen.
1: Je vous salue, Marie, pleine de grâce, le Seigneur est avec vous. Vous êtes bénie entre toutes les femmes, et Jésus, le fruit de vos entrailles, est béni.
0: Sainte Marie, Mère de Dieu, priez pour nous, pauvres pécheurs, maintenant et à l'heure de notre mort. Amen.
1: Je vous salue, Marie, pleine de grâce, le Seigneur est avec vous. Vous êtes bénie entre toutes les femmes, et Jésus, le fruit de vos entrailles, est béni.
0: Sainte Marie, Mère de Dieu, priez pour nous, pauvres pécheurs, maintenant et à l'heure de notre mort. Amen.
1: Gloire soit au Père, au Fils et au Saint-Esprit.
0: Comme il était au commencement, maintenant et toujours, et dans les siècles des siècles. Amen. Amen. Nous te rendons grâce, Seigneur Jésus, de nous appeler chacun personnellement pour nous communiquer la vie nouvelle, ta vie. Deuxième mystère glorieux, l'ascension du Seigneur. De l'Évangile selon saint Luc. Or, tandis que Jésus bénissait ses disciples, il se sépara d'eux et il était emporté

0: au ciel. Ils se prosternèrent devant lui, puis ils retournèrent à Jérusalem en grande joie. Et ils étaient sans cesse dans le temple à bénir Dieu.
1: Notre Père qui es aux cieux, que ton nom soit sanctifié, que ton règne vienne, que ta volonté soit faite sur la terre comme au ciel.
0: Donne-nous aujourd'hui notre pain de ce jour. Pardonne-nous nos offenses, comme nous pardonnons aussi à ceux qui nous ont offensés. Et ne nous laisse pas entrer en tentation, mais délivre-nous du mal. Amen.
1: Je vous salue Marie, pleine de grâce, le Seigneur est avec vous. Vous êtes bénie entre toutes les femmes, et Jésus, le fruit de vos entrailles, est béni.
0: Sainte Marie, Mère de Dieu, priez pour nous pauvres pécheurs, maintenant et à l'heure de notre mort. Amen.
1: Je vous salue Marie, pleine de grâce, le Seigneur est avec vous. Vous êtes bénie entre toutes les femmes, et Jésus, le fruit de vos entrailles, est béni.
0: Sainte Marie, Mère de Dieu, priez pour nous, pauvres pécheurs, maintenant et à l'heure de notre mort. Amen.
1: Je vous salue, Marie, pleine de grâce, le Seigneur est avec vous. Vous êtes bénie entre toutes les femmes, et Jésus, le fruit de vos entrailles, est béni.
0: Sainte Marie, Mère de Dieu, priez pour nous, pauvres pécheurs, maintenant et à l'heure de notre mort. Amen.
1: Je vous salue Marie, pleine de grâce, le Seigneur est avec vous. Vous êtes bénie entre toutes les femmes et Jésus, le fruit de vos entrailles, est béni.
0: Sainte Marie, Mère de Dieu, priez pour nous pauvres pécheurs, maintenant et à l'heure de notre mort. Amen.
1: Je vous salue Marie, pleine de grâce, le Seigneur est avec vous. Vous êtes bénie entre toutes les femmes, et Jésus, le fruit de vos entrailles, est béni.
0: Sainte Marie, Mère de Dieu, priez pour nous, pauvres pécheurs, maintenant et à l'heure de notre mort. Amen.
1: Je vous salue, Marie, pleine de grâce, le Seigneur est avec vous. Vous êtes bénie entre toutes les femmes, et Jésus, le fruit de vos entrailles, est béni.
0: Sainte Marie, Mère de Dieu, priez pour nous, pauvres pécheurs, maintenant et à l'heure de notre mort. Amen.
1: Je vous salue, Marie, pleine de grâce, le Seigneur est avec vous. Vous êtes bénie entre toutes les femmes, et Jésus, le fruit de vos entrailles, est béni.
0: Sainte Marie, Mère de Dieu, priez pour nous, pauvres pécheurs, maintenant et à l'heure de notre mort. Amen.
1: Je vous salue, Marie, pleine de grâce, le Seigneur est avec vous. Vous êtes bénie entre toutes les femmes, et Jésus, le fruit de vos entrailles, est béni.
0: Sainte Marie, Mère de Dieu, priez pour nous, pauvres pécheurs, maintenant et à l'heure de notre mort. Amen.
1: Je vous salue, Marie, pleine de grâce, le Seigneur est avec vous. Vous êtes bénie entre toutes les femmes, et Jésus, le fruit de vos entrailles, est béni.
0: Sainte Marie, Mère de Dieu, priez pour nous, pauvres pécheurs, maintenant et à l'heure de notre mort. Amen.
1: Je vous salue, Marie, pleine de grâce, le Seigneur est avec vous. Vous êtes bénie entre toutes les femmes, et Jésus, le fruit de vos entrailles, est béni.
0: Sainte Marie, Mère de Dieu, priez pour nous, pauvres pécheurs, maintenant et à l'heure de notre mort. Amen.
1: Gloire au Père et au Fils et au Saint-Esprit.
0: Comme il était au commencement, maintenant et toujours, et dans les siècles des siècles. Amen. Amen. Nous te louons, Seigneur Jésus, et nous te bénissons d'ouvrir nos cœurs à la joie et à l'action de grâce. Pendant ce chapelet, sur les ondes de Radio Espérance, nous allons prier pour le chef de l'État, qu'il remplisse sa mission comme un service pour le bien de tous. Troisième mystère glorieux, la Pentecôte. Des Actes des Apôtres. Tous furent remplis de l'Esprit-Saint. Ils se mirent à parler en d'autres langues, et chacun s'exprimait selon le don de l'Esprit. Or, il y avait, résidant à Jérusalem, des Juifs religieux venant de toutes les nations sous le ciel. Lorsque ceux-ci entendirent la voix qui retentissait, ils se rassemblèrent en foule. Ils étaient en pleine confusion, parce que chacun d'eux entendait dans son propre dialecte ceux qui parlaient.
1: Notre Père qui es aux cieux, que ton nom soit sanctifié, que ton règne vienne, que ta volonté soit faite sur la terre comme au ciel.
0: Donne-nous aujourd'hui notre pain de ce jour. Pardonne-nous nos offenses, comme nous pardonnons aussi à ceux qui nous ont offensés. Et ne nous laisse pas entrer en tentation, mais délivre-nous du mal. Amen.
1: Je vous salue Marie, pleine de grâce, le Seigneur est avec vous. Vous êtes bénie entre toutes les femmes, et Jésus, le fruit de vos entrailles, est béni.
0: Sainte Marie, Mère de Dieu, priez pour nous pauvres pécheurs, maintenant et à l'heure de notre mort. Amen.
1: Je vous salue Marie, pleine de grâce, le Seigneur est avec vous. Vous êtes bénie entre toutes les femmes, et Jésus, le fruit de vos entrailles, est béni.
0: Sainte Marie, Mère de Dieu, priez pour nous pauvres pécheurs, maintenant et à l'heure de notre mort. Amen.
1: Je vous salue Marie, pleine de grâce, le Seigneur est avec vous. Vous êtes bénie entre toutes les femmes, et Jésus, le fruit de vos entrailles, est béni.
0: Sainte Marie, Mère de Dieu, priez pour nous pauvres pécheurs, maintenant et à l'heure de notre mort. Amen.
1: Je vous salue Marie, pleine de grâce, le Seigneur est avec vous. Vous êtes bénie entre toutes les femmes, et Jésus, le fruit de vos entrailles, est béni.
0: Sainte Marie, Mère de Dieu, priez pour nous, pauvres pécheurs, maintenant et à l'heure de notre mort. Amen.
1: Je vous salue, Marie, pleine de grâce, le Seigneur est avec vous. Vous êtes bénie entre toutes les femmes, et Jésus, le fruit de vos entrailles, est béni.
0: Sainte Marie, Mère de Dieu, priez pour nous, pauvres pécheurs, maintenant et à l'heure de notre mort. Amen.
1: Je vous salue Marie, pleine de grâce, le Seigneur est avec vous. Vous êtes bénie entre toutes les femmes, et Jésus, le fruit de vos entrailles, est béni.
0: Sainte Marie, Mère de Dieu, priez pour nous pauvres pécheurs, maintenant et à l'heure de notre mort. Amen.
1: Je vous salue Marie, pleine de grâce, le Seigneur est avec vous. Vous êtes bénie entre toutes les femmes, et Jésus, le fruit de vos entrailles, est béni.
0: Sainte Marie, Mère de Dieu, priez pour nous, pauvres pécheurs, maintenant et à l'heure de notre mort. Amen.
1: Je vous salue, Marie, pleine de grâce, le Seigneur est avec vous. Vous êtes bénie entre toutes les femmes, et Jésus, le fruit de vos entrailles, est béni.
0: Sainte Marie, Mère de Dieu, priez pour nous, pauvres pécheurs, maintenant et à l'heure de notre mort. Amen.
1: Je vous salue Marie, pleine de grâce, le Seigneur est avec vous. Vous êtes bénie entre toutes les femmes, et Jésus, le fruit de vos entrailles, est béni.
0: Sainte Marie, Mère de Dieu, priez pour nous pauvres pécheurs, maintenant et à l'heure de notre mort. Amen.
1: Je vous salue Marie, pleine de grâce, le Seigneur est avec vous. Vous êtes bénie entre toutes les femmes, et Jésus, le fruit de vos entrailles, est béni.
0: Sainte Marie, Mère de Dieu, priez pour nous pauvres pécheurs, maintenant et à l'heure de notre mort. Amen.
1: Gloire au Père, et au Fils, et au Saint-Esprit.
0: Comme il était au commencement, maintenant et toujours, et dans les siècles des siècles. Amen. Amen. Nous te rendons grâce, Seigneur Jésus, pour les merveilles de ton esprit. Répands ces dons sur l'immensité du monde. Quatrième mystère glorieux, l'Assomption de la Vierge Marie. De l'Évangile selon saint Luc. Mon âme exalte le Seigneur, exulte mon esprit en Dieu mon Sauveur. Il s'est penché sur son humble servante. Désormais, tous les âges me diront bienheureuse. Le Puissant fit pour moi des merveilles, saint est son nom.
1: Notre Père qui es aux cieux, que ton nom soit sanctifié, que ton règne vienne, que ta volonté soit faite sur la terre comme au ciel.
0: Donne-nous aujourd'hui notre pain de ce jour. Pardonne-nous nos offenses, comme nous pardonnons aussi à ceux qui nous ont offensés. Et ne nous laisse pas entrer en tentation, mais délivre-nous du mal. Amen.
1: Je vous salue Marie, pleine de grâce, le Seigneur est avec vous. Vous êtes bénie entre toutes les femmes, et Jésus, le fruit de vos entrailles, est béni.
0: Sainte Marie, Mère de Dieu, priez pour nous, pauvres pécheurs, maintenant et à l'heure de notre mort. Amen.
1: Je vous salue Marie, pleine de grâce, le Seigneur est avec vous. Vous êtes bénie entre toutes les femmes, et Jésus, le fruit de vos entrailles, est béni.
0: Sainte Marie, Mère de Dieu, priez pour nous, pauvres pécheurs, maintenant et à l'heure de notre mort. Amen.
1: Je vous salue, Marie, pleine de grâce, le Seigneur est avec vous. Vous êtes bénie entre toutes les femmes, et Jésus, le fruit de vos entrailles, est béni.
0: Sainte Marie, Mère de Dieu, priez pour nous, pauvres pécheurs, maintenant et à l'heure de notre mort. Amen.
1: Je vous salue, Marie, pleine de grâce, le Seigneur est avec vous. Vous êtes bénie entre toutes les femmes, et Jésus, le fruit de vos entrailles, est béni.
0: Sainte Marie, Mère de Dieu, priez pour nous, pauvres pécheurs, maintenant et à l'heure de notre mort. Amen.
1: Je vous salue, Marie, pleine de grâce, le Seigneur est avec vous. Vous êtes bénie entre toutes les femmes, et Jésus, le fruit de vos entrailles, est béni.
0: Sainte Marie, Mère de Dieu, priez pour nous, pauvres pécheurs, maintenant et à l'heure de notre mort. Amen.
1: Je vous salue, Marie, pleine de grâce, le Seigneur est avec vous. Vous êtes bénie entre toutes les femmes, et Jésus, le fruit de vos entrailles, est béni.
0: Sainte Marie, Mère de Dieu, priez pour nous, pauvres pécheurs, maintenant et à l'heure de notre mort. Amen.
1: Je vous salue, Marie, pleine de grâce, le Seigneur est avec vous. Vous êtes bénie entre toutes les femmes, et Jésus, le fruit de vos entrailles, est béni.
0: Sainte Marie, Mère de Dieu, priez pour nous, pauvres pécheurs, maintenant et à l'heure de notre mort. Amen.
1: Je vous salue, Marie, pleine de grâce, le Seigneur est avec vous. Vous êtes bénie entre toutes les femmes, et Jésus, le fruit de vos entrailles, est béni.
0: Sainte Marie, Mère de Dieu, priez pour nous, pauvres pécheurs, maintenant et à l'heure de notre mort. Amen.
1: Je vous salue, Marie, pleine de grâce, le Seigneur est avec vous. Vous êtes bénie entre toutes les femmes, et Jésus, le fruit de vos entrailles, est béni.
0: Sainte Marie, Mère de Dieu, priez pour nous, pauvres pécheurs, maintenant et à l'heure de notre mort. Amen.
1: Gloire au Père, et au Fils, et au Saint-Esprit,
0: comme il était au commencement, maintenant et toujours, et dans les siècles des siècles. Amen. Jésus, nous te bénissons d'avoir donné à Marie, l'humble servante, une gloire sans pareille. Cinquième mystère glorieux, le couronnement de Marie au ciel. Du livre des Psaumes. Écoute, ma fille, regarde et tends l'oreille. Oublie ton peuple et la maison de ton père. Le roi sera séduit par ta beauté. Fille de roi, elle est là dans sa gloire, vêtue d'étoffes d'or. On la conduit toute parée vers le roi.
1: Notre Père qui es aux cieux, que ton nom soit sanctifié, que ton règne vienne, que ta volonté soit faite sur la terre comme au ciel.
0: Donne-nous aujourd'hui notre pain de ce jour. Pardonne-nous nos offenses, comme nous pardonnons aussi à ceux qui nous ont offensés. Et ne nous laisse pas entrer en tentation, mais délivre-nous du mal. Amen.
1: Je vous salue Marie, pleine de grâce, le Seigneur est avec vous. Vous êtes bénie entre toutes les femmes, et Jésus, le fruit de vos entrailles, est béni.
0: Sainte Marie, Mère de Dieu, priez pour nous, pauvres pécheurs, maintenant et à l'heure de notre mort. Amen.
1: Je vous salue, Marie, pleine de grâce, le Seigneur est avec vous. Vous êtes bénie entre toutes les femmes, et Jésus, le fruit de vos entrailles, est béni.
0: Sainte Marie, Mère de Dieu, priez pour nous, pauvres pécheurs, maintenant et à l'heure de notre mort. Amen.
1: Je vous salue, Marie, pleine de grâce, le Seigneur est avec vous. Vous êtes bénie entre toutes les femmes, et Jésus, le fruit de vos entrailles, est béni.
0: Sainte Marie, Mère de Dieu, priez pour nous, pauvres pécheurs, maintenant et à l'heure de notre mort. Amen.
1: Je vous salue, Marie, pleine de grâce, le Seigneur est avec vous. Vous êtes bénie entre toutes les femmes, et Jésus, le fruit de vos entrailles, est béni.
0: Sainte Marie, Mère de Dieu, priez pour nous, pauvres pécheurs, maintenant et à l'heure de notre mort. Amen.
1: Je vous salue, Marie, pleine de grâce, le Seigneur est avec vous. Vous êtes bénie entre toutes les femmes, et Jésus, le fruit de vos entrailles, est béni.
0: Sainte Marie, Mère de Dieu, priez pour nous, pauvres pécheurs, maintenant et à l'heure de notre mort. Amen.
1: Je vous salue, Marie, pleine de grâce, le Seigneur est avec vous. Vous êtes bénie entre toutes les femmes, et Jésus, le fruit de vos entrailles, est béni.
0: Sainte Marie, Mère de Dieu, Priez pour nous, pauvres pécheurs, maintenant et à l'heure de notre mort. Amen.
1: Je vous salue, Marie, pleine de grâce, le Seigneur est avec vous. Vous êtes bénie entre toutes les femmes, et Jésus, le fruit de vos entrailles, est béni.
0: Sainte Marie, Mère de Dieu, priez pour nous, pauvres pécheurs, maintenant et à l'heure de notre mort. Amen.
1: Je vous salue, Marie, pleine de grâce, le Seigneur est avec vous. Vous êtes bénie entre toutes les femmes, et Jésus, le fruit de vos entrailles, est béni.
0: Sainte Marie, Mère de Dieu, priez pour nous, pauvres pécheurs, maintenant et à l'heure de notre mort. Amen.
1: Je vous salue, Marie, pleine de grâce, le Seigneur est avec vous. Vous êtes bénie entre toutes les femmes, et Jésus, le fruit de vos entrailles, est béni.
0: Sainte Marie, Mère de Dieu, priez pour nous, pauvres pécheurs, maintenant et à l'heure de notre mort. Amen.
1: Gloire au Père, et au Fils, et au Saint-Esprit.
0: Comme il était au commencement, maintenant et toujours, et dans les siècles des siècles. Amen. Amen. Nous te bénissons, Jésus, toi le roi des rois, pour la beauté resplendissante de l'Immaculée. Marie, reine de la paix,
1: priez pour nous.
0: Ô Marie conçue sans péché,
1: priez pour nous qui avons recours à vous.
0: Notre-Dame, refuge des pécheurs,
1: priez pour nous. Seigneur Dieu, de qui relève toute autorité humaine, aide celui qui est à la tête de notre pays à remplir sa haute fonction en te respectant toujours et en recherchant ce qui te plaît. Qu'il puisse garantir au peuple dont il a la charge la liberté et la paix. Par Jésus-Christ, ton Fils, notre Seigneur, qui vit et règne avec toi dans l'unité du Saint-Esprit pour les siècles des siècles. Notre-Dame de toute protection de la France,
0: priez pour la France.
1: Saint-Irénée,
0: priez pour la France.
1: Sainte Blandine,
0: priez pour la France.
1: Saint Martin,
0: priez pour la France.
1: Saint Rémy,
0: priez pour la France.
1: Sainte Geneviève,
0: priez pour la France.
1: Sainte Clotilde,
0: priez pour la France.
1: Saint Bernard,
0: priez pour la France.
1: Saint Louis,
0: priez pour la France.
1: Saint François de Sales,
0: priez pour la France.
1: Sainte Jeanne d'Arc,
0: priez pour la France.
1: Saint Vincent de Paul,
0: priez pour la France.
1: Saint Jean-Baptiste de la Salle,
0: priez pour la France.
1: Saint Louis Grignon de Montfort,
0: priez pour la France.
1: Sainte Thérèse de l'Enfant Jésus,
0: priez pour la France. Notre-Dame du Rosaire, en cette fin de journée, nous nous tournons vers vous avec confiance et renouvelons la consécration que nous vous avons faite de Radio Espérance. Par vous, nous présentons au Seigneur tout le travail de ce jour, pour que rien n'ait été inutile, que tout soit pour la plus grande gloire de Dieu et pour le triomphe de votre cœur immaculé. Notre-Dame du Très-Saint-Rosaire,
1: priez pour nous.
0: Saint-Joseph,
1: protégez-nous.
0: Saint-Maximilien-Marie-Kolb,
1: assistez-nous.
0: Sainte-Scolastique,
1: intercédez pour nous.
0: Saint-Claude-la-Colombière,
1: priez pour nous.
0: Saint-Jean-Baptiste,
1: aidez-nous.
0: Saint-Michel-Archange,
1: défendez-nous.
0: Cœur sacré de Jésus,
1: nous avons confiance en vous.
0: Au nom du Père, et du Fils, et du Saint-Esprit. Amen.

Régis et Bruno sont heureux d'avoir prié avec vous à l'occasion de ce troisième chapelet de ce jour. Nous vous souhaitons une bonne soirée et nous vous disons à bientôt sur les ondes de Radio Espérance. Bonsoir.

0: et au Fils et au Saint-Esprit, pour les siècles des siècles.
1: Amis auditeurs de Radio Espérance, nous allons à présent retrouver un enseignement de Père Michel Leclerc portant le thème « Nos communautés, lieux de grâce ». Enseignement donné lors du pèlerinage des Béatitudes, enregistré cet été à Lourdes.

Comment nos communautés peuvent devenir des lieux de grâce pour nous et pour le monde, à la lumière de l'enseignement de Léon XIV. Bon, ça fait très chic. Je voudrais réfléchir sur nos communautés. Alors ce matin, on a réfléchi sur le frère. Mais vous voyez, on nous demande souvent de réfléchir sur nos communautés, notamment toute la démarche du synode. C'était nous dire, prenez vos communautés, qu'est-ce que vous avez à en dire? Et on pourrait avoir une tentation qui est de se dire, qu'est-ce que moi je vais changer dans ma communauté? Et moi j'appelle ça la tentation de la chef de Monsieur Seguin. Alors je vous explique pourquoi. La chef de Monsieur Seguin, vous connaissez, Alphonse Daudet. Je suis de Marseille, alors c'est mes références, j'ai appris ça à l'école primaire. Ah, qu'elle était jolie, la petite chèvre de Monsieur Seguin. Et puis après, j'ai oublié la suite. Mais l'histoire de la chèvre de Monsieur Seguin, c'est une chèvre qui est bien traitée par Monsieur Seguin. Elle a tout ce qu'il lui faut. Elle a de l'herbe verte sous les pieds. Et puis comme elle se plaint, il lui allonge sa corde. Et puis il la met dans un enclos agréable, etc., etc., etc. Elle ne manque de rien. Et pourtant, elle regarde vers la montagne, elle se dit « Ah, comme l'herbe doit être plus verte là-haut. Ah, comme c'est mieux ailleurs. » Eh ben, le « ailleurs, c'est mieux », c'est la phrase du démon de la chèvre de Monsieur Seguin. Et je voudrais exorciser ce démon avec vous. « Ailleurs, c'est mieux. » Tous, nous sommes tentés par ce démon-là. Ailleurs, c'est mieux, c'est dans le foyer de Blagnac, moi qui suis au Sable d'Olonne, c'est mieux. Ça, c'est pour les communautaires. Si j'étais dans un autre foyer, je serais bien. Si j'étais dans un autre diocèse, je serais mieux. Si moi j'étais chartreux, ça c'est la tentation du missionnaire, si j'étais chartreux, je serais un saint. Et le chartreux, il se dit, si j'étais missionnaire en Afrique, vraiment, alors là, je serais bien. Et le mari, il se dit, ah, si j'avais épousé une autre femme, je serais bien. Et la femme, elle se dit, ah, si j'avais pas eu ces enfants-là, mais les enfants de ma voisine, je serais bien. Ah, si on avait un autre curé, je serais bien. Et puis, ça peut aller loin, hein. Ah, si on avait un autre évêque, ah, si on avait un autre pape, ah, si on a, voilà, tout ce que vous voulez. Et vous voyez, c'est le démon, ailleurs, c'est mieux. C'est un démon d'illusion, comme tous les démons. Il commence par l'illusion pour nous emmener sur une terre d'illusion et nous faire croire que nos communautés ne sont pas ce qu'elles devraient être et que du coup, il n'y a rien à faire. C'est la faute à la communauté. C'est la faute à la paroisse. C'est la faute à... Voilà. Et vous voyez, j'aimerais inverser cette approche, la convertir. Une conversion, c'est un retournement. Saint Augustin explique ça. D'habitude, quand je parle de la conversion, je prends un gant de toilette. Là, je n'en ai pas pris. Pour visualiser ce qu'est un retournement. Un retournement d'un gant de toilette. Imaginez que je mette un gant, mais je le prends et je le retourne. Et là, dans cette démarche de c'est la faute de la communauté, c'est la faute de l'évêque, c'est la faute du pape, c'est la faute de ma sœur, de ma responsable, de mes frères, de tout ce que vous voulez. Il y a quelque chose qui a besoin d'être retourné. Et vous voyez dans le titre qu'on avait donné à ce carrefour, c'est « Comment nos communautés peuvent devenir des lieux de grâce pour nous, pour moi ?» Et en fait, il aurait fallu dire « Comment ma communauté est aujourd'hui déjà un lieu de grâce pour moi ?» Et pas « Comment elle pourrait devenir un lieu de grâce si on me donnait le pouvoir et que j'en faisais ce que je voulais ?» Grosso modo, pour caricaturer. Et vous voyez... J'aimerais qu'on commence juste par nous retourner le cœur, là, en commençant ce petit topo. C'est de dire, qu'est-ce que ma communauté me donne aujourd'hui? Et non pas qu'est-ce qu'elle devrait me donner, qu'elle me donne pas. Et en fait, on fait pas le cahier des doléances face à une communauté. Et souvent, dans les groupes synodaux, il faut éviter cette tentation du cahier des doléances de dire tout ce qui va pas. Alors ça veut pas dire qu'il y a des trucs que tout va bien, hein, et qu'il faut pouvoir dire ça va pas. Mais il faut déjà se dire, ce n'est pas moi qui sauve l'Église, c'est l'Église qui me sauve.
Ce n'est pas moi qui sauve ma communauté, c'est ma communauté qui me sauve. Ce n'est pas moi qui sauve ma paroisse, c'est ma paroisse qui me sauve, etc. Donc, première chose, moi, je vous invite à faire un petit temps de louange en disant, ben, de quoi puis-je louer Dieu pour les diverses communautés dans lesquelles je suis inséré ? Est-ce que je peux louer Dieu pour mon frère, pour ma sœur, pour ma responsable, pour mon curé, pour mon évêque, pour mon vicaire général, pour voilà. Et vous rendez compte qu'en fait, il y a toute une liste qu'on ne voit plus. C'est la chef de Monsieur Seguin. Elle a l'herbe sous les pieds. Et elle se dit, ailleurs, c'est mieux. Là-haut, sur la montagne, c'est mieux. Sauf que la petite chef de Monsieur Seguin, quand elle part sur la montagne, elle se fait manger par le loup. Et quand on se dit, je quitte la communauté où je suis, parce qu'ailleurs, c'est mieux, on est en danger. Donc voilà, premier point, l'herbe verte est sous mes pieds. Donc, rendons grâce pour ce que mes communautés, ma communauté m'apporte déjà. Et en particulier, il y a une communauté pour laquelle j'en suis absolument sûr, c'est l'Église. Et je vous disais ce matin, on ne peut pas vivre dans ces jours où il y a des ruptures dans l'Église, des schismes. On ne peut pas vivre ça comme si rien ne se passait. Ce n'est pas possible, on doit en souffrir. Et donc se dire, mais qu'est-ce qu'on est bien dans l'Église ? Qu'est-ce qu'on est heureux dans l'Église ? Il y a des tas de trucs qui ne vont pas, mais qu'est-ce qu'on est heureux dans l'Église ? L'Église, ce n'est pas le lieu où on doit être, mais on est mal parce qu'on est avec d'autres qu'on n'aime pas. Voilà, on est heureux dans l'Église. Et pourquoi ? Ben, d'abord parce que l'Église, elle est une, sainte, catholique et apostolique. Alors, on le dit dans le credo le dimanche. Hein. Qu'est-ce que ça veut dire, l'Église est une ? Vous allez me dire, ah ben, si elle était une, ça se saurait. Ça ne veut pas dire déjà qu'elle est uniforme, mais elle est une comme Dieu est un. Or, Dieu est trois personnes dans l'unité d'un seul Dieu, d'une seule substance. Donc, dans l'Église, on est un. Pourquoi ? On est un d'abord parce qu'on participe au même Dieu. Et vous voyez, on parle souvent des divisions, on parle souvent de ce qui nous oppose, on parle souvent des luttes. Alors, les Français, ils aiment bien. Les Français, les Français, quand on est trois, on fait des courants. Quand on est quatre, on fait une scission. Donc, vous voyez, on aime bien faire des clans, voilà, puis dire ce qui nous oppose les uns aux autres. Dans l'Église, il y a une chose qui nous rassemble, c'est Dieu lui-même. Et vivons-en. Alors, je vous propose déjà de choisir de contempler, comme un objet de contemplation, d'émerveillement et d'action de grâce, l'unité de l'Église. Faites-le tout à l'heure à la grotte. Allez à la grotte. Regardez les gens qui passent à la grotte. Et vous, c'est pas possible que tous ces gens-là soient un. C'est dingue. C'est une blague. Il y a des Espagnols, on va les vaincre au foot le 14 juillet. Et pourtant, on est côte à côte à la grotte. On peut se parler. Il n'y a pas beaucoup de lieux où des ennemis comme ça peuvent se parler, s'aimer. Ben dans l'Église, on peut. Dans l'Église, je peux dire que les Espagnols, qui sont mes ennemis au foot, sont mes frères à la grotte. Si je vais à la grotte, je suis avec des gens qui parlent des langues que je ne connais pas, qui ont des cultures que je ne connais pas. Je les rencontrerai dans la rue, j'en aurai peur. Regardez la tête des gens. Dites-vous, je rencontre cette personne à 22h ou à 23h dans une rue, je change de trottoir. À la grotte, je suis avec eux, je me mets à genoux avec eux, nous sommes frères. Ça, c'est l'unité de l'Église. Donc, rendons grâce pour l'unité de l'Église, parce que l'unité de l'Église, ce n'est pas nous qui la construisons, nous la recevons de Dieu. Vous voyez, si nous devions la construire, on ferait du travail de coaching, du team building, comme on dit, de la construction d'équipe. Alors ça se fait, hein, c'est une technique. Mais ce que ça produit, c'est une unité humaine. On n'est pas là pour ça.
Moi, me sentir bien avec vous, pardonnez-moi, j'en ai rien à cirer. Je suis pas là pour ressentir quelque chose avec vous. Ça vous déçoit peut-être, hein, mais tant pis. Par contre, je suis là pour recevoir de la Trinité ce qui nous relie les uns aux autres et qui est plus fort que la mort. C'est le même amour de Dieu. Saint Augustin dit, cette phrase, moi, qui chaque fois me donne des sanglots dans la voix, « Dieu a voulu qu'il y ait entre nous le même amour qu'il y a entre le Père et le Fils. Le même lien qu'il y a entre le Père et le Fils, qui est l'Esprit Saint, nous l'avons entre nous. Ce qui me relie à vous, c'est ce qui relie le Père et le Fils dans l'éternité. C'est l'Esprit Saint. » Vous voyez, imaginez qu'on voit la présence de l'Esprit Saint, on verrait un réseau de liens entre nous, là, et on se dirait, mais c'est le même lien qui unit le Père et le Fils dans l'éternité, cet esprit d'amour qui est comme le nœud. Saint Augustin, il dit, c'est à la fois un nœud et un baiser, une étreinte. Complexus, le Père et le Fils se prennent dans les bras par l'Esprit Saint. Eh bien, nous nous prenons dans les bras. C'est ce qu'on fait à la paix du Christ. Mais la paix du Christ, c'est un signe. Ce qui compte, c'est que quand nous regardons les uns les autres, nous nous aimons dans l'Esprit Saint. Donc, vous voyez, nous recevons l'unité. Nous n'avons pas à la construire. Alors, en revanche, on a quelque chose de différent à faire, qui est de vivre en vérité, de faire passer dans les faits une unité qui est déjà là. Et notre erreur, c'est de dire, on va conquérir l'unité, on va mettre en place des techniques, on va changer les choses. Alors, on fait des plans pastoraux, on fait des programmes. C'est bien, hein, ça occupe. Ça permet d'occuper les chapitres. Voilà, dans les paroisses, on passe beaucoup de temps à ça. C'est pas le principal. Je dis pas qu'il faut pas le faire. Si vous rentrez et que vous dites à votre curé, ça a rien, il va pas être content. Mais ce ne sont que des moyens pour nous faire expérimenter ce qui est déjà là. Souvenez-vous, la chef de Monsieur Seguin, elle a l'herbe sous les pieds. Comment faire pour s'en rendre compte et non pas pour aller chercher ailleurs? Voilà. La vraie question, c'est comment faire pour nous rendre compte que l'herbe verte est déjà sous nos pieds, c'est-à-dire que la communauté qui nous sauve, elle est déjà donnée. Elle n'est pas ailleurs plus tard, elle est maintenant ici. Donc voilà, l'unité d'abord. Ensuite, la sainteté. Ça aussi, vous voyez, souvent on se dit « Ah, il faut que nous devenions des saints ». C'est vrai. C'est vrai. Et nous le désirons tous. Mais la sainteté, elle nous est déjà donnée. Elle nous est donnée substantiellement au baptême. Et elle nous est donnée dans les moyens. Nous avons les sacrements. Qu'est-ce qui nous sanctifie? C'est-à-dire qui nous identifie à Dieu, qui nous permet de vivre unis à lui. Ce sont les sacrements. La sainteté nous est donnée par les sacrements qui nous relient au cœur du Christ. Et donc, voyez, allons pas imaginer pour nous un programme de sainteté. Ça, dans la vie spirituelle, c'est souvent la tentation. Je me fais un programme de sainteté. Alors, on peut faire un plan de vie. C'est très bien. Mais la sainteté, elle m'est donnée substantiellement chaque fois que je communie. Je reçois le Saint des Saints. J'ai juste à vivre conformément à ce que j'ai déjà reçu. Et donc la sainteté nous est déjà donnée. Quand je dis que l'Église est sainte, je ne dis pas l'Église... Je vais rendre l'Église sainte par ma propre sainteté. Je dis que l'Église, elle est sainte substantiellement par les sacrements. Elle est structurée par les sacrements qui la rendent sainte. Elle est catholique. C'est-à-dire? C'est-à-dire qu'elle est universelle. Et alors ça, je voudrais insister. Donc universel, ça voudrait dire qu'il faut que je m'adresse aux uns, aux autres, que je sois par toute la terre, que je parte au fin fond de l'Afrique, de l'Asie, de l'Australie. Non, comment être catholique? Eh bien, en vivant un esprit d'Église, là où je suis, je réalise la catholicité de l'Église en faisant en petit ce que l'Église est en grand. Donc en faisant une communauté locale qui a vraiment un esprit ecclésial. Et alors elle sera ouverte au monde entier. Vous voyez là aussi,
Souvent, on se dit, comment faire pour être ouvert à l'Église universelle? Alors, on imagine, on va regarder un film sur les missions au Paraguay. On va s'intéresser aux catholiques persécutés en Chine. Tout ça, c'est très, très bien. Mais je suis catholique comment? En vivant là où je suis, une communauté de frères et de sœurs unis autour de l'Eucharistie, c'est ça qui m'ouvre au monde entier, qui dilate mon cœur aux dimensions du cœur du Christ. Donc, une sainte, catholique et apostolique. Apostolique, alors, ça ne veut pas dire forcément missionnaire. Dans le credo, quand on dit apostolique, c'est relié aux apôtres. L'Église dont je vis me met en relation avec les apôtres. Et c'est ça qui m'envoie en mission. Et donc, comment être envoyé en mission? Comment aller vers le monde entier? Eh bien, en tenant la main des apôtres. Je tiens la main des apôtres comment? Eh bien, en recevant des apôtres et de leurs successeurs, qui sont les évêques, la foi catholique. J'ai pas besoin d'aller chercher au fond de moi une initiative, des initiatives missionnaires. J'ai besoin d'entrer dans ce qu'on appelle la tradition, avec un grand T, pas les traditions, la tradition, qui est ce processus de transmission de la foi de génération en génération. Si je reçois la foi de mon évêque, de l'Église, lui-même, il a été ordonné évêque par un autre évêque, qui a été ordonné évêque par un autre évêque, qui a été ordonné évêque par un autre évêque, jusqu'à un apôtre qui a été ordonné évêque par le Christ. Vous voyez, je tiens la main du Christ à travers cette chaîne et j'entends la parole du Christ qui me dit « Allez enseigner toutes les nations ». Voilà, ce n'est pas moi qui suis à l'initiative, ce n'est pas moi qui suis le moteur de l'évangélisation. Le moteur d'évangélisation, c'est le Christ qui me parle par l'Église, qui me parle par les évêques et qui me dit « Allez enseigner toutes les nations ». Donc vous voyez, chaque fois que je dis « Je crois en l'Église une, sainte, catholique et apostolique », j'exorcise le démon de la chef de Monsieur Seguin. Et je dis « J'ai là, dans l'Église, tout ce qui est nécessaire, tout ce dont j'ai besoin. Ma communauté ecclésiale me sauve. » C'est dans cette communauté que je suis nourri, que je suis porté, que je suis sauvé. Et pour moi, le moment où le Seigneur nous le révèle dans l'Évangile, c'est la tempête apaisée. La barque, c'est évidemment la figure de l'Église. Et les apôtres disent « Sauve-nous, Seigneur, nous périssons !» Et combien de fois on a envie de dire « Sauve-nous, Seigneur !» Je péris, nous périssons, ma paroisse périt, mon église périt, mon diocèse périt, mon foyer périt, etc. Voilà. Sauve-nous, Seigneur, nous périssons. Et que fait le Seigneur? Il dort. Et il nous dit, homme de peu de foi, ne savez-vous pas que je suis avec vous dans la barque? Si le Seigneur est dans la barque, que crains-tu? Et vous voyez, comment faire pour que nos communautés soient des lieux de grâce? Ben, la seule chose à faire, c'est est-ce que le Seigneur est avec nous dans la barque? Si oui, la communauté est un lieu de grâce. Après, elle a plein de défauts, ma communauté. Elle a plein de limites. Mais alors, des grosses limites. Dans la barque, pendant la tempête apaisée, il y avait les apôtres, il y avait donc Judas. Judas était dans la barque et Jésus a pas dit bah oui, il y a la tempête parce qu'il y a un traître qui va me livrer, mettons-le par-dessus bord. Ça c'est nous. On se dit si la communauté va pas bien, c'est à cause de lui. Il faut le virer du bateau. Et ça ira mieux quand il sera plus là. Alors lui c'est de temps en temps c'est le curé, de temps en temps c'est le responsable, mais de temps en temps c'est le frère, c'est la sœur. Et c'est objectivement vrai qu'il est pénible. Vous voyez, parfois on se dit, ça serait quand même plus simple si un tel n'était pas dans le groupe. Ça serait plus simple à organiser, etc. Donc oui, il y a des gens pénibles dans l'Église. Mais ces gens pénibles, ces gens qui nous sont à charge, n'empêchent jamais une communauté
de me sauver, d'être pour moi le canal de la transmission de la grâce de Dieu. Et vous voyez, c'est réjouissant. C'est réjouissant parce que, en fait, on se dit, c'est bon, j'ai pas besoin d'aller courir le monde pour aller chercher ailleurs. J'ai pas besoin de faire la chef de Monsieur Seguin. J'ai pas besoin de partir sur la montagne. J'ai pas besoin de changer de femme, de mari, d'enfant, de communauté, de supérieur. Là où je suis, j'ai la grâce. En revanche, c'est la deuxième partie là, que j'aimerais développer, c'est comment faire pour que cette grâce rayonne ? Comment faire pour que ma communauté soit le visage du Christ, comme une nouvelle incarnation du visage du Christ ? En fait, comment faire pour qu'en voyant ma communauté, les gens qui sont autour puissent se dire « Dieu est là, Dieu habite là ». Dieu sauve à cet endroit-là. Alors, vous voyez, on a, là aussi, on a plusieurs tentations. On se dit, il faudrait que nous fassions des miracles. Il faudrait qu'on ait des charismes de guérison spectaculaires. Et là, les gens verraient que le Saint-Esprit est là. Et plus on désire ça, moins le Seigneur les donne. Je ne sais pas si vous avez fait cette expérience... de se dire, bon là Seigneur, il faut que je sois efficace, il faut que les gens en aient plein la vue, donc donne-moi ta puissance. Puis on le dit avec sincérité, hein. Donne-moi ta puissance pour terrasser les démons, pour guérir les cœurs, pour, voilà, déchaîne ta puissance. Et Seigneur nous donne quoi ? La brise légère. Il se passe rien. Et là, on se dit, qu'est-ce qui se passe? Pourquoi j'ai plus de charisme? Pourquoi j'ai plus de puissance? Ou j'avais une grâce de prédication, puis là, ça tombe à l'eau. Ce que je faisais avec efficacité, tout d'un coup, il n'y a plus rien. Où es-tu, Seigneur? As-tu déserté la barque? Non, il dort, mais il est là. Alors, comment faire pour que les autres qui sont autour vois le visage du Christ dans ma communauté. Comment faire pour que ma communauté soit comme une, comme dirait Élisabeth de la Trinité, une humanité de surcroît, une nouvelle incarnation pour le Christ. Parce que c'est ça l'Église et toutes les communautés ecclésiales. C'est pour le Christ une manière de continuer son corps. Quand les gens voyaient le Christ passer, ils étaient attirés. Quand ils voient nos communautés, sont-ils attirés ? Et nous, souvent, nous disons, non, on a une sale gueule. Donc, ils sont pas attirés. Alors, réponse humaine, on va passer chez l'esthéticienne. On va se refaire une beauté. On va se relooker. On va prendre un communicant. C'est la même chose. Un communicant, c'est une esthéticienne. Au fond... Vous voyez, l'esthéticienne, elle fait quoi ? Je n'y suis jamais allé, hein, mais j'imagine qu'elle vous refait du maquillage, les cheveux, les ongles, je ne sais pas quoi. Alors pour moi, les cheveux, c'est trop tard. Mais vous voyez, elle vous donne un joli visage, une jolie apparence. Un communicant, il fait pareil. Il prend des bonnes photos, plutôt avantageuses. Il fait un bon site internet, un compte Instagram... voilà, c'est une esthéticienne des médias. Et nous, on se dit, ça va marcher. Et vous voyez, on est dans la logique de plaire. Non pas de faire rayonner, mais de plaire. Et si on veut plaire, le danger, c'est que ce n'est pas le Christ qui va plaire, c'est nous. Et le Christ accepte de passer par des communautés qui ne plaisent pas au monde. Regardez la Pentecôte. Que se passe-t-il quand Pierre prêche ce Jésus que vous avez crucifié, nous vous annonçons qu'il est ressuscité. Qu'est-ce qu'on lui dit ? Je traduis, c'est une traduction libre. Et garçon, t'as pas un peu forcé sur la bouteille ? On dit, ils sont pris de vin. C'est la traduction... joli. C'est-à-dire, ils ont picolé. Donc, les Juifs, à ce moment-là, se disent, les apôtres qui annoncent le Christ,
En fait, ils ont juste un peu forcé sur la bibine. Ce sont des poivrons. Donc la première impression qu'a produit l'Église dans l'histoire de l'Église, au moment où les apôtres étaient remplis du Saint-Esprit, c'est une communauté de poivrons. Ouais, ils ont picolé. Ils ont un peu trop picolé à midi. Alors, et en même temps, le Saint-Esprit parle à chacun dans son cœur. Et donc, vous voyez, il y a il y a toujours les deux à la fois. Pauvreté humaine et efficacité du Christ. Donc, ne cherchons pas à être des communautés efficaces. Ne cherchons pas à être des communautés qui plaisent. Ne cherchons pas à être des communautés qui ont du succès. Ça, c'est vraiment la logique, notamment des réseaux sociaux, où il faut avoir des likes, il faut avoir des followers, il faut plaire, il faut faire du chiffre. Osons être pauvres. Osons avoir des communautés qui sont humainement pauvres, donc qui ne sont pas belles à voir. Imaginez une communauté âgée. De gens âgés. C'est pas beau à voir. C'est pas dans les canons de la beauté. Il y a des rides. On n'entend pas bien. Voilà. Vous voyez, nous, moi, j'appartiens à une communauté qui, pendant longtemps, il n'y avait pas de personnes âgées dans ma communauté. Et il y a un côté, tout va bien. On est tout puissant. Les photos sont belles. On s'adapte vite. Et puis, on a les premiers pères qui sont âgés. Où il faut leur répéter les choses plusieurs fois. On leur dit rendez-vous à 14h, et puis ils disent ah, c'est à quelle heure ? Voilà, ils n'ont pas compris. Ou j'entends rien, la boucle ne marche pas. Il faut parler dans le micro. Voilà. Vous voyez, il y a plein de petites choses, des pauvretés humaines. Mais là, pourquoi le Seigneur permet qu'on ait des pauvretés dans nos communautés ? Pour manifester sa puissance. Parce que s'il y a des fruits, alors que le canal qui transmet est pauvre, alors il n'y a pas de risque qu'on nous attribue les fruits, parce que justement, on voit que nous, on est pauvres. On dit, ces fruits-là, ils viennent de Dieu. Vous voyez, plus il y a une disproportion entre la fécondité spirituelle et l'efficacité humaine, plus on est certain que l'origine de ces fruits, c'est Dieu lui-même. Et il y a pour ça une purification des communautés. Vous voyez, je pense que beaucoup de communautés nouvelles ont vécu des crises. On a découvert des abus, on a découvert des abus spirituels, des abus sexuels. Et tout d'un coup, on s'est dit, en fait, on est pauvre. Ma communauté que je croyais toute puissante, elle est pauvre. Alors notre tentation, c'est de dire, alors c'est pas la bonne communauté. Faut que je change, faut que j'aille chercher une autre communauté puissante. Rassurez-vous, dans 20 ans, elle sera pauvre. Et il faut s'en réjouir. Parce que maintenant, je peux dire, ma communauté qui est pauvre, elle produit du fruit. Donc, je suis sûr que ce fruit vient de Dieu. Puisque ma communauté, elle ne peut pas le produire par elle-même, puisqu'elle est pauvre. Puisqu'elle est composée de pécheurs. Puisqu'elle est composée d'abuseurs. Et même ces abuseurs, ils ont du fruit. Parce que ce qu'ils ont prêché, c'était pas eux, c'était le Saint-Esprit. Et c'est le mystère. Voyez jusqu'où Dieu s'abaisse. Il accepte que la parole des abuseurs soit féconde. Alors quand je dis ça, je tremble parce que c'est enregistré. Mais moi, c'est l'expérience que j'ai. J'ai parfois été touché profondément par la parole de prêtres dont j'ai appris après que c'était des abuseurs. Pourquoi ? Parce que leur parole n'était pas leur parole, c'était la parole du Saint-Esprit. Et dans la mesure où ils prêchaient l'Évangile, leur parole de pécheur était le canal que Dieu avait choisi pour toucher mon cœur. Et donc, n'ayons pas peur de nos pauvretés. Vous voyez, réjouissons-nous, non pas du péché. L'abus, il faut le traquer, il faut le purifier. Mais il faut surtout le regarder en face et se dire, c'est pas parce que ma communauté est pauvre et elle est pleine de pécheurs qu'elle n'est pas le canal de la grâce de Dieu. Arrière, esprit maudit de la chèvre de Monsieur Seguin. Et je voudrais vous
vous racontez l'histoire. Alors, c'est dans un livre de Bernanos, où Bernanos compare, face à la pauvreté de l'Église, face au péché des hommes d'Église, la réaction de saint François d'Assise et de Luther. Luther dit, voilà une Église pleine de richesses, pleine de gens intéressés par l'argent, qui vendent les indulgences. Eh bien, je vais affronter cette Église et je vais la réformer. Le résultat, c'est la division

sûrement plein de choses, mais finalement, c'est des détails. Ce qui a d'abord à changer, c'est toi et moi. Et quand on se plaint de sa communauté, quand on en voit les limites, la première chose à faire, c'est de se dire, qu'est-ce que moi je peux faire, non pas pour changer la communauté, mais pour me convertir, pour me retourner, pour me changer. Qu'est-ce que je peux faire, moi, pour mieux aimer mes frères et mes sœurs? Et vous voyez, c'est un retournement comme un gant. Hein. Ça, on change la perspective. On se retourne littéralement. Donc, je vous propose ça. Chaque fois que nous serons agacés par un aspect d'une communauté dans laquelle on vit, religieuse, paroissiale, ecclésiale, peu importe, de se dire, qu'est-ce que je peux changer, moi? C'est comme dans un couple. Hein. Quand on est agacé par l'autre, souvent, on vient nous voir, on nous dit, mon mari est insupportable. Je dis, ah bon, très bien. Qu'est-ce que vous comptez faire? Ben, vous ne pourriez pas lui dire qu'il change? Je dis, vous savez, moi, tant qu'il ne vient pas me voir, je ne peux rien faire. Par contre, vous pourriez peut-être faire un pas. Vous voyez, si moi, je change, l'autre va changer. Mais j'ai à faire comme Dieu vis-à-vis de nous. Il nous aime en premier. C'est toujours lui qui fait le premier pas. Donc, pour que ma communauté change, moi, j'ai un pas à faire. Ça, j'en suis sûr. Est-ce que ma communauté changera? J'en sais rien. Mais que moi, je change, ça changera profondément mon cœur. Et peut-être, de cœur en cœur, ça changera les choses. Donc, ça, c'est le premier point. Donc, accepter que c'est moi qui dois faire le premier pas et qui doit changer. Le deuxième point, je parle, bon, ça va, encore quelques minutes. Le deuxième point que je voudrais souligner, c'est donc Léon XIV qui a dit « Toute réforme de l'Église a un double critère. Premier critère, Actes des Apôtres, chapitre 4, verset 32, c'est la règle de toute réforme ecclésiale. Tout était commun entre eux, ils avaient un seul cœur et une seule âme. » Et donc, si l'Église va mal, si ma communauté va mal, je dis, ah, est-ce que nous avons un seul cœur et une seule âme? Et si je ne vais pas vers là, je suis sûr que mon projet de changement, de réforme, il va faire du mal. Et c'est un critère, c'est, étymologiquement, c'est ce qui permet de trier. En grec, krino, c'est trier. Donc, ce qui va me permettre de trier mes idées, c'est est-ce que ce que je propose va vers plus d'unité? Si la réponse est non, je suis sûr de me planter. Je vais faire plus de mal que de bien. Même si ce que je propose est bien, en soi. Mais si ça apporte de la dissension, alors mon critère de tri me fait dire « c'est pas la bonne réponse ». Le deuxième point que souligne Léon XIV, c'est toute réforme de l'Église commence par une réforme du cœur. Ne croyons pas que c'est les structures qui font changer les cœurs. Ça n'a jamais marché. Ce sont les cœurs qui font changer les structures. On a besoin des structures. Hein ? On a besoin des structures. Pourquoi ? Pour protéger les cœurs. Vous voyez, on a besoin, dans une communauté religieuse, on a besoin d'une règle pour protéger des cœurs qui se sont donnés à Dieu, pour maintenir l'élan de consécration. Mais c'est Bernanos, encore, c'est dans le dialogue des Carmélites, qui dit, c'est la prieure qui dit à Blanche de la Force, ce n'est pas la règle qui nous garde, c'est nous qui gardons la règle. Ainsi, s'il n'y a pas des cœurs qui se donnent, vous avez beau avoir toutes les structures les plus magnifiques du monde, en droit canonique et tout, vous aurez un arbre sec et creux. Et Benoît XVI allait jusqu'à dire « Plus il y a d'administration, moins il y a de la place pour l'Esprit Saint. » Pour l'Esprit Saint. Et vous voyez, lui qui était allemand, il savait ce que c'était. J'ai des amis en Allemagne qui me disaient « Tu sais, maintenant chez nous, même la lectrice du dimanche, elle est payée. Pour faire le service de la lecture est rémunéré. » Et il me disait, en fait, il n'y a plus de place pour l'Esprit Saint dans notre Église. Parce que tout est... Justement, on a tout pris en main.

On en a fait une structure administrative bien huilée. Mais on a peur de l'Esprit-Saint, on a peur de ce que Dieu pourrait nous dire. On maîtrise tout. Alors, je ne dis pas qu'il faut que ce soit le bazar. Hein. Enfin, le pape François disait quand même de temps en temps qu'il fallait mettre du bazar. Un petit peu de désordre à la marge, ça fait toujours du bien. Voilà, ça nous rappelle que ce n'est pas la structure qui remplace la vie. Et puis le troisième point moi, que je voudrais souligner, c'est que une communauté, ce n'est pas d'abord une belle structure, c'est une multitude de petits détails. Regardez dans une communauté familiale. Quand vous êtes invité dans une famille, pour nous prêtres, on le sait bien, comment vous goûtez ce qui fait le cœur de cette famille ? On ne vous donne pas le règlement intérieur quand vous rentrez. Enfin, j'ai jamais eu ça. Vous voyez. Le père de famille qui me dit, voilà le règlement intérieur de notre famille. Article 1, on enlève ses chaussures pour marcher sur le tapis du salon. Article 2, on dit merci madame. Article 3, on se couche avant 23 heures. J'ai jamais vu ça, grâce à Dieu. Par contre, on voit une multitude de petits détails. On s'assoit et puis il y a quelqu'un qui nous dit « Ah, vous voulez un verre d'eau ?» On se sent accueilli. À table, on voit que les uns et les autres s'écoutent, qu'il y a de la bienveillance, qu'on rit ensemble. À la prière, il va y avoir de la délicatesse, on va avoir un petit moment de louange, un moment d'intercession. Une communauté crée une ambiance, une expérience de Dieu par l'incarnation des petits détails. Et ça, ça demande la foi. C'est exactement ce que le Seigneur nous dit dans la parabole du grain de senevé. C'est la plus petite des semences et pourtant c'est la plus grande des plantes potagères, enfin, peu importe la traduction. C'est-à-dire, on a un grain de senevé, c'est gros comme une tête d'épingle à peu près, et on sait que de ce petit truc-là va jaillir la vie d'un buisson qui peut faire des 3, 4, 5, 6 mètres. Et vous voyez, si on veut le transposer, parce qu'on n'en voit pas des grains de senevé tous les jours, prenez un gland. Un gland, c'est moche, ça ne sert à rien. Il paraît que ça, on le donne aux cochons, on sait ça par l'Évangile. Si les enfants font des collages avec des glands pour la fête des pères. Voilà, c'est la seule utilité que je connaisse aux glands. Et par contre, on voit un chêne. Voilà, un chêne, c'est beau, c'est majestueux, c'est puissant. Et nous, dans la vie, on veut être des chênes. Et bien souvent, on est des glands. Pardon. Ouais, c'est-à-dire, en fait, le Seigneur nous dit, ne rêve pas de conquérir le monde. Si déjà tu aimais ton frère qui est à côté de toi. Et vous voyez, c'est ces petits détails. Si je souris au petit déjeuner, je suis en train de réformer ma communauté. Peut-être plus efficacement qu'en faisant une proposition pour le chapitre général. Si je rends service gratuitement, si je mets de la joie, si je chante à un moment où c'est compliqué, si je ne perds pas ma bonne humeur alors qu'on s'est trompé de route et qu'on va arriver en retard. Oui, vous voyez la situation, hein, on est en voiture, dépêche-toi, la messe est à 10h. On est parti en retard, donc déjà le père de famille, il est dans la voiture, il dit, la prochaine fois je partirai sans vous. Enfin, bon, c'est pareil dans les communautés. Hein. Et tout le monde arrive, on va être en retard, on est un peu tendu, et puis on se trompe de route. Tension maximale. C'est toujours pareil, etc., machin, on s'engueule, voilà, voilà. Vous voyez la scène. Alors nous, quand on célèbre, on voit arriver la famille juste avant l'évangile, un peu tendue. On se dit, tiens, cela, le voyage en voiture a été compliqué. Le premier gamin qui fait le moindre petit pleur, il va tout prendre pour les autres. Et vous voyez, qu'est-ce qu'il faut faire là pour cette famille ? Est-ce qu'il faut dans la voiture dire, à partir de dorénavant, on partira 10 minutes plus tôt, peut-être ? Mais si dans cette famille, il y en a un qui dit, bah, puisqu'on est en retard, si on louait le Seigneur, bah, ils vont arriver le cœur ouvert et ils n'auront pas perdu leur temps. Et vous voyez, c'est des trucs tout bêtes, mais nous n'avons pas assez la foi pour accorder de l'importance aux détails dans la vie communautaire. Et une vie communautaire,
c'est une vie de détails. Et ça, il faut le demander à la Vierge Marie. Vous voyez, elle qui, à Cana, dit « ils n'ont plus de vin ». Il fallait une femme pour voir. Elle a dû voir un petit peu d'agitation là, chez les serviteurs. Ils se parlent entre eux, puis voir « tiens, le vin coule moins, ils n'ont plus de vin ». Ben, voilà, c'est une grâce maternelle et féminine de soigner les détails. Et l'Église a une âme de mère, a une âme de femme. Et c'est particulièrement important pour les prêtres de s'en souvenir. Vous voyez, la tentation du prêtre, c'est de partir dans les nuages, dans les belles idées. Et il nous faut des femmes qui nous disent redescends sur terre. T'as dit merci, tu as souri. Tu as soigné les détails. Est-ce que tu as mis une fleur devant la statue de la Sainte Vierge aujourd'hui ? Ça va peut-être plus toucher les âmes que ton topo de tout à l'heure. Donc voilà, osons soigner les détails dans l'Église. Et pour ça, il faut avoir une vue de foi sur les détails. Je suis sûr que vous connaissez déjà l'histoire des trois tailleurs de pierre. Mais vous savez, on voit trois tailleurs de pierre, et au premier, ils font exactement le même geste. Le premier, on lui dit « qu'est-ce que tu fais ?» Il dit « je tape avec mon marteau sur mon burin ». Il fait matériellement le geste. Le deuxième, il dit « je suis en train de tailler la clé de voûte ». Il a déjà un peu plus de... Il voit un peu plus haut. Et le troisième, qui fait le même geste, il dit « je bâtis une cathédrale ». Eh bien, dans nos communautés, si, voilà, moi, en communauté, si je fais la vaisselle, après le repas de midi, ben, je peux dire « je fais la vaisselle parce que les autres se sont barrés ». Je peux dire « je fais un acte de charité parce que je suis prieur et que voilà, c'est mon devoir d'État ». Et puis je peux dire « je bâtis une cathédrale ». C'est-à-dire « je permets au Seigneur d'habiter une communauté ». Je fais le même geste, mais mon cœur est différent. Et c'est vrai en famille, quand on s'occupe des enfants, et c'est vrai en paroisse, quand on fait des photocopies, on passe un coup de balai, etc., etc. Voilà. Appliquez-le au plus petit détail de toute vie communautaire. Et vraiment, vous bâtirez des cathédrales. Et nos communautés seront des cathédrales. Et vous savez, des cathédrales, il y en a de tout style. Ou des églises, il y en a de tout style. Vous avez Notre-Dame de Paris, c'est grand, c'est beau, tout le monde la voit, c'est merveilleux, il y a des vitraux. Puis vous avez la petite église de campagne. Il y a des communautés, c'est des petites églises de campagne. Mais la petite église de village, elle est tout aussi belle que Notre-Dame de Paris. Et puis, il y a des communautés, c'est rococo, vous savez, comme dans les églises allemandes, avec des petits anges partout, des couleurs dans tous les sens. C'est pas grave. Il y en a, c'est des églises plus modernes, c'est la basilique Saint-Pédis, c'est austère, c'est la poésie du béton. Mais dans toutes nos communautés, si Dieu est au centre, si on soigne les détails, alors il y aura un signe qui ne trompera pas, c'est la joie, c'est le chant. Quand dans une communauté, on chante le Seigneur, alors c'est qu'on est à sa place. Et justement, quand on chante, on est obligé de chanter ensemble. Vous voyez, c'est si vous mettez le Seigneur au centre, vous avez envie de le chanter, du coup, vous vous mettez à la bonne place. Chacun part pas. Vous ne pouvez pas chanter chacun un chant différent. Bon, ça peut être du chant en langue, mais même ça, le Saint-Esprit fait que ça s'accorde. Quand on chante ensemble le Seigneur, alors le Seigneur fait que la communauté prend corps. Donc voilà, c'est ça que je voulais vous dire, c'est pour qu'une communauté ait le visage du Christ, il suffit de mettre le Seigneur au centre, de soigner les détails et de le chanter. Et alors nous formerons un seul corps. Et ce corps sera une continuation du corps de Jésus. Il sera un corps blessé, un corps meurtri, parfois un corps sanglant, mais c'est un corps qui sauve. Comme le corps de Jésus nous sauve parce qu'il est offert au Père sur la croix. Amen. Bon, il faut qu'on chante, hein, du coup. Qu'est-ce qu'on va chanter ? On va prendre un chant de louange. Allez, j'ai pas d'inspiration. Qui a une inspiration ?

voilà, que notre bouche chante sa louange dans nos communautés, pour qu'on puisse ensemble chanter un jour dans la communauté du ciel à jamais sa louange. Amen.

Amis auditeurs, nous venons d'écouter sur les ondes de Radio Espérance le père Michel Leclerc. Son temps d'enseignement est extrait de la session organisée par la communauté Béatitude à Lourdes cet été et portait le thème « Nos communautés, lieux de grâce ».

Jésus menaça le vent et dit à la mer, « Silence, tais-toi !» Le vent tomba et il se fit un grand calme. Marc 4, 39.

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Chers auditeurs de Radio Espérance, bonsoir. Avant le repos de la nuit, les cloches nous invitent, comme chaque soir, à nous rassembler pour la dernière prière du jour, la prière des complis. Présentons au Seigneur la journée qui se termine et confions-lui cette nuit. Dieu, viens à mon aide. Seigneur, à notre secours. Gloire au Père et au Fils et au Saint-Esprit, au Dieu qui est, qui était et qui vient, pour les siècles des siècles. Amen. Alléluia. En commençant cette prière, présentons-nous devant Dieu avec humilité, en lui demandant de regarder avec bienveillance les pécheurs que nous sommes. Récitons notre acte de contrition. Mon Dieu, j'ai un très grand regret de vous avoir offensé, parce que vous êtes infiniment bon et que le péché vous déplaît. Je prends la ferme résolution, avec le secours de votre sainte grâce, de ne plus vous offenser et de faire pénitence.

Devant moi, tu as ouvert un passage. En toi, Seigneur, j'ai mon refuge. Garde-moi d'être humilié pour toujours. Dans ta justice, libère-moi. Écoute et viens me délivrer. Sois le rocher qui m'abrite, la maison fortifiée qui me sauve. Ma forteresse et mon roc, c'est toi. Pour l'honneur de ton nom, tu me guides et me conduis. Tu m'arraches au filet qu'ils m'ont tendu. Oui, c'est toi mon abri. En tes mains, je remets mon esprit. Tu me rachètes, Seigneur, Dieu de vérité. Je hais les adorateurs de faux dieux, et moi, je suis sûr du Seigneur. Ton amour me fait danser de joie. Tu vois ma misère et tu sais ma détresse. Tu m'as pas livré aux mains de l'ennemi. Devant moi, tu as ouvert un passage. Gloire au Père et au Fils et au Saint-Esprit pour les siècles des siècles. Amen. Devant moi, tu as ouvert un passage. J'espère le Seigneur de toute mon âme. Des profondeurs, je crie vers toi, Seigneur. Seigneur, écoute mon appel. Que ton oreille se fasse attentive au cri de ma prière. Si tu retiens les fautes, Seigneur, Seigneur, qui subsistera? Mais près de toi se trouve le pardon pour que l'homme te craigne. J'espère le Seigneur de toute mon âme. Je l'espère et j'attends sa parole. Mon âme attend le Seigneur. Plus qu'un veilleur ne guette l'aurore. Plus qu'un veilleur ne guette l'aurore. Attends le Seigneur Israël. Oui, près du Seigneur est l'amour. Près de lui abonde le rachat. C'est lui qui rachètera Israël de toutes ses fautes. Gloire au Père et au Fils et au Saint-Esprit. Pour les siècles des siècles. Amen. J'espère le Seigneur de toute mon âme. De la lettre aux Éphésiens. N'attristez pas le Saint-Esprit de Dieu qui vous a marqué de son sceau en vue du jour de votre délivrance. Soyez entre vous pleins de générosité et de tendresse. Pardonnez-vous les uns aux autres comme Dieu vous a pardonné dans le Christ. En tes mains, Seigneur, je remets mon esprit. En tes mains, Seigneur, je remets mon esprit. Tu vois ma misère, tu sais ma détresse. En tes mains, Seigneur, je remets mon esprit. Gloire au Père et au Fils et au Saint-Esprit. En tes mains, Seigneur, je remets mon esprit.

Seigneur Jésus-Christ, dont le joug est facile et le fardeau léger, nous venons remettre en tes mains le fardeau de ce jour. Accorde-nous de trouver près de toi le repos, toi qui règnes pour les siècles des siècles. Amen. Que Dieu, dans sa toute-puissance, éloigne de nous le mal et nous tienne en sa bénédiction. Amen. Au seuil de cette nuit, nous nous confions aussi à la très sainte Vierge Marie, qui nous entoure de sa tendresse, en chantant le Salve Regina.

Lecture du Martyrologe du 3 septembre. Mémoire de Saint Grégoire le Grand, pape et docteur de l'Église. Après avoir commencé la vie monastique, il fut chargé de mission à Constantinople et fut enfin élu en ce jour, en 590, au siège de Rome. Serviteur des serviteurs de Dieu, il organisa les affaires temporelles et veilla aux intérêts de la religion. Il se montra vrai pasteur en dirigeant l'Église, en subvenant de toutes les manières aux besoins des pauvres, en favorisant la vie monastique, en affermissant partout la foi ou en la propageant, et il écrivit aussi beaucoup et excellemment sur la morale et la pastorale. Il mourut le 12 mars 604. Commémoraison de Sainte Phobée, ministre de l'église de Sancré, qui prit soin de l'apôtre Saint Paul et de beaucoup de gens, comme il l'atteste lui-même dans sa lettre aux Romains. À Nicomédie, en Bithynie, au IVe siècle, Sainte Basilice, vierge et martyre. À Cordoue, en Espagne, vers le IVe siècle, Saint Sandal, martyr. À Toul, au IVe siècle, Saint Mansui, premier évêque de cette cité. En Irlande, vers 514, Saint Macanisius, qui fut d'abord ermite, puis évêque de son clan. À Milan, vers 559, Saint Auxence, évêque. À Stavelot, dans le Brabant, entre 671 et 679, Saint Remacle, évêque et abbé. D'abord moine à Luxeuil, il fonda, à la demande de Saint Éloi, le monastère de Solignac. Puis, dans la vaste solitude de la forêt d'Ardenne, un double monastère à Stavelot et Malmedy. Dans l'île de Lérins, vers 675, Saint Ayoul, abbé, et ses moines, qui aurait subi le martyre lors d'une incursion des Sarrasins. À Caudium, en Campanie, au 7e ou 8e siècle, Saint Vitalien. À Cs, au 8e siècle, Saint Crodegand, évêque et martyr, assassiné à son retour d'un pèlerinage à Rome, sur l'ordre d'un de sa parenté, à qui il avait confié le diocèse en son absence. Au monastère d'Astino, dans le pays de Bergame, en Lombardie, l'an 1244, la déposition du bienheureux Guala, évêque de Brescia, de l'ordre des prêcheurs, qui travailla pour le bien de la paix entre l'Église et l'Empire au temps de l'empereur Frédéric II. À Nagasaki, au Japon, en 1632, les bienheureux Barthélemy Gutiérrez, prêtre de l'ordre des ermites de Saint-Augustin, et cinq compagnons martyrs qui, en haine de la foi chrétienne, furent d'abord plongés dans des eaux sulfureuses brûlantes, puis jetés sur un bûcher. À Plaisance, en Émilie, l'an 1679, la bienheureuse Brigitte de Jésus. Devenue veuve, elle se consacra au Seigneur en mettant tout son zèle à le servir dans la pénitence et les œuvres de charité, et fonda la congrégation des sœurs Ursulines de Marie Immaculée pour l'éducation chrétienne des jeunes filles. À Paris, en 1792, la passion de 75 bienheureux martyrs, prêtres pour la plupart, le lendemain du massacre perpétré au couvent des Carmes sous la Révolution. À Séoul, en Corée, l'an 1839, la passion des saints Jean Pak Ujae et cinq compagnes martyrs. Quand vint la persécution, ils furent conduits comme chrétiens au tribunal criminel,
subirent pour la foi de terribles tortures et furent à la fin décapités. À Pozos de Tabernas, en Espagne, en 1936, Jean Aguilar Denis et cinq compagnons, frères prêcheurs, et Fructuoso Pérez Marquez, laïc du tiers-ordre de Saint-Dominique, martyr d'Almeria, tué en haine de la foi pendant la guerre civile espagnole. Face à la cruauté et à la violence, ils ont su fixer leur regard sur le Seigneur Jésus et unir leur sang à celui de l'agneau immolé. Et encore ailleurs, beaucoup d'autres saints et bienheureux. Elle est précieuse au regard de Dieu, la mort de ses saints. Que la Sainte Vierge Marie et tous les saints intercèdent pour nous auprès du Seigneur, pour que nous obtenions de lui aide et salut, lui qui vit et règne pour les siècles des siècles.

Saint François de Sales. Correspondance. Les lettres d'amitié spirituelle. Ces lettres sont écrites aussi bien à des hérétiques qu'à des croyants, à des hommes qu'à des femmes, à des évêques ou des religieux qu'à des laïcs, à des célibataires qu'à des gens mariés, à des grands du monde qu'à des personnes modestes. Elles sont groupées par personnages, par cas spirituels, et aussi selon l'ordre chronologique. Afin d'approfondir la spiritualité de Saint François de Sales, d'après sa correspondance, voici maintenant les principaux mots-clés du langage épistolaire de François, classés par ordre alphabétique. Vocation. L'un des sujets où la prudence naturelle et surnaturelle de François de Sales éclate particulièrement. Le mot désigne d'abord en son vocabulaire tout état, toute vocation où nous place la Providence. Selon la diversité des vocations, les religieux, les veuves, les mariés. Je souhaite qu'à ce grand jour du jugement, nous nous trouvassions tous revêtus, qui en évêque, qui en veuve, qui en mariée, qui en capucin, qui en jésuite, qui en vigneron, mais tous d'une même laine blanche et rouge,

et d'années s'il y meurt. Il faut considérer qu'il n'y a nulle vocation qui n'ait ses ennuis, ses amertumes et dégoûtements. Servez Dieu avec un grand courage et le plus que vous pourrez, par les exercices de votre vocation. Vous désirez savoir quelles sont les meilleures abjections. Je vous dis que ce sont celles de votre vocation et profession. C'est chose certaine qu'il n'y a rien qui nous empêche tant de nous perfectionner en notre vocation que d'aspirer à une autre. Mais c'est surtout à propos de la vocation ecclésiastique et de la vocation religieuse que François de Sales se révèle un directeur exceptionnel. D'où vient une vocation? Je lui répondrai que la vocation de cette fille n'est pas mon œuvre, mais de Dieu, comme je pense. Que je n'oserais contribuer une seule parole pour la ruiner. Qu'elle s'en adresse donc à notre Seigneur, qui tient les cœurs des siens en ses mains pour les tirer où bon lui semble. Pour moi, je serai toujours accusée, et pourtant, je n'en puis, mais, car encore que je prendrai à grand honneur d'avoir servi Dieu en cela, néanmoins sa bonté a voulu le faire elle-même, par des inspirations venues de sa providence dans ses âmes, lorsque la mienne n'y pensait point, et, à la première connaissance que j'en ai eue, j'ai intimé le loisir et la dilation pour voir si c'était bien des inspirations. La vocation, l'union des âmes appelées, la multiplication d'icelles, ou elle est surnaturelle, ou elle ne vaut rien tout à fait. Nous avons trop de considération d'état et trop de finesse mondaine en ces choses que Dieu fait par une grâce spéciale. Vous avez opinion que votre désir de vous retirer du monde ne soit pas selon la volonté de Dieu, puisqu'il ne se trouve pas conforme à celui de ceux qui, de sa part, ont le pouvoir de vous commander et le devoir de vous conduire. Si ce sont ceux que notre Seigneur vous a donnés pour directeurs dans les choses domestiques et temporelles, vous vous décevrez vous-même de les croire dans les choses dans lesquelles ils n'ont point d'autorité sur vous. Que s'il fallait ouïr les avis des parents, la chair et le sang sur de telles occurrences, il se trouverait peu de gens qui embrassent la perfection de la vie chrétienne. Si les filles n'y avaient pas affection à la vie religieuse, ce serait un grand sacrilège que de les y enfermer. Je me réjouis quand Dieu y tire à la vie religieuse de bons sujets, mais je n'employais jamais ni parole ni artifice, pour saint qu'il fût, pour en attirer aucun, sinon quelques faibles prières devant Dieu. Il arrive quelquefois que les jeunes enfants élevés en religion, dans les monastères, en rejettent par après la suggestion, comme les chevaux que l'on charge trop tôt de la selle. La vocation à la religion est une grâce trop particulière pour être donnée par l'industrie et prudence humaine. Dieu emploie bien souvent l'éducation pour la vocation, mais quand l'éducation ne prévient pas, il ne laisse de faire son bienfait puissamment et suavement. Comment naît une vocation? Quels sont ses signes? Comment la nourrir? Plusieurs sortent du monde qui ne sortent pas pour cela d'eux-mêmes, cherchant par cette sortie leur goût, leur repos, leur contentement. Et ceux-ci s'empressent merveilleusement après cette sortie, car l'amour-propre qui les pousse est un amour turbulent, violent et déréglé.
sortant du monde pour servir Dieu,

0: pour suivre Dieu, pour aimer Dieu. Son désir, en parlant d'une candidate aux Clarisses, est violent et qui sort d'une âme vivement éprise de dévotion et saisie de l'amour céleste. C'est un signe manifeste que Dieu veut votre retraite, puisqu'il continue son inspiration parmi tant de contradictions. Si cette vocation est de la terre, je le connaîtrai aisément par le repentir qui la suivra de près, et lequel, à mon avis, je découvrirai soudainement. Pensez-vous que Dieu donne toujours la vocation de la religion ou bien de la parfaite dévotion, selon les conditions naturelles et les inclinations des esprits qu'il appelle? Non, certes, ne croyez pas cela. La vie religieuse n'est pas une vie naturelle. Elle est au-dessus de la nature, et il faut que la grâce la donne et soit l'âme de cette vie. Il y a un peu de l'extraordinaire en l'action de cette fille, et peut-être encore en sa réception. Mais ce n'est pas merveille qu'une aiguille non engraissée, non distante, non frottée d'ail, non empêchée par le diamant, s'attache si promptement et si puissamment à son aimant. Dieu ne tire pas avec égalité de motifs tous ceux qu'il appelle à soi, mais il s'en trouve peu qui viennent tout à fait à son service pour être sien et le servir. Il ne faut pas vouloir que tous commencent par la perfection. Il importe peu comment l'on commence, pourvu que l'on soit bien résolu de bien poursuivre et de bien finir. Ne recevez pas légèrement les filles, mais selon que la prudence vous enseignera, ou de différer, ou de se hâter, faites-le. Si elles s'en vont ailleurs, Dieu les veuille conduire et en soit loué. Vocation reconnue, mais en attente de réalisation. Nourrissez-la, cette sacrée inspiration que Dieu vous a donnée, par tous les bons exercices qui peuvent établir votre cœur en l'humilité, douceur et pureté. Si notre Sauveur veut que votre désir réussisse, il le procurera par des moyens convenables qu'il sait et que nous ne savons pas encore. Mais cependant, faites bien la besogne qui est devant vos yeux maintenant. Tant que Dieu voudra que vous soyez du monde pour l'amour de lui-même, demeurez-y volontiers et gaiement. Vocation qui échoue. S'il est trouvé convenable de renvoyer cette novice, il le faudra faire avec toute la charité possible, et Dieu réduira tout à sa gloire. Dieu garde et bénit les sorties aussi bien que les entrées de celles qui font toutes choses pour lui et qui n'occasionnent pas leur sortie par leur mauvais déportement. N fit très bien d'entrer au Carmélite, car il y avait apparence que Dieu en serait glorifié. Mais puisqu'elle en sort par ordre des supérieurs, elle doit estimer que Dieu, se contentant de son essai, veut qu'elle le serve ailleurs, si bien qu'elle fera mal si, après les premiers ressentiments de sa sortie, elle n'apaise son esprit et ne prend ferme résolution de vivre tout en Dieu en quelque autre condition. Car par plusieurs voies, on va au ciel. Je suis consolée qu'il ne se peut dire de voir que vous chérissez ardemment votre vocation. Cela seul vous peut sanctifier, et rien sans cela. Volonté de Dieu. Notre amour pour Dieu se manifestant par notre union de volonté avec la volonté de Dieu, François de Sales s'applique à nous montrer comment Dieu nous indique sa volonté. D'abord, par les commandements généraux de Dieu et de l'Église. Puis, par les commandements particuliers qu'un chacun a pour le regard de sa vocation et la vertu de dévotion consiste à les observer avec promptitude et volontiers. Puis, par la nécessité, l'événement, la situation concrète où je me trouve et qui s'impose à moi, et par la charité. Enfin, par l'obéissance à ceux qui ont pouvoir et devoir de me commander. François explique « Tout ce que nous faisons a sa vraie valeur de la conformité que nous avons avec la volonté de Dieu. Ne regardez nullement à la substance des choses que vous ferez, mais à l'honneur qu'elles ont, toutes chétives qu'elles sont, d'être voulues de la volonté divine, ordonnées, disposées par sa providence, disposées par sa sagesse. » C'est le grand mot. Si nous sommes saints selon notre volonté, nous ne le serons jamais bien. Il faut que nous le soyons selon la volonté de Dieu. Dans les pertes temporelles, que Dieu touche et pince par où il voudra et sur telle corde de notre lutte qu'il choisira. Jamais il ne fera qu'une bonne harmonie. Seigneur Jésus, sans réserve, sans si, sans mais, sans exception, sans limitation, votre volonté soit faite sur père, sur mère, sur fille, en tout et partout. Il faut que nous fassions un exercice particulier, toutes les semaines une fois, de vouloir et d'aimer la volonté de Dieu plus vigoureusement. Je passe plus avant, plus tendrement, plus amoureusement que nulle chose au monde, non seulement dans les occurrences supportables, mais aux plus insupportables. En tout et partout, Dieu aime ceux qui, de bon cœur et simplement, en toutes occasions et en tous accidents, peuvent lui dire « Votre volonté soit faite ». Je prierai Dieu qu'il sanctifie sa volonté en nous et nous en sa volonté. N'aimez point, s'il se peut, la volonté de Dieu parce qu'elle est selon la vôtre, mais aimez la vôtre quand et parce qu'elle sera selon celle de Dieu. Plusieurs personnes demandent conseil à Dieu de diverses choses. Il répond à tous par une seule réponse et tout à coup, par parole ouverte et claire. Mais ils ne l'entendent pas toujours, bien qu'il ait parlé clairement, car ils s'adressent à lui pour lui demander conseil de ce qu'ils veulent, et ils n'ont pas toujours ce qu'ils demandent. Zèle. Votre zèle était tout bon, mais il avait ce défaut d'être un peu amer, un peu pressant, un peu inquiet, un peu pointilleux. Or, le voilà purifié de tout cela. Il sera désormais doux, bénin, gracieux, paisible, supportant. Introduction à la lettre 161. Chers amis auditeurs, avez-vous eu les réponses ou du moins les éléments de réponse aux questions que d'aucuns se posent à propos de l'amitié spirituelle qui unissait François de Sales et Jeanne de Chantal? Quoi qu'il en soit, nous terminerons ce choix de lettres par ce fragment que les éditeurs des œuvres de Saint-François de Sales renoncent à dater, mais pour lequel nous adopterons volontiers, sans la soutenir absolument, la date des anciennes éditions, c'est-à-dire le 22 octobre 1622. Ce texte très beau résume parfaitement tout le mouvement, nous dirions la dynamique, des relations de l'évêque de Genève et de celle qui fut pendant 18 ans sa filautée par excellence. Lettre 161. Ô Dieu, quelle bénédiction de rendre toutes nos affections humblement et exactement sujettes à celles du plus pur amour divin. Ainsi l'avons-nous dit, ainsi a-t-il été résolu, et notre cœur a pour sa souveraine loi la plus grande gloire de l'amour de Dieu. Or, la gloire de ce saint amour consiste à brûler et consumer tout ce qui n'est pas lui-même, pour réduire et convertir tout en lui. Il s'exalte sur notre anéantissement et règne sur le trône de notre servitude. Mon Dieu, ma très chère mère, que ma volonté s'est trouvée dilatée en ce sentiment. Plaise à sa divine bonté continuer sur moi cette abondance de courage pour son honneur et gloire et pour la perfection et excellence de cette très incomparable unité de cœur qu'il lui a plu de nous donner. Amen. Lorsque le 21 février 1622, mère de Chantal quitta enfin Paris, elle ne prit pas la route d'Annecy. Elle s'en fut à Orléans, puis visita les monastères de Bourges, Nevers et Moulins. Enfin, elle vint à Alonne, chez Madame de Toulonjon, sa fille, pour attendre les saints de sœurs qui devaient fonder avec elle la visitation de Dijon. En mai, c'était chose faite. Son séjour à Dijon dura 6 mois. Ainsi, depuis plus de 3 ans, François de Sales et mère de Chantal ne s'étaient pas rencontrés ni entretenus de bouche. Sur la fin d'octobre, François, traversant Lyon pour accompagner en Avignon Monseigneur le cardinal de Savoie, demanda à mère de Chantal de le rejoindre en cette ville. L'heure n'était pas aux entretiens. François commanda seulement à mère de Chantal d'aller visiter les maisons de Montferrand et de Saint-Étienne. En décembre, le cortège princier dont François faisait partie remontait du Midi et s'arrêtait de nouveau à Lyon. Mère de Chantal s'y rendit. Elle avait une envie incroyable de revoir toute son âme entre les mains de son digne conducteur, écrit la mère de Chaugy. Y ayant près de 3 ans et demi qu'il ne s'était pas vu et qu'elle ne lui avait conféré de son intérieur. Elle avait aussi plusieurs choses à lui consulter, pour l'observance, les cérémonies et le bien de l'Institut. Sur le commandement de François, on parle d'abord pendant 4 heures des choses de l'Institut. Puis, François trace à mère de Chantal un nouvel itinéraire de visite. Le temps disponible était écoulé. De son intérieur, on parlerait plus tard à Annecy. Or, le 28 décembre 1622, François mourait à Lyon. Cette déception de mère de Chantal pourrait n'être qu'un accident infortuné. Il prend son sens vrai, son sens exemplaire et providentiel, dans la ligne des lettres que nous avons étudiées. La dénudation de la Pentecôte 1616 trouve ici son accomplissement. En cette rupture de leur amitié visible et sentie, se consommait la mystérieuse et divine unité de leur cœur en Jésus-Christ. 19 ans encore, mère de Chantal continua de répandre dans les monastères de la Visitation et, par eux, dans le monde catholique, l'esprit de François de Sales. Parmi les avis et maximes de la sainte fondatrice que nous rapporte Mère de Shoji, il est un propos qui nous semble marquer à merveille à quel point François et Mère de Chantal n'avaient qu'un unique esprit, une seule âme, un seul corps. À une supérieure qui lui avait longuement écrit sur les grâces extraordinaires d'oraison dont bénéficiait l'une de ses religieuses, Mère de Chantal répondait « Vous m'avez envoyé des feuilles de l'arbre. Mandez-moi un peu de son fruit, afin que j'en juge, car, quant à moi, je ne m'arrête pas aux feuilles. » Or, les fruits d'un bon cœur que Dieu arrose et fait fleurir par sa grâce, c'est un oubli profond de son intérêt propre, un amour grand de l'anéantissement de soi-même et une joie universelle des biens et bonheurs que l'on voit au prochain, sans exception. Sous la poésie de l'image, allons au sens spirituel. Le critère de l'union à Dieu, surtout en ses états les plus élevés, est et demeure l'union au Christ en sa kénose. Selon l'épître de Paul aux Philippiens, le critère de l'extase de l'entendement et de l'extase de la volonté est et demeure l'extase de l'œuvre et de la vie. Ce n'est plus moi qui vis, c'est Jésus-Christ qui vit en moi.
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Le Seigneur m'a dit, tu es mon serviteur, Israël. En toi, je manifesterai ma splendeur. Isaïe 49, 3.

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les noms de Jésus. Parce que nommer une personne, c'est une façon d'entrer en relation. En réalité, il y a trois manières révélées d'entrer en communion avec la personne du Christ. C'était disposé par Dieu, ses noms, son cœur et son visage. Et il est bien d'entretenir les trois. Sinon, on est comme avec un trépied. Qu'est-ce qui se passe si on coupe l'un des trois? Ben, notre édifice spirituel s'effondre. Or, les noms de Jésus, beaucoup sont dévitalisés. Parce qu'on les a tellement répétés, Jésus, on pense même plus au sens profond du nom. Certains disent, par exemple, ça veut dire Dieu sauve. Ben non. Il faut de la précision dans la parole de Dieu. Pourquoi est-ce qu'on laisse le monde être précis dans les sciences profanes? C'est important d'être précis, hein. Et nous, on serait approximatif dans notre foi chrétienne, alors que la science de l'amour dont nous parle Thérèse de l'Enfant Jésus, celle-ci, elle demeure dans les cieux. Les autres savoirs, ben, c'est intéressant, mais ça dure, comme dit Matthieu 24, le ciel et la terre passeront, mes paroles ne passeront pas. Or, dans l'Écriture, il y a 120 noms révélés de Jésus. Souvent, on en connaît juste quelques-uns. Donc, il est essentiel, si on veut vraiment connaître notre Créateur, le sens de cette vie, de creuser ces noms-là. Et il n'y avait jamais eu vraiment d'études sur le sujet, sauf un début, une ébauche faite par le bienheureux Antoine Chevrier, le fondateur du Prado au XIXe siècle, mais il n'en recense qu'une trentaine à peu près, sans les étudier. Alors que là, nous avons recensé les 120. Certains peut-être ont le livre pour le montrer aux autres, sinon il se trouve à la grande librairie du sanctuaire. 40 noms sont expliqués et 80 autres qui s'y rattachent sont mis à la fin, ainsi qu'une litanie inédite au doux nom de Jésus. C'est une litanie qui vient des saints du Mont Athos. Et donc, par ces noms de Jésus, c'est une manière d'entrer en relation. Si vous connaissez des médecins urgentistes ou des personnes qui s'occupent de sujets souffrant d'autisme, on le sait, c'est expérimenté que nommer une personne lorsque la relation est bloquée pour un accident, elle est dans le coma ou parce qu'elle a une maladie psychique, l'autisme, eh ben c'est l'ultime manière de la réveiller. C'est beaucoup plus efficace de se renseigner sur le nom de la personne alors qu'elle va mourir, de l'appeler par son vrai nom que de dire monsieur ou madame. Et donc ça nous indique que nommer, c'est le cœur de la relation, mais en complément de la relation avec le cœur du Christ et du visage du Christ. Ça, on l'a dit en introduction. Alors, ça a été rappelé X fois dans l'histoire, mais tout ceci, ça vient des Écritures. Tout ce qui concerne le cœur de Jésus, c'est pas aujourd'hui l'occasion, mais ça vaudrait la peine une fois. Et pareil sur le visage du Christ, notamment l'icône fondatrice qui est celle qui est présente à Sainte-Catherine du Sinaï, qui n'est pas un pantocrator, c'est une mauvaise lecture. Alors, nommer, donc, c'est faire l'expérience de la personne, c'est commencer à s'engager envers elle. Et quelle que soit notre relation avec cette personne, même si c'est tendu, par exemple, ben, le nommer, c'est plus direct, c'est plus proche que juste de lui parler, par exemple. Et donc, s'il y a ainsi une multiplicité de noms, il y en a 120 avec tout le symbolisme de ce nom dans les Écritures, ben c'est comme une multiplicité d'icônes pour la face du Christ. Chacune représente la même personne du Fils de Dieu, mais sous un aspect différent. Ce sont comme 120 touches de couleurs, ces noms, qui, au lieu de nous donner juste un portrait de Jésus en noir et blanc en deux dimensions, donnent une vue lumineuse en couleurs, impressionniste, qui se rapproche plus de l'essence en relief de la personne de notre Seigneur, 120 dimensions. Vous avez expérimenté probablement que dans les relations humaines, il est impossible de vraiment aimer sans connaître d'abord. Et c'est le gros piège actuel des applications, des relations qu'on appelle virtuelles. Et parfois même, le soir même, ils commencent à coucher ensemble et c'est vraiment du suicide de l'âme, ça ne peut pas fonctionner. Une relation de couple qui ne s'appuie pas sur une connaissance sincère, une vraie amitié, ne dure pas. C'est comme si notre maison la construisait en une journée ou quelques semaines. C'est de la camelote, c'est du carton. Combien plus est-ce important pour une relation de couple humaine et encore plus la relation avec la seule source de l'amour et la vérité qu'est le Christ
Fils de Dieu et la Trinité entière. Et donc, il est impossible d'aimer sans connaître d'abord. Et cela, on le voit dès le premier chapitre de la Genèse. Dieu fait d'abord la lumière, et ensuite seulement, il admire. Et donc, il commence à aimer en disant « cela est bon ». Et même pour l'être humain, le sixième jour, « cela est très bon ». Le grec, alors il faut s'appuyer sur les différentes langues bibliques pour entrer plus en profondeur dans le texte. On n'est pas obligé d'être champion du monde en langues anciennes, mais s'appuyer au moins sur les notes des Bibles d'études. Le verbe aimer, agapein, vient de la racine de l'admiration, agamai. Parce que de fait, on constate qu'on n'aime vraiment que ce que l'on admire. Il faut au moins voir le beau qu'il y a dans l'autre pour commencer à l'aimer. C'est pas toujours du tout une beauté extérieure. À la limite, presque, elle est là au début, la beauté extérieure pour attirer, mais ensuite, c'est tout l'être qu'on va aimer. Et ça, combien plus cela vaut avec Dieu? Dans les deux premiers dialogues personnels dans l'histoire sainte entre un être humain qui représentait le peuple de Dieu et le Seigneur lui-même, à chaque fois, ça a commencé par cette question-là, « Quel est ton nom ?» On voit ça avec Jacob en Exode 32, Genèse 32 et Exode 3, Moïse, « Quel est ton nom ?» Et ça, ça montre que toute l'humanité, on est comme des orphelins qui cherchons plus ou moins désespérément, selon les directions que nous prenons, quelle est notre origine, notre Père, notre Créateur, la vie, d'où l'ai-je reçu ? Ça, les philosophes l'avaient compris même 5 siècles avant l'incarnation, avant le Christ. Vous allez voir chez Platon, Aristote, ils se creusaient les méninges pour essayer de comprendre le sens de la vie. Et le seul motif rationnel de la création de l'univers, c'était une surabondance d'amour dans la divinité. Alors, c'est révélé pleinement en Jésus-Christ, évidemment, mais c'est pas du tout un motif d'orgueil, mais au contraire une responsabilité devant laquelle il a de quoi trembler. Nous avons la totalité de ce que Dieu a révélé dans les 73 livres de l'Écriture et toute l'interprétation de l'Église depuis 2000 ans. 2 Pierre 1:20 dit « Aucune Écriture n'est objet d'interprétation individuelle ». Alors, ça ne veut pas dire que le catholique doit pas lire la Bible tous les jours, au contraire. Et ça a été rappelé clairement et explicitement par Benoît XVI, 2010, exhortation apostolique Verbum Domini. Vatican II n'allait pas assez loin. Dans Dei Verbum, il remet la parole de Dieu au centre du ministère, de la théologie, de la mission de l'Église. Mais la lecture personnelle, ça, c'est Benoît XVI qui invite explicitement en 2010. Donc, tout catho devrait se trimballer avec sa Bible de poche, voir une Bible d'étude à la messe, ça ne me choque pas du tout, au contraire. Pourquoi est-ce qu'on laisserait les évangéliques nous éclater en connaissances bibliques, laisser les témoins de Jéhovah connaître une Bible transformée, donc appauvrie, mieux que nous laisser déstabiliser quand ils viennent sonner à notre porte, ou, par manque de charité, les laisser dans l'erreur? Le plus grand service que nous puissions rendre à notre prochain, même si vous êtes parents, le plus grand service que vous puissiez faire pour vos enfants, c'est leur donner la vie éternelle. Encore plus que la santé, les études, le travail, la fringue, les voyages, tout ça, c'est peut-être très intéressant, mais c'est insuffisant. Nous avons été créés selon l'image de Dieu, et donc nous sommes faits pour Dieu. Et donc, on ne peut pas être indifférent, comme dit saint Paul dans l'Épître aux Corinthiens, la charité du Christ nous presse. Il faut demander ça devant la grotte ou devant le Saint-Sacrement, avoir cette soif des âmes qu'avaient les saints. C'est pas réservé à une élite, un privilège pour eux. La sainteté, c'est pour tous. Il est impossible d'entrer au ciel sans être saint. Apocalypse 21-27, rien d'impur ne peut entrer dans les cieux. Donc soit on le fait ici-bas, soit on devra passer par le purgatoire, pas du tout comme une punition, mais comme un vestibule, un bestiaire où on est obligé de se changer parce qu'on est tombé dans la fosse à Purin avant, mais c'est pas agréable. Comme un enfant né prématuré, on doit le mettre dans un incubateur. C'est ça le purgatoire. C'est pas un lieu de torture, mais littéralement de purification. C'est révélé dans l'Écriture, même si le nom purgatoire n'est pas tel quel, comme beaucoup d'autres réalités. Il a fallu l'interprétation de l'Église, mais c'est dans les textes. Tous les mystères de la foi, ceux qui concernent Marie inclus, viennent de l'Écriture. Assomption et couronnement inclus. Jésus a plus de titres que n'importe quel roi. Plus de noms aussi, et c'est normal, il a le CV absolu parce qu'il est Dieu. Donc faut pas essayer de le terminer par une définition.
En revanche, nous dit Thomas d'Aquin, il ne faut pas non plus limiter la raison humaine. Dieu a tout donné pour que nous puissions atteindre l'existence et l'amour de Dieu, le reconnaître. Ça ne veut pas dire qu'on va l'englober, le cerner, mais au moins on sait qu'il est et qu'il nous aime. Les saints, donc, recevaient la même parole de Dieu, la même hostie que nous. Ils nommaient Jésus aussi et ils se sont laissés transformer par la grâce. Donc, qu'attendons-nous pour vivre la même chose ? Soyez saints comme je suis saint. Et pour ça, il faut passer par les moyens humains, dont le fait de nommer. Le mot « nom », « nomen » en latin, « onoma » en grec, vient du verbe « ginosko » qui veut dire « connaître ». Et connaître, il y a une notion de co-naturalité, naître avec Dieu, donc entrer en communion avec Dieu. Nous sommes de la famille de Dieu. Quel est l'effet d'invoquer ainsi les noms de Dieu ? Alors principalement, il y en a cinq. Ça nous met en sa présence et nous maintient en relation personnelle avec lui. Pour ça, il y a un très beau verset magnifique du Cantique des Cantiques, souvent cité par l'école du Carmel. Son nom est une onction qui s'épanche. Les deux Thérèses ont abondamment cité ce verset et les autres mystiques du Carmel nommaient un des noms du Christ. Eh bien, tout de suite, il y a son onction qui s'épanche comme une huile qui coule, qui vient pénétrer toutes les cellules de mon être. Prononcer les noms de Jésus, non plus à Mac 3, ou en faisant le signe de croix comme un ventilateur, mais avec intériorité et densité et profondeur, en laissant cette onction divine, donc l'Esprit Saint, couler en nous, nous vivifier, nous transformer. Deuxième effet, ça guérit les malades. On voit ça dans le livre des Actes. Ils guérissent pas en leur propre nom, mais au nom de Jésus. Par exemple, le paralytique de la Belle Porte, acte 3-6, ou encore acte 9-34. Et ils ressuscitent même les morts pour Tabitha Dorcas en acte 9-40, au nom de Jésus. Troisième effet, ça nous protège des attaques de Satan. Léon XIII, aussi celui qui a eu une vision en 1878 de Satan à l'intérieur de l'Église qui attaquait la foi. Donc, faut pas s'étonner du tout s'il y a des apostasies qui sont prononcées par des évêques parfois, malheureusement. Ça s'est produit combien de fois dans l'histoire ? 80% à l'époque de l'arianisme, 80% des évêques sont tombés dans l'hérésie. 14 des 15 évêques de l'époque d'Henri VIII d'Angleterre ont fait un schisme. Alors, c'est pas du tout pour ne pas écouter nos évêques, mais nos évêques eux-mêmes prononcent la foi et participent à l'infaillibilité de l'Église quand ils sont en communion avec la foi une de l'Église. Très belle expression d'Éphésiens 4:5. La foi n'est pas un supermarché, il n'y a seulement une foi, c'est pas une conviction psychologique subjective, c'est notre participation personnelle de tous le plus possible à la foi de Pierre et ses 266 successeurs en communion et tous les évêques autour, jusqu'à Léon XIV inclus. Et aucun être humain n'a l'autorité pour changer le contenu de ce qui a été cru par tous, partout et depuis toujours. Très belle définition aussi de la foi par un très grand saint français, Vincent de Lérins, en 425. Alors, donc, dans la foi, Léon XIII a eu cette vision de Satan qui faisait du mal à l'intérieur, qui attaquait la foi, la morale, la discipline, la pédophilie, les abus. Et donc, il a écrit le grand exorcisme qui est toujours utilisé en latin, si on sait un peu comment ça fonctionne, seulement par l'évêque du lieu, s'il a la foi, et par l'exorciste, le prêtre qu'il nomme comme assistant. Les autres n'ont pas le droit de prononcer cette prière. Le démon, il aime beaucoup la désobéissance. Si d'autres s'en emparent en prétendant faire un exorcisme, méfiance, le démon revient avec 100 fois plus d'acolytes. Et donc c'est une prière qui se dit en latin parce que le diable est très légaliste. Et c'est truffé de noms du Seigneur et de versets de la parole de Dieu, le Créateur, parce que le diable, comme créature, est totalement soumis à la parole du Créateur. Nous, comme laïcs et petits prêtres, ce que nous pouvons faire, c'est des prières de libération ou de délivrance, mais jamais dialoguer avec le diable ou lui dire « tu », sauf si c'est une parole, une citation de l'Écriture. Là, c'est pas nous qui parlons en notre nom et ça fonctionne. Donc ça nous protège de Satan, invoquer les noms du Seigneur. C'est le troisième effet. Quatrième effet de l'invocation des noms du Seigneur, ça nous sauve peu à peu. En particulier le nom révélé par l'archange Gabriel à la fois à Joseph et à Marie, Yeshua,
qui veut dire « le Seigneur sauve ». Qu'il est Seigneur, je confesse sa seigneurie à chaque fois, donc je lui rends les honneurs qui sont dus avec la sainte crainte de Dieu, le couronnement des sept dons de l'Esprit Saint, qui définissent qui est le Messie, oint par l'Esprit, et qui est le chrétien, un autre Christ, aussi oint par les sept dons de l'Esprit, la crainte de Dieu. Ça nous sauve petit à petit. Acte 4, 12, un verset fondamental sur le sujet, dit « Il n'y a pas d'autre nom sous le ciel par lequel nous devions être sauvés ». Donc il y a un unique sauveur, Jésus-Christ, avec ses 120 noms. Et ensuite, il y a des participations au salut, notamment, de manière éminente, la Vierge Marie. Parce qu'elle ne fait qu'un seul cœur avec Jésus, avec Joseph aussi. Hein, souvent, on oublie le troisième cœur, alors qu'il ne faut jamais séparer ce que Dieu a uni. Et c'est prophétisé et révélé, et c'est par décision souveraine de Dieu, exprimée au Golgotha. Elle est notre mère, pas pour nous regarder à distance et nous laisser dans le besoin, mais pour nous secourir et pour tout obtenir. Elle est la toute-puissance suppliante, dit-on dans l'Église, comme créature, mais prévue dans le plan de Dieu. Donc le nom de Marie non plus ne doit pas être séparé du nom de Jésus, pas plus que le nom de Joseph. Joseph est terreur des démons, Marie est celle qui écrase la tête du serpent, Genèse 3,15 dans la version latine. Et pas le père Jean-Marie Vianney, saint curé d'Ars, quand il avait des tentations, parce qu'il s'est récupéré les tentations de ses pénitents par charité, comme le padre Pio. Son invocation, quand il avait ainsi ses tentations d'impureté ou de colère, c'était « Béni soit le saint nom de Marie ». Et là, le démon supporte pas, ça le brûle. Nous avons autorité en prononçant ces noms inspirés, révélés. Le cinquième effet, pour résumer, c'est le dernier aujourd'hui, invoquer les noms du Christ, ça nous obtient toutes les bénédictions et grâces. Le Christ dit dans l'évangile de Jean, « Tout ce que vous demanderez au Père en mon nom, il vous l'accordera. » Tout, il ne dit pas certaines grâces. Tout, mais à son heure et à sa manière. Donc on ne va pas faire un caprice de préadolescent en trépignant, en se roulant par terre, en disant « mais tu ne me donnes pas ce que j'ai augmenté, donc désormais je t'ignore, voire je te rejette ». Malheureusement, c'est une réaction immature de beaucoup de gens dans le monde. Alors ça peut être compréhensible quand il y a une désespérance, une dépression, mais ce n'est pas du tout rationnel, ni chrétien, c'est ignorer les Écritures aussi. Notre secours est dans le nom du Seigneur qui a fait le ciel et la terre. Psaume 124, verset 8. Des versets puissants comme ça, il faut les intérioriser. Notre secours est dans le nom du Seigneur. Donc si intérieurement, on prononce avec intention un des noms du Christ, eh bien le secours est là. Et le Seigneur est mon berger, je ne manque de rien quand j'invoque les noms du Seigneur. Ça ne veut pas dire que je ne vais pas souffrir immédiatement. Nulle part, Jésus a dit « Suivez-moi, vous n'aurez plus de croix ». Il dit « Si tu veux être mon disciple, prends ta croix et suis-moi ». Et le verbe employé par Jérôme pour traduire ce « prends ta croix », c'est « accipere », « accepte ta croix ». Ça veut dire « elle ne se choisit pas, on l'accepte comme elle vient ». Comme le Christ, il n'a pas choisi d'être supplicié, cloué sur une planche, plutôt que guillotiné. Ça, c'est les hommes qui l'ont tué. Notre secours est dans le nom du Seigneur, qui a fait le ciel et la terre, donc qui est créateur. Quand il y a des versets comme ça, il y a 35 527 versets dans l'Écriture, il est bon d'employer la méthode de la mère du Verbe elle-même. Jésus lui dit une phrase quand il a 12 ans, et après grand silence jusqu'au début de son nouveau job quand il a 30 ans, Luc chapitre 3. Quelle a été cette phrase qu'elle a entendue? Et après le texte dit « Marie méditait cette parole en son cœur ». Jésus lui dit « Je dois être aux affaires de mon Père ». Et après, c'est le grand silence pendant 18 ans. Il y a certainement eu d'autres conversations, évidemment, mais dans la relation qui nous en est faite dans l'Évangile, Marie médite une phrase de Jésus. Ben nous, c'est pareil. Nous laisser visiter, sanctifier par la parole de Dieu. Travailler la parole pour qu'elle nous travaille. Arrêter de lire la Bible juste pour s'informer le cerveau, alors qu'elle est là pour transformer toute notre vie, et pas uniquement notre petite vie à nous et notre nombril, mais la vie du monde. Et si nous, les cathos, on le fait pas, personne d'autre ne fera ce travail à notre place. Et le monde crève parce qu'il n'y a pas assez de cathos qui le font avec fidélité, humilité, attention. Donc les catholiques, on a quand même un gros problème d'analphabétisme biblique.
Il n'y a aucun texte du magistère en 2000 ans qui interdit de lire quoi que ce soit de la parole de Dieu. Il faut arrêter ça. C'est un mensonge monté par les Anglicans et d'autres à partir de la Réforme. Il y a eu uniquement quelques petites interdictions locales de traductions hérétiques qui dédivinisaient Jésus ou qui réduisaient ou ignoraient le rôle de Marie. Il y a un gros problème quand on fait ça, c'est que ignorer ou réduire ce que l'on dit de Marie dans l'Écriture, ça se termine en ignorant et réduisant ce qu'on dit de Jésus. Et donc ces sectes se divisent successivement et ils finissent par s'éloigner de plus en plus de Jésus lui-même. Pas du tout pour critiquer nos frères protestants, on a beaucoup à apprendre d'eux sur l'importance du Verbe divin et le remettre au cœur de notre vie. Mais arrêter d'opposer ou de séparer le Verbe consommer, Jésus, Eucharistie et les sacrements, et le Verbe proclamer, la parole de Dieu. Donc les catholiques, on devrait les revoir, venir avec leur Bible d'études à la messe et ne pas lâcher Jésus, ne pas cesser de le tanner, Jésus. Je connais déjà par cœur ces passages-là, mais enseigne-moi quelque chose de nouveau sur toi aujourd'hui, sur tes noms, sur telle parabole. Et si on le fait pas, ben le problème, il est de notre côté. Et une petite paresse. Mais la parole de Dieu, elle se travaille pas de manière distraite auprès du radiateur au fond de la classe qu'est l'Église. Mais un peu devant, en mettant notre intellect et notre cœur en position active et non passive. Si on y va en écoutant passivement, ça nous ennuie, ça nous rase. Mais même si l'homélie du prêtre est inintéressante et répétitive avec tous ses défauts, ses incapacités, c'est pas le problème. Le problème, il est moi aussi, hein, comme prêtre, parfois, si c'est un autre qui prêche, je peux m'ennuyer. Mais dans ce cas-là, notre boulot, c'est de chercher par nous-mêmes, de nous rappeler sur le texte de l'Évangile. Qu'est-ce que j'ai entendu une fois là-dessus? Qu'est-ce que je peux découvrir de nouveau sur Dieu infini, sur sa miséricorde, sur tout ce qu'il révèle de lui-même? Le mot mystère, c'est pas une énigme comme dans un roman policier ou une série. Mystère, ça vient du grec muéo, qui veut dire faire silence. Parce que notre intellect, notre intelligence de fourmi, elle peut pas saisir tout ce qu'est Dieu, ça, le temps de la vision, ça sera pour la vie éternelle. Ici, c'est le temps de la foi et de la confiance. Donc, il y a suffisamment, comme dit Pascal dans l'introduction des Principes et Fondements, il dit, il y a assez de lumière pour croire et assez d'obscurité pour ne pas croire. Donc, il y a assez pour nous nourrir à chaque fois qu'on entend un passage, même si on l'a déjà entendu 1000 fois. Simplement, il faut creuser, aller au fond de la mine d'or pour trouver le filon. Et ça, c'est une démarche active où le recommencer à zéro comme un élève qui redoublerait sa classe de 11e CP toute sa vie, on a noté là où on en était la dernière fois et ça nous permet d'aller plus loin. Sinon, vos enfants, s'ils n'ont rien noté en classe de CP, ils vont rester en CP toute leur vie, ils n'iront jamais à l'université. Pourquoi est-ce qu'on ne permet pas ça pour un petit job du monde qui va durer 40 ans et on se permettrait pour la vie éternelle? C'est un petit peu plus important, le salut éternel. Et donc, faut y aller, pas pour scruter cérébralement, apprendre du contenu, mais ne pas opposer la bonne connaissance, la sainte gnose, et l'amour. L'amour se nourrit de la vérité. Amour et vérité se rencontrent, dit le psaume 85, verset 11. Il faut travailler les deux. Si à un moment ça dépasse un peu, il y a un déséquilibre. La foi, enfin, l'amour sans la raison, je suis sujet à beaucoup de conditionnements psychologiques et je suis très influençable, ma psychologie est blessée et je peux me planter en beauté. Inversement, la connaissance qui enfle, selon saint Paul, la première aux Corinthiens, sans l'amour, ça conduit à une dureté et quasiment tous les hérétiques étaient aussi des grands théologiens, voire des biblistes. Donc il faut travailler les deux parallèlement, nourrir l'un et l'autre, la connaissance et l'amour. Donc, c'est ce que nous allons faire un petit peu maintenant, en creusant ces noms de Dieu. Quand on les prononce, prononcer, c'est prier. Quand on les dit ou qu'on les lit, en français, ça vient du latin, c'est le verbe legere, qui est aussi utilisé pour la collecte, par exemple, ou la récolte. C'est une manière de cueillir les fleurs du jardin divin. Et dans la Bible, le jardin, c'est le substitut poétique c'est le lieu de la rencontre entre notre âme et notre bien-aimé qui est Dieu. Pour terminer sur cette introduction, avant d'attaquer quelques-uns des noms du Seigneur,
On voit dans l'Écriture, à chaque fois qu'un nom est révélé, il est donné le sens juste après. Un tel s'appelle comme ça parce que ceci. Dans les quatre évangiles de l'abbé Toussira, les quatre évangiles d'après le syriaque ancien, donc l'araméen, la langue même, la religion, la culture de Jésus, manuscrit du deuxième siècle, on a mis des tableaux qui donnent le sens de tous les noms propres et noms de lieux présents dans les évangiles. Et donc c'est important de les noter parce que malheureusement jusqu'à aujourd'hui il n'y a pas de Bible d'étude qui les donne. Or c'est vraiment une technique juive sémitique de comprendre les Écritures. On voit ça avec Moïse. Il sera nommé Moïse parce que il est sauvé des eaux. Nabal aussi, le premier époux d'Abigaïl, la femme du roi David en 2 Samuel 25, il s'appelait Nabal parce que c'était un vaurien qui n'écoute pas les critiques qu'on lui fait, dit le texte. Et de fait, son péché conduit, il finit par se trucider. Enfin, ça termine pas bien pour lui. Donc, tout nom, une personne bonne ou mauvaise, c'est une vocation. Et pour cela, l'Occident l'avait perçu aussi, même loin de l'Orient sémite. Il y a un adage latin antique qui dit « nomen est omen ». Ça veut dire « un nom est une vocation ». Alors, vous pouvez songer à votre nom, c'est pas magique, hein, mais parfois, il y a vraiment une vocation qui est cachée dans votre nom de baptême. Ça peut être éclairant, c'est pas tout, hein, du tout. Faut pas du tout s'appuyer seulement là-dessus. Mais dans l'Écriture, en tout cas, et dans la sagesse de Dieu qui nous connaissait dès avant la fondation du monde, c'est présent, le catéchisme le confirme, vous pouvez vérifier, dans le Magistère ordinaire universel de l'Église, paragraphe 2158, le nom est sacré et à l'image de la personne. Donc, il ne faut pas mépriser le nom d'une personne même qui est tombée dans des péchés horribles. Il y a une vocation là-dedans et elle est beaucoup plus que son péché qui est une défiguration de sa personne. Les noms de Jésus, donc, c'est comme une expression de son visage. On peut pas se contenter de connaître quelqu'un seulement par quelques pourcentages de ce qu'il est, de ses qualités, mais essayer d'accueillir tout ce qu'il a prévu pour que nous le connaissions. Dieu a soif d'être connu par chacun d'entre nous. Et ça commence par ces noms-là. On va voir déjà quelques-uns des noms du Seigneur. Pierre lui-même, lorsqu'il a prononcé la première confession de foi de l'Église à Césarée de Philippe, « Tu es le Messie, le Fils du Dieu vivant », que lui répond Jésus pour l'encourager et l'accréditer, confirmer la justesse de ce nom ?« Bienheureux es-tu ». C'est une des 120 béatitudes de l'Écriture. C'est pas un hasard, il y a 120 noms, il y a aussi 120 béatitudes. Parfois, il y a un mythe, on dit à 365 béatitudes, pardon, mais c'est complètement faux. Il faut de la précision aussi dans la connaissance biblique, il y en a 120. Mais c'est très beau aussi comme nom, hein. C'est 10, c'est-à-dire la plénitude de la loi, par 12, c'est-à-dire la plénitude du peuple de Dieu. 120 béatitudes, dont celle-ci, de prononcer les noms du Seigneur, un des noms. Parmi les noms, nous allons voir une partie aujourd'hui, il n'y a pas d'ordre systématique, mais on va suivre un petit peu l'ordre de révélation dans les livres bibliques successifs. En commençant par Jésus, Yeshua, le Seigneur sauve, on connaît dans l'Écriture un personnage de la Nouvelle Alliance par le premier personnage qui a le même nom dans la première. Ça, c'est la technique de base juive, donc de Jésus, de Paul lui-même en particulier, dans tous les Midrashim, les commentaires rabbiniques de l'Écriture. Ils appellent cela la Gezera Shava, répétition de racines. Parce que l'inspirateur divin, Dieu, l'Esprit Saint, est passé par des auteurs humains pour se révéler aux hommes. Et l'Écriture est une, c'est un tout. Faut jamais séparer les 73 livres, sinon on tombe dans l'hérésie. Hérésis veut dire sélectionner. C'est la même racine que le mot pharisien, les séparer, ou que le mot paracha, la section de la Torah que les rabbins lisent chaque Shabbat. Et c'est une grosse erreur, l'hérésie. On prend la parole de Dieu comme un tout, et donc on la lit comme un ensemble, en éclairant les mots, si possible, nous disent les rabbins, par le premier emploi du même mot, donc le plus tôt possible, si possible dans le Pentateuque. Et donc il y a un premier Jésus dans l'Écriture. Mais pour cela, il faut la polyphonie des sources, ou avoir une Bible d'études qui nous l'indique. Jésus, c'est Josué, c'est le même nom en grec, Jésus, sauf que Yehoshua,
c'est l'hébreu, et Yeshua, c'est l'araméen. Mais c'est le même nom, avec des glissements de consonnes, des petits changements. Mais c'est la même personne. Or, qui est Josué dans l'Écriture? Il est l'héritier de Moïse, le médiateur de la première alliance. Il est celui qui fait passer par les eaux de la mort du Jourdain pour entrer dans la terre de la promesse. Et le nouveau Jésus est celui qui nous fait entrer au paradis, si on le suit, comme les Hébreux avaient suivi Josué. Il est celui qui est vainqueur des ennemis, les Cananéens, comme Jésus éclate la mort et Satan le vendredi saint et termine le boulot le samedi saint. Donc, il est essentiel de connaître ainsi Jésus comme le nouveau Josué, ce que Paul appelle en 1 Corinthiens 10:6 les types ou les figures des événements de la première alliance qui servent pour comprendre les mystères de la nouvelle alliance. Donc mystère, on l'a dit, ça veut dire faire silence devant un mystère divin infini que l'on peut toucher mais pas englober. De la même façon, Marie de la nouvelle alliance, on la connaît mieux en s'appuyant sur la première Marie, la sœur de Moïse, qui danse de joie.

ensuite à Nazareth, lorsqu'ils font toute l'éducation du bébé Jésus, en Égypte d'abord et ensuite à Nazareth, appeler Jésus avec la même tendresse. Il est important de prier Jésus pas uniquement à son âge adulte, mais à tous les âges de son existence. Ça nous rapproche de lui. Chaque fois que nous prononçons ainsi le Christ, nous entrons dans l'adoption. Nous sommes faits cohéritiers, c'est-à-dire sans aucun mérite de notre part, cohéritiers de la Sainte Famille et de la Famille de Dieu, Éphésiens 2:19. C'est un autre nom de la Trinité. Et nous entrons dans notre vocation, une des manières de décrire le ciel, c'est 2 Pierre 1:4 qui dit « Nous serons rendus participants de la nature divine ». C'est vertigineux comme expression par le premier pape de l'Église dans sa dernière encyclique, juste avant son martyre, 2 Pierre 1:4. C'est ce nom de Jésus qui a forgé la prière du cœur dans l'Ancien Orient. Quel est le grand livre de prière dans la Bible? C'est le livre des psaumes, le plus long livre de l'Écriture, 150 chapitres. Et le verset conclusif donne la clé de toute la prière juive et chrétienne en disant littéralement, d'après l'hébreu, que toute respiration, kol en shama, donc c'est pas que tout être vivant, si c'est écrit ainsi dans ta Bible, tu peux raturer en disant mauvaise traduction, c'est que toute respiration loue le Seigneur. Donc la prière continuelle, il n'y a pas besoin de faire des stages de méditation transcendantale à 3000 balles. Il y a tout dans le judo-christianisme. Même le Dalai Lama avait l'honnêteté de le reconnaître. Vous allez chez Jean de la Croix et chez les Pères du Désert, chez tous les chrétiens d'Orient, l'invocation du nom de Jésus. Avec le shodki, la corde de prière, l'évolution moderne de cette corde de prière avec le nom de Jésus, souvent nos frères orientaux ont extrait des petites phrases, c'est ce qu'on appelle la prière monologistos, ça veut dire en une seule parole courte, phrase biblique hein, parce qu'elle est inspirée. Alors souvent ils prennent la version complète, c'est celle du publicain transformé « Jésus-Christ Seigneur et miséricorde de moi pécheur ». Moi par exemple je fais la course de fond et quand je cours, quand l'air entre, je dis la première moitié de la phrase, quand l'air sort, la deuxième partie, en rythme avec le souffle, que toute respiration loue le Seigneur. Ça aide. Et dans l'Église occidentale, ça a été bien développé et transformé, mais c'est le même principe exactement dans le chapelet. Sauf que le chapelet, c'est tardif. C'est 15e siècle, hein, grâce à l'ordre des Chartreux. Et ça ne veut pas dire que les latins y priaient pas avant. Mais avant, on avait la même prière que dans l'Église indivise, avec le nom de Jésus au cœur de la phrase, parce que c'est ce nom par lequel nous sommes sauvés. Et donc l'Église a rajouté à cette prière 100% biblique qu'est le rosaire, il n'y a pas plus biblique que le rosaire, le chapelet, en additionnant le nom de Jésus à la parole de Élisabeth. Alors on dit parfois, ouais, la deuxième partie, enfin la fin du « Je vous salue Marie », c'est pas dans la Bible, donc c'est inventé, c'est du rabâchage, ben non. Ce sont des différents morceaux de l'Écriture qui ont été mis ensemble, mais c'est vraiment biblique. Et de toute façon, ce qui fait du chapelet un fouet contre le démon et nos propres péchés, la bombe atomique du chrétien plus puissante pour construire que les bombes atomiques des hommes pour détruire, c'est le nom de Jésus qui est au cœur. Si Marie apparaît à Lourdes et ailleurs avec un chapelet dans la main, c'est pas qu'elle est malade mentale, narcissique, en se priant elle-même. Et elle prie avec nous, et on passe par elle pour s'adresser à Jésus, l'unique sauveur. Marie, selon saint Irénée, causa salutis, cause du salut. Et donc elle s'adresse à l'unique Yeshua, Jésus sauveur, en participant de son unique médiation. 1 Timothée 2:4. Donc il est important de ne plus prononcer ces noms avec distraction, mais de le faire amoureusement. Dieu veut ainsi que tout homme soit sauvé. 2 Timothée 2:4, c'est le verset qui a le plus touché un très grand saint, Dorothée de Gaza, au 5e siècle. Il veut que tout homme soit sauvé parce que c'est son essence. Yeshua, le Seigneur sauve. Et quand on le prononce, ça se réalise, parce que c'est une parole divine, non créatrice. Les témoins contemporains de Thérèse d'Avila ont rapporté qu'en 1563, si vous avez visité le Convento de la Incarnación à Avila, elle a eu une apparition en bas des escaliers, donc c'est l'enfant Jésus qui lui est apparu. Elle lui a demandé « Comment t'appelles-tu ?» Le Christ, enfant, lui a répondu... l'enfant a demandé à Thérèse « Comment t'appelles-tu » Elle répond « Je suis Teresa de Jesús, Thérèse de Jésus. » Et donc Jésus lui a répondu « Je suis Jésus de Thérèse. » Donc quand tu appelles Jésus...

il faut essayer d'entrer dans cette même amitié, intimité que les grands saints, Thérèse d'Avila par exemple, avec le Christ, et lui-même nous nomme. Il nous a nommés pour nous appeler à l'existence. Et en retour, comme il a soif de communion, il ne veut pas rester indifférent ou distant de ses enfants. Si vous êtes des parents ou grands-parents saints d'esprit, la plus grande joie sans doute que vous ayez, c'est de vous retrouver avec votre famille, qu'il y ait une harmonie entre tous dans la famille. Combien plus Dieu, la source de la famille et de l'amour, veut la même chose avec nous. Il veut cette relation. Un des plus grands historiens de l'Église, Eusèbe de Césarée, un très grand saint de Césarée en Terre Sainte sur la côte méditerranéenne, rapporte l'histoire de Constantin, cet empereur d'origine païenne qui s'est converti avec cette vision dans le ciel du nom de Jésus apparaissant peu avant la grande bataille du pont Milvius. Et le pont Milvius, c'est un pont au-dessus du Tibre dans le nord-est de la Rome actuelle. Ces noms-là, Jésus, notre Sauveur. Bon, et alors il y a toute cette dévotion ensuite dans l'histoire du christianisme. Nous sommes assis sur des épaules de géants. Représentez-vous qu'il y a 80 générations depuis Jésus-Christ. Donc, s'imaginer qu'on va faire des nouveautés intéressantes ou pouvoir se passer d'eux après, c'est pas très humble et pas très sage non plus. Et en même temps, si on interrompt cette transmission envers les générations futures, c'est une trahison de 80 de nos pères qui nous ont précédés, pas forcément par génération selon la chair de père en fils ou de mère en fils ou fille, mais aussi de façon spirituelle. C'est pas toujours les parents selon la chair qui transmettent la foi, mais au moins 80 générations de chrétiens qui nous ont transmis la foi. Donc il faut transmettre cela, dont la dévotion au nom du Christ. Et donc Ignace d'Antioche, par exemple, disciple de Polycarpe, disciple même de Saint Jean, il me semble, prononçait le nom de Jésus et se l'est fait graver sur le cœur. On l'a retrouvé après son martyre. De même, Saint Bernardin de Sienne, au XVe siècle, a développé cette dévotion au trigramme, les trois lettres du nom de Jésus. Maintenant, on peut voir un autre nom important, évidemment, c'est Christ ou Messie. C'est exactement le même nom, mais en hébreu araméen d'une part, en grec d'autre part, et donc ça serait à Antioche qu'ils auraient trouvé ce nom-là, parce que les messies, ça n'existe que dans la religion juive ou dans certaines religions sémitiques, mais pas dans la culture indo-européenne comme les grecs. Et donc Christos, c'est pas un nom choisi au hasard, parce que c'est un jeu de mots avec Christos, qui a un très beau nom, qui veut dire le bon, le doux, le aisé. Donc ça exprime toute la bonté qu'il y a dans le Fils de Dieu qui vient sur la terre pour nous sauver, pour assumer humainement tout ce que nous vivons et pour sauver divinement aussi tout ce qui a besoin d'être sauvé. Autrement, il n'aurait pas la puissance pour le faire. Et quand on dit Christ, faut pas le dire trop vite parce que là aussi c'est un abîme de contemplation. Thérèse d'Avila, par exemple, quand elle dit le Notre Père, elle dit mais parfois elle n'arrive pas à continuer, elle s'arrête pendant une heure tellement elle est bouleversée, renversée par le vertige de cette expression « Notre Père ». Je ne méritais pas d'être adopté, mais je suis adopté dans le peuple de Dieu depuis que le Christ est venu par mon baptême. Eh bien, avec le Christ, c'est pareil. Les attentes messianiques au temps du Nouveau Testament, il y a 2000 ans, le Messie devait pas uniquement être descendant de David, la tribu de Juda. C'est une composante importante, mais c'est qu'une des trois composantes. Donc, le roi d'Israël, David, c'est le roi triomphant, victorieux de ses ennemis, glorieux. Il y a ça dans le Messie. Mais tribu de Juda, Yehuda, ça veut dire Eucharistie au Seigneur. Yé, c'est le début de tétragramme, le nom du Seigneur qu'on ne doit pas prononcer. Et Huda, si vous allez en Israël, quand on dit merci, on dit Toda. C'est la même racine déclinée, ça veut dire merci, action de grâce, Eucharistie. Et donc la vocation du peuple, des disciples du Christ, c'est d'entrer dans l'Eucharistie du Messie.
en étant dans la lignée royale, fils, nous sommes fils du roi des rois si nous sommes chrétiens. Ça implique d'immenses responsabilités, de grands droits aussi, droits à la paix du cœur et à la joie, et des grands devoirs. Le deuxième sens de Messie, au temps de Jésus, chez les Juifs, c'est fils d'Aaron, c'est-à-dire le grand prêtre, offrant le sacrifice pour la rédemption des péchés du peuple. Aaron était chargé de garder la présence, l'arche d'alliance de Dieu au milieu du peuple, de bénir le peuple et d'offrir la prière, comme tous les prêtres, pour le pardon des péchés. Et ça, c'est ce que le Christ réalise à la fois comme fils d'Aaron et avec son sacerdoce nouveau, non selon la chair de façon héréditaire, mais selon l'ordre de Melchizedek, dit aussi Hébreux chapitre 7, le grand prêtre souverain éternel. Et le Messie, la troisième composante des attentes messianiques au temps de Jésus, il est aussi descendant de la tribu de Joseph, le patriarche souffrant, parce qu'il est quasiment tué par ses propres frères, et vendu en esclave à des Nabatéens, et à la fin, il leur pardonne et il les sauve en les nourrissant. Et ça, c'est Jésus, Messie, pain de vie, tué aussi par ses frères, nous, et il ne répond pas par le châtiment, mais en nous bénissant et en se donnant lui-même, en prenant sur ses épaules les conséquences de nos péchés. Donc, pour résumer, pour récapituler, Christ, c'est fils de Judas, fils d'Aaron, fils de Joseph. À chaque fois qu'on dit Christ, on doit penser à ces composantes, ces mystères infinis. Ça faisait, depuis Jacob, 1600 ans entre Jacob, ses 12 fils et Jésus. Et donc, les tribus, c'était pas du mariage endogamique. Ils se mariaient évidemment entre eux. Alors, ils savaient à quelle tribu ils appartenaient par leur patronyme, mais ils restaient descendants de plusieurs d'entre ces 12 tribus. Les principales missions annoncées du Messie dans l'Écriture, c'est de rassembler les tribus dispersées. Ça, c'est dans le nouveau peuple de Dieu, c'est Israël selon la chair et Israël selon l'Esprit Saint, l'Église. Il n'y a pas du tout à opposer les deux, nous sommes co-héritiers désormais. Donc, rassembler les tribus dispersées. Deuxième mission, aussi clairement révélée chez les prophètes du Messie, c'était de purifier le sanctuaire. Et ça, Jésus le fait en purifiant le culte et en instituant le culte renouvelé qui ne remplace pas le culte ancien. C'est pas l'Église qui a détruit le temple de Jérusalem et interrompu les sacrifices, ce sont les gros païens romains. C'est pas l'Église. Et donc, Jésus a quand même purifié, pour l'annoncer, 40 ans avant les événements, la terrible guerre civile de l'an 70, le temple incendié. Jésus annonce cela en purifiant le sanctuaire, mais il le détruit pas, hein. C'est pas les prêtres qui renversent non plus. Et les apôtres, après la résurrection, continuent d'aller au temple, même dans la joie, dit Luc 24. Et cette première alliance reste valide, dit Benoît XVI, sur le mystère d'Israël. Ils sont comme témoins de la première alliance jusqu'à la parousie. Ils seront les derniers à reconnaître Jésus de Nazareth comme Messie. Donc, purifier le sanctuaire en instituant le sacrifice de l'Eucharistie, non plus avec le sang des animaux, mais en s'offrant lui-même, en sa personne, pour qu'on commence un petit peu à croire jusqu'à où il nous aime. Troisième mission du Messie révélée, c'est de protéger le peuple contre tous ses ennemis et établir la paix. Psaume 110. Alors vous allez dire, mais depuis 2000 ans, ce sont des guerres incessantes. C'est vrai. Et parce que le serpent, quand on lui coupe la tête, ben la queue continue de bouger. Et Dieu nous laisse libres. Et donc le temps que ce salut se déploie, eh bien, il y a encore des souffrances et du mal. Et leurs conséquences, le cancer des innocents, des tremblements de terre, des tsunamis. Et Dieu cherche des coopérateurs pour que ce salut soit annoncé et se déploie. Après 2000 ans, il n'y a que 25% de l'humanité qui est chrétienne. C'est énorme, hein, 2 milliards. Mais c'est insuffisant. Et pourquoi? Ben peut-être parce que nous ne sommes pas suffisamment fidèles, on fait pas assez notre job. De quelle manière est-ce que je réponds à la grande mission de Jésus? Matthieu 28, 19, faire des disciples. Non pas en imposant ce que nous connaissons, mais en le proposant. Si on le fait pas, personne d'autre le fera à notre place. Et Jésus a voulu qu'on ne se repose pas. Le repos, c'est pour le ciel, ici-bas. Il cherche des ouvriers. C'est même une des seules trois intentions de prière du Christ dans l'Écriture. Prier pour pas entrer en tentation, prier pour nos persécuteurs et prier pour que Dieu envoie des ouvriers à sa moisson. Et qui sont ces ouvriers? C'est nous. Ça correspond au troisième commandement de Dieu au Sinaï.
dans le décalogue, 6 jours tu travailleras, le 7e tu te reposeras. Alors on l'a platement résumé, tu sanctifieras le jour du Seigneur. C'est pas faux, mais c'est quand même réducteur. 6 jours au boulot, les chrétiens, tous. C'est pas réservé à certains missionnaires seulement, tous les baptisés, chacun avec nos petits moyens, mais juste témoigner, répandre la bonté de Jésus. C'est ce que disait le Père Lacordaire, immense prédicateur dominicain. Le seul témoignage véridique et crédible, c'est la bonté. Et Charles de Foucault développe qu'en voyant le disciple si bon, les témoins se disent « Mais combien encore meilleur doit être leur maître Jésus ?» Donc, protéger le peuple et établir la paix, ça commence. Hein. Un chrétien, il n'a pas vraiment le droit d'être inquiet. Hein. Philippiens 4, 6, « N'entretenez aucune inquiétude. » Il dit pas « N'en ayez pas. » Mais l'épître de Pierre précise « Déchargez-vous sur lui le Christ de toutes vos inquiétudes, car il prend soin de vous. » La paix, c'est le nom même du Seigneur. C'est savoir qu'il nous aime. Christ est notre paix. C'est son essence. Éphésiens 2, 14, l'Ancien Testament, déjà en justice, disait « Adonai Shalom ». C'est un des noms du Seigneur. Le Seigneur est paix. Mais une paix, pas la meilleure du monde. C'est pas forcément une absence de guerre. Même à Auschwitz, il y avait des gens qui étaient dans la paix. « Dieu veille sur moi. Qu'est-ce qu'ils pourront dire, est-il soumis ?» Ils auront beau mettre autant de barbelés qu'ils veulent autour de nous, mais rien ne m'empêchera de me laisser aimer par Dieu. Alors, ça ne veut pas dire que ça va être facile humainement, mais cette certitude qu'il nous aime, ça doit nous remplir de paix. Psaume 34, 15, « Recherche la paix. » Et pour celui-là, c'est un peu la priorité du chrétien. Si on le fait, Séraphim de Sarov dit « Accueille la paix, acquiert la paix, des milliers autour de toi se convertiront. » C'est ça la technique de la mission. Le critère de fécondité de la mission aussi, c'est un petit sacrifice personnel. Si ça ne coûte pas un petit peu, c'est que je suis dans le confort ou que je me recherche un peu. Et alors la quatrième mission principale du Messie, je récapitule, rassembler les tribus dispersées, purifier le sanctuaire, protéger le peuple et établir la paix. La quatrième, c'est régner comme roi universel et éternel. Alors ça, il y a des prophéties explicites de Zacharie, d'Isaïe, des psaumes là-dessus. Un roi universel et éternel. Est-ce qu'un simple être humain peut être roi universel et éternel? Jamais de la vie, parce qu'ils sont tous mortels. Ils terminent tous au cimetière. Et ils sont pas universels non plus, parce que si on me dit de vénérer le président Poutine ou le président Trump, je dis, pardon, il est pas de mon pays. Et donc, pour qu'il soit universel, il faut qu'il soit Dieu. Et donc, si 30% des Juifs de Jérusalem, selon les historiens d'après Flavius Joseph, ont reconnu Jésus de Nazareth comme Messie, c'est parce qu'ils ont vu les accomplissements de ses attentes du Messie. Fils de Judas, fils de Joseph, fils d'Aaron, et il a accompli ces 4 missions-là, et s'est proclamé une dernière fois sur la croix, tout est accompli. Donc, frères et sœurs, il y a plus de 300 prophéties dans l'Ancien Testament de ce que Jésus réalise dans le Nouveau. Pour fortifier notre foi, il est indispensable de les connaître un petit peu, sinon notre foi, elle est comme un édifice construit sur le sable. L'Ancien Testament, c'est combien de pourcents de la Bible à vue de nez? 78%. Si vous allez voir un film, vous regardez juste la conclusion. Vous allez comprendre quoi à l'histoire? Pas grand-chose. Et les catholiques, souvent, malheureusement, connaissent très peu l'Ancien Testament. C'est dommage, parce que ça rend notre foi fragile et on n'est pas capable de répondre à un musulman ou un témoin de Jéhovah ou un évangélique un peu fondamentaliste qui vient nous interpeller. Et ça, c'est un manque de charité. Alors, quand on dit Christ, Jésus, il baigne dans l'Esprit Saint, hein, éternellement dans la Trinité. C'est pas pour lui qu'il est Christ, c'est pour nous. Donc, à chaque fois que tu dis Christ, en fait, c'est une épiclèse, une invocation de l'Esprit Saint sur toi-même. Fais-toi capacité, je me ferai torrent. Quand on dit Christ, il faut vraiment s'ouvrir le cœur en grand, comme les saints. Ils n'avaient aucun autre moyen en plus que nous d'être saints. Alors, qu'est-ce qu'on attend? Il faut vraiment que l'onction de Jésus soit une onction qui s'épanche, qui s'écoule comme entre des galets jusqu'aux ongles de mes doigts de pied et à l'intérieur de toutes les cellules de mon cœur. Son nom est une onction qui s'épanche, ça vaut notamment pour ce nom de Mashiach. En hébreu, il y a le son shin, c'est comme le glissement d'une huile apaisante, une huile de douceur, Christ. Il y avait beaucoup de faux messies, et encore aujourd'hui en Israël, il y en a plein des faux messies. Hein. Ceux qui ont fait un pèlerinage en Terre Sainte, derrière les panneaux de circulation, on voit une photo en jaune, enfin le fond est jaune, mais le gars est en couleur. C'est un faux messie qui s'appelle Rav Schneerson Lubavitch, qui vivait aux États-Unis. Donc, il n'était même pas né à Bethléem en plus, donc comment il va être le messie, le gars? En plus, il est mort, il n'est pas sorti du tombeau.
Mais enfin, bon, il le confesse comme Messie. Et il y en a eu plein dans l'histoire, malheureusement. Shabbatai Tzvi, qui a fini par se convertir à l'islam, parce que sinon, on lui coupait la tête à Istanbul, et d'autres. C'était, donc, aujourd'hui, il y a à la fois assez ambivalent par rapport au concept de Messie. Il y a certains juifs qui sont très ouverts, même trop, en continuant d'accueillir des faux Messies comme il y en avait avant. Il y a les juifs messianiques, hein, ça grandit comme mouvement, de plus en plus, qu'ils reconnaissent comme le Messie annoncé par les prophètes. Souvent, ils ne font pas le pas du baptême à cause des siècles de persécution et malheureusement de tout l'antisémitisme et certaines paroles quasiment hitlériennes qu'on retrouve sur les réseaux sociaux à propos de la situation à Gaza ou au Liban. Mais c'est un des signes annonciateurs de la fin des temps. Selon l'évangile lui-même, il est dit que avant la parousie, le Messie sera annoncé dans toutes les villes d'Israël. Sans cet esprit du Christ créateur et sauveur, immédiatement, à la place de notre chaise, maintenant, il y aurait un tas de poussière. Cet esprit, l'araméen l'appelle vivifiant. C'est lui qui, en permanence, ce que Dieu a insufflé dans la poussière en Genèse 2:9, et c'est le même verbe insufflé qui est employé pour l'Église en Jean 20:22. Jésus a pas soufflé sur la tête en leur bougeant les cheveux de ses apôtres. Mauvaise traduction, tu peux rayer aussi toutes les traductions francophones qui existent jusqu'aujourd'hui aussi là-dessus. Il a insufflé son esprit avec le même verbe que la création. Il a fait une création nouvelle en formant l'Église au Cénacle en Jean 20:22. Donc c'est cet esprit vivifiant. Nous sommes fils de cette Église, enfants de cette Église, et on est appelés à en vivre. Ce sont des paroles créatrices. Il ne faut pas les laisser passer sur nous comme de l'eau sur des plumes d'oie, mais les laisser entrer et nous transformer. Et ça dépend vraiment de l'adhésion de notre cœur. C'est le sens du mot foi, émouna. C'est un appui sur un roc. C'est pas savoir des choses sur Dieu, émouna. C'est appuyer toutes nos existences, nos décisions sur le roc de la foi qu'est Jésus-Christ. On n'a vu que deux noms, on essaiera d'en voir d'autres. Fils de David. Alors là, ça montre bien la généalogie dans la tribu de Juda grâce à Joseph, parce que l'adoption, la paternité adoptive, n'a pas du tout moins de valeur que la paternité charnelle, juridiquement et spirituellement dans les Écritures. Et donc ça désigne, ça rappelle tout ce que le grand roi David, c'est le bien-aimé, le Dodi du Cantique. Dodi, mon bien-aimé, c'est le nom de David. Français David, Dodi en hébreu. Et donc ça nous dit qui est Jésus. C'est le bien-aimé de notre âme, celui qui a soif de se marier avec notre âme dans les cieux. Bienheureux les invités aux noces de l'agneau, dit-on avant chaque communion. Et c'est scellé quand nous communions avec un cœur ouvert à la messe. C'est la confession de foi des aveugles, les mages qui l'ont adoré comme ça, l'ange qui l'a révélé ainsi, le fils de David, au berger, et Pilate qui le proclame ainsi le roi des Juifs. Donc ça implique pour nous les chrétiens en 2026 de reconnaître son origine historique dans le peuple d'Israël et de rendre à Jésus comme roi donc de la dynastie davidique, toute l'obéissance et l'honneur qu'il mérite. Fils de David, donc prononçons ces noms avec foi. Ça implique un petit peu de connaître tout ce qui s'est passé depuis le roi David. Pour résumer, hein, David, c'est de moins 1010 lorsqu'il est sacré roi à Hébron. 1003, il conquiert Jérusalem. Et 1970, donc 40 ans après, les trois premiers rois d'Israël ont régné 40 ans, il meurt et laisse la place à Salomon, qui est une autre figure de Jésus que nous verrons plus tard. Bénédiction sur vous.

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Enseignement extrait de la session qui s'est tenue à Lourdes, organisée par la communauté des Béatitudes.

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2: Gloire au Père, et au Fils, et au Saint-Esprit, pour les siècles des

0: Qui est le plus grand ? À ce moment, les disciples s'approchèrent de Jésus et dirent :
1: Qui donc est le plus grand dans le royaume des cieux ?
0: Il appela à lui un petit enfant, le plaça au milieu d'eux et dit :
2: En vérité, je vous le dis, si vous ne retournez à l'état des enfants, vous n'entrerez pas dans le royaume des cieux. Qui donc se fera petit comme ce petit enfant-là ? Celui-là est le plus grand dans le royaume des cieux.

Quiconque accueille un petit enfant tel que lui à cause de mon nom, c'est moi qui l'accueille. Mais si quelqu'un doit scandaliser l'un de ces petits qui croient en moi, il serait préférable pour lui de se voir suspendre autour du cou une de ces meules que tournent les ânes et d'être englouti en pleine mer. Malheur au monde à cause des scandales. Il est fatal, certes, qu'il arrive des scandales, mais malheur à l'homme par qui le scandale arrive. Si ta main ou ton pied sont pour toi une occasion de péché, coupe-les et jette-les loin de toi. Mieux vaut pour toi entrer dans la vie manchot ou estropié que d'être jeté avec tes deux mains ou tes deux pieds dans le feu éternel. Et si ton œil est pour toi une occasion de péché, arrache-le et jette-le loin de toi. Mieux vaut pour toi entrer borgne dans la vie que d'être jeté avec tes deux yeux dans la géhenne de feu. Gardez-vous de mépriser aucun de ces petits, car je vous le dis, leurs anges aux cieux voient constamment la face de mon Père qui est aux cieux. »

À votre avis, si un homme possède 100 brebis et qu'une d'elles vienne à s'égarer, ne va-t-il pas laisser les 99 autres sur les montagnes pour s'en aller à la recherche de l'égaré? Et s'il parvient à la retrouver, en vérité je vous le dis, il tire plus de joie d'elle que des 99 qui ne se sont pas égarés. Ainsi, on ne veut pas, chez votre Père qui est aux cieux, qu'un seul de ses petits se perde. »

Si ton frère vient à pécher, va le trouver et reprends-le seul à seul. S'il t'écoute, tu auras gagné ton frère. S'il n'écoute pas, prends encore avec toi un ou deux autres pour que toute affaire soit décidée sur la parole de deux ou trois témoins. Que s'il refuse de les écouter, dis-le à la communauté. Et s'il refuse d'écouter même la communauté, qu'il soit pour toi comme le païen et le publicain. En vérité, je vous le dis, tout ce que vous lirez sur la terre sera tenu au ciel pour lier, et tout ce que vous délirez sur la terre sera tenu au ciel pour délier.

De même, je vous le dis en vérité, si deux d'entre vous, sur la terre, unissent leur voix pour demander quoi que ce soit, cela leur sera accordé par mon Père qui est aux cieux. Que deux ou trois, en effet, soient réunis en mon nom, je suis là, au milieu d'eux. »

0: Alors Pierre, s'avançant, lui dit
1: « Seigneur, combien de fois mon frère pourra-t-il pécher contre moi, et devrais-je lui pardonner ? Irai-je jusqu'à 7 fois ?»
0: Jésus lui dit
2: « Je ne te dis pas jusqu'à 7 fois, mais jusqu'à 77 fois. »

À ce propos, il en va du royaume des cieux, comme d'un roi qui voulut régler ses comptes avec ses serviteurs. L'opération commençait, on lui en amena un qui devait 10 000 talents. Cet homme n'ayant pas de quoi rendre, le maître donna l'ordre de le vendre avec sa femme, ses enfants et tous ses biens, et d'éteindre ainsi la dette. Le serviteur alors se jeta à ses pieds, et il s'y tenait prosterné en disant « Consens-moi un délai, et je te rendrai tout. » Apitoyé, le maître de ce serviteur le relâcha et lui fit remise de sa dette. En sortant, ce serviteur rencontra un de ses compagnons qui lui devait 100 deniers. Il le prit à la gorge et le serrait à l'étrangler en lui disant « Rends tout ce que tu dois. » Son compagnon alors se jeta à ses pieds et il le suppliait en disant « Consens-moi un délai et je te rendrai. » Mais l'autre n'y consentit pas. Au contraire, il s'en alla le faire jeter en prison en attendant qu'il lui remboursait son dû. Voyant ce qui s'était passé, ses compagnons en furent navrés et ils allèrent raconter toute l'affaire à leur maître. Alors celui-ci le fit venir et lui dit « Serviteur méchant, toute cette somme que tu me devais, je t'en ai fait remise parce que tu m'as supplié. Ne devais-tu pas toi aussi avoir pitié de ton compagnon comme moi j'ai eu pitié de toi ?» Et dans son courroux, son maître le livra au tortionnaire jusqu'à ce qu'il eût tout remboursé. C'est ainsi que vous traitera aussi mon Père céleste, si chacun de vous ne pardonne pas à son frère du fond du cœur. »

0: question sur le divorce. Et il advint, quand Jésus eut achevé ses discours, qu'il quitta la Galilée et vint dans le territoire de la Judée au-delà du Jourdain. Des foules nombreuses le suivirent, et là il les guérit. Des pharisiens s'approchèrent de lui et lui dirent pour le mettre à l'épreuve.
1: « Est-il permis de répudier sa femme pour n'importe quel motif ?»
0: Il répondit.
2: « N'avez-vous pas lu que le Créateur, dès l'origine, les fit homme et femme ? Et qu'il a dit, « Ainsi donc, l'homme quittera son père et sa mère pour s'attacher à sa femme, et les deux ne feront qu'une seule chair ? Ainsi, ils ne sont plus deux, mais une seule chair. Eh bien, ce que Dieu a uni, l'homme ne doit point le séparer. »
1: Pourquoi donc Moïse a-t-il prescrit de donner un acte de divorce quand on répudie ?
2: C'est en raison de votre dureté de cœur que Moïse vous a permis de répudier vos femmes. Mais dès l'origine, il n'en fut pas ainsi. Or, je vous le dis, quiconque répudie sa femme, pas pour prostitution, et en épouse une autre, commet un adultère.

0: La continence volontaire. Les disciples lui disent :
1: Si telle est la condition de l'homme envers la femme, il n'est pas expédient de se marier.
0: Il leur dit :
2: Tous ne comprennent pas ce langage, mais cela à qui s'est donné. Il y a en effet des eunuques qui sont nés ainsi du sein de leur mère. Il y a des eunuques qui le sont devenus par l'action des hommes. Et il y a des eunuques qui se sont eux-mêmes rendus tels à cause du royaume des cieux. Qui peut comprendre, qu'ils comprennent.

0: Jésus et les petits-enfants. Alors des petits-enfants lui furent présentés, pour qu'il leur imposât les mains en priant. Mais les disciples les rabrouèrent. Jésus dit alors,
1: « Laissez les petits-enfants, ne les empêchez pas de venir à moi, car c'est à leur pareil qu'appartient le royaume des cieux. »
0: Puis il leur imposa les mains et poursuivit sa route.

0: Le jeune homme riche. Et voici qu'un jeune homme s'approcha et lui dit : Maître, que dois-je faire de bon pour obtenir la vie éternelle ? Il lui dit :
1: Qu'as-tu à m'interroger sur ce qui est bon ? Un seul est le bon, que si tu veux entrer dans la vie, observe les commandements.
0: Lesquels ? Lui dit-il. Jésus reprit :
1: Tu ne tueras pas, tu ne commettras pas d'adultère. Tu ne voleras pas, tu ne porteras pas de faux témoignages. Honore ton père et ta mère, et tu aimeras ton prochain comme toi-même.
0: Tout cela, lui dit le jeune homme, je l'ai observé. Que me manque-t-il encore ? Jésus lui déclara :
1: Si tu veux être parfait, va, vends ce que tu possèdes et donne-le aux pauvres, et tu auras un trésor dans les cieux. Puis, viens et suis-moi.
0: Entendant cette parole, le jeune homme s'en alla contristé, car il avait de grands biens. Jésus dit alors à ses disciples :
1: En vérité, je vous le dis, il sera difficile à un riche d'entrer dans le royaume des cieux. Oui, je vous le répète, il est plus facile à un chameau de passer par un trou d'aiguille qu'à un riche d'entrer dans le royaume des cieux.
0: Entendant cela, les disciples restèrent tout interdits.
2: « Qui donc peut être sauvé ? »
0: disait-il. Fixant son regard, Jésus leur dit :
1: « Pour les hommes, c'est impossible, mais pour Dieu, tout est possible. »

0: Alors, prenant la parole, Pierre lui dit
1: « Voici que nous avons tout laissé et nous t'avons suivi. Quelle sera donc notre part ?»
0: Jésus leur dit
2: « En vérité, je vous le dis, à vous qui m'avez suivi, dans la régénération, quand le Fils de l'homme siégera sur son trône de gloire, vous siégerez vous aussi sur 12 trônes pour juger les 12 tribus d'Israël. Et quiconque aura laissé maison, frère, sœur, père, mère, enfant ou champ à cause de mon nom, recevra bien davantage et aura en héritage la vie éternelle. Beaucoup de premiers seront derniers, et de derniers seront premiers. »

0: Parabole des ouvriers envoyés à la vigne.
1: Car il en va du royaume des cieux comme d'un propriétaire qui sortit au point du jour afin d'embaucher des ouvriers pour sa vigne. Il convint avec les ouvriers d'un denier pour la journée et les envoya à sa vigne. Sorti vers la troisième heure, il en vit d'autres qui se tenaient désœuvrés sur la place, et à cela il dit « Allez vous aussi à ma vigne, et je vous donnerai un salaire équitable. » Et ils y allèrent. Sorti de nouveau vers la sixième heure, puis vers la neuvième heure, il fit de même. Vers la onzième heure, il sortit encore, en trouva d'autres qui se tenaient là, et leur dit « Pourquoi restez-vous ici tout le jour sans travailler ?» C'est que, lui disent-ils, personne ne nous a embauchés. Il leur dit, allez, vous aussi, à la vigne. Le soir venu, le maître de la vigne dit à son intendant, appelle les ouvriers et remets à chacun son salaire, en remontant des derniers au premier. Ceux de la onzième heure vinrent donc et touchèrent un denier chacun. Les premiers, venant à leur tour, pensèrent qu'ils allaient toucher davantage. Mais c'est un denier chacun qu'ils touchèrent, eux aussi. Tout en le recevant, ils murmuraient contre le propriétaire. « Ces derniers venus n'ont fait qu'une heure, et tu les as traités comme nous, qui avons porté le fardeau de la journée avec sa chaleur. » Alors il répliqua en disant à l'un d'eux, « Mon ami, je ne te lèse en rien. N'est-ce pas d'un denier que nous nous sommes convenus ? Prends ce qui te revient et va-t'en. Il me plaît de donner à ce dernier venu autant qu'à toi. N'ai-je pas le droit de disposer de mes biens comme il me plaît ? Ou faut-il que tu sois jaloux ?

0: Troisième annonce de la Passion. Devant monter à Jérusalem, Jésus prit avec lui les 12 en particulier et leur dit pendant la route :
1: Voici que nous montons à Jérusalem, et le Fils de l'homme sera livré aux grands prêtres et aux scribes. Ils le condamneront à mort et le livreront aux païens pour être bafoué, flagellé et mis en croix. Et le troisième jour, il ressuscitera. »

0: Demande de la mère des fils de Zébédée. Alors la mère des fils de Zébédée s'approcha de lui avec ses fils et se prosterna pour lui demander quelque chose.
1: « Que veux-tu ? »
0: lui dit-il. Elle lui dit
1: « Ordonne que mes deux fils que voici siègent l'un à ta droite et l'autre à ta gauche dans ton royaume. »
0: Jésus répondit
2: « Vous ne savez pas ce que vous demandez. Pouvez-vous boire la coupe que je vais boire ?»
0: Ils lui disent
1: « Nous le pouvons. »
2: « Soit,
0: leur dit-il,
2: vous boirez ma coupe. Quant à siéger à ma droite et à ma gauche, il ne m'appartient pas d'accorder cela, mais c'est pour ceux à qui mon Père l'a destiné. »
0: Les 10 autres qui avaient entendu s'indignèrent contre les deux frères. Les ayant appelés près de lui, Jésus dit
2: « Vous savez que les chefs des nations dominent sur elles en maîtres et que les grands leur font sentir leur pouvoir. Il n'en doit pas être ainsi parmi vous. Au contraire, celui qui voudra devenir grand parmi vous sera votre serviteur, et celui qui voudra être le premier d'entre vous sera votre esclave. C'est ainsi que le Fils de l'homme n'est pas venu pour être servi, mais pour servir, et donner sa vie en rançon pour une multitude. »

0: Les deux aveugles de Jéricho. Comme il sortait de Jéricho, une foule nombreuse le suivit. Et voici que deux aveugles étaient assis au bord du chemin. Quand ils apprirent que Jésus passait, ils s'écrièrent :
1: Seigneur, aie pitié de nous, fils de David.
0: La foule les rabroua pour leur imposer silence, mais ils redoublèrent leur cri :
1: Seigneur, aie pitié de nous, fils de David.
0: Jésus, s'arrêtant, les appela et dit :
2: Que voulez-vous que je fasse pour vous ?
0: Ils lui disent :
1: Seigneur, que nos yeux s'ouvrent.
0: Pris de pitié, Jésus leur toucha les yeux, et aussitôt ils recouvrèrent la vue. Et ils se mirent à sa suite.

0: Entrée messianique à Jérusalem. Quand ils approchèrent de Jérusalem et arrivèrent en vue de Bethphagée au mont des Oliviers, alors Jésus envoya deux disciples en leur disant
1: « Rendez-vous au village qui est en face de vous, et aussitôt vous trouverez, à l'attache, une ânesse avec un ânon près d'elle. Détachez-la et amenez-les-moi. Et si quelqu'un vous dit quelque chose, vous direz « Le Seigneur en a besoin », mais aussitôt il les renverra. »
0: Ceci advint pour que s'accomplît l'oracle du prophète. Dites à la fille de Sion, voici que ton roi vient à toi. Modeste, il monte une ânesse et un ânon, petit d'une bête de somme. Les disciples allèrent donc, et faisant comme leur avait ordonné Jésus, ils amenèrent l'ânesse et l'ânon. Puis ils disposèrent sur eux leurs manteaux, et Jésus s'assit dessus. Alors les gens, en très nombreuse foule, étendirent leurs manteaux sur le chemin. D'autres coupaient des branches aux arbres et en jonchaient le chemin. Les foules qui marchaient devant lui et celles qui suivaient criaient
2: « Hosanna au fils de David ! Béni soit celui qui vient au nom du Seigneur ! Hosanna au plus haut des cieux !»
0: Quand il entra dans Jérusalem, toute la ville fut agitée.
2: « Qui est-ce »
0: disait-on. Et les foules disaient
2: « C'est le prophète Jésus de Nazareth en Galilée !»

0: les vendeurs chassés du temple. Puis Jésus entra dans le temple et chassa tous les vendeurs et acheteurs qui s'y trouvaient. Il culbuta les tables des changeurs ainsi que les sièges des marchands de colombes. Et il leur dit,
1: « Il est écrit, ma maison sera appelée une maison de prière, mais vous, vous en faites un repaire de brigands. »
0: Il y eut aussi des aveugles et des boiteux qui s'approchèrent de lui dans le temple, et il les guérit. Voyant les prodiges qu'il venait d'accomplir, et ses enfants qui criaient dans le temple,
2: « Hosanna au fils de David !»
0: Les grands prêtres et les scribes furent indignés, et ils lui dirent,
3: « Tu entends ce qu'ils disent, cela ?»«
1: Parfaitement,
0: leur dit Jésus.
1: « N'avez-vous jamais lu ce texte ? De la bouche des tout-petits et des nourrissons, tu t'es ménagé une louange. »
0: Et les laissant, il sortit de la ville pour aller à Béthanie, où il passa la nuit.

0: Le figuier stérile et desséché. Foi et prière. Comme il rentrait en ville de bon matin, il eut faim. Voyant un figuier près du chemin, il s'en approcha, mais n'y trouva rien que des feuilles. Il lui dit alors :
1: « Jamais plus tu ne porteras de fruits. »
0: Et à l'instant même, le figuier devint sec. À cette vue, les disciples dirent tout étonnés :
2: « Comment, en un instant, le figuier est-il devenu sec ?»
0: Jésus leur répondit :
1: « En vérité, je vous le dis, si vous avez une foi qui n'hésite point, non seulement vous ferez ce que je viens de faire au figuier, mais même si vous dites à cette montagne « Soulève-toi et jette-toi dans la mer », cela se fera. Et tout ce que vous demanderez dans une prière pleine de foi, vous l'obtiendrez. »

Seigneur, tu as résolu de me sauver. Ma forteresse et mon roc, c'est toi. Psaume 70, 3.

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0: Saint François de Sales. Correspondance. Les lettres d'amitié spirituelle. Ces lettres sont écrites aussi bien à des hérétiques qu'à des croyants, à des hommes qu'à des femmes, à des évêques ou des religieux qu'à des laïcs, à des célibataires qu'à des gens mariés, à des grands du monde qu'à des personnes modestes. Elles sont groupées par personnages, par cas spirituels, et aussi selon l'ordre chronologique. Introduction à la lettre 163. À Monseigneur André Frémiot. Monseigneur André Frémiot, archevêque de Bourges, était le frère de Jeanne de Chantal. Dès le carême de Dijon en 1604, une amitié très intime s'établit entre les deux évêques, au point que Monseigneur Frémiot sollicite deux conseils importants de François. Des directives pour son action épiscopale et un règlement de vie. Symbole de ces nombreuses amitiés que François se plaisait à lier avec ses frères en charge apostolique et dont les cas les plus typiques furent Monseigneur de Revol, Monseigneur Camus, Monseigneur Fenouillet, etc. Cette lettre que nous allons lire nous livre une des clés de la prédication et même de la mentalité de François lui-même, et surtout elle constitue une sorte de confidence personnelle, car il n'y a pas 2 ans que François a reçu la consécration épiscopale. Ce qu'il conseille, n'en doutons pas, il le pratique. Lettre 163. Monseigneur, il n'est rien d'impossible à l'amour. Je ne suis qu'un chétif et malotru prédicateur. Et il me fait entreprendre de vous dire mon avis de la vraie façon de prêcher. Je ne sais si c'est l'amour que vous me portez qui tire cette eau de la pierre, ou si c'est celui que je vous porte qui fait sortir des roses de l'épine. Permettez-moi ce mot d'amour, car je parle à la chrétienne, et ne trouvez pas étrange que je vous promette des eaux et des roses, car ce sont des épithètes qui conviennent à toute doctrine catholique, pour mal agencée qu'elle soit. Je vais commencer. Dieu y veuille mettre sa bonne main. Pour parler avec ordre, je considère la prédication en ses 4 causes. L'efficiente, la finale, la matérielle et la formelle. C'est-à-dire, qui doit prêcher, pour quelle fin l'on doit prêcher, ce que l'on doit prêcher et la façon avec laquelle on doit prêcher. Nul ne doit prêcher qu'il n'ait 3 conditions. Une bonne vie, une bonne doctrine, une légitime mission. Je ne dis rien de la mission ou vocation. Seulement, je remarque que les évêques ont non seulement la mission, mais ils en ont les sources ministérielles. Et les autres prédicateurs n'en ont que les ruisseaux. C'est leur première et grande charge. On le leur dit en les consacrant. Ils reçoivent à cet effet une grâce spéciale en la consécration, laquelle ils doivent rendre fructueuse. Saint Paul, en cette qualité, s'écrit « Malheur à moi si je n'évangélise !» Le Concile de Trente, c'est, dit-il, le principal devoir de l'évêque que de prêcher. Cette considération nous doit donner courage, car Dieu, en cet exercice, nous assiste spécialement. Et c'est merveille combien la prédication des évêques a un grand pouvoir au prix de celle des autres prédicateurs. Pour abondant que soient les ruisseaux, on se plaît de boire à la source. Quant à la doctrine, Il faut qu'elle soit suffisante, et il n'est pas requis qu'elle soit excellente. Saint François n'était pas docte, et néanmoins grand et bon prédicateur, et en notre âge, le bienheureux cardinal Borromée n'avait de science que bien fort médiocrement, moyennement. Toutefois, il faisait merveille, j'en sais cent exemples. Un grand homme de lettres, et c'est Erasme, a dit que le meilleur moyen d'apprendre et de devenir savant, c'est d'enseigner. En prêchant, on devient prêcheur. Je veux seulement dire ce mot. Le prédicateur sait toujours assez quand il ne veut pas paraître de savoir plus que ce qu'il sait. Ne serions-nous pas bien prêchés du mystère de la Trinité? N'en disons rien. Ne sommes-nous pas assez versés pour expliquer l'in principio de Saint Jean? Laissons-le là. Il ne manque pas d'autres matières plus utiles. Il n'est pas question qu'on fasse tout. Quant à la bonne vie, elle est requise en la façon que dit saint Paul de l'évêque et non plus. De façon qu'il n'est pas besoin que nous soyons meilleurs pour être prédicateurs que pour être évêques. C'est donc déjà autant de faits. Il faut, dit saint Paul, que l'évêque soit sans reproche. Mais je remarque que non seulement il faut que l'évêque et prédicateur ne soient pas vicieux de péchés mortels, mais de plus qu'il évite certains péchés véniels, voire même certaines actions qui ne sont pas péchés. Saint Bernard, notre docteur, dit ce mot. Ce qui est bagatelle chez les séculiers devient blasphème chez des clercs. Un séculier peut jouer, aller à la chasse, sortir de nuit pour aller aux conversations. Et tout cela n'est point répréhensible, et, fait par récréation, n'est nullement péché. Mais en un évêque, en un prédicateur, si ces actions ne sont pas assaisonnées de 100 000 circonstances qui malaisément se peuvent rencontrer, ce sont scandales et grands scandales. On dit « Ils ont bon temps, ils s'en donnent à cœur joie. Allez après cela prêcher la mortification, on se moquera du prêcheur. » Je ne dis pas qu'on ne puisse jouer à quelques jeux bien honnêtes une fois ou deux le mois par récréation, mais que ce soit avec une grande circonspection. La chasse. Elle est interdite tout à fait. J'en dis de même des dépenses superflues en festins, en habits, en livres. Chez les séculiers, ce sont superfluités. Chez les évêques, ce sont des grands péchés. Saint Bernard nous instruit disant « Les pauvres crient après nous. Ce que vous prodiguez nous appartient. » Toutes vos dépenses inutiles sont un vol cruel que vous nous faites. Comment reprendrons-nous les superfluités du monde si nous faisons paraître les nôtres? Saint Paul dit « Il faut que l'évêque soit hospitalier ». L'hospitalité ne consiste pas à faire des festins, mais à recevoir volontiers les personnes à table, telles que les évêques la doivent avoir et que le Concile de Trente détermine. Il faut que la table des évêques soit frugale. J'accepte certaines occasions que la prudence et la charité savent bien discerner. Au demeurant, on ne doit jamais prêcher sans avoir célébré la messe ou la vouloir célébrer. Il n'est pas croyable, dit saint Chrysostome, combien la bouche qui a reçu le Saint-Sacrement est horrible aux démons. Et il est vrai, il semble qu'on puisse dire après saint Paul, « Est-ce que vous voulez éprouver le Christ qui parle en moi ? On a beaucoup plus d'assurance, d'ardeur et de lumière. Tant que je suis dans le monde, dit le Seigneur, je suis la lumière du monde. Chose certaine, que notre Seigneur étant en nous réellement, il nous donne clarté, car il est la lumière. Mais au moins faut-il être confessé. Suivons ce que Dieu dit au rapport de David. Mais Dieu a dit au prêcheur, « Pourquoi oses-tu annoncer mes préceptes et parler au nom de ma loi ?» Et saint Paul, « Je châtie mon corps et je le réduis en servitude, de peur qu'après avoir prêché aux autres, je ne sois moi-même réprouvé. » Mais c'est trop sur ce point. La faim est la maîtresse cause de toute chose. C'est elle qui émeut l'agent à l'action. Car tout agent agit et pour la faim et selon la faim. C'est elle qui donne mesure à la matière et à la forme. Selon le dessein qu'on a de bâtir une grande ou une petite maison, on prépare la matière, on dispose l'ouvrage. Quelle est donc la faim du prédicateur en l'action de prêcher? Sa faim et son intention doivent être de faire ce que notre Seigneur est venu pour faire en ce monde. Et voici ce qu'il en dit lui-même. Je suis venu afin qu'ils aient la vie et qu'ils l'aient plus abondamment. La fin donc du prédicateur est que les pécheurs morts en l'iniquité vivent à la justice et que les justes qui ont la vie spirituelle l'aient encore plus abondamment, se perfectionnant de plus en plus et, comme il fut dit à Jérémie, afin que tu arraches et que tu détruises les vices et les péchés que tu édifies et que tu plantes, les vertus et perfections. Quand donc le prédicateur est en chair, il doit dire en son cœur, « Je suis venu afin qu'ils aient la vie et qu'ils l'aient plus abondamment. » Or, pour chevir, venir à bout de cette prétention et dessein, il faut qu'il fasse deux choses. C'est enseigner et émouvoir. Enseigner les vertus et les vices. Les vertus pour les faire aimer, affectionner et pratiquer. Les vices pour les faire détester, combattre et fuir. C'est, tout en somme, donner de la lumière à l'entendement et de la chaleur à la volonté. C'est pourquoi Dieu envoya aux apôtres, le jour de la Pentecôte, qui fut le jour de leur consécration épiscopale, ayant déjà eu la sacerdotale le jour de la scène, des langues de feu, afin qu'ils sussent que la langue de l'évêque doit éclairer l'entendement des auditeurs et échauffer leur volonté. Je sais que plusieurs disent que, pour le troisième, le prédicateur doit délecter. Mais quant à moi, je distingue et dis qu'il y a une délectation qui suit la doctrine et le mouvement. Car qui est cette âme tant sensible qui ne reçoive un extrême plaisir d'apprendre bien et saintement le chemin du ciel, qui ne ressentent une consolation extrême de l'amour de Dieu. Et pour cette délectation, elle doit être procurée. Mais elle n'est pas distincte de l'enseigner et émouvoir. C'en est une dépendance. Il y a une autre sorte de délectation qui ne dépend pas de l'enseigner et émouvoir, mais qui fait son cas à part et bien souvent empêche l'enseigner et le mouvoir. C'est un certain chatouillement d'oreille qui provient d'une certaine élégance séculière, mondaine et profane, de certaines curiosités, agencements de traits, de paroles, de mots, bref, qui dépend entièrement de l'artifice. Et quant à celle-ci, je nie fort et ferme qu'un prédicateur y doive penser. Il la faut laisser aux orateurs du monde, aux charlatans et courtisans qui s'y amusent. Ils ne prêchent pas Jésus-Christ crucifié, mais ils se prêchent eux-mêmes. Saint Paul déteste les auditeurs qui veulent qu'on leur chatouille les oreilles, et par conséquent les prédicateurs qui leur veulent complaire. Cela est un pédantisme. Au sortir du sermon, je ne voudrais point qu'on dise « Oh, qu'il est grand orateur !»« Oh, qu'il a une belle mémoire !»« Oh, qu'il est savant !»« Oh, qu'il dit bien !» Mais je voudrais que l'on dise « Oh, que la pénitence est belle !»« Oh, qu'elle est nécessaire !»« Mon Dieu, que vous êtes bon, juste !» et semblables choses. Ou que l'auditeur, ayant le cœur saisi, ne put témoigner de la suffisance du prédicateur que par l'amendement de sa vie, pour qu'ils aient la vie et qu'ils l'aient plus abondamment. Saint Paul dit en un mot à son Timothée, « Prêche la parole ». Il faut prêcher la parole de Dieu. « Prêche l'Évangile », dit le Maître. Saint François, duquel aujourd'hui nous faisons la fête, explique cela, commandant à ses frères de prêcher les vertus et les vices, l'enfer et le paradis. Il y a suffisamment de quoi en l'Écriture sainte pour cela, il n'en faut pas davantage. Se faut-il donc point servir des docteurs chrétiens et des livres des saints? Si, il le faut à la vérité. Mais qu'est-ce autre chose la doctrine des pères de l'Église que l'Évangile expliqué, que l'Écriture sainte exposée? Il y a à dire entre l'Écriture sainte et la doctrine des pères, comme entre une amande entière et une amande cassée, de laquelle le noyau peut être mangé d'un chacun, ou comme d'un pain entier et d'un pain mis en pièces et distribué. Au contraire donc, il faut s'en servir, car ils ont été les instruments par lesquels Dieu nous a communiqué le vrai sens de sa parole. Mais des histoires des saints, s'en peut-on servir? Mais mon Dieu, y a-t-il rien de si utile, rien de si beau? Mais aussi, qu'est autre chose la vie des saints que l'Évangile mis en œuvre? Il n'y a non plus de différence entre l'Évangile écrit et la vie des saints qu'entre une musique notée et une musique chantée. Et des histoires profanes, quoi? Elles sont bonnes, mais il s'en faut servir comme l'ont fait des champignons, fort peu, pour seulement réveiller l'appétit. Et alors encore, faut-il qu'elles soient bien apprêtées. Et des fables des poètes? Oh, de celles-là, point du tout. Si ce n'est si peu et si à propos, et avec tant de circonstances, comme contre poison, que chacun voit qu'on n'en veut pas faire profession, et tout cela si brièvement que ce soit assez. Monsieur, c'est ici où je désire plus de créance qu'ailleurs, parce que je ne suis pas de l'opinion commune et que néanmoins ce que je dis, c'est la vérité même. La forme, dit le philosophe Aristote, donne l'être et l'âme à la chose. Dites merveilles, mais ne les dites pas bien, ce n'est rien. Dites peu et dites bien, c'est beaucoup. J'ai dit grave, comme certains qui font tant de bonnes tades, salutations comme avec un bonnet, à l'auditoire, tant de révérences et puis tant de petites charlateries, montrant leurs mains, leur surplus, et faisant tel autre mouvement indécent. J'ai dit un peu lente, pour forclore une certaine action courte et retroussée qui amuse plus les yeux qu'elle ne bat au cœur. Je dis de même du langage qui doit être clair, net et naïf, sans ostentation de mots grecs, hébreux, nouveaux, courtisans. La tissure doit être naturelle, sans préface, sans agacement. J'approuve que l'on dise premièrement, au premier point, et secondement, au second, afin que le peuple voie l'ordre. Il me semble que nul, mais surtout les évêques, ne doivent user de flatterie envers les assistants, fussent-ils rois, princes et papes. Il y a bien certains traits propres à s'acquérir la bienveillance dont on peut user parlant la première fois à son peuple. Je suis bien d'avis qu'on témoigne le désir qu'on a de son bien, qu'on commence par des salutations et bénédictions, par des souhaits de le pouvoir bien aider au salut. De même à sa patrie, mais cela brièvement, cordialement et sans paroles hâtifiées. Nos anciens pères et tous ceux qui ont fait du fruit se sont abstenus de tout fatras et joliveté mondaine. Ils parlent cœur à cœur, esprit à esprit, comme bon père aux enfants. Les ordinaires appellations doivent être mes frères, mon peuple, si c'est le vôtre, mon cher peuple, chrétiens auditeurs. Pour la préparation au sermon, j'approuve qu'elle se fasse dès le soir et que le matin, on médite pour soi ce que l'on veut dire aux autres. La préparation faite auprès du Saint-Sacrement a grande force, dit Grenade, et je le crois. J'aime la prédication qui ressemble plus à l'amour du prochain qu'à l'indignation, voire même des huguenots qu'il faut traiter avec grande compassion, non pas les flattant, mais les déplorant. Il est toujours mieux que la prédication soit courte que longue, en quoi j'ai failli jusqu'à présent, que je m'amende. Pourvu qu'elle dure demi-heure, elle ne peut être trop courte. Il ne faut point témoigner de mécontentement, s'il est possible, mais au moins point de colère, comme je fis le jour de Notre-Dame quand on sonna avant que j'eusse achevé. Ce fut une faute, sans doute avec plusieurs autres. Je n'aime point les plaisanteries et sobriquets. Ce n'en est pas le lieu. Je finis disant que la prédication, c'est la publication et déclaration de la volonté de Dieu faite aux hommes par celui qui est là, légitimement envoyé, afin de les instruire et émouvoir à servir sa divine majesté en ce monde pour être sauvés en l'autre. Monsieur, que direz-vous de cela? Pardonnez-moi, je vous supplie. J'ai écrit à course de plume, sans aucun soin, ni de parole, ni d'artifice, porté du seul désir de vous témoigner combien je vous suis obéissant. Je n'ai point cité les auteurs que j'ai allégués en certains endroits. C'est que je suis au champ où je ne les ai pas. Je me suis allégué moi-même, mais c'est, monsieur, parce que vous voulez mon opinion et non celle des autres. Et quand je la pratique moi-même, pourquoi ne la dirais-je pas? Il faut, avant que je ferme cette lettre, que je vous conjure, monsieur, de ne la point faire voir à personne duquel les yeux me soient moins favorables que les autres, et que j'ajoute ma très humble supplication que vous ne vous laissiez emporter à nulle sorte de considération qui vous puisse empêcher ou retarder de prêcher. Plus tôt vous commencerez, plus tôt vous réussirez. Et prêchez souvent, il n'y a que cela pour devenir maître. Vous le pouvez, monsieur, et vous le devez. Votre voix est propre, votre doctrine suffisante, votre maintien sortable, votre rang très illustre en l'Église. Dieu le veut, les hommes s'y attendent. C'est la gloire de Dieu, c'est votre salut, hardiment, monsieur, et courage, pour l'amour de Dieu. » Le cardinal Borromée, sans avoir la dixième partie des talents que vous avez, prêche, édifie, se fait saint. Nous ne devons pas chercher notre honneur, mais celui de Dieu. Et laissez faire, Dieu cherchera le nôtre. Commencez, monsieur, une fois aux ordres, une autre fois à quelques communions. Dites 4 mots, et puis 8, et puis 12, jusqu'à demi-heure. Puis montez en chaire. Il n'est rien d'impossible à l'amour. Notre Seigneur ne demanda pas à saint Pierre « Es-tu savant ou éloquent ?» pour lui dire « Paix, mes brebis, mais m'aimes-tu ?» Il suffit de bien aimer pour bien dire. Saint Jean mourant ne savait que répéter 100 fois en un quart d'heure « Mes enfants, aimez-vous les uns les autres. » Et avec cette provision, il montait en chaire. Et nous, nous faisons scrupule d'y monter si nous n'avons des mirobolants d'éloquence. Laissez dire à qui alléguera la suffisance de monsieur votre prédécesseur. Il commença une fois comme vous. Mais, mon Dieu, monsieur, que direz-vous de moi qui vais si simplement avec vous? L'amour ne se peut taire où il va de l'intérêt de celui qu'on aime. Monsieur, je vous ai juré fidélité et l'on souffre beaucoup d'un serviteur fidèle et passionné. Vous allez, monsieur, à votre troupeau. Et que m'est-il loisible de courir jusque-là pour vous assister, comme j'eus l'honneur de faire à votre première messe? Je vous y accompagnerai par mes vœux et désirs. Votre peuple vous attend pour vous voir et être vu et revu de vous. De votre commencement, ils jugeront du reste. Commencez de bonne heure à faire ce qu'il faut faire toujours. Oh, qu'ils seront édifiés quand ils vous verront souvent à l'autel sacrifiés pour leur salut. Avec vos curés, traitez de leur édification et en chair, parlez de la parole de réconciliation et prêchez. Monsieur, je ne fus jamais à l'autel sans vous recommander à notre Seigneur. Trop heureux si je suis digne que quelquefois vous m'y portiez en votre mémoire. Je suis et serai toute ma vie, de cœur, d'âme, d'esprit, monsieur, votre très humble serviteur et très petit et obéissant frère.
1: Vous venez d'entendre quelques lettres d'amitié spirituelle tirées de la correspondance de Saint François de Sales.

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2: Au nom du Père et du Fils et du Saint-Esprit, Amen. Mon Seigneur et mon Dieu, je crois fermement que tu es ici, que tu me vois, que tu m'entends. Je t'adore avec profonde révérence. Je te demande le pardon de mes péchés, ta grâce pour faire de mon mieux ce moment de prière. Marie, ma Mère Immaculée, Saint Joseph et mon ange gardien, intercédez pour moi. Si Saint Pierre pouvait nous parler de la pêche miraculeuse qu'il a vécue il y a 2000 ans, il nous dirait peut-être quelque chose de ce genre. Je pensais trouver Dieu dans la synagogue, dans le temple ou en prière, et Jésus a débarqué au beau milieu d'une journée de travail. J'étais en train de ranger mes filets, de les nettoyer. On enlevait la vase, les pierres, les herbes qui s'étaient accumulées dans nos filets, et puis on voulait les suspendre pour les faire sécher, et Jésus a débarqué dans ma vie. Alors je l'avais croisé déjà plusieurs fois, il m'impressionnait un tout petit peu, alors je pensais pas qu'il pourrait un jour revenir en me demandant un service, en prenant ma barque pour pouvoir s'éloigner un petit peu du rivage et parler à toute la foule, à ce que j'étais heureux de voir que je pouvais aider le Seigneur.

après une nuit de travail, il peut bien aussi débarquer dans ta vie, au beau milieu de ton travail, devant ton ordinateur, dans ta salle de classe, dans ton cabinet médical, dans ta cuisine, à l'atelier, à la bibliothèque. Il débarque, sans crier gare, sans demander l'autorisation. Il nous tombe dessus, comme un coup de foudre, surprend un jeune garçon et une jeune fille qui ne s'attendaient pas à être ébranlés dans leur vie par l'amour. On pense parfois, poursuit Saint-Pierre, toujours dans ce dialogue imaginaire, on pense parfois que pour rencontrer le Seigneur, il faut une longue préparation, qu'il faut accumuler de nombreux mérites, ou qu'il faut décrocher certains galons qu'on obtiendrait par nos prouesses, par la force de notre volonté et par nos efforts décidés. Détrompe-toi, répète encore Saint-Pierre. Moi, je n'en revenais pas de voir que Jésus s'intéressait à mon travail, qu'il avait besoin de ma barque, qu'il s'intéressait à la pêche. On pense parfois que pour être devant Dieu, il nous faut paraître, tenir un rôle, être à la hauteur. Tu parles. Moi, nous dit Saint-Pierre, j'étais tout sauf présentable. J'étais très fatigué, des cernes jusqu'aux oreilles. J'avais dû même emprunter un habit tellement j'étais imprésentable. Je n'étais pas rasé. Bref, j'étais tout sauf sur mon 31. Alors oui, quand je peux, eh bien, je fais de mon mieux pour honorer le Seigneur. Et je ne dis pas qu'il faut commencer à arriver complètement débraillé devant le Seigneur, notamment à la Sainte Messe. Mais maintenant, grâce à cette arrivée de Jésus dans ma vie, je sais qu'il est parmi nous, qu'il se mélange à nous, qu'il s'intéresse à mon quotidien, qu'il n'a pas peur de se salir à mon contact, qu'il m'aime tellement qu'il s'assoit à mes côtés dans les barques fragiles de mon existence. Et Pierre de continuer en criant un petit peu gentiment. Crois-tu enfin que Dieu peut entrer dans ta vie concrète, dans ta barque, dans ton cœur, dans ton quotidien que tu crois banal et sans intérêt, dans tes problèmes professionnels et dans toutes tes épreuves? Jésus est là, il débarque. Gratuitement, avec force, pour te consoler. Puis Jésus m'a provoqué, nous dit Saint-Pierre. Avez-vous quelque chose à manger? Nous demande-t-il, alors qu'il voit bien qu'on a galéré toute la nuit. Et j'ai compris plus tard qu'il est comme ça, Jésus. Il demande toujours ce qu'on n'a pas, pour que nous lui demandions, nous, avec foi, ce que nous n'avons pas et qu'il veut tant nous donner, mais qu'il veut pas nous donner sans notre liberté. Il veut que, eh bien, nous nous accrochions à lui, que nous lui fassions confiance, que nous lui demandions ses services, car sa joie, c'est de nous voir heureux. Alors quand on lui a avoué à demi-mot qu'on avait peut-être besoin d'une intervention surnaturelle, qu'on avait peut-être besoin de lui sans trop y croire, il nous a dit « Duc in altum, allez en eau profonde, jetez vos filets. » Alors j'ai obéi, et j'ai dit à Jésus « Sur ta parole, je jetterai mes filets. » J'y croyais sans trop y croire. C'est pas tant que j'avais pas confiance en Jésus, que j'aimais déjà profondément, c'est que je ne pouvais toujours pas croire que Jésus s'intéressait à ma pêche, à mes soucis, à ma nuit infructueuse. Alors, les filets, tout d'un coup, se sont tendus. Nous avons compris que quelque chose s'était passé, qu'il s'était rempli miraculeusement. Nous avons tiré de toutes nos forces et les filets étaient tellement pleins qu'ils commençaient à craquer, qu'on a dû demander de l'aide de toutes les barques qui étaient autour de nous. Je n'en revenais pas, nous dit Saint-Pierre. Je m'en voulais un petit peu d'avoir douté, d'avoir dit simplement, nous avons pêché toute la nuit et bon, si tu veux, on laisse les filets, on les lance. C'était un peu

aussi pour faire plaisir à Jésus, pour pas lui faire de la peine. Alors je fus pris d'une angoisse apaisante. L'angoisse de voir ma misère, mais la paix d'être dans la lumière de Dieu. Ah oui, c'est comme ça, quand nous sommes à côté de Jésus, nous sommes éclairés par une lumière apaisante. Mais comme une vitre au soleil, nous voyons tout de suite notre poussière, les traces de nos péchés, nos offenses, nos petitesses, nos manques d'amour. Et c'est pourquoi j'ai dit à Jésus, « Éloigne-toi de moi, car je suis un homme pécheur. À tes côtés, je vois trop ma misère. Je me rends compte avec plus de lucidité et de clairvoyance de ma petitesse. » Alors ne t'en fais pas, nous dit saint Pierre. Ne t'en fais pas si, en t'approchant de Jésus, tu te sens tout petit, misérable. Rien de plus normal. Plus le soleil brille sur les lunettes, plus les traces de doigts et de poussière se révèlent et nous gênent. Et pourtant qu'il est facile de s'habituer à vivre dans la crasse et le péché. Et près de Jésus, près de la lumière, nous nous rendons enfin compte de notre saleté, mais aussi, eh bien, que nous sommes faits pour vivre et nous laisser purifier par cette lumière mais qui nous lave. Quelle ne fut pas ma surprise et ma consolation en entendant ces mots réconfortants de Jésus qui me comprenait très bien, qui comprenait cette honte que j'avais. Jésus m'a dit, ne crains pas. Ne crains pas, n'aie pas peur. Et il nous le dit à nous aussi ce matin dans ce moment de prière. Et non seulement Jésus ne m'a pas accablé, mais il m'a envoyé en mission. Désormais, ce sont des hommes que tu prendras. Moi qui croyais qu'il allait s'entourer des meilleurs, je comprends maintenant qu'il préfère des gens normaux, comme toi et comme moi, pour témoigner dans le monde. Il veut juste que nous reconnaissions notre faiblesse, pas pour nous accabler, pas pour nous enfoncer, mais simplement pour que nous le laissions travailler en nous, pour que nous laissions sa lumière briller en nous, pour que nous mettions nos talents et nos compétences pas à notre service, mais à son service. Et alors le Seigneur peut faire des merveilles, comme il a fait des merveilles dans ma vie, malgré mes péchés, malgré mes reniements. J'ai pu travailler à la pêche divine, j'ai pu finalement être fidèle, j'ai pu finalement pêcher des hommes et les sortir des eaux boueuses pour leur offrir des eaux qui jaillissent pour la vie éternelle. J'ai pu finalement montrer mon amour de Jésus jusqu'au martyr de la foi. Je te remercie, mon Dieu, des bonnes résolutions, des actes d'amour et des inspirations que tu m'as communiquées dans cette méditation. Aide-moi à les mettre en pratique. Marie, ma Mère Immaculée, Saint Joseph et mon ange gardien, intercédez pour moi.

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0: En ce jeudi de la 22e semaine du temps ordinaire, la première lecture est tirée du livre de Jérémie, au chapitre 29. Lettre de Jérémie aux déportés.
1: Même les premiers prisonniers déportés à Babylone, 11 ans avant la chute définitive, fanfaronnaient en s'appuyant sur les vains espoirs des faux prophètes. Jérémie voit plus loin. Il y aura un salut, certes, mais au prix d'une mutation du judaïsme que personne ne pouvait prévoir. Plus jamais les rois de Juda n'exerceront le pouvoir politique. Sachons accueillir les desseins de Dieu tels que, dans le secret de sa providence, il les prépare.
0: Voici les termes de la lettre que le prophète Jérémie envoya de Jérusalem à tous les anciens parmi les exilés, aux prêtres, aux prophètes et au peuple tout entier que Nabuchodonosor avait déporté de Jérusalem à Babylone après que le roi Yéconia, la reine-mère, le personnel de la cour, les hauts fonctionnaires de Juda et de Jérusalem, les techniciens et les officiers du génie eurent quitté Jérusalem, il la confia à Éléasa, fils de Shaphan, et à Gemaria, fils de Hilkia, que Sédécias, roi de Juda, envoyait à Nabuchodonosor, roi de Babylone, à Babylone. Ainsi parle le Seigneur, le Tout-Puissant, le Dieu d'Israël, à tous les exilés que j'ai fait déporter de Jérusalem à Babylone. Construisez des maisons et habitez-les. Plantez des jardins et mangez-en les fruits. Prenez femme, ayez des garçons et des filles. Occupez-vous de marier vos fils et donnez vos filles en mariage pour qu'elles aient des garçons et des filles. Là-bas, soyez prolifiques. Ne déclinez point. Soyez soucieux de la prospérité de la ville où je vous ai déporté et intercédez pour elle auprès du Seigneur. Sa prospérité est la condition de la vôtre. Oui, ainsi parle le Seigneur, le Tout-Puissant, le Dieu d'Israël. Ne vous laissez pas abuser par les prophètes qui sont parmi vous, ni par vos devins, et ne faites pas attention aux songes que vous avez. C'est faux ce qu'ils vous prophétisent en mon nom. Je ne les ai pas envoyés, oracle du Seigneur. Ainsi parle le Seigneur. Quand 70 ans seront écoulés pour Babylone, je m'occuperai de vous. Et j'accomplirai pour vous mes promesses concernant votre retour en ce lieu. Moi, je sais les projets que j'ai formés à votre sujet, oracle du Seigneur, projets de prospérité et non de malheur. Je vais vous donner un avenir et une espérance. Vous m'invoquerez, vous ferez des pèlerinages, vous m'adresserez vos prières, et moi, je vous exaucerai. Vous me rechercherez et vous me trouverez. Vous me chercherez du fond de vous-même, et je me laisserai trouver par vous, oracle du Seigneur. Je vous restaurerai, je vous rassemblerai de toutes les nations et de tous les lieux où je vous ai dispersé, oracle du Seigneur, et je vous ramènerai à l'endroit d'où je vous ai déporté.

0: Aujourd'hui, 3 septembre, l'Église fait mémoire de Saint Grégoire le Grand, pape et docteur de l'Église. Grégoire le Grand gouverna l'Église pendant 14 ans, de l'an 590 à l'an 604. Malgré une santé délabrée, il accomplit une œuvre considérable. Serviteur des serviteurs de Dieu, il devait pourvoir au ravitaillement de Rome, tandis qu'il enseignait le peuple et qu'il préparait l'évangélisation de l'Angleterre. Son action se nourrissait d'une contemplation assidue.
1: La seconde lecture est tirée d'une homélie de Saint Grégoire le Grand sur Ézéchiel. « Fils d'homme, je fais de toi un guetteur pour la maison d'Israël. » Il faut noter que le Seigneur désigne comme un guetteur celui qu'il envoie prêcher. Le guetteur se tient toujours sur la hauteur pour voir de loin tout ce qui va venir. Et tout homme qui reçoit le poste de guetteur doit se tenir sur la hauteur par sa vie, afin de pouvoir rendre service par sa vigilance. Combien il m'est cruel de dire ces paroles, car en parlant, je me frappe moi-même, je ne pratique pas la prédication comme je le devrais, et lorsque cette prédication est suffisante, ma vie ne concorde pas avec ma parole. Je ne nie pas ma culpabilité, je vois ma torpeur et ma négligence. Peut-être que de reconnaître ma faute obtiendra le pardon auprès du juge miséricordieux. Sans doute, quand j'étais au monastère, j'étais capable de retenir ma langue des paroles inutiles et de garder presque continuellement mon esprit attentif à la prière. Mais après avoir endossé le fardeau de la charge pastorale, mon esprit ne peut plus se recueillir assidûment parce qu'il est divisé par quantité de soucis. En effet, je suis obligé d'examiner les affaires tantôt des églises, tantôt des monastères, et souvent de juger la vie et les actes des personnes privées. Tantôt de m'occuper longuement de certains problèmes civiques, tantôt de gémir devant l'assaut meurtrier des barbares, et de redouter les loups qui menacent le troupeau que Dieu m'a confié. Tantôt, je suis contraint de prendre des mesures pour que les secours ne manquent pas à ceux-là même qui sont tenus par la règle monastique. Tantôt, je dois supporter, avec patience, certains pillards et tantôt m'opposer à eux pour sauvegarder la charité. Lorsque l'esprit est amené à se disperser et à se déchirer par le souci d'affaires si nombreuses et si importantes, comment peut-il rentrer en lui-même afin de se recueillir entièrement pour la prédication et ne pas renoncer au ministère de la parole? Mais parce que les obligations de ma charge m'obligent souvent à rencontrer des hommes du monde, il m'arrive de relâcher la discipline de ma langue. Car si je maintiens constamment une sévérité rigoureuse, je sais que je mets en fuite les plus faibles, et je ne les attirerai jamais comme je le voudrais. C'est pourquoi il m'arrive souvent d'écouter leurs paroles inutiles. Mais parce que je suis faible moi aussi, je me laisse quelque peu entraîner aux discours inutiles, et je me mets à parler volontiers sur des sujets que j'avais d'abord écoutés de mauvais gré. Et là où cela m'ennuyait de manquer au silence, je trouve plaisir à m'étendre. Quel guetteur suis-je donc qui ne me tient pas posté sur la montagne de l'efficacité, mais plutôt gisant dans la vallée de la faiblesse? Mais le Créateur et Rédempteur du genre humain est assez puissant pour me donner, malgré mon indignité, et la noblesse de la vie et l'efficacité de la prédication, car c'est pour son amour que je me consacre totalement à sa parole. »

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1: Gloire au Père et au Fils et au Saint-Esprit pour les siècles des siècles.

Sur les ondes de Radio Espérance, nous allons retrouver le Père Étienne Métainier pour un nouvel enseignement. C'est la suite du précédent portant le thème des noms de Jésus. Enseignement extrait de la session organisée par la communauté des Béatitudes cet été à Lourdes.

La dernière fois, nous avons vu qu'il y a trois manières principales pour le Christ d'entrer en relation de communion personnelle avec chacun d'entre nous. Ce sont tous les noms, et invoquer un des noms du Seigneur, c'est déjà commencer à entrer dans la pleine communion, c'est une anticipation du ciel. Il y a aussi son visage et puis son cœur. Ce sont trois manières complémentaires. Elles sont bibliques et rappelées au cours des siècles par tous les saints. Les saints sont les grands interprètes, de la foi de l'Église. Ils sont la preuve vivante de l'Évangile, l'Évangile vécu, expérimenté. Le Christ, vrai homme et vrai Dieu, l'année dernière, nous avons fêté les 1700 ans du Concile de Nicée. Les conciles qui forment le contenu de notre foi, il y a comme une alternance. Une fois, on insiste sur la divinité du Christ, et la fois suivante, on est obligé, pour contrebalancer, d'insister sur son humanité, jusqu'à arriver au 7e, qui est Nicée II, en 757. Mais le premier concile, il y a eu un très beau texte de l'Église qui est sorti pour les 1700 ans. Ça vaut vraiment la peine de le travailler en groupe de prière, par exemple. Ce n'est pas un concile parmi les autres, c'est le concile. Et les six autres et toute la foi de l'Église, ensuite, sont un développement, des précisions données sur le concile de Nicée. Pourquoi est-ce que c'est si important? C'est là qu'a été formulée la double essence dans la personne du Christ. Le terme de notre credo en latin, le symbole de Nicée-Constantinople, dit « consubstantiel au Père ». Alors c'est déjà une belle correction par rapport à la version des années 60-70 « de même nature », parce que « de même nature », c'est chacun la sienne et puis elle est identique, donc ils sont un peu séparés. Mais en même temps, c'est pas tout à fait satisfaisant non plus, consubstantiel, parce que le terme, il est gravé en grec dans la basilique Saint-Pierre de Rome. Ce qui a été précisé dans les conciles, c'est homoousios, ça veut dire coessentiel. Nature, ça veut dire quelqu'un qui est né. Or, Dieu le Père, déjà, il n'est jamais né. Et quand on dit consubstantiel, substance, ça vient de substare, se tenir en dessous. Alors, en dessous de qui se tient Dieu le Père? De pas grand monde. Et donc, le terme grec est plus précis, coessentiel. Alors, on ne va pas changer le credo, parce que Benoît XVI a bien dit, on le prie comme il est en latin, pour respecter l'histoire de nos pères. Il y a d'autres petits problèmes dans la traduction latine, mais pour ce qui est de l'essence de Jésus, le terme plus précis en grec, donc il est vrai homme et vrai Dieu, coessentiel au Père. Et ça, c'est très important de le